0: Le magasin de glace de mon papa.
1: À côté de votre école.
0: Mais oui. Mais en plus, le pire, c'est que je suis une fille d'artisan glacier qui n'aime pas les glaces.
1: C'est moche.
0: Ah, c'est pas bien, ça. C'était un truc, quand j'étais petite, j'aimais pas ça. Je disais à mon papa, c'est trop froid.
1: Il existe toujours, ce magasin?
0: Non, le magasin, non. L'usine encore. C'est devenu à d'autres personnes maintenant, mais ça a été familial depuis pendant 50 ans.
1: Ah oui.
0: 50 ans.
1: Où est-ce que vous passez votre enfance, Lucie Bernard-Denis? Vous vous souvenez? C'était, je sais pas, la rue, c'est une maison, c'est un appartement?
0: Non, c'est un appartement, ouais. Ils y sont encore. Et c'est dans le quartier
1: Ah, ils y sont encore?
0: Ouais, ils y sont encore.
1: Ah, génial.
0: Ouais, c'est. Je suis arrivée dans cet appartement, j'avais quoi, un an? De ce que m'a dit ma mère, évidemment, je m'en rappelle pas. Hein. Et ils y sont encore, donc ça fait 2 ans du coup qu'ils y sont.
1: Oui, c'était avant-hier. Ouais. D'accord.
0: Dans le quartier du Port à Nice, j'ai toujours été dans ce quartier-là, toujours. Ouais. C'est chez moi, quoi.
1: On va reparler de Nice, mais il y a l'arrière-pays niçois.
0: Oui.
1: Et je sais qu'il compte pour vous. Je vais vous poser une question horrible.
0: Ah ouais.
1: C'est plus joli l'arrière-pays niçois.
0: Joli, je sais pas, mais joli.
1: Ah, vous moquez toujours, Lucie. Est-ce que l'arrière-pays niçois c'est plus sympa, plus joli? Est-ce que c'est un autre décor?
0: Oui. Alors, l'arrière-pays niçois, c'est, alors je dirais même que c'est aussi joli, mais c'est beaucoup plus calme. Puisque moi, j'aime beaucoup la forêt. Nice, c'est très touristique. Alors, c'est joli, il y a la mer, mais moi, j'aime bien la forêt, la montagne, la mi-montagne, avec les petits coins d'eau douce.
1: Elle est où, la forêt, dans l'arrière-pays?
0: Ah ah! Petite Autriche, on appelle ça. Je vous laisse deviner pour les gens, mais c'est vraiment dans toute une vallée à 35-45 minutes de Nice. Et je vous laisse deviner, je suis sûre qu'il y en a qui vont trouver.
1: Je vous donne quelques villes comme ça de l'arrière-pays. Vous me dites si vous avez un souvenir ou l'image qui vous vient comme ça. Bon, Vence ou Saint-Paul-de-Vence?
0: Oui, mais ça c'est déjà plus près que... Oui, Vence et Saint-Paul-de-Vence, j'y allais quand j'étais petite.
1: Ça ressemble à quoi?
0: C'est si beau. Il y a des petits... C'est des petites rues, des petits villages. Et puis, je me souviens, alors, comment ça s'appelait déjà? Une auberge. Beaucoup. Alors, ça va me
1: Parce que c'est médiéval, c'est un peu.
0: Ouais, c'est très
1: médiéval là-bas. Hein.
0: Et il y avait des sculpteurs, on avait l'impression d'être dans un autre temps. Et mon papa m'a amené là-bas parce qu'il avait des clients, justement, des restaurateurs qui le servaient en glace. Et donc, j'allais là-bas.
1: Tourette-sur-Loup.
0: Ah, Tourette-sur-Loup. Ouais, c'est joli, mais je connais. Tourette-sur-Loup, tous les petits villages aux
1: alors,
0: alentours.
1: Ça ressemble à quoi, ça, du coup, Tourette-sur-Loup?
0: Franchement, je m'en rappelle plus. J'ai dû y aller tellement.
1: Vous êtes ambassadrice de la région. Il y a plein de gens qui connaissent pas.
0: Tourette-sur-Loup. Alors, les gens de Tourette-sur-Loup, pardonnez-moi, mais je me rappelle plus du tout, quoi.
1: C'est beau. C'est entre mer et montagne.
0: Mais de toute façon, à Nice, tout est beau. Tous les petits villages, j'en ai un qui me vient en tête qui s'appelle Gilette, qui est même un peu plus lointain. Tout est très joli. Et chaque petit village a un charme, mais un peu partout en France d'ailleurs. Vous voyez, je ne suis pas chauvine. Hein.
1: Bon, un peu quand même.
0: Ouais,
1: et vous avez raison. Grasse, alors ça c'est connu, ça, Grasse.
0: Oui, Grasse.
1: La capitale mondiale du parfum.
0: Exactement. Et il y en a un aussi de très beau village, c'est Aise.
1: Aussi.
0: C'est très joli.
1: Gourdon?
0: Gourdon que je connais pas.
1: Ah oui?
0: Non.
1: C'est perché un peu au-dessus de la vallée. Il y a Lucéram, il y a Payon.
0: Lucéram, Payon, vers les Alpes. Ah, vers les Alpes.
1: J'ai l'impression que ça vous emmène quelque part là.
0: Ouais, j'ai 4 ans.
1: Bah, vous avez quand même encore des souvenirs parce que c'est jeune quand vous vous souvenez de quand vous aviez 4-5 ans.
0: Oui. Et puis j'ai passé des moments. Pas super beau, quoi, vraiment d'enfance où à l'époque on pouvait partir balader à côté dans les villages et puis personne nous cherchait. On venait le soir.
1: Alors on va continuer de parler évidemment de l'arrière-pays niçois et de Nice. Votre grand-mère en plus, je crois qu'elle était dans l'arrière-pays.
0: Oui.
1: On parlera dans un instant de l'école qui vous a marqué, qui est donc juste à côté de là où votre papa tenait.
0: Exactement.
1: Voilà, un magasin de glace, c'est l'école Papon. On va y aller dans une poignée de secondes avec vous, Lucie Bernard-Denis. Il était une nouvelle fois le don de s'émerveiller. Vous allez le faire avec nous, avec Benoît Prospero, qui nous rejoint et qui nous ouvre cette revue des merveilles. On va rester dans le sud, d'ailleurs, pas votre sud, mais pas très loin du côté d'Avignon. Ça reste le sud.
0: Oui, ça reste le sud.
1: On parle d'un mur.
2: Lorsque l'on passe devant, on n'y prête pas vraiment attention. Le mur en pierre sèche. Et pourtant, si vous saviez à quel point c'est une merveille pour la biodiversité. Avec ici Vaucluse, nous sommes avec Joseph Jacquin Porretaz, conservateur du muséum Requiens à Avignon. Et donc, pourquoi un mur en pierre sèche est si intéressant?
3: C'est vraiment des murs qui sont intéressants parce qu'ils laissent s'écouler l'eau. Justement, ils retiennent, ils retardent l'écoulement de l'eau. Et donc, puisqu'il y a de l'eau, il y a de la fraîcheur.
2: De l'eau et de la fraîcheur. Et la fraîcheur, ça permet quoi?
3: La fraîcheur qui va permettre aux plantes, par exemple, de se développer.
2: Eh ben voilà. Alors, quelles plantes?
3: On a d'abord les végétaux, avec des guillemets, hein, en termes de classification, c'est pas tout à fait ça, mais les pionniers, tels que les lichens. Vous savez que les lichens, c'est dans la majeure partie des cas, des symbioses entre une algue et un champignon qui va permettre que ces êtres vivants vont s'implanter dans des milieux extrêmement hostiles,

0: Et donc celles qui réussissent à se passer d'eau, c'est par exemple les fameuses plantes grasses, puisqu'elles stockent dans un mucilage, une espèce de suc, comme ça elles stockent l'eau, ce qui leur permet d'attendre entre deux périodes de pluie avec ces stocks qu'elles ont fait un peu comme le ferait un chameau dans sa bosse finalement.
1: Et alors vous allez voir, on parle de plantes, mais dans un mur en pierre sèche, il n'y a pas que des végétaux.
0: Ces végétaux vont attirer des insectes. S'il y a du lierre, par exemple, qui finit par monter dans le mur, eh bien, c'est des abeilles sauvages qui vont venir polliniser ce lierre à l'automne, par exemple.
1: Et voilà. Et au-delà des plantes et des insectes,
0: par la suite, on peut avoir toute une faune qui s'implante également, qu'on trouve souvent dans les sols des forêts, mais qui, là, trouve un habitat qui va permettre de vivre une vie d'animal.
1: Et tout ça grâce à un simple mur en pierre sèche. Et oui, c'est une merveille. Merci ici Vaucluse et Joseph Jacquin Porétaz, conservateur au Muséum Requien à Avignon.
2: C'est une vraie perle, une vraie merveille de biodiversité. Vous êtes sensible à l'environnement, à la nature, Lucie Bernard-Denis.
3: Je ne savais pas, en tout cas.
2: On apprend plein de choses, c'est aussi
3: ça,
2: une radio de service public.
3: Tout à fait.
2: Vous êtes sur Ici, on est ensemble jusqu'à 20h avec Lucie Bernard-Denis. Elle arrive au théâtre d'ici quelques semaines à la Comédie Bastille, à Paris, mais il n'y a pas que Paris dans la vie. Il y a Nice, il y a l'arrière-pays niçois, mais vous allez voir qu'on va aussi quand même quitter Nice et la région PACA, parce qu'il y a plein d'endroits qu'elle connaît en France. Restez bien avec nous, on est ensemble jusqu'à 21h. À tout de suite.

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2: Avec mon invité, c'est une voix, c'est une personnalité, c'est une chanteuse, interprète, auteure, compositrice pour Charles Doré, entre autres. Hein, parce que je parle de lui parce qu'on l'adore, on l'a beaucoup écouté ici. Lucie Bernard-Denis est avec nous, finaliste face à Grégory Lemarchal. On a une pensée pour lui, on reparlera peut-être de lui tout à l'heure. Starac, où vous êtes devenue répétitrice, coach vocal et la comédie Bastille, Napo. Ça, c'est pour le théâtre et ce sera d'ici quelques semaines. On a parlé de Nice, puisque vous êtes...
3: Niçoise,
2: qu'elle le revendique. Toute petite, vous êtes dans une école. La chance que vous avez, c'est que papa est pas loin. Donc, du coup, peut-être que vous devez faire attention encore plus à votre scolarité.
3: Si je vous racontais, mon père voulait pas m'amener à l'école. Donc,
2: pourquoi ?
3: Parce qu'il aimait pas ça.
2: Voilà. Ah mince.
3: Moi, j'ai un papa qui s'est fait tout seul et qui disait, ah, ça sert à rien l'école. Voilà, les.
2: Et maman, alors, elle disait.
3: Nous amener. Heureusement qu'on avait notre mère, parce que sinon, on serait pas scolarisé. On n'aurait pas été scolarisé avec ma sœur.
2: Alors, il y avait le magasin de glace, on l'a dit, même si vous n'aimez pas, c'était juste à côté, donc, de cette école Papon. L'école Papon, elle vous a marqué. Alors, j'ai regardé, elle est marquée école de filles dessus.
3: Oui, mais même mon arrière-grand-mère y était. En fait, c'est une école maternelle et primaire. Et avant, évidemment, dans les années.
2: Garçons, les filles,
3: les garçons et les filles étaient séparés, et c'est ensuite devenu mixte, mais oui, ils ont gardé encore l'écriteau devant, école de filles.
2: Exact. Vous vous souvenez de la cour d'école? Vous vous souvenez de ces années un peu d'insouciance?
3: Ah oui, je me souviens que j'étais très timide, surtout à la maternelle, et que j'attendais de voir ma sœur, parce qu'elle était plus âgée que moi, donc il y avait un grillage qui nous séparait, elle était en primaire, j'étais encore en maternelle, et j'attendais comme ça ma sœur, c'est moi. Et en fait, j'étais assez timide. J'attendais. J'ai commencé à être plus à l'aise en primaire, mais en maternelle, c'est vrai que je ne parlais pas du tout.
2: Ça va mieux aujourd'hui?
3: Malheureusement, là, maintenant, j'ai rattrapé tout le temps.
2: Je pense. Collège et lycée, c'est toujours à Nice.
3: Oui.
2: Ce sera le lycée Masséna. Masséna, c'est un nom important pour Nice.
3: J'ai passé beaucoup de temps à l'extérieur des salles. Hein.
2: Encouragé par votre papa, j'ai bien compris.
3: Encouragé par mon père.
2: Vous n'avez quand même pas encouragé à sécher les cours, quand même.
3: Ah non, il n'avait pas besoin. J'avais pas besoin d'encouragement. J'ai géré ça très bien toute seule.
2: D'accord.
3: J'ai même tellement aimé ce lycée que j'ai redoublé ma seconde, d'ailleurs.
2: Vous adoriez les maths.
3: J'étais une fan absolue des maths.
2: Vous jouez très bien la comédie.
3: Oh là là. Non. Je dois dire un truc, c'est que j'avais un super prof de maths parce que j'étais nulle, mais alors nulle. Et il avait compris que j'écrivais mes premières chansons et mes premiers textes en cours de maths. Et un jour, il me regarde, il me fait un effort. Je fais, non mais là, je suis au max. J'avais 3 de moyenne.
2: Ouais.
3: Et il me laissait écrire mes textes en cours de maths. Et du coup, ça m'a donné envie de faire un effort et je suis arrivée à quasi la moyenne.
2: Vous traînez un peu dans le Vieux-Nice.
3: C'est quoi
2: le Vieux-Nice? Le Cours Saléa, c'est quoi, par exemple?
3: Le Cours Saléa et le Vieux-Nice, c'est donc la partie historique de Nice. Vous avez certainement dû voir les beaux bâtiments un peu colorés, très anciens, avec
2: plutôt
3: les petites
2: jaune.
3: Ruelles. Oui, jaune, un peu orangé, jaune. Et avec des anciennes églises, etc. Et le Cours Saléa, c'est là où vous avez tout le marché. Tous les matins.
2: Marché aux fleurs,
3: marché tout court avec les légumes, les poissonniers, etc. Et juste en face de la mer.
2: La place Rossetti.
3: Alors la place Rossetti, oui, ça je m'en souviens. Il y avait une piscine scolaire aussi à côté. Rien à voir. Il y avait une dame qui vendait son poisson place Rossetti. Et il y avait les glaces aussi de Fenocchio, le concurrent, mais qui était ami de mon père, en fait, dans les glaces à Nice. Et donc, j'ai passé beaucoup de temps dans le Vieux-Nice avec mes copains.
2: La cathédrale Sainte Réparate.
3: Ouais. D'ailleurs, mon père, je crois qu'il a été baptisé là. C'était avant Michel Drucker.
2: Pour sortir du vrai de famille, là. Il y a la place Garibaldi.
3: Ah ça oui, ça je connais bien aussi, parce que le magasin de glace de mon père était juste à côté, et avenue de la République, magasin Neige Azur à Nice, les gens connaissent.
2: Et la colline.
3: On
2: montait au château, là, qui est un peu en ville.
3: Ah ouais, mais il nous faisait monter au château en cours de PS, on était moins contents. Hein.
2: Ouais, et puis il y a le café. Parce qu'à dos, on a tous eu un café où on commandait un café pour 10.
3: Mais tout à fait.
2: Le vôtre?
3: C'était le Grain de Café, c'était avenue Félix Faure, juste après le lycée Masséna.
2: Ouais.
3: Et il y avait un baby-foot.
2: Vous l'entendez?
3: Ah ouais, j'entends, j'adore.
2: Le baby-foot, c'est pour ça qu'on vous l'a mis.
3: Ah non, mais
2: vous êtes des fans du baby-foot.
3: Ah non, mais vous êtes trop. Et puis j'étais très mauvaise perdante. En plus, je perdais à chaque fois, c'est la faute de la balle. Enfin,
2: alors on a emmené un baby-foot, on va se faire une partie, on dirait que c'était très radiophonique. Je vais vous mettre Fanny, vous allez voir.
3: Non, mais c'était génial. Et évidemment, la règle absolue, c'était de toujours aller boire un café pendant les heures de cours. Hein, sinon, ça n'a pas de.
2: C'est pas drôle.
3: Ça n'a pas aucun sens.
2: Ne faites pas ce qu'on est en train de dire.
3: Absolument pas.
2: Surtout pas.
3: Sinon, regardez. Voilà.
2: Vous alliez à Villefranche-sur-Mer, c'est pas très loin.
3: Si, j'y allais aussi à Villefranche, à Saint-Jean-Cap-Ferrat. Bah, pareil, mon papa avait des clients qu'il servait en glace. Et puis, je regardais les belles maisons de Saint-Jean-Cap-Ferrat. C'était trop beau. Et Villefranche, il y avait des jolies plages.
2: Il y a des beaux bateaux.
3: Ah, les bateaux aussi, ouais. Mais enfin, j'ai peur de l'eau. Donc, moi, j'aime pas les glaces. Je suis du sud. Et je sais à peine nager, je suis niçoise. Voilà. Ouais. Bah, démerdez-vous.
2: Et compte du compte, vous êtes partie vous marier il y a longtemps en Écosse.
3: Ah oui, ça, c'était beau.
2: Un pays où il fait froid.
3: Oui, mais parce que voilà, pour ça. Parce que j'aime pas la chaleur. Et non, bah, mais je suis passionnée d'histoire, en fait. Et l'Écosse, j'ai trouvé ça, mais magnifique. Si vous êtes jamais allé en Écosse, Eric, allez en Écosse.
2: J'irai. Elle est où votre plage ?
3: À Nice ?
2: Oui.
3: Parce qu'en Écosse, En Écosse, j'ai envie de vous dire non.
2: Mais allez pas.
3: Ah, c'est la réserve.
2: Ah oui, la plage de la réserve.
3: Oh là là. Alors, il y en a plusieurs. Parce que la réserve, c'est aussi un endroit mythique où il y a un restaurant qui est là depuis très longtemps. D'ailleurs, il est sur les cartes postales.
2: Comment
3: Nice.
2: Il s'appelle ?
3: La réserve.
2: D'accord.
3: Ah non, mais on ne fait pas compliqué. Non.
2: Oui, je vois, c'est simple, c'est très bien. Plage de la réserve, restaurant la réserve.
3: Tout à fait. Et dans le film Bryce de Nice, là, il commence, la première scène est sur une plage. C'est l'une des plages de la réserve. Et maintenant, moi, ma petite plage où j'allais avec mon grand-père, quand il essayait de m'apprendre à nager, le pauvre, il n'a jamais vraiment réussi. Était sur des petits rochers un peu plus loin. Et malheureusement, avec le réchauffement climatique, la plage n'existe plus vraiment.
2: Bah vous retournez quand même, vous retournez régulièrement à Nice, mais ces rochers, vous les retrouvez quand même
3: Ah oui, les rochers, j'ai un petit, mon petit rocher. De toute façon, je peux aller que sur le rocher, il n'y a plus la plage. Donc
2: C'est les lieux des premiers amours, j'imagine, aussi.
3: Même pas. Non, mais vraiment, moi,
2: Si vous avez un environnement romantique extraordinaire, vous n'en profitez pas.
3: Non, parce que je suis partie trop tôt.
2: Vous êtes partie à 17 ans, il n'y a pas eu de petits flirts avant 17 ans.
3: Au grain de café, au café d'à côté.
2: En plein match de baby-foot, bien sûr.
3: C'est
2: bien
3: quand même
2: sûr.
3: Plus pratique.
2: Évidemment. Alors, il y a un autre lieu qui compte pour vous, c'est Berre-les-Alpes.
3: Oui, aussi, oui. Berre-les-Alpes, c'était mon autre grand-père. Donc, celui qui a créé la boîte de glace en arrivant d'Italie, que mon père a repris ensuite. Et il avait sa maison là-bas. Avec des chevaux. Et là, pareil, vous allez trop rire, je crois. Parce qu'en fait, j'avais peur des chevaux. Ah non, mais un désastre.
2: Donc il essaye de vous transmettre quelque chose et
3: Il a essayé, et puis il m'a même offert une ânesse pour mes 10 ans.
2: C'est sympa, quand même. Tout le monde ne peut pas dire qu'il a...
3: Elle est encore là, elle s'appelle Poupette.
2: C'est vrai. Elle est dans le Var.
3: Ouais.
2: Ok.
3: Et Poupette et Clochette. Et il a essayé de me faire monter à cheval. J'ai tenté, Et il a compris que ce n'était pas tellement ça. Donc du coup, il me mettait à la corvée de leur donner le foin. Et tout.
2: Lucie Bernard-Denis, on va découvrir dans un instant que ça démarre très jeune la carrière pour vous, à 12-13 ans. C'est à peu près l'âge qu'on est en train de se raconter, là, d'ailleurs, puisqu'on est sur le collège et le lycée. Puis on va parler de votre arrivée à Paris avec l'aventure de la Star Academy. Et tout ce que vous allez découvrir de la France, finalement, parce que c'est la première tournée qui va aussi vous permettre d'aller un petit peu partout. Chacun ses produits de beauté, vous en avez forcément. Peau sèche, peau grasse, peau déshydratée. On va aller en France pour parler de peau et de peau à problème. Si on est plusieurs à la maison, on peut vite se retrouver débordé. Bien, Catherine Quicandon, aujourd'hui, vous nous proposez une idée qui conviendra à tous.
4: À Saint-Germain-sur-Meuse, un petit village de 200 habitants à une cinquantaine de kilomètres à l'ouest de Nancy, il y a une star.
5: Le chavon de Cléopâtre.
6: Le savon de Cléopâtre.
4: Effectivement, un savon qu'elle aurait apprécié car il est à base de lait d'ânesse. Laurence est la savonnière du Moulin. Elle produit et fabrique des cosmétiques bio.
7: Ce qu'on propose, ce sont des savons avec 50% de lait d'ânesse et de la cosmétique allant jusqu'à 76% de lait d'ânesse. Et on est les seuls en France à mettre autant de lait. Donc, vous avez de la crème pour le visage, le sérum antiride, du moussant pour la douche, de la crème pour les mains, même de la crème pour les hommes.
4: Ah bah oui, merci pour eux. Le lait d'ânesse est reconnu depuis très longtemps pour ses vertus nourrissantes, apaisantes et anti-âge, c'est la classe. Laurence utilise le lait de ses propres ânesses, elle en a 15 car elle est avant tout une éleveuse passionnée. Et pour accompagner ces demoiselles, il y a aussi Étienne, le mâle reproducteur.
8: Étienne.
4: Laurence utilise aussi d'autres ingrédients et ils sont tous du coin.
7: Par exemple, on utilise l'huile de carthame, elle est fabriquée à Lay-Saint-Rémy à côté de Pagny-sur-Meuse. On a un savon au safran, le safran il vient de la vallée de la Meuse, tout en bio naturellement. On fait des boules de bain, tout le monde adore, et c'est le bicarbonate extrait des carrières de Saint-Germain-sur-Meuse.
4: Tout est en bio et Laurence y tient beaucoup.
7: Vous avez 3 contrôles par an sur le terrain, sur les ânesses, sur le lait et puis surtout... Le pourcentage de bio est important. Normalement, en bio, c'est un minimum de 25% de bio dans le produit. Nous, on monte jusqu'à 76% de bio. Ça veut dire que ce sont des ingrédients qui sont propres. On sait d'où ça vient, on sait comment c'est fait et on sait qu'il n'y a pas de chimie dedans.
4: Mais comment Laurence a eu l'idée de devenir savonnière ? Eh bien, tout simplement.
7: Un matin, je me suis levée et j'ai dit à mon mari, je vais faire des savons au lait d'ânesse. Et il m'a dit, t'es folle.
4: Eh bien, pas tant que ça, car ça fait 16 ans et Laurence vend partout dans le monde. Bonne nouvelle, la relève est assurée par son fils qui a ouvert un laboratoire pour continuer la fabrication. Plus d'informations sur la-savonnière-du-moulin.com. Merci à Ila Malka d'ici Lorraine pour cette idée qui fait la peau toute douce. Ici, ça entreprend à Saint-Germain-sur-Meuse avec la savonnière du Moulin et ses produits bio au lait d'ânesse.
2: Parce que Lucie, elle me dit, je veux le nom de la marque.
3: Ah oui, mais moi, j'étais à fond là. C'est un sujet.
2: Vous adorez le lait d'ânesse, vous l'utilisez.
3: Et puis en plus, moi, je suis une grande partisane du fabriqué en France. Donc,
2: ouais. Oui, puis on parlait des gens qui entreprennent. Vous avez entrepris votre sœur Magali, votre propre marque de mode. Hein,
3: exactement, la gamine au fond de la classe qu'on va relancer bientôt. Exact.
2: Je ne vois pas du tout de qui vous parlez.
3: Au
2: fond de la classe.
3: Ah, mais moi, tout est lié.
2: Et votre sœur ou...
3: Non, c'est moi. C'est clair qu'elle a lavé A+. Moi, je ne savais pas que ça existait. Donc.
2: On vous a reconnu. Lucie Bernardoni est encore avec nous pendant une bonne demi-heure, là, jusqu'à 21h. On retrace sa vie à travers les lieux qui l'ont marqué. Et ça vous parle sans doute parce que vous connaissez peut-être les régions qu'elle a traversées. Et surtout Nice, où elle est née.
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16: Elle a fait plein de choses, elle a écrit pour les autres, elle continue de le faire. Répétitrice à la Star Academy sur TF1 depuis 2022 jusqu'à cette année. Elle s'apprête, là, dans un mois, à rejoindre la Comédie Bastille à Paris dans une pièce d'Éric Delcourt. On va en parler, ça s'appelle Napo. C'est déjà l'affiche depuis quelques jours. Auteur, avec un E, on peut dire autrice aussi, compositrice, interprète et finaliste de la Star Academy. Lucie Bernardoni est avec nous jusqu'à 21h. Alors vous, ça commence très jeune, hein.
17: Ah oui, j'ai toujours j'ai toujours tout commencé super jeune.
16: Mais à quel moment la musique arrive dans votre vie ?
17: Oh, elle arrive, je pense, au moment où je m'en rends même pas compte, mais là où je commence à vraiment me dire, tiens, c'est intéressant, je dois avoir une dizaine d'années.
16: Dizaine d'années ?
17: Ouais, peut-être un petit peu avant, je découvre avant que j'aime écrire et que chanter.
16: Vous vous souvenez qui vous écoutiez ou qui vous inspirait, dans les chanteurs français par exemple, quand vous aviez 12 ans, 13 ans ?
17: Alors déjà mon père était un grand fan et toujours de Michel Sardou, donc j'en pouvais plus déjà. Mais par contre, ouais, dans la première cassette audio pour les plus jeunes.
16: Hein, ça fait vieux audio. Ça.
17: Ouais, ouais.
16: Là, on prend une claque. Là.
17: Pour les plus jeunes, cassette audio, ouais. Une cassette, un crayon, ouais. Vous ne comprenez pas.
10: On rembobinait.
17: Voilà, on rembobinait. C'était Céline Dion, la première cassette audio.
16: C'est résolument d'actualité, elle qui est à Paris.
17: Oui, j'ai trois, je vais aller la voir. Et
16: tout. C'est vrai?
17: Ouais. Ouais.
16: Vous avez de la chance.
17: Ouais.
16: À la Plénitude Arena, c'est à Nanterre. Pour cette série de concerts, elle est avec nous quelques temps. Vous avez 12 ans, et à 12 ans, c'est un peu la période où tout bascule. Hein, ouais. Ça commence très jeune, on l'a dit, à 12 ans, il y a ça.
17: Ouais, je reconnais le générique.
16: C'est Graines de Star sur M6.
17: Oui.
16: Avec Laurent Boyer.
17: Exactement. Alors ça, c'était ma première télé. Oh là, j'ai encore l'image du générique avec les étoiles qui tombent.
16: Exactement, toutes les couleurs et tout.
17: Hashtag vieille personne, je suis. Voilà.
16: Mais vous avez gardé un bon souvenir de ce moment ?
17: C'était super. C'est une super belle expérience. Et puis en plus, à l'époque, je rappelle, on envoyait nos cassettes vidéo ou audio. Et ils faisaient des annonces à la télé si on voulait y participer. Et puis moi, je commençais à chanter. J'étais tellement timide que je me suis dit, pourquoi pas ? Et à mon grand étonnement, on m'a rappelé et j'ai pu faire ma première télé.
16: C'est top, ça. Il y aura du doublage aussi, assez jeune, vers 12, 13, 14 ans.
17: Juste après. C'est grâce à... Alors, c'est pas grâce à ça, parce qu'avant, j'avais déjà envoyé... Vous vous rappelez de Télépoche ?
16: Bien sûr.
17: Ça existe encore, non ?
16: Alors, je saurais pas vous dire ça existe toujours, mais je vois très bien Télépoche.
17: J'avais découpé une annonce.
16: Télépoche, Télézède.
17: Oui. J'avais découpé une annonce, ils cherchaient la voix de la petite sirène 2. Et j'avais envoyé aussi ma cassette. Et c'est grâce à ça que j'ai pu faire du doublage ensuite, puisque là, on était quelques-unes. Et puis finalement, j'avais pas été prise.
16: Vous voyez, vous remuez le couteau, là. Je sais que c'est quelque chose, ça vous a énervé de pas
17: énervé, ça m'a rendu triste.
16: C'est normal, en plus, vous étiez enfant, il y a 13 ans.
17: Non, mais c'est beau. Et avec mon papa, on a un truc, c'est que dans leur appartement, il y a un truc qu'on a appelé le balcon du désespoir. En fait, on y va. Il fait exprès pour me faire rire. Depuis que je suis petite, on va là et c'est le moment où on peut tout se dire.
16: Ouais.
17: Et là, je pleurais. Je dis, on va sur le balcon du désespoir, tu verras, ça va aller mieux, on va discuter. Et donc, c'était ma première déception. Et c'est tant mieux. En même temps, j'ai appris plein de choses. On n'est jamais, il n'y a pas d'échec, on apprend, c'est tout.
16: Évidemment. Il y a des joies de vivre qui arrivent. Vous êtes au lycée, on est au lycée Masséna, vous êtes en terminale, c'est le jour de la rentrée.
17: Oh là là.
16: C'est un jour très important, il se passe ça.
17: Oui.
16: C'est ce qu'on entendait dans ces années-là.
17: Tout à fait, avec le Nokia 3310.
16: Exactement, qu'est-ce qui se passe? Qui vous appelle?
17: Eh ben, ceux qui m'appellent, ce sont les producteurs de la Starac. En 2004, donc, puisque moi, j'avais fait les castings de la Starac. Et on m'avait annoncé en août que finalement, j'étais remplaçante. Puisqu'il y a toujours des remplaçants dans les...
16: Liste d'attente.
17: Non, on appelle ça les remplaçants.
16: Ah, carrément.
17: Oh, oui, il n'y a pas de gravité avec ça. Mais liste d'attente, c'est plus élégant. Bon, bref, il n'y a pas d'attente du tout.
16: C'est au cas où l'autre est mal.
17: Quelqu'un, il
16: a un rhume, il peut pas.
17: Ça peut arriver. Quoi. Et donc finalement, quelqu'un s'est désisté.
16: Mais est-ce que ça vous met pas encore plus la niaque?
17: Se
16: dire, on m'appelle, on me dit que c'est pas moi,
17: mais
16: finalement, ça peut l'être.
17: Bah, ou non, parce qu'au moment où on m'a dit que c'était pas moi, je me suis dit, bon, c'est pas moi, tant pis. Et là, j'avais prévu de faire une terminale assez chaotique, hein, à base de baby-foot. Donc, voilà. Donc, finalement, c'est pas plus mal que je sois pas allée en terminale.
16: Le café dans le vieux 10, vous remercie.
17: Ah, ben, on l'embrasse, hein. Je lui ai fait perdre beaucoup d'argent, du coup, en n'y étant pas. Mmh. Et donc là, oui, on m'appelle et on me dit, bon, bah, demain, la Starac débute.
16: Non, mais demain,
17: oui,
16: vous faites les bagages le jour même.
17: Ah, ben, je pars le jour même. Donc, je suis partie 3 ou 4 heures après,
16: en avion,
17: avec mes parents.
16: À Paris.
17: À Paris. Et le soir même, on enregistrait le reportage. Parce qu'il n'existait pas, ce reportage de moi. Donc, voilà, donc on a tout. Voilà. Et le lendemain, merci, je rentre au château. Et c'est pour ça que je dis toujours que j'ai quitté ma vie en 3 heures.
16: Alors, vous laissez vos études, puisque je l'ai dit, hein, c'est le jour de la rentrée en terminale, mais je vous félicite, parce que vous étiez tellement énervé que plus tard, vous avez passé l'équivalence de votre bac, un certificat, me semble, d'une capacité en droit.
17: Une capacité en droit, c'est l'équivalence du bac avec des études de droit, j'ai adoré. Et pendant le Covid, on va pas se mentir, je m'embêtais un petit peu. Et c'est là que j'ai monté ma boîte avec ma sœur et que j'ai repris mes études parce que ça me perturbait de pas avoir mon bac. Et donc je l'ai passé et je l'ai eu. Et je suis trop contente.
16: Félicitations. Comment il est ce château d'Amarie-Lélis en Seine-et-Marne?
17: Eh ben, il est plus petit que ce qu'il n'y paraît.
16: C'est le château de la Starac. Hein.
17: Voilà. Et il est, c'est un peu ma petite maison de cœur, quoi. Ma petite, alors on se comprend, hein. C'est quand même, ça va, c'est pas un T2. Hein.
16: Non, une belle hauteur sous plafond.
17: Belle hauteur sous plafond. quelques petits travaux, hein, c'est sûr.
16: Vous avez laissé des traces, je crois que tous les élèves laissent des signatures, des petites bricoles comme ça dans le château.
17: Oui, dans le château, oui, mais comme nous, notre saison 4, on vivait pas dans le château, on avait juste les cours dans le château. Moi, j'ai laissé une petite trace, donc comme j'écris beaucoup, j'ai écrit entièrement toute la porte des toilettes du bâtiment qui est maintenant le bâtiment de production dans lequel j'arrivais pour travailler tous les jours et qui à l'époque était l'endroit où nous on vivait. Donc j'ai encore mon mot là-bas.
16: C'est génial. Alors la suite on la connaît, c'est cette aventure de la Star Academy qui vous pousse jusqu'à la finale face à Grégory Le Marchal. Quand on a...

0: sent votre voix de tout petit 7 ans, quoi.
1: Bébé.
0: C'est trop mignon. Alors, un des duos que vous avez fait, Grégory.
1: Oui, voilà. Comment oublier?
0: Qu'est-ce qui reste de lui en vous?
1: Bah, il reste. Il est toujours là. Et puis moi, j'aime énormément ses parents, sa sœur.
0: Fondation Le Marchal Père, notamment son papa.
1: Et l'association Grégory Le Marchal, d'ailleurs, si on en parle deux secondes, ils ont besoin toujours de vous, des gens, des dons, plus petits qu'ils soient. Et ils ont fait avancer énormément de choses.
0: Alors, on rappelle que c'est pour aider les gens qui sont atteints de mucoviscidose.
1: La mucoviscidose, bien
0: Grégory
1: sûr.
0: Nous a quittés, il avait 23 ans, il me semble, de cette maladie.
1: Exactement. Et il y a des avancées maintenant. Et je sais qu'il y a beaucoup de gens atteints de la mucoviscidose qui arrivent à beaucoup mieux s'en sortir. Il y a des nouveaux médicaments qui arrivent. Mais bon, pour ça, la recherche avance et ils ont besoin aussi des gens. Donc moi, je garde énormément de beaux souvenirs maintenant.
0: Alors on en parle parce que Lucie Bernardoni, vous allez partir avec Grégory Le Marchal et quelques camarades partout en France.
1: Exactement.
0: Avec cette première tournée. Première date, c'était à Amnéville, le 2 avril 2005. Il y a plein de dates, on va les évoquer d'ici 21h sur votre radio. Ici, ça marche ici, qu'en pensez-vous? 40 000 à 50 000, c'est le nombre de personnes victimes chaque année d'une mort subite en France. Enfin, c'est un arrêt cardiaque, chaque minute compte, on le sait, l'accès à un défibrillateur, on en parle beaucoup, peut aujourd'hui faire la différence. Comment faire pour que ces appareils soient accessibles pour nous, peut-être pour vous ou moi, je ne sais pas si vous maîtrisez un peu ce genre de choses. Il y a peut-être une solution, on a été faire un tour en Normandie avec Robin Bernot, aux côtés de Richard Domi.
2: C'est dans l'Orne qu'une association vous propose d'emprunter gratuitement des défibrillateurs.
3: Bah, je pense que c'est plutôt pas mal.
2: Depuis novembre 2025, l'association Réseau Défibrillateurs Citoyens propose quelque chose de génial, et surtout d'inédit, puisque c'est tout nouveau chez nous en France. N'importe qui, vous, votre voisin ou moi, pouvons emprunter gratuitement un défibrillateur. Alors, ça marche pour des événements privés, comme un anniversaire, un mariage, mais aussi pour des rendez-vous associatifs. Christophe Pommier-Gas, qui est à l'origine du projet, explique comment ça se passe pour emprunter un défibrillateur. Il répond aux questions de Richard Domi.
4: Un prêt gratuit qu'on va contractualiser dans un contrat où on va demander une caution forcément pour le prix de l'appareil. On va vous demander de vous assurer que vous êtes bien assuré en responsabilité civile. Mmh. Et puis, point, c'est tout. On s'organise pour remettre le défibrillateur en main, rappeler comment on l'utilise. D'accord. Et on le récupère dans les mêmes conditions.
2: Non mais franchement, l'idée elle est géniale, en plus d'être très utile. Alors ici en Normandie ça marche, mais vous tiens, qu'en pensez-vous? Gaël, par exemple, surprise par l'initiative, quand je lui montre l'article sur notre site ici.fr, elle fait oui de la tête.
5: Bah, je trouve ça très bien parce que ça permet aux gens de se former, ça permet aux gens aussi de, en cas de problème, d'avoir ce qu'il faut sous la main.
2: Alors j'ai voulu faire un petit test, je me trouve actuellement devant la gare, j'en ai profité pour demander à Gaël et Frédéric s'ils savaient où se trouvait le défibrillateur le plus proche de nous.
5: Pas du tout.
3: Non, pas du tout.
2: Bon, je pense que nous aurions été très nombreux à avoir la même réponse, mais alors, quelle conclusion en tirer? Est-ce que la population est assez formée?
5: Non, on n'en parle pas suffisamment. Je veux dire, moi, mes amis sont pas forcément formés. Moi, je le suis, mais eux, non.
2: Comment pourrions-nous changer ça? Je pose la question à Frédéric.
3: C'est une petite formation à l'école, aux plus jeunes, à partir du plus jeune âge, et un petit peu plus d'informations, un petit peu partout, de signalétique.
2: Pour Gaël, la solution se trouve aussi dans les formations.
5: Peut-être faire des formations en dehors du PSC1, notamment.
2: Alors, petite pause, PSC signifie prévention et secours civique.
5: Pour pouvoir former les gens à l'utiliser, justement, de manière responsable et de manière plus correcte.
2: Depuis quelques mois, l'association Réseau Défibrillateurs Citoyens croule sous les demandes et a donc eu l'idée d'étendre ses services. Une antenne a, par exemple, tout récemment vu le jour dans le Haut-Rhin. Et à terme, l'association souhaiterait pouvoir se rendre utile dans toute la France.
0: Merci beaucoup, Robin Bernot, avec des sources qui nous viennent du ministère de la Santé. Merci aussi à ICI Normandie. Lucie Bernardoni, votre invitée encore pour quelques minutes. Vous restez, Lucie?
1: Bien évidemment.
0: On a encore des choses à se dire. Il y a encore plein d'endroits en France que l'on n'a pas évoqués. Eh bien, on va le faire dans un instant sur ICI.

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2: C'est en 2002 qu'elle a signé son premier contrat. Elle avait 14-15 ans. Premier single, Je suis mes pas. Vous me le confirmez,
3: ah,
2: monsieur
3: oui,
2: Bernard Denis.
3: Oui, oui, tout à fait.
2: D'où on vous suit, hein, depuis, depuis 20h et depuis l'âge de 17 ans, là, moment, hein, où le public vous rencontre et vous découvre dans le château de la Star Academy. Je rappelle que vous êtes finaliste, vous allez en devenir la répétitrice. Vous travaillez 3 ans sur votre premier album, oui. Mélancosmiaque.
3: Oh, bien, bravo.
2: C'est, je peux, ouais, me suis entraîné tout le temps. Vous serez choisi pour interpréter Sheila dans la comédie musicale R. Je retrace rapidement la carrière. Il y a même, je crois, Louise dans la comédie musicale Je vais t'aimer.
3: Ah oui, ça c'était génial aussi, il y a 2 ans.
2: Et puis il y a le théâtre que vous aimez. Oui. Vous êtes à l'affiche, rappelons-le, de Napo, à Paris en ce moment, pour vous, dès le mois d'octobre, à la comédie Bastille.
4: Comment ? Moi, Napoléon Bonaparte, ce matin, j'étais à 600 km d'ici, en train de pilonner les Anglais. Et qu'une explosion plus tard, je me retrouve dans un Paris que je ne reconnais pas. Aujourd'hui, la France est dirigée par des présidents. Mais non ! Et ils sont élus, quoi ? Démocratiquement.
5: C'est un cauchemar.
4: La France de 2026 est en colère, elle est à genoux. Et c'est pour ça que je suis revenu. Pour sauver la révolution.
5: Voilà !
4: Récupérer mon pouvoir.
5: Oui !
4: Et anéantir les Anglais !
5: Quoi ?
4: On anéantit les Anglais !
2: Ben voilà un extrait de Napo. Alors je le dis, vous le découvrez, cet extrait.
3: Oui,
2: pièce d'Éric Delcourt.
3: C'est génial. Cette pièce, alors déjà Éric, c'est Éric Delcourt. On lui doit.
2: Auteur de référence, on lui doit beaucoup de succès.
3: On lui doit beaucoup de succès au théâtre. Et en plus d'être un super auteur, un super comédien, c'est un ami et quelqu'un de vraiment génial. Et pour moi, c'est un honneur parce que je faisais partie de la lecture de cette pièce il y a plus de 2 ans. Donc là, c'est sa reprise cette année, pour la 2e saison consécutive. Et Napo, c'est une super équipe de comédiens. Et l'histoire, elle est géniale. C'est-à-dire que on n'imagine pas l'idée, il fallait la voir, Napoléon arrivé en pleine campagne présidentielle 2026-2027.
2: On entend dans l'extrait, quoi, voilà.
3: Voilà.
2: Des bars qui découvrent Paris qu'il n'a pas eu depuis longtemps.
3: Et il s'entoure d'une équipe, et là, ça va être tout un tas de catastrophes absolues avec des punchlines géniales. Je laisse aux gens découvrir le tout, mais vraiment, merci aussi aux gens de se déplacer au théâtre.
2: Ouais.
3: Parce que c'est vraiment important, et les gens sont de plus en plus nombreux à se déplacer au théâtre et à soutenir les comédiens et les pièces, et c'est très
2: et découvrir
3: intéressant.
2: Découvrir ce petit théâtre qui est juste en face des anciens locaux de Charlie Hebdo. Il y a beaucoup de sensibilité dans ce théâtre, la Comédie Bastille, un tout petit théâtre qui est très agréable. Il y a évidemment, on ne peut pas s'empêcher de penser à celui qu'on n'attendait pas. On l'a tous dit, en 2017, Emmanuel Macron, même s'il avait exercé plusieurs fonctions d'État, il est un peu cet homme qu'on n'attendait pas. C'est difficile de pas comparer, mais y penser.
3: Oui, il peut y avoir un parallélisme, c'est vrai. Donc, c'est vraiment une satire de toute la politique et puis surtout de ce qu'est devenu le monde et de ce qu'est devenu la société. Alors, Napo arrive un peu avec son côté un petit peu, dictateur quand même, hein, en disant, mais comment ça on peut pas trousser les gens? Non, on ne peut pas trousser les gens. Et donc, il arrive avec tout son, ce côté un peu bourru. Et il apprend petit à petit aussi, et il soulève la question de, on est quand même, il y a une évolution certes, mais sur certains points on est quand même ridicule et un peu arriéré sur certains points.
2: Je le vois avec son costume de Napoléon tenir un téléphone portable, l'anachronisme
3: Exactement.
2: Est assez drôle.
3: Et c'est ça qui est beau, c'est beau à la Jean-Yann dans ses films, et c'est là où il est fort.
2: Ça peut être facile quand même aussi à la mise en scène pour faire correspondre comme ça 2 époques finalement.
3: Oui, et c'est là où c'est intelligemment fait, il y a un rebondissement toutes les 2 secondes, on ne s'ennuie jamais, c'est dynamique et surtout, il y a beaucoup de choses dénoncées à travers des blagues et voilà. L'humour, parfois, peut dire bien des choses.
2: Entre les visiteurs et The Dictator de Sacha Baron Cohen, c'est vrai qu'il y a un peu de ça.
3: C'est exactement ça.
2: Hein.
3: Cette pièce, elle est moderne, elle est profonde et elle est très très drôle puisque vraiment, il n'y a pas de limite.
2: Napo, le candidat que personne n'a pu venir à la Comédie Bastille, c'est en ce moment que vous y serez à partir du mois d'octobre.
3: À partir du 15 octobre.
2: À partir du 15 octobre. Mais vous pouvez aller voir Lucie, évidemment.
3: Oui, mais avant,
2: vous pouvez y aller aussi.
3: Il y a toute une équipe de comédiens qui sont en train de jouer, et Jeanne Pageon qui joue le rôle de Sarah. Et d'ailleurs, j'embrasse tous les comédiens de la pièce et j'ai très très hâte de les retrouver.
2: Vous allez évidemment sur les moteurs de recherche pour connaître les horaires, pour réserver. C'est en ce moment, en tous les cas, Napo, Éric Delcourt. Il n'est pas tout seul, hein, il a coécrit ce texte également.
3: Avec Tony Zanier.
2: Exactement.
3: Avec
2: comme
3: Tony
2: ça, on a presque cité tout le monde. Lucie Bernardoni, le théâtre, c'est donc dans, environ un mois. 2 avril 2005, Amnéville. Première date de tournée de la Star Academy.
3: Ouais, alors là, on est resté un petit bout de temps en plus à Amnéville avant. Et Et si mes souvenirs sont bons, il y a eu un fait historique, je crois que le pape est mort pas loin après.
2: Possible.
3: Ouais, 2005, hein. Et puis on a, en sortant de scène, on avait vu que le pape était mort, ça nous avait fait quelque chose. C'est pour ça qu'on se souvient pas mal d'Amnéville. C'est là qu'on avait monté la tournée.
2: Que des salles où vous avez eu le temps un petit peu de vous arrêter dans certaines.
3: Non, on pouvait pas trop. Et en plus, c'était une période où on était vraiment les gens, il y avait pas tous les réseaux sociaux, donc les gens étaient en masse autour de nous, c'était assez impressionnant.
2: Il y aura le Zénith de Pau, il y aura la Halle Tony Garnier, il y aura le Parc des Expos à La Rochelle, Toulon,
3: nice.
2: Évidemment. Oui. Évidemment, on joue à la maison. Il y aura Paris.
3: Oui, Bercy, on avait joué deux fois à Bercy.
2: La Réunion,
3: mon Dieu. Quel souvenir.
2: C'est beau, la vie. Quand on joue à la maison, ça se passe comment ?
3: Alors, je me rappelle que j'avais très peur. Et que c'est vrai que le public niçois, alors pardon, hein, mais c'est vrai que c'est pas le plus chaleureux. En général, le public dans le Nord et les gens du Nord, c'est vrai qu'à Lille, par exemple, ça n'a rien à voir.
2: Et tout le monde parle tout le temps du public du Nord
3: étant
2: le plus chaleureux, le plus accueillant.
3: C'est la vérité. Ah ouais. C'est pas du tout la même chose. C'est vrai qu'on souvent on fait des captations de spectacles à Lille et pas forcément dans le Sud. Vous voyez que je suis pas si chauvine. Hein.
2: Je vois ça.
3: Il y a des
2: ça.
3: Choses quand même. Déjà, on est un peu plus mou des fois. On prend le temps, nous.
2: Non, puis alors, il y a plein d'autres régions que vous connaissez. On pourrait se parler de la Normandie.
3: Ah oui, j'adore la Normandie. Et puis d'ailleurs, Mathieu Johan, qui était avec moi à la Starac à l'époque,
2: salut,
3: normand.
2: Mathieu.
3: Ah ouais, bah oui, qui s'occupe en plus de moi
2: la presse,
3: maintenant. Bah ouais,
2: oui,
3: bah maintenant
2: il
3: je travaille avec lui, le pauvre. Et il est de là-bas, donc. Puis moi, j'adore les endroits où il fait pas chaud.
2: Quel endroit en Normandie ? Il y a une ville comme ça.
3: Bah oui, je suis déjà allée. Forcément, je connais Saint-Lô parce qu'il est de Saint-Lô.
2: Ouais.
3: Je suis allée tellement un peu partout. Je connaîtrai pas exactement les noms exacts.
2: Trouville.
3: Trouville, oui, Oulgate, très joli. Ouais. Très joli. Et j'ai oublié le nom de l'autre, pas d'autre.
2: Lisieux, je sais pas.
3: Lisieux, oui, je suis allée visiter.
2: Plus dans les terres.
3: Moi, j'ai vu Sainte-Thérèse de Lisieux.
2: Oui.
3: Les gars, oui, je suis très croyante. Alors, attends, me lancez pas, je vais parler deux heures.
2: Non, j'ai bien compris. Je pourrais vous lancer. La Bretagne, également.
3: Ouais. Bah, oui, il fait froid. Il y a des crêpes, je suis très contente.
2: Et alors, autre lieu marquant, c'est Biscarrosse.
3: Oui, mais Biscarrosse, en fait,
2: pourquoi
3: c'est parce qu'il y a une radio là-bas, on les salue, FGL, et parce que ça a été compliqué pour eux cet été avec les incendies. Et j'ai fait des plateaux radio où je chantais mes chansons à l'époque, et j'ai toujours été super accueillie par les gens, et je trouve les gens là-bas très gentils.
2: Mmh.
3: Et à chaque fois, je m'attache beaucoup voilà, les techniciens, les gens qui nous amènent, le chauffeur qui vient nous chercher à la gare, qui nous ramène les coordinateurs. Et j'ai un souvenir là-bas, je suis retournée plusieurs fois d'affilée, et un souvenir magnifique. Et je les embrasse parce que ça n'a pas été. Ils ont tout perdu cet été. Donc je les embrasse tous chez FGL aussi.
2: Je continue ce tour de France parce que, voilà, on se rend compte qu'il y a plein d'endroits que vous appréciez, comme Biarritz.
3: Mais la France est magnifique, en fait. Biarritz, alors j'en ai parlé parce qu'en fait j'aimerais y aller, c'est le seul endroit que je connais pas.
2: Toute la région même.
3: Je connais pas bien Biarritz.
2: Jean de Luz, côté Guétari.
3: Je connais pas. Et c'est vrai que j'aimerais beaucoup, on m'en a beaucoup parlé et je suis, ce côté du sud m'intrigue et j'aimerais bien pouvoir y aller.
2: Et alors, vous ne connaissez pas ou peu la Corse ?
3: Alors je connais la Corse parce que j'y suis allée.
2: Une copine ?
3: Avec mon ami d'enfance qui est.
2: Ah, d'accord, avec un copain.
3: Ah ouais, c'est comme mon frère. Moi, j'ai gardé tous mes amis d'enfance de partir de la maternelle. Donc.
2: Mais pourquoi la Corse ? Vous nous avez parlé de Corse quand on a préparé cette émission et vous connaissez pas tant que ça ou vous aimeriez.
3: Pas tant que ça, j'y suis allée vraiment dans le fin fond de la Corse, dans un petit village dont j'ai oublié le nom. Et j'y suis allée que deux fois, et alors que c'est une merveille et j'ai hâte d'y retourner. Mais c'est vrai que j'ai tellement travaillé beaucoup, beaucoup dans ma vie. J'ai pas eu le temps de partir où je voulais. Alors, j'ai aucune excuse parce que quand je descends à Nice, je pourrais aller en Corse, mais c'est vrai qu'il va falloir que je remédie à ça. Je trouve que la Corse est un endroit sublime.
2: Le Lot-et-Garonne, la Nouvelle-Aquitaine, c'est aussi des lieux que vous connaissez ?
3: Oh, certainement, mais franchement, j'y suis allée partout. C'est ça qui est beau dans notre
2: pays. Vous disiez, la France est belle.
3: La France
2: est belle.
3: Qu'est-ce
2: que vous lui trouvez de beau ?
3: Mais en fait, les paysages, les gens, il faut apprendre à... Je trouve que quand on voyage en France, il faut essayer d'aller vraiment dans les endroits et parler aux gens. Et il y a toujours quelqu'un qui va vous raconter une histoire sur l'ancienneté de la ville, sur pourquoi ce village est comme ça. En fait, il faut parler aux gens. Et je trouve qu'elle a gardé son âme, la France. Il y a des endroits qu'on ne connaît même pas sur la carte. Il y a des endroits où je suis allée, des petits trucs. Je me dis, mais ça, que ça existe. Et en fait, vous allez là-bas, vous êtes accueillis. Et puis, vous regardez, et autour, c'est magnifique. La France, elle est diversifiée. Les paysages, il y a la mer, la montagne. Mais il y a des trucs sublimes. Moi, je trouve qu'on ne parle pas assez. Et heureusement que vous êtes là, hein, sur ICI, et avec cette émission, mon cher Eric.
2: Merci, Lucie.
3: Pour en parler, parce que vraiment, ça fait honneur à la France.
2: Lucie Bernard Denis, votre invitée, merci. Parce que
3: merci beaucoup.
2: Il n'est de bonne compagnie qui ne se quitte à un moment donné. Et on va devoir.
3: C'est fort beau cette phrase.
2: Oui, tout à fait. Je sais pas, moi. C'est Philippe Bouvard. Tiens, je vais lui rendre hommage. C'était une phrase de Philippe Bouvard qui nous a quitté il n'y a pas longtemps. On va refermer le carnet de voyage.
3: Oui.
2: Cet album photo qu'on a feuilleté ensemble. C'est sympa.
3: Merci beaucoup pour l'invitation.
2: Une
3: j'ai passé
2: balade,
3: un
2: hein.
3: super moment. Et j'ai hâte d'écouter les autres émissions.
2: Ça, c'est très gentil.
3: Eric,
2: merci
3: bravo
2: beaucoup, Lucie.
3: Pour cette émission.
2: C'est sympa. La suite. Le théâtre, je rappelle, Napo, le candidat que personne n'a vu venir en ce moment, la Comédie de Bastille, à partir de la mi-octobre, ça c'est pour vous, Lucie. Pas de Star Academy cette année, hein, vous l'avez annoncé dans la presse. Et puis il y aura d'autres projets, elle écrit pour elle, elle écrit pour les autres. La musique est dans sa vie en permanence, donc je suis convaincu qu'il y aura de belles surprises dans les prochains mois. Merci Lucie encore une fois, on salue toutes les équipes ici à Azur, les Niçois et les Niçoises et l'arrière-pays niçois qui étaient contents de vous entendre ce soir. Rendez-vous sur ici.fr pour écouter l'émission, la partager, on adore. Et puis on se retrouve avec plaisir dès demain. Salut.

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2: Salut à toutes, salut à tous et bienvenue dans Décibel. On est ensemble en direct jusqu'à 20h. Et la radio, c'est ici. Et est-ce que je sais encore comment je m'appelle? Oui, c'est Émilie. Ravie de vous retrouver en cette soirée, jour 2, sans Catherine Ringer. Mais on va y arriver, les amis. Merci encore pour votre participation hier à l'émission Hommage que nous lui avons consacrée. C'était un joli moment, vraiment merci beaucoup à vous. Ce soir, on va vous gâter puisque au Blind Test tout à l'heure, on vous offre le nouvel album de mon invité, Jean Felzine. Jean Felzine, vous l'aviez peut-être découvert dans le groupe Mustang. Cinéma Permanent, son nouvel album sort vendredi.
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2: C'est vrai, y'a que lui qui bosse, Jean Felzine. Et dire qu'on pense que les artistes sont des feignasses, c'est pas le cas du tout. 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Et puis ce soir aussi, dans Décibel, on célébrera des anniversaires, on aura des coups de cœur, des chansons à vous faire découvrir. Bref, on va être bien, vous êtes au bon endroit. Je commence par un bon plan, tiens. C'est vrai qu'avec la mort de l'irremplaçable Dolly Parton, on s'est mis à parler un peu de country et on s'est rendu compte que c'était un genre musical pas très très mis en avant en France. Heureusement, la chaîne Arte a décidé de tout nous raconter avec une formidable série documentaire en 9 épisodes qui s'appelle Country Music, une histoire populaire des États-Unis. Et dans cette série, vous allez découvrir les lieux, les époques, les histoires presque centenaires de l'Amérique profonde. Vous allez entendre les voix de Dolly Parton, évidemment, mais aussi Willie Nelson, Elvis Presley, hein, qui avait été biberonné à la country, Merle Lagarde, Hank Williams, Loretta Lynn. C'est 9 épisodes, 9 heures de kiff. Ça s'appelle Country Music et c'est disponible gratuitement et sans abonnement sur arte.tv. Est-ce qu'on y entend Johnny Cash? Bien sûr, on y entend Johnny Cash. On le voit jeune et puis un peu moins jeune. Et c'est une merveille. Voici un indispensable si on veut commencer sa culture country. Ça s'appelle I Walk the Line.

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1: Ah oh là là, Johnny Cash, quel bonheur. Un grand merci à Mélodie Chaïb, la programmatrice des invités de Décibel. C'est elle qui m'a signalé ces 9 heures autour de la country à regarder gratuitement, sans abonnement sur arte.tv. 9 heures, et ben j'ai tout bouffé en un week-end. J'espère que vous aussi vous ferez ça.
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1: C'est l'heure du coup de cœur, un duo féminin très rock'n'roll. Dans le civil, elles s'appellent Apolline et Zoé, mais leur groupe s'appelle Copycat. Elles sont originaires de Nevers et après avoir sorti l'année dernière un premier EP Morning Routine, elles annoncent la suite avec cette toute nouvelle chanson qui se moque un peu de cette expression, vous savez. Non mais je fais ça, mais c'est ok. Eh ben c'est ok. Copycat.

0: Elles s'appellent Copycat. Elles ont fait la tournée des festivals d'été, mais il leur reste encore quelques dates. Elles seront le 24 septembre, autrement dit jeudi, à Mont-de-Marsan. Rendez-vous à Besançon aussi en fin de semaine. Et puis au mois d'octobre à Villefranche-sur-Saône. Enfin, le 8 novembre à Sébaza, à côté de Clermont-Ferrand. À suivre dans Décibels.
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0: Aucun problème avec Jean Felsine et son nouvel album Cinéma Permanent. Il sort après-demain. Et ben, on fait la boum dès ce soir.

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1: Et mon invité est arrivé, Jean Felzine, bonsoir.
2: Bonsoir.
1: Et bienvenue dans Décibel. Jean, pendant plus de 20 ans avec vos copains de lycée que vous avez rencontrés à Clermont, vous avez formé ensemble et vous avez tourné avec ce groupe Mustang. On avait découvert notamment avec Anne-Sophie.

ses 5 albums entre 2009 et 2024, dans des styles toujours différents, mais toujours ce côté écriture qu'on adore dans vos paroles. Vous vous emparez de sujets dont personne d'autre ne parle. J'ai reçu...

0: 5 albums quand même.
1: Oui,
0: je me demande bien ce que je vous ai donné.
1: Oh bah, on les a fait ensemble. Hein.
0: Oui, mais quand même, ça paraît si... comment dire? Oui, ça fait rupture de quelqu'un qui s'en veut. Alors, est-ce que c'était... est-ce que c'est ça? Est-ce qu'on ressent...
1: En tout cas, c'est ce que j'ai ressenti au moment où j'ai écrit la chanson.
0: Ouais, hein.
1: Je suis pas sûr de ressentir la même chose aujourd'hui. Mais j'ai essayé d'être honnête avec ce que j'ai ressenti quand on a raccroché au téléphone et qu'on s'est dit « terminado ».
0: Ouais. Est-ce que c'était nécessaire de terminer officiellement Mustang, alors que pour le coup, vous sortez un album solo, mais c'est pas le premier. Vous aviez aussi des projets parallèles à Mustang, en duo par exemple avec Joe Wedding. Enfin, vous avez fait plein de choses pendant que Mustang existait.
1: C'est
0: qu'est-ce
1: vrai.
0: Que ça change pour vous qu'aujourd'hui Mustang n'existe plus officiellement?
1: Bah, il s'agissait de brûler les vaisseaux, de se dire que si on l'officialise, on est sûr de pas pouvoir se reformer.
0: Sinon, vous n'étiez pas sûr de ça. Vous alliez retourner
1: ben oui, comme
0: avec vos

0: fait.
1: Ouais. Une vieille maîtresse qu'on peut avoir.
0: Oui.
1: Non, mais oui, d'abord, la chanson est venue et elle était bonne. Donc, ça justifiait sa sortie. Oui, c'était une manière d'être sûr que c'était, de pas pouvoir revenir en arrière.
0: C'est ça. Vous l'avez annoncé, vous l'avez officialisé, voilà. Vous l'avez dit devant tout le monde, vous pouvez plus revenir dessus.
1: Exactement. Alors. Enfin, sauf pour beaucoup d'argent, évidemment.
0: Ah, bah
1: c'est
0: oui, comme
1: ça que ça se passe. Voilà.
0: Voilà. Comme Abba, il y a une légende, il paraît qu'on leur a proposé 1 milliard, chacun ils ont refusé. Mais je ne sais pas si c'est vrai, je trouve ça fou.
1: C'est possible, hein, ça doit être de cet ordre-là, le chiffre d'affaires de ce groupe. Ouais.
0: Ah oui, hein.
1: Pas très éloigné de celui de Mustang. Hein.
0: C'est ça, quasiment. Alors, à l'époque de Mustang, notamment du dernier album, vous étiez venu ici d'ailleurs, et à un moment, vous étiez tous en train d'ironiser un peu sur le fait que oui, justement, la musique n'y avait vraiment plus beaucoup de sous, que c'était difficile, etc. Est-ce que là, le fait d'être artiste solo, ça ne va pas accentuer ça, cette difficulté, cette solitude ?
1: Certainement, maintenant, c'était, voilà, on ne pouvait pas faire autrement, pour plein de raisons. Il y a aussi, on a perdu le batteur fondateur du groupe l'année dernière. Pour nous, c'était un signe aussi que voilà, l'âme du groupe était en quelque sorte compromise, quoi. Même s'il n'était plus dans le groupe, mais je sais pas tellement à quoi m'attendre. Mais c'est mon métier. Je suis obligé de faire des disques pour avancer, pour vivre aussi. Donc, est-ce que ça va être plus facile ou plus difficile ? J'en ai aucune idée.
0: En tout cas. Ce qu'on peut dire, c'est que cet album qui sort vendredi, évidemment, les journalistes musicaux l'ont reçu en amont, on l'a écouté et on l'a adoré. Je dis un « on » vraiment très large, parce que pour le coup, on peut commencer à lire des articles extrêmement élogieux. Il est très très bien reçu, ce cinéma permanent. Ça, c'est quand même un petit peu réconfortant.
1: Oui, bien sûr. Oui, puis ça permet toujours de comprendre un peu des choses sur soi quand c'est des gens dont c'est le métier de les déceler, si vous voulez. Donc ça, c'est toujours intéressant. Donc ça fait plaisir, bien sûr. Puis surtout qu'à force, là j'ai fait le compte, c'est le 9e album que je fais, tout projet confondu. Et donc plus ça va, plus les malentendus se dissipent, quoi. Et ça fait c'est long. Mais ça fait plaisir quand même.
0: Elle fait le temps aussi de tester des choses. Alors c'est vrai et ceux qui avaient écouté l'album solo précédent de Jean Felsine, qui était beaucoup moins guitare, beaucoup plus clavier. Là, on retourne à la guitare.
1: Oui, et à l'acoustique.
0: Ouais. On peut le dire, et à l'acoustique. Et pour savoir de quoi on parle, je vous propose d'écouter un extrait. C'est un des premiers d'ailleurs que vous avez dévoilé de ce disque, Jean. Ça s'appelle Je s'aime. Et vous nous emmenez avec vous dans votre vie de saltimbanque.
1: C'est ça.
0: C'est parti. Jean Felsine est l'invité de Décibel.

0: Et oui, tout à l'heure, vous l'avez entendu chanter Pôle emploi. Et là, Dupont de Ligonnès, qui fait ça en France? Normalement, personne. Mais mesdames et messieurs, je vous présente Jean Felzine, qui lui fait ça très bien. Est-ce que parfois, c'est des paris, Jean, des potes qui vous disent « Alors, ta nouvelle chanson, tu dois placer tel mot. » Alors, Brouette ou Dupont de Ligonnès? Ou est-ce que ça vient vraiment du cœur?
1: Non, alors, Dupont de Ligonnès, c'était contractuel parce que c'est un disque qui sort chez le label Vietnam.
0: Oui. Ah, il est caché.
1: Et le label Vietnam est hébergé chez Sopress, fait partie de Sopress. Et Sopress, comme vous savez, avait fait un hors-série assez...
0: Ah oui.
1: C'était un best-seller sur Dupont de Ligonnès. Non, je plaisante, mais il m'arrive de me jeter des petits défis de mots, ouais.
0: Ouais.
1: Mais parfois, il y a certains que j'ai pas réussi à relever. J'avais un pote qui m'avait demandé de placer Choucroute de la mer.
0: Choucroute de la mer.
1: Dans une chanson.
0: Wow.
1: Et ça, c'est impossible.
0: Je sais même pas si on peut le placer honnêtement dans
1: un
0: restaurant.
1: C'est trop mauvais, donc.
0: Oui, c'est ça, c'est trop mauvais. C'est vraiment pas ça. Mais en tout cas, voilà, quand je vous parlais tout à l'heure de la plume complètement à part de Jean Felzine, ben voilà, vous en avez eu un petit extrait avec cette chanson, Je s'aime, donc qui fait partie du nouvel album Cinéma Permanent qui sort ce vendredi. Alors, on l'a dit, hein, en 20 ans de carrière, vous avez tout vu, solo, duo, groupe, écrire aussi pour d'autres. Vous avez écrit notamment pour Camélia Jordana, encore pour Pomme. Et tout ça, ça vous amène des réflexions intéressantes, car je vous suis sur les réseaux sociaux. Jean, même je vais un peu voir tous les matins ce que vous racontez, parce que j'aime bien. Je vous stalk un peu. C'est vous et Dupont de Ligonnès, mes deux obsessions. Et alors, vous avez dit un truc super intelligent l'autre jour, sur le streaming, où vous pensez que l'industrie musicale devrait s'inspirer un petit peu du cinéma, avec une espèce de chronologie des sorties.
1: Ouais, je suis pas le seul à le penser.
0: Moi, c'est la première fois que j'entendais cette théorie. Vous pouvez expliquer?
1: Je trouverais pas mal, en tout cas pour des gens comme moi qui ont un assez petit public, mais de gens qui écoutent les disques en entier, de sortir les disques en physique, de faire des concerts et de rendre disponibles plus tard les morceaux en streaming et de changer un petit peu le rapport de force, parce que là, moi, je me retrouve sur les plateformes de streaming en concurrence avec Taylor Swift, ce qui n'est pas la vocation de la musique que je fais. Donc, de récupérer un peu la main et puis de tenir quand même un peu la dragée haute aux plateformes de streaming qui ont pris un peu la confiance, quoi.
0: Oui, c'est ça.
1: Et qui font leur loi, quand même.
0: Donc en fait, la sortie physique, ce serait comme au cinéma, la sortie en salle. Mmh. Et puis, 6 mois plus tard, ou même ne serait-ce que 3 mois plus tard, il y aurait un accès en streaming sur les plateformes.
1: Voilà, quand j'étais petit, les films sortaient au cinéma, puis un an après, ils étaient en cassette vidéo.
0: Oui, c'est ça, voilà, on attend un peu, quoi.
1: Voilà, c'est une idée comme ça,
0: et
1: mais
0: possible,
1: j'y réfléchis.
0: C'est possible, ça, vous pensez?
1: J'en parlais hier avec Julien Gaulier du label qui sort ce disque de Vietnam.
0: Ouais.
1: Il n'était pas fermé à l'idée, donc je vais y réfléchir. Ouais.
0: Très bien, et ben voilà, un petit lobby des labels indépendants qui va jeter un pavé dans la mare du streaming. Moi, j'aime bien l'idée. Et puis voilà, comme ça, les gens qui achètent les disques, ils ont un petit avantage.
1: Alors,
0: quoi.
1: Il faut qu'ils aient un lecteur. C'est le problème, c'est que les gens ont de moins en moins de
0: lecteurs CD.
1: Lecteurs CD ou de platine vinyle.
0: Ouais.
1: Il y a beaucoup de gens qui ont encore le lecteur CD dans la bagnole, mais bon, ça coûte. Il y en a plein les Emmaüs des lecteurs CD.
0: Des lecteurs CD,
1: qui
0: oui, c'est vrai. C'est vrai. Et bien, ça, c'est une très bonne idée. À méditer, les amis. Ou alors, vous êtes trop occupés, vous bossez.

Dernier clip en date de Jean Felsine, Il y a que moi qui travaille, tiré de l'album qui sort après-demain, Cinéma Permanent, que je vous recommande chaudement. Vous l'avez compris, on continue à en parler avec Jean Felsine, qui est notre invité ce soir sur ICI.

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2: Jean Felzine est notre invité. Après-demain sort Cinéma Permanent, son deuxième album solo. Et il y a déjà des dates de concert jeudi prochain, pas ce jeudi, jeudi 24 à Clermont, c'est la release party de l'album. Le 3 octobre à Angers, au Chabada, en ouverture de la Maison Tellier, qu'on embrasse. Et puis ensuite, Paris le 15 octobre au Mama. Et ensuite, tous les mardis du mois d'octobre, au Zèbre de Belleville.
3: C'est ça.
2: Là, vous faites une résidence, alors pareil, sous plein de formes. En fait, c'est ça, vous êtes un artiste polymorphe, Jean Felzine. Solo, duo, quatuor, vous testez un peu toutes les formules.
3: Oui, c'est ça. Vu que ce disque était conçu autour du guitare-voix, et avec les musiciens qui s'ajoutaient pour faire des ornements, je voulais montrer différentes formules sur scène. Et puis c'est la première fois que je vais faire une résidence dans un lieu. J'ai toujours rêvé de faire ça.
2: Ouais.
3: J'ai l'impression que ça se fait de plus en plus. Alors je suis pas Céline Dion, je peux pas.
2: À la Défense Arena.
3: Je peux pas me garder un Bercy. Mais je trouve ça cool comme idée. Parce que c'est, je pense qu'au bout d'un moment, on se sent mieux dans un lieu. Enfin, on peut prendre des libertés, ouais. Essayer des trucs, c'est cool, quoi.
2: Donc, ça sera tous les mardis du mois d'octobre à Paris, au Zèbre de Belleville. Et puis, le 8 décembre, à Sébaza. Tiens, on en parlait tout à l'heure avec le groupe Copycat. Vous serez au Sémaphore. Donc, c'est à côté de Clermont. Voilà pour les dates de 2026. Et puis, on a déjà une tournée 2027 qui pointe le bout de son nez, mais on en reparlera. Pour le moment, c'est l'heure du questionnaire des choix cornélien, Jean Felzine. Il va falloir choisir. On commence tout doux. Guitare ou piano?
3: Ah, si je devais en garder qu'un.
2: Oui.
3: Bon, la guitare quand même, parce que c'est portable, mais c'est plus facile de composer des harmonies plus sophistiquées au piano. C'est plus facile, parce qu'on a tout sous les yeux.
2: Oui. Vous préférez aller au ciné ou bien regarder les films en mode canapé Netflix?
3: Alors, je regarde chez moi, je vais plus au ciné.
2: Est-ce que c'est à cause des pop-corns ou des punaises de lit?
3: Réponse B.
2: Les punaises de lit. On a tous peur des punaises de lit au cinéma.
3: C'est-à-dire que moi, j'en ai eu il y a quelques années.
2: Et
3: j'ai vraiment eu beaucoup de mal à m'en remettre.
2: Mais je vous comprends, c'est odieux. Il faut tout brûler,
3: et
2: ces affaires.
3: Je l'ai peut-être pas attrapé là-bas, d'ailleurs, mais... Ouais. Mais depuis, ou alors il faudrait que j'ai une combinaison, un truc que je puisse brûler à chaque fois en sortant du ciné, un truc jetable. Mais je peux plus aller dans une salle de ciné. C'est affreux parce que c'est ce que je préfère faire dans la vie. Donc c'est vraiment une souffrance.
2: Ah, c'est dur. Moi, c'est pas grave, je vais vous consoler. On vous propose de devenir prof à la Starac, vous acceptez?
3: Oh, prof de quoi?
2: Qu'est-ce bah, de que composition. Vous êtes un auteur-compositeur incroyable. Bah, peut-être pas danse, effectivement. Enfin, je sais pas. mais de compo, de chansons.
3: Peut-être. Mais alors, est-ce qu'on leur apprend à... Parce que c'est surtout des reprises à la Star Academy.
2: Ils font des reprises, mais très souvent, ils ont quand même des velléités d'auteur-compositeur.
3: Oui,
2: donc,
3: pourquoi pas? Pourquoi pas? C'est un joli château, en plus, en banlieue, là. Ça a l'air sympa, ouais.
2: À Damary-les-Lys.
3: Ouais.
2: Vous préférez faire 1 million de streams ou vendre 10 000 disques?
3: 10 000 disques, ça me rapporterait plus, hein, je pense. Faudrait que je calcule ce qui me rapporte le plus.
2: Voilà, tout simplement. Qu'est-ce que vous trouvez le plus choquant, ne pas voter ou ne pas trier ses déchets? Si vous trouvez quelque chose choquant, d'ailleurs, je ne sais pas.
3: Oh, je crois que ne pas trier ses déchets, on a le droit de ne pas vouloir voter, on a le droit de trouver que c'est une prise d'otage, il m'arrive de le penser. Donc, maintenant, je sais pas, ouais. Moi, je trie mes déchets autant que je peux. Enfin, je me sens pas particulièrement vertueux en le faisant.
2: Non, c'est ça.
3: Comme je me sens pas particulièrement vertueux quand je vote, généralement, pour des gens que j'aime pas beaucoup, mais pour éviter d'autres gens que j'aime encore moins. Donc, oui. J'ai pas grand chose à dire là-dessus.
2: C'est une réponse d'un homme brisé par les punaises de lit. Ne lui en voulez pas. Pour ou contre les chansons fabriquées avec l'intelligence artificielle?
3: J'attends d'écouter un chef-d'œuvre écrit par une intelligence artificielle. Moi, j'aime bien la science-fiction. Ça m'intéresse l'idée de l'émergence d'une conscience et pourquoi pas d'un réel talent artistique qui soit autonome. Mais là, pour l'instant, c'est des gens qui disent fais-moi une chanson
2: dans le style de
3: façon fais-moi 40 chansons de Dua Lipa. Et puis donc ça, c'est c'est plutôt les humains le problème dans ce cas-là. Moi, j'utilise pas l'IA, j'ai aucune application personnelle que je vois pour ça.
2: Ouais.
3: Donc maintenant, je suis pour qu'on laisse pas cette musicomètre s'installer sur le marché et renier les parts de tous les autres gens qui font des disques avec avec leurs mains, avec leur cerveau.
2: Voilà. Et enfin, préférez bosser ou glander ?
3: Ah, glander.
2: Le cri du cœur, c'est vrai.
3: Bien sûr.
2: Mais vous êtes un bosseur, 10 albums, enfin 9 albums. Et...
3: Oui, mais enfin, c'est pas si compliqué de faire des chansons. Hein,
2: Pour vous considérez pas que c'est du boulot ?
3: Si, c'est du travail.
2: C'est pas de la glande.
3: Non, c'est pas de la glande, mais enfin, c'est pas un boulot. C'est pas une somme de travail extraordinaire, quand même. Par rapport à d'autres arts, moi, j'aimerais faire un film, par exemple. Je sais pas comment dorment les gens qui font des films, qui portent un scénario pendant des années, qui doivent faire des déjeuners avec des gens pour trouver du blé. Ça a l'air horrible. Moi, je prends là, ce disque-là, je l'ai écrit en un mois. Ça, c'était très agréable. C'est un petit peu de travail, un peu de technique, mais si je pouvais prendre une année sabbatique, un an, faire le tour du monde, jouer aux jeux vidéo et regarder des films, je serais ravi, hein.
2: Et oui, mais en attendant,
3: il faut que je bosse.
2: Il y a que vous qui travaillez. Jean Felsine, extrait de son nouvel album, Il y a que moi qui travaille.
0: Il faut passer après tout le monde, il faut surveiller chaque seconde.

0: Ah là là, Jean Felsine, j'adore quand vous faites ça. Le vrai jeu de rôle. Vous vous mettez dans la peau d'un personnage, plus ou moins sympathique. Je vous cache pas que le petit chef, là, il n'y a que moi qui travaille, il est un peu crispant. C'est un plaisir pour vous. Parler de cinéma tout à l'heure, vous ne voulez pas faire de film, mais en même temps, là, c'est un petit film. Et là, vous nous décrivez parfaitement un personnage. Hein.
1: Oui, même plusieurs. Hein. Il y en a presque un par. Je l'avais conçu comme un truc. Ouais. Il y en a un par couplet. Ouais, c'est marrant à faire. Mais il y a un peu de moi là-dedans. Ça m'arrive de penser ça.
0: C'est vrai?
1: Oui, bien sûr. Enfin, ça nous arrive à tous d'être cons, hein, de se dire, putain,
0: oui, c'est vrai.
1: Poste là, quelle bande de.
0: Bande de tir au flanc! Voilà ce qu'on a envie de dire.
1: Voilà. Donc c'est toujours un oui, je sais plus ce que je veux dire.
0: Bon, en tout cas, ça vous plaît, ce côté, rentrer dans la peau d'un personnage. Et même s'il n'est pas sympa, c'est pas grave, quoi.
1: Bah, surtout s'il n'est pas sympa, c'est plus drôle, ouais.
0: Souvent, je repense à votre discographie, vous vous donnez jamais finalement un rôle de star.
1: Non, après j'ai fait
0: des failles.
1: Oui, bien sûr, parce que c'est intéressant d'en tirer les fils pour essayer de dire des choses sur ce qu'on est. Mais je veux dire le mince, je bloque.
0: C'est les personnages que vous aimez. Non, mais les personnages que vous aimez, c'est plutôt voilà les grognons, ceux qui ratent, les cocus, ce genre de trucs quoi. C'est jamais des super héros.
1: Non, oui ça m'intéresse pas trop. Même si je peux aimer ça en chanson à l'avant-gardise, je veux dire, il y a tout un pan de rap qui repose quasiment uniquement sur l'avant-gardise, mais qui devient une machine à écrire des punchlines qui sont très drôles.
0: Oui, du coup, voilà, c'est presque ça, risible.
1: Oui, mais voilà. Puis c'est drôle. Moi, l'humour, c'est important en chanson. Hein, et c'est pas forcément l'humour poète-poète, quoi. J'ai toujours aimé les chansons où il y a des trucs qui me font rire. Ou qui me font pleurer. Enfin... Et j'aime bien le pathétique en musique aussi. Ouais. J'aime bien le mélodrame. J'adore. On parlait de country tout à l'heure hors antenne, mais ouais. J'adore la country parce que c'est un genre extrêmement pathétique, quoi.
0: Puis très premier degré.
1: Oui, mais avec des histoires où les gens, ils ont un travail, ils ont des enfants, ils ont des problèmes, ils ont des divorces, ils ont et d'essayer de faire soit rire, soit pleurer avec ça. Je sais pas. Je trouve ça
0: c'est le genre de musique qui vous intéresse. Ouais. Ce que j'aime aussi, et ça s'entend dans la chanson Areski, qui est dans l'album qui sort après-demain, dans Cinéma Permanent. Donc c'est un gars qui fait la manche dans le métro. Et alors la bien-pensance, évidemment, ça n'est pas un problème que vous avez.

0: Alors ce Areski, voilà, qui dit, bah, évidemment, je vais m'acheter de la drogue avec l'argent de la manche. C'est vrai que je pense que le truc le plus terrible, moi, que j'ai vu déjà dans ma vie, c'est des gens qui donnent à quelqu'un qui est en train de faire la manche en lui disant... C'est pas pour acheter à boire, hein, c'est pour acheter à manger, c'est pas pour acheter de l'alcool et tout. Et c'est atroce, en fait.
1: Bien sûr, c'est atroce. C'est le dépossédé du choix de faire ce qu'il veut de son
0: Mais
1: pognon.
0: C'est, ça. Hein.
1: Enfin, c'est horrible.
0: C'est après avoir vu un truc comme ça que vous avez écrit ce texte ?
1: Non, parce que cet Areski, il existe, il est très différent de celui de ma chanson. Je ne me serais pas permis de le rendre... De faire un portrait fidèle, parce que bon, le gars, il existe avec ses emmerdes et ses trucs. Donc je l'ai transposé, je voulais qu'il soit méchant, alors que celui que je connais, que je vois parfois dans la ligne 9, il est très gentil. Mais il a ce prénom magnifique, Areski. Ça m'intéressait de faire une chanson sur un mendiant qui nous engueule, qui est méchant et qui essaie pas de se faire aimer, quoi. Pourquoi il serait aimable, en plus?
0: Bah pourquoi plus que les autres?
1: Oui, c'est ça.
0: C'est ça, surtout. Tout le monde a le droit d'être une tête de con.
1: Et effectivement, je pense à ce qu'il dit dans la chanson, que de certaine manière, il vend une forme de salut aux gens, malgré lui.
0: Et puis, je disais, Jean Felsine ne reculant devant aucun thème, les mots un peu cochons qu'on se dit au lit, on vérifie d'abord si tout le monde est d'accord, après on se donne à cœur joie.

0: pop-upers du game, les enfants, et écoutez Cinéma Permanent, le nouvel album de Jean Felsine qui sort après-demain sur le label Vietnam Valeureux, label indépendant. Merci d'être venu nous voir.
1: Merci de l'invitation.
0: Merci beaucoup. Jeudi prochain en concert à Clermont, puis le 3 octobre à Angers au Chabada, le 15 octobre à Paris au Mama, puis tous les mardis d'octobre au Zèbre de Belleville, le 8 décembre à Sébaza à côté de Clermont. Bonne tournée Jean, à très bientôt.
1: Merci.

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1: Le blind test, c'est maintenant. Le cadeau, c'est l'album de Jean Felsine qu'on vous a présenté juste avant, Cinéma Permanent. Et pour jouer avec nous, oh, ce soir je suis gâtée, deux habitués, il y a Myriam. Bonsoir Myriam.
2: Bonsoir Émilie, ça va ?
1: Ça va bien ?
2: Oui, oui, ça va, ça va.
1: Ah, bienvenue dans Décibel, chère Myriam. Pour jouer avec nous, il y a aussi Elisabeth, salut.
3: Coucou Émilie. Comment tu vas?
1: Elisabeth, non mais je l'adore. Elisabeth, en fait, elle vit dans une comédie musicale, c'est-à-dire que toutes les phrases sont chantées.
3: Oui, j'aime.
1: C'est vrai. Je suis sûre qu'elle est dans sa petite bagnole, elle fait « Est-ce que je vais trouver une place? On ne sait pas. C'est le mystère, hein, Elisabeth? Ça, c'est comme ça la vie. »
3: Alors, tu auras la surprise que je n'ai pas de poste dans ma 306.
1: Ah bon? Eh ben, tu chantes, alors c'est bien ce que je dis. C'est toi qui fais l'animation.
3: Oui, ah, mais tu sais que je chante et je danse tous les jours, encore aujourd'hui.
1: Ah, mais ça fait du bien de chanter, de danser. Myriam, est-ce que toi aussi, t'aimes bien chanter, danser à la maison ou dans la voiture?
2: Oui, ça dépend des fois.
1: Ça dépend des chansons aussi.
2: Voilà, ça dépend des chansons.
1: C'est très important. Alors, notre thème ce soir, ce sont les chansons qui parlent d'oiseaux. Les oiseaux, le thème de ce soir. On cherche le nom des interprètes des chansons. Elisabeth et Myriam, vous n'oubliez pas, hein, vous me donnez votre prénom avant de me donner la réponse. Ok.
2: Oui.
1: Alors, une première chanson avec des oiseaux. Mesdames, si vous êtes prêtes, on y va. Dites-moi, qui chante ça?
3: Elisabeth, la Myriam. Compagnie créole.
1: Oui, Myriam aussi. Hein.

0: écureuils qui dansent, moi ça m'a toujours troublée dans cette chanson, parce qu'en plus ça ne rime pas avec arc-en-ciel. Ben, je suis pas là pour faire une critique du texte de la Compagnie Créole que j'adore, hein, mais c'est juste que les écureuils, je ne sais pas ce qu'ils font là. Parce que
1: ils doivent grignoter des petites noix, noisettes.
0: Ben oui, c'est ça. Ils sont pas là en train de danser. Mais bon, bref, voilà. En tout cas, bravo toutes les deux. Elisabeth a été un poil plus rapide, mais Myriam l'avait aussi. C'était bien la Compagnie Créole avec Ça fait rire les oiseaux. Oh oh oh, rire les oiseaux. On continue les oiseaux. Celui-là nous a porté bonheur.
1: Elisabeth, Myriam, 1977.
0: Oh, wow!

0: et ça chante bien. Hein. Et oui, Marie-Myriam, l'oiseau et l'enfant, Eurovision
1: oui,
0: 1977.
1: Ah,
0: oh, c'est pas grave. C'est et, notre dernière.
1: Émilie, c'est la naissance de ma fille Magali, hein.
0: Ah.
1: 5 février, 1977.
0: Et bah alors, oui. En février, on pensera à souhaiter un bon anniversaire à Magali, mais surtout, ça veut dire que ça fait près de 50 ans que la France n'a pas gagné l'Eurovision.
1: Exact, voilà.
0: Donc,
1: et c'est pas prêt, hein. Je te dis, ce n'est pas prêt.
0: Ah bon, mais attends, gagner. On ne sait pas qui c'est les prochains.
1: J'y crois pas trop.
0: Toi, t'y crois pas.
2: L'année prochaine.
0: J'aime bien. Non, mais Elisabeth, c'est très français, ça. Je ne sais pas qui c'est, mais je suis sûre qu'il va perdre. Moi, j'aime beaucoup. Moi, j'aime beaucoup.
1: Non, mais tu sais, non, ce ne sont plus les chansons, ce qu'ils nous présentent à l'heure actuelle. Il y en faut pour tous les goûts, hein.
0: Oui, oui, mais d'accord, je vois ce que tu veux dire.
1: Bon. Bien aimé.
0: Allez, une dernière chanson avec des petits oiseaux. C'est une chanson, cette fois-ci, en anglais, mais qui ne vient pas d'Angleterre et qui ne vient pas des États-Unis. Elle vient d'une petite île.
2: Myriam.
0: Myriam.
2: Et c'est Bob Marley.
0: Oui.
2: Bravo.
0: Three Little Birds. Alors Myriam, un petit peu fan de reggae?
2: Pas forcément, mais bon, celle-là, je l'avais.
0: Ah non, et elle est trop belle. Three Little Birds, Bob Marley, et c'est Wailers. Eh bien, vous avez été parfaite, Elisabeth et Myriam. Vous avez tout trouvé. Oui, c'est vrai, comme d'habitude. C'est vrai, on ne se fait jamais aucun souci avec vous. Je vous envoie donc l'album de Jean Felsine, Cinéma Permanent. Et je vous propose, puisqu'on est du côté des oiseaux, d'aller retrouver une des plus jolies chansons douces des Beatles. Elle s'appelle Blackbird.

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1: Black Bird, les Beatles, quelle beauté, 1968 sur l'album Blanc. On dit, et Paul McCartney qui a écrit la chanson l'a confirmé, qu'en fait Black Bird, ce merle noir, est inspiré de Jean-Sébastien Bach. En fait, il s'amusait à essayer de faire du Bach à la guitare, une bourrée en mi mineur, et voilà, c'est en se trompant qu'il est tombé sur la mélodie de Black Bird. Et les paroles, eux, donc ce merle noir, représentent en fait le combat des Noirs américains, la lutte pour les droits civiques. Et ça rend cette chanson encore plus belle, plus profonde et plus mystérieuse. C'était les Beatles, quoi.
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1: Et c'est l'heure de l'anniversaire du jour. C'est l'anniversaire du roi du Gloubi-Boulga, Casimir, à 52 ans, les amis. Alors, il a été créé par Yves Brunier, qu'on a perdu il y a une dizaine de jours, et Christophe Izard. Et donc, Casimir, il est apparu pour la première fois à l'écran le 16 septembre 1974 sur la troisième chaîne couleur de l'ORTF. Ça ne nous rajeunit pas, dans l'émission L'île aux enfants. Et alors, la chanson, le programme L'île aux enfants, le générique, était chanté par Anne Germain. Et Anne Germain, c'est une chanteuse absolument culte pour celles et ceux qui aiment les comédies musicales, puisque c'est de sa voix qu'on entend dans Les Demoiselles de Rochefort. Nous sommes

oui, c'est la chanteuse Anne Germain, donc, qui, avec Claude Parent, autre chanteuse, doublait les voix chantées de Catherine Deneuve et Françoise d'Orléac. Anne Germain, elle a aussi chanté le rôle principal de Peau d'Âne.

Germain, c'est donc elle qu'on a choisie pour chanter le générique de L'île aux enfants. Elle qui nous a quittés il y a une dizaine d'années. Ça nous fait toujours des frissons quand on entend sa voix pour l'anniversaire de Casimir, donc Fringant Quinca, 52 ans aujourd'hui.

0: Et ben voilà, Lille aux enfants et la voix d'Anne Germain. Bon anniversaire à Casimir et merci à l'équipe de l'émission, à la technique Antoine Greffin, au standard Alexandra Sackberg, à la réalisation Iris Guitoni, à la délégation de la musique Thierry Boffa, Thomas Demolle, à la programmation des invités et au web Mélodie Chaïb. Demain, on sera avec l'excellent Pierre Lapointe.
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0: Et bonjour à tous, il est midi 5 sur votre radio Ici. J'espère que vous allez bien, que vous avez passé une bonne matinée. Je voudrais faire un gros bisou à Ici Héros qui nous accueille tout au long de la semaine. Nous sommes dans les studios à Montpellier pour notre plus grand bonheur. Et je fais évidemment un coucou à tout le réseau Ici partout en France. Bienvenue dans votre nouveau rendez-vous. Ici on parle bon plan, vie quotidienne, arnaque à éviter. Santé, nous sommes là pour vous rendre service parce qu'on vous doit bien ça. Et c'est le titre de cette nouvelle émission sur votre radio Ici. Nous sommes ensemble jusqu'à 13h. Je suis Enora Malagré et voici la merveilleuse bande qui m'accompagne. Aude Razeau, Madame Anti-Arnaque, bonjour.
2: Bonjour, bonjour tout le monde.
0: Valère Coréard et ses bons plans. Coucou Valère.
3: Salut Enora, bonjour à toutes et tous.
0: Notre médecin Gérald Kirzek. Coucou Gérald.
4: Bonjour, bonjour à tout le monde.
0: Et mon amie adorée Elsa Wolinski. Coucou
5: bonjour.
0: Elsa.
5: Coucou.
0: Alors aujourd'hui, attention, c'est très sérieux. On va parler sommeil. Dans ce pays, on en manque, on dort mal, on a des explications à vous fournir et des conseils à vous prodiguer, chers amis. Vous avez des questions? Appelez-nous, laissez-nous un vocal sur notre WhatsApp gratuit 0810 055 056. Nous sommes là pour vous et puis laissez des messages vocaux aussi sur ce même numéro comme l'a fait Stéphanie aujourd'hui.
6: Coucou Elsa, c'est Stéphanie. Je vous vois toujours hyper optimiste. En fait, je voudrais savoir comment vous faites.
0: Oh, mais c'est pour vous,
2: c'est
0: Elsa.
2: C'est trop mignon, c'est trop mignon.
0: Oh là là, c'est trop chou. Vous avez des réponses à lui fournir,
2: bien
0: évidemment.
2: Bien sûr, j'ai des réponses à fournir.
0: Ça sera dans une trentaine de minutes et puis le meilleur pour la fin. 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Sur Ici, gros dossier sommeil aujourd'hui. C'est une immense préoccupation chez les Françaises et les Français, chère Aude.
2: Oui, effectivement, deuxième préoccupation santé des Français derrière l'alimentation. Donc oui, est-ce que vous avez bien dormi? C'est une vraie question que je pense qu'on peut poser à beaucoup de monde. Et avec
0: moi,
2: des...
0: ça m'intéresse, je ne dors plus depuis cette rentrée, je vous le dis.
2: Des réponses très diverses. Je suis tombée sur une étude de l'Institut National du Sommeil, elle est très récente, elle est sortie cette année. Un adulte sur trois dit avoir des difficultés d'endormissement ou des réveils nocturnes, c'est énorme. Ouais. 70% des adolescents manquent de sommeil, 38% des Français déclarent souffrir de troubles du sommeil, donc on est vraiment sur un vrai sujet, je suis sûre que ça va parler à plein de monde. Les vendeurs ont bien compris ça. On avait des problèmes de sommeil. Moi, je sais pas vous, je suis encore tombée ce matin sur une pub sur mon fil Instagram. J'en ai aussi sur Facebook pour des bouchons d'oreilles plus, vachement bien, etc. Je suis même tombée sur des pubs pour des bagues connectées qui analysent, la durée, la qualité. Vous dormez avec la bague et ça analyse la durée, la qualité de votre sommeil. Bon, il y a plein de gadgets comme ça, un peu en vente. Attention, il y a un peu à boire et à manger. On va faire un petit point là-dessus.
0: Ouais, on va détricoter tout ça pour vous. Il y a beaucoup d'arnaques, mais il y a aussi des bons plans. En parlant de ça, je m'adresse à vous, Valère Coréard, évidemment. Moi, j'ai du mal à dormir, on le sait. C'est un sujet qui parle beaucoup à Elsa Wolinski aussi. Évidemment, à vous tous, appelez-nous 0810 055 056. Témoignez avec nous. Est-ce que l'achat d'un bon matelas, comment ça se passe, Valère? Est-ce qu'il faut investir dans un super matelas?
3: De toute façon, il faut investir dans tout ce qui nous permet d'être mieux, de se sentir bien. Le matelas, on va y passer 7-8 heures, donc c'est évidemment un élément important pour bien dormir. Alors attention, au niveau des prix, ça peut partir à 150 euros et finir à 2000 euros.
0: Wow.
3: Quand on regarde les tests consommateurs, je pense à celui de l'UFC Que Choisir, il y a des matelas à moins de 500 euros qui font beaucoup mieux que les modèles beaucoup plus chers, en fait, en termes de qualité, en termes de tenue et de durabilité. Donc faut pas hésiter à regarder ce type d'informations. Éviter aussi les promotions permanentes, ça c'est jamais, il y a jamais rien de bon là derrière. Et puis il y a un bon plan aussi, essayez avant d'acheter de profiter des 100 nuits d'essai, c'est proposé par beaucoup de vendeurs en ligne. Donc vous essayez le matelas, vous voyez si ça vous convient, puis si ça vous va pas, il est un peu trop dur, un peu trop mou, vous le renvoyez.
4: Pendant 100 nuits?
5: 100 nuits d'essai?
3: Et ben oui,
4: c'est énorme.
3: Attendez, faut être sûr de son coup.
0: Mais ça, c'est du vrai bon plan. Alors ça c'est du Valère Coréard tout craché. Je m'adresse quand même à notre médecin, Gérald Kirzek. Un petit mot sur les matelas. Moi, on m'a dit qu'un surmatelas, c'était chouette. Il fallait aussi un matelas mémoire de forme. Pouvez-vous nous aider un peu là-dessus, docteur?
4: Non, mais chacun est un peu différent. En fait, il n'y a pas un matelas universel parce qu'en fonction de vous êtes petit, grand, vous avez mal au dos, mal au cervical, le matelas, il ne doit pas avoir la même tenue et la même rigidité. Il y a des gens qui aiment bien dormir sur des choses un peu plus rigides. d'autres préfèrent des matelas moelleux, comme on a parfois, on voit des grands matelas. Et si votre matelas est pas très confortable, le surmatelas permet de compenser et d'apporter, justement, vous avez peut-être acheté un matelas où vous avez un matelas bas de gamme, matelas qu'il faut changer tous les 10 ans, hein. Je ferme la parenthèse, c'est extrêmement important. Et si votre matelas est un peu bas de gamme, le fait de rajouter un petit surmatelas dessus peut donner un confort supplémentaire. Et puis, le matelas, il se retourne aussi. Le matelas, il y a souvent une face hiver et une face été, c'est important. Parce que ça évite d'imprimer la forme de votre corps dans le matelas et de ne plus avoir de soutien. Donc le fait de le retourner, ça permet de décomprimer. Vous voyez votre silhouette qui est gravée dans le matelas. Si vous le retournez, ça va se détendre. Et comme ça, 6 mois après, vous pourrez de nouveau avoir le confort du matelas.
0: Et Nora, il faut retourner le matelas.
5: Oui, il faut que je retourne. Alors, vous savez, alors je vais vous donner une anecdote extrêmement personnelle. J'ai hérité de l'ancien matelas d'Elsa Wolinski. Voilà,
0: c'est vrai.
5: Vous dire. Et pardonnez-moi, vous vous souvenez, j'y dors merveilleusement bien.
0: Et oui.
5: Voilà, la plupart du temps. Gérald, vous vouliez quand même nous faire un point très important sur les somnifères. On va aborder ce sujet quand même.
4: Oui, parce qu'on est gros consommateurs de somnifères. Et je le dis tout de go, si on peut se passer et on doit se passer de somnifères, c'est toujours mieux. C'est-à-dire que les somnifères, c'est une béquille chimique. Les somnifères, c'est les fameux, ce qu'on appelle les hypnotiques, ça vous fait dormir. Ce sont des benzodiazépines, souvent, ce sont des molécules où on va avoir besoin, on va s'habituer, on va avoir une accoutumance, donc on va se retrouver finalement, alors que ça devrait être réduit à 4 semaines de prescription, on va se retrouver avec des mois et des mois de béquilles chimiques qui certes nous font dormir en termes de quantité, mais pas en termes de qualité de sommeil. Et c'est ça qu'il faut bien comprendre, c'est que les hypnotiques, les somnifères, ils vont vous endormir. Le problème, c'est que vous n'avez pas de sommeil réparateur avec ces somnifères. En fait, ils fragmentent le sommeil, ils vont vous donner une impression de sommeil, mais finalement, votre cerveau et les phases, le sommeil profond, etc., ne sont pas respectées. Pire, vous êtes obligé d'augmenter les doses, et pire, le lendemain matin, vous allez être un peu pâteux, parce que vous avez encore le médicament qui reste dans le sang, avec toutes les conséquences que vous allez avoir, baisse de réflexe, et je pense à celles et ceux qui conduisent ou qui utilisent des machines-outils, ça peut être extrêmement problématique. Il y a 9 millions de Français qui en utilisent de ces benzodiazépines. Je vous citais le petit chiffre, c'est 4 semaines maximum. Donc oui, quand il y a besoin, allez, vous avez une phase un peu difficile, vous avez besoin comme ça de cette béquille-là, mais vraiment l'objectif c'est d'être en dessous de 4 semaines en utilisation et de trouver autre chose. Et pour trouver autre chose, il faut très souvent faire un diagnostic de son sommeil. Pourquoi je dors mal? Est-ce que je prends trop de café? Est-ce que j'ai un matelas qui est suffisamment confortable et je l'ai changé? Est-ce que je n'utilise pas des écrans? Est-ce que la température est pas trop chaude dans ma chambre? Vous voyez, le somnifère, il est pas là pour remplacer tous ces conseils de bon sens et tout ce diagnostic autour du sommeil.
0: D'accord, excusez-moi.
5: On va continuer à en parler, c'est très important, on parle sommeil, je vous le dis dans cette émission. N'hésitez pas à nous écrire, à nous appeler 0810 055 056 si vous avez des questions à ce sujet, si vous dormez mal, on est là pour vous. On continue d'en parler avec toute l'équipe. Pour l'heure, on va s'écouter un peu de musique. Bernard Lavilliers et Jimmy Cliff, mélodie, tempo, harmonie. On est bien ensemble, c'est votre nouveau rendez-vous quotidien, on est ensemble jusqu'à 13h sur ICI.

0: ici dans On vous doit bien ça, on est ensemble jusqu'à 13h. 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
0: On continue de parler sommeil dans cette émission, dans votre nouveau rendez-vous quotidien avec toute l'équipe et notamment notre éminent médecin, hein, Gérald Kirzek. Continuez à réagir, il y a beaucoup de réactions au 0810 055 056. On n'est pas étonné, hein, on a voulu faire ce dossier parce que c'est la deuxième préoccupation des Français. Audrey Azou vous l'a dit tout à l'heure. Nous-mêmes, dans l'équipe, on est assez concernés. Et donc, du coup, on accueille immédiatement une auditrice. Bonjour Caroline.
2: Oui, bonjour.
0: Bonjour, bienvenue chère Caroline, vous appelez d'où ?
2: Annecy.
0: Eh bien, bienvenue. Alors, dites-nous tout chère Caroline.
2: Alors, moi j'ai des enfants qui sont grands et j'ai beaucoup utilisé les conseils d'une médecin qui a écrit un livre et qui était dans un service de sommeil à Grenoble il y a 20 ans. Et
0: ouais.
2: Qui donnait des conseils hyper pertinents. Elle est à la retraite maintenant. Et dans mon entourage, j'ai une nièce et un neveu qui ont énormément de problèmes de sommeil. Dans un cas, elle a toujours très mal dormi. Lui, c'est venu à l'adolescence. Et ils sont suivis par des médecins, par des psychiatres. Dans un cas, ma nièce, elle prend de la camémazine pour dormir. Mon neveu, lui, il a essayé la mélatonine, mais ça ne marche pas très bien.
0: Ouais, bien sûr, ça on connaît.
2: Entre les parents ont essayé d'avoir des conseils sur le sommeil ou d'avoir des consultations spécifiques. On leur a toujours dit oui, mais c'est très compliqué, vous comprenez. Il faut, à Lyon, par exemple, le service du sommeil, c'est le même service que celui qui gère les épilepsies en neurologie. Et du coup, pour avoir un rendez-vous, c'est un parcours du combattant.
0: Bien sûr, on sait. Ouais, on le sait.
2: Il y avait d'autres gens à qui on pouvait s'adresser pour avoir.
0: Alors, on va faire un point, hein, chère Caroline, avec notre médecin Gérald Kirzek. Il y a beaucoup de questions là de la part de Caroline, mais vous avez évidemment démêlé tout ça, Gérald. D'abord, je voudrais faire un mini point sur la mélatonine très rapidement, Gérald. Ça fonctionne ou ça fonctionne pas ?
3: Alors, la mélatonine, c'est l'hormone du sommeil. Hein. C'est l'hormone qui, quand vous êtes dans le noir, justement, va permettre de s'endormir. C'est l'hormone qu'on prend, alors qui est sécrété naturellement et qu'on peut prendre en supplémentation. Il y a des compléments alimentaires sans ordonnance, vous pouvez les prendre, ils sont pas très dosés, mais ça peut aider certaines personnes. Et puis il y a des choses plus dosées qui sont sur prescription médicale et là qui nécessitent d'avoir une consultation sommeil. C'est aussi la mélatonine qu'on prend quand on est en décalage horaire. Vous savez, vous prenez un vol, vous allez en vacances, vous êtes en décalage horaire, pour vous recaler, vous allez prendre de la mélatonine. Donc pourquoi pas, mais c'est une mesure transitoire. La mélatonine, bien un sûr. Peu comme les benzodiazépines, ouais. Ça doit vraiment être sur des périodes extrêmement courtes. J'entends l'auditrice, hein, Caroline, qui parlait de la difficulté d'avoir des rendez-vous dans des centres du sommeil. Oui, il n'y en a pas beaucoup. C'est surtout pour les apnées du sommeil. Après, il y a plein de petites choses. Votre médecin généraliste peut vous aider. Il y a plein de petites choses et on vous en donnera des conseils que vous pouvez déjà regarder chez vous. Est-ce que tout est en place pour bien dormir ?
0: D'accord, on va continuer d'en parler dans un instant, le temps file à une allure, c'est fou, il y a beaucoup de questions, beaucoup de messages, 0810 055 056, ne vous inquiétez pas, on prend le temps de vous répondre, encore, juste après, Grand Corps Malade, avec Stiletto, le prochain rêve, on vous doit bien ça, sur ICI.

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0: Le prochain rêve, grand corps malade et stiletto sur ici dans On vous doit bien ça.
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0: Midi 23, on est ensemble jusqu'à 13h, c'est votre nouveau rendez-vous quotidien et on vous rend service, on est là pour vous. Aujourd'hui on parle sommeil, c'est la deuxième préoccupation des Français. On a énormément de questions au 0810 055 056, continuez, on va essayer de répondre à tout, le temps file à une vitesse folle. On accueille tout de suite Muriel pour pas perdre de temps. Bonjour chère Muriel.
3: Bonjour Enora, bonjour à toute l'équipe.
0: Bonjour. Ravie de vous entendre. Bonjour. Vous nous appelez d'où, chère Muriel ?
3: Du Bas-Rhin.
0: Très bien. Alors, allez-y, on vous entend, l'antenne est à vous.
3: Moi, j'ai 70 ans et de plus en plus souvent, quasiment toutes les nuits, je me réveille tantôt à 1h30, tantôt à 2h30 et avec une pêche. Anormal, je dirais.
0: Ouais, d'accord.
3: Et par exemple, cette nuit, je me suis réveillée à 1h30. Bon, j'ai tourné dans mon lit pendant une heure. Après, je me suis levée.
0: Ouais.
3: J'ai fait une compote, trois tartes, du repassage.
0: Voilà. Vous avez essayé de vous occuper, quoi.
3: Une pile atomique, voilà. Une
0: d'accord.
3: Pile atomique. Et je ne prends aucun médicament.
0: D'accord.
3: Que ce soit pour le sommeil ou autre. Je mange léger le soir.
0: Mmh.
3: Je me dépense dans la journée et voilà. Mais le sommeil, il est très, très, très court. Et pour autant, je n'ai pas de moment où l'organisme y fatigue, que ce soit après déjeuner ou pour la sieste.
0: Ouais.
3: Je tiens jusqu'à 10 heures du soir, comme ça.
0: D'accord. Alors, on va essayer de répondre à tout ça avec le docteur Gérald Kierzek. Docteur, c'est pénible, ça, quand c'est fractionné comme ça. Je l'ai vécu aussi, hein, chère Muriel. C'est vrai que ça impacte beaucoup sur la santé mentale, hein, après. Hein.
4: Déjà, quand on vieillit, c'est normal d'avoir moins de besoins de sommeil. Et
0: d'accord.
4: En plus, on dort plus mal. Ça, c'est physiologique. Deuxièmement, ce que j'entends dans le témoignage de Muriel, c'est que vous êtes en décalage de phase. C'est-à-dire que vous couchez probablement trop tôt, quand vous dites 22h, et donc du coup, à 3h du matin, bah, vous êtes debout.
0: Mmh.
4: Donc il faut décaler votre horaire de coucher, probablement 23h, minuit. C'est un train le sommeil, il y a des wagons, et dès que vous commencez à avoir les petits signes de sommeil, vous commencez à bâiller, par exemple, bah, hop, là, vous allez vous coucher, et vous allez prendre le wagon et le train du sommeil. Mais c'est probablement 20h ou 22h trop tôt pour vous, d'où 4 heures après, vous êtes debout. Bon réflexe, il faut se lever. Il ne faut pas tourner dans le lit pendant une heure. Si au bout de 15 minutes, vous ne vous rendormez pas, vous vous levez et faites une activité non pas excitante, mais une activité apaisante. Lisez une petite liseuse en dehors de la chambre. Pas d'écran, bien sûr. Et ça va vous permettre là aussi, dès que vous avez les signes du sommeil, de vous recoucher, de reprendre le deuxième
0: d'accord,
4: train
0: donc
4: du sommeil.
0: Le coup du repassage, c'est peut-être pas forcément
4: non,
0: un bon plan, parce que ça réexcite. Quoi.
4: Exactement. Et puis, d'accord. Vous allez mettre de la lumière, plein pot, tout ça, ça va donner le mauvais signal au cerveau en termes de mélatonine. Et donc, du coup, là, vous n'aurez jamais le deuxième train du sommeil. Donc, mon conseil, c'est vous décaler à horaire régulier, allez, 23h minuit. Dès que vous avez les signes, vous vous couchez et au bout de 15 minutes dans le lit, vous ne tournez pas, vous sortez avec une activité apaisante.
0: On va peut-être essayer de vous fatiguer un peu, docteur, parce qu'on a pas mal de questions. Valère Coréard avait une question pour vous.
5: Oui, j'ai entendu dire que c'était important de dormir dans une chambre fraîche, voire froide. Alors, moi, ça m'intéresse parce qu'en plus, on fait des économies de chauffage et d'accord, on en a besoin. Ah oui, excusez-moi.
0: Je l'adore.
5: On joint l'utile à l'agréable. Est-ce que c'est vrai, Gérard?
4: Oui, c'est vrai en fait. Et on se dit, on prend un bain chaud par exemple. Le bain chaud, c'est une très mauvaise idée parce que en fait, le corps, pour s'endormir, il a besoin d'avoir une température corporelle qui baisse. Donc c'est plutôt une douche plutôt tiède et la chambre
0: d'accord.
4: entre 16 et 18 degrés. C'est ça les recommandations. Et si vous avez froid, vous pouvez mettre après une couette, etc. Mais vous allez faire des économies, mais surtout, vous allez donner le bon signal à votre organisme, c'est-à-dire de dormir.
0: Petite question rapide, Maëlle Zavolinski.
6: Oui, moi, c'était parce qu'il y a une étude Ipsos de 75% des femmes voient leur sommeil se dégrader, notamment à cause de la ménopause.
0: Ouais.
6: Et le conseil est aussi alarmant pour les femmes qui sont en périménopause. 69% se disent épuisées. Gérald, qu'est-ce qu'on peut leur répondre ?
4: On leur répond que ce sondage, puisque c'est un sondage Ipsos, est vrai, il correspond à la physiologie. Les femmes ménopausées avec la chute d'œstrogène, les hormones, c'est un bouleversement hormonal, ben, ça va perturber le sommeil, ça va donner des bouffées de chaleur. Ces bouffées de chaleur, elles sont nocturnes. Et ben, c'est pas bon pour le sommeil parce qu'on va se réveiller un peu trempé, etc. Et puis, il y a un deuxième phénomène, un phénomène auquel il faut penser chez la femme ménopausée et chez l'homme aussi qui vieillit, c'est le syndrome d'apnée du sommeil. Il y a une augmentation du syndrome d'apnée du sommeil. Quand on ronfle, par exemple, ben on va voir un médecin, on enregistre son sommeil et s'il faut, on se fait appareiller.

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3: Midi 32 sur Ici, bienvenue dans votre nouveau rendez-vous. Ici on parle bon plan, vie quotidienne, arnaque à éviter, on parle santé, là on a beaucoup parlé sommeil, on va continuer. Nous sommes là pour vous rendre service parce qu'on vous doit bien ça, c'est le titre de ce nouveau rendez-vous quotidien. Nous sommes ensemble jusqu'à 13h. Moi je m'appelle Enora Malagré, je suis avec Aude Razo, Valère Coréard, qui va nous donner des petits crottes, des petits codes promo.
4: Si vous voulez, c'est vous la chef.
3: Des petits codes promo. On va y avoir aussi Elsa Wolinski avec nous. Mais pour l'heure, nous allons faire gagner notre auditeur ou notre auditrice, parce que vous le savez, depuis le début de l'année, je booste votre pouvoir d'achat. 200 euros à gagner en vous inscrivant sur le site ici.fr. Alors, qui est avec nous?
5: Allô, allô.
3: Bonjour, c'est Zaïna, je crois.
5: Bonjour Enora, bonjour tout le monde.
3: Bonjour. Bonjour. Non mais cette joie de vivre, cette voix extraordinaire.
5: Mais merci Enora, mais je vous le renvoie à vous tous.
3: Ah, c'est
5: bonheur de
3: chouette.
5: Vous avoir en direct.
3: Ah, je suis trop contente. Alors vous vous êtes inscrite sur ici.fr. Et en plus vous êtes sympathique, alors vous méritez d'autant plus les 200 euros.
5: Bravo.
4: Génial.
5: Merci infiniment, c'est beaucoup d'argent, merci.
3: La mignonnerie de Zaïna. Oh, je me permets de vous embrasser. Allez, soyons fous.
5: Oh, merci beaucoup, Enora.
3: Prenez grand soin de vous, Zaïna. On vous embrasse très fort. Passez une très belle après-midi sur Ici. On va évidemment aussi répondre à un vocal. Vous pouvez nous laisser des messages vocaux, toujours au même numéro gratuit, 0810-055-056, comme l'a fait aujourd'hui Stéphanie.
6: Coucou Elsa, c'est Stéphanie. Ben, je vous suis sur Instagram et je vous vois toujours hyper pétillante, souriante, optimiste. Bon, ben, en fait, je voudrais savoir comment vous faites. Merci.
3: Oh là là là là. Ben, en fait, c'est la journée des auditeurs mignons. Quoi.
7: Ouais,
3: Elsa, ben, oui, c'est pour vous, Elsa, notre soleil.
7: Pour une fois que j'ai une petite question, je suis trop contente. Non, mais vous savez, en fait, Stéphanie, je fais un peu comme Zaïna. Je souris à la vie. Zaïna, on sent qu'elle sourit. Ouais. Ben, moi, c'est ça. Même quand je vais pas bien, en fait, j'aime les gens. Donc, je vais dans la rue, quand je regarde les gens dans la rue, bon, à part Gérald et Valère qui sont en face de moi, mais voilà, tous les gratuit. Autres, franchement, je les regarde et à force, moi, comme je souris beaucoup, les gens me sourient. Et du coup, il y a quelque chose de, comme ça, de communicatif, et ça rend la vie jolie.
3: D'accord, merci Elsa.
7: Ça vous va ?
4: Bah oui, merci aussi. Hein.
3: Bah oui, mais merci pour les garçons. Mais c'est bien, allez, une petite cartouche, ça vous fait pas de mal, messieurs.
4: Qui allez. Aime bien, châtie bien.
3: Tout à exactement. Fait. Allez, on va continuer à parler bon plan avec Valère Coréard. On continue aussi à parler sommeil dans cette émission 0810-055-056. Posez-nous toutes vos questions. Continuez à le faire, il y en a beaucoup, on va essayer d'y répondre, mais pour l'heure, on va monter le son un petit peu. C'est bon ça, Kids in America, Kim Wilde sur Ici, dans On vous doit bien ça, on est ensemble jusqu'à 13h.

0: J'adore ce titre, Qui moi, elle de Kids in America sur ICI. Bienvenue dans votre nouveau rendez-vous quotidien. On est ensemble jusqu'à 13h, on vous doit bien ça.
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0: 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Vous donne des bons plans. On va continuer à parler sommeil dans cette émission. Continuez, nous appeler, nous laisser des messages au 0810 055 056. Elsa aussi nous fera un billet d'humeur très émouvant sur Catherine Ringer en fin d'émission. Mais pour l'heure, c'est notre Valère chérie, notre Valère Coréard avec ses bons plans, cher Valère.
2: Oui, je voulais parler des codes promo parce qu'alors
0: ça m'intéresse.
2: C'est à la fois un bon plan et un mauvais plan. Lorsque vous achetez un produit en ligne, quelle que soit la marque ou l'enseigne que vous choisissez, quand vous arrivez au panier, vous savez, quand c'est le moment de payer, là vous avez souvent une petite case, un petit espace. Si vous avez un code promo, c'est le moment de le mettre. Bon, moi, ce que je voulais vous dire, c'est que il faut pas zapper cette case quand vous n'en avez pas. Ça vaut le coup de vérifier s'il n'y a pas un code promo qui traîne quelque part. Et justement, je voulais vous dire où en trouver. Alors, la première chose à faire, vous tapez sur Internet, tout simplement, code promo et le nom de la marque. Okay. Là, c'est un peu la jungle, mais ça vaut le coup d'en tester 3-4. Moi, je fais souvent ça, parce qu'avec un petit coup de chance, ça marche. Parfois, on tombe sur des sites dont c'est le sport national, mais qu'importe, on tente. Ensuite, il y a une deuxième chose, c'est que parfois, quand vous naviguez sur le site en question où vous voulez acheter, vous avez des petits pop-up, vous savez, des petites fenêtres qui s'ouvrent, et on vous dit, tiens, moins de 10% si vous vous inscrivez à notre newsletter. Oui. Ça mange pas de pain.
3: Oui, c'est vrai.
2: On le fait, et on a un petit code promo. Et enfin, le bon plan ultime pour la fin, vous avez des applications qui cherchent les codes promo pour vous. Donc, vous installez sur votre navigateur internet. Moi, j'aime bien Wanted, par exemple. Wanted avec 3 E. Mais vous avez aussi Igral, pour pas les citer. Wanted, vous lancez une recherche, cherche des codes promo pour moi, et là, vous voyez la page devant vous, il en teste 5, 10, 15, 20, jusqu'à ce qu'il y en ait un qui marche, ou il n'en trouve pas du tout.
0: D'accord.
2: Mais c'est franchement, une fois sur 3, ça marche.
3: Ça marche,
2: génial. Et ça permet de gagner, 5, 10, parfois 20% sur ce que vous auriez payé.
0: Pas rien génial, du tout, hein.
3: Ouais, c'est bien.
0: Non, mais c'est sinon, bien vous suivez Elsa Wolinski sur Instagram, elle a beaucoup de codes promo.
4: Mais c'est bien de l'avoir soit sur l'ordinateur, soit
0: Gérald.
4: Moi, j'utilise Coupert, C-O-U-P-E-R-T, parce que c'est des coupons, en fait, des coupons de réduction. C'est un peu comme les coupons qu'on avait au supermarché, là, il y a quelques années. Et ça marche très, ça fonctionne vraiment très, très bien. Et moi, j'ai parfois du 20%, voire plus.
0: Alors, j'ai Madame Audrazo à mes côtés, je l'aime tellement, qui fronce un peu ses petits sourcils. Trop mignon, non, parce qu'il y a forcément des arnaques parfois.
5: Oui, je valide totalement les bons plans de Valérie Gérald. Il y a zéro problème avec ça. Non, mais en fait, quand on cherche des bonnes affaires, parfois, il faut faire attention. Il y a un petit mail que vous avez peut-être reçu là récemment, qui c'est un jeu concours pour gagner un air fryer chez Lidl. Vous l'avez eu?
0: Oui.
5: Vous avez pas. Non. Ah non. Et Nora, non. C'est pas possible.
0: J'ai
5: beaucoup de monde qui m'interroge là-dessus. C'est une arnaque, hein. C'est pas du tout Lidl qui vous écrit. Vous n'allez pas recevoir de air fryer, c'est certain. Pour faire écho à ce que disait Valère, vous avez aussi les mails du style félicitations, votre bon d'achat de 500 euros vous attend, ou votre code moins 50% expire aujourd'hui. Attention, franchement, vérifiez toujours qui vous écrit. Mais vraiment, ça peut être vrai, ça peut être faux. Vérifiez qui vous écrit. C'est pas parce que vous voyez le logo d'une enseigne très connue dans le mail que c'est sérieux. Toujours pareil, hein. C'est pas parce que c'est un joli mail que c'est un sérieux mail.
0: Voilà, comme les hommes.
5: Et je reviens à mon air fryer. En fait, c'est un faux jeu concours où vous gagnez à tous les coups.
0: D'accord.
5: En fait, vous n'aurez jamais votre air fryer. L'escroc va vous demander votre numéro de carte bleue, évidemment, pour payer, dit-il, des frais de port. C'est 1,99€ généralement. Bon, ça n'intéresse pas du tout les 1,99€. Ce qu'il veut, c'est évidemment votre numéro de carte bleue. Et vous n'aurez pas de air fryer. Donc toujours, faites attention. Tous ces petits mails un peu sympas, un peu bon plan qu'on reçoit. Voilà, faut toujours bien vérifier de qui viennent.
0: Merci Audrazo, continuez à réagir, 0810 055 056, on a eu beaucoup de questions sur le sommeil qui était notre gros dossier du jour, on va y répondre dans un instant, rassurez-vous, c'est votre émission, on vous doit bien ça sur ICI, pour l'heure c'est Christophe Maé, on s'attache.

0: Christophe Maé sur ICI dans Vous doit bien ça.
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0: On vous doit bien ça. Midi 45 sur ICI, encore un petit quart d'heure à passer en votre joyeuse compagnie. Ça passe si vite, c'est votre nouveau rendez-vous quotidien sur ICI. On a ouvert un gros dossier sommeil et il y a énormément de questions au 0810 055 056 à tel point on se dit qu'on va peut-être faire une autre émission sur le sommeil. C'est normal, c'est la deuxième préoccupation des Françaises et des Français. Donc on vous prend à l'antenne évidemment et on accueille Baptiste avec nous. Bonjour.
2: Bonjour, bonjour à l'équipe.
0: Comment bonjour. Allez-vous, cher Baptiste ?
2: Ça va très bien, merci.
0: Alors, vous aviez une petite remarque à nous faire qui...
2: Oui, voilà, je vais pas parler de mon sommeil particulier, personnel. Étant boulanger, c'est un sommeil un petit peu particulier.
0: Qu'on ah, a, ça, oui. On, eh ben, mais, bravo, en tout cas.
2: Je parle plutôt du souci que je pense qu'il peut y avoir aussi sur le, comment dire, sur le sommeil des Français. Parce qu'on est constamment en train de nous dire que le sommeil des Français, les Français manquent de sommeil, patati et patata.
0: Mais c'est ce qu'on fait.
2: Voilà. Mais si déjà l'État se bougeait un petit peu les fesses pour peut-être encadrer la télé à l'heure actuelle, qui, on va dire, avant, le film commençait, ou les émissions commençaient à 20h45. C'est 21h, 21h30, 21h45, parfois. Donc, comment voulez-vous que les Français puissent dormir?
0: Alors, moi, Baptiste, je suis complètement dans votre équipe. C'est-à-dire que là, moi, c'est vrai que ça m'a un peu perturbée. Plus ça va, plus les films du soir qui sont ce qu'on appelle en télé, je vous l'apprends peut-être, des produits canapés. C'est-à-dire que ce sont des produits qu'on peut peut-être regarder en famille, des émissions qu'on peut regarder en famille. Et là, plus c'est tard, bah, certains enfants, on peut pas leur montrer le petit western d'avant ou le chouette film un peu sympa. Voilà, donc je comprends voilà, que vous ralliez un peu.
3: Et Nora, il y a le replay
0: Valère,
3: quand même. Non, mais enfin, on est libre.
0: Mais on n'a pas toujours le temps de faire le replay. On aime bien cette espèce
3: on
0: de
3: attend le lendemain.
0: Réunion. Ben non, mais moi j'aime bien mon petit rendez-vous avec mon mec devant le petit film du soir. Non mais bon, enfin pardon, ça fait quoi? Ça fait de moi une dame un peu aigrie, non? Je sais pas.
3: Non, pas du tout, mais je veux dire par là de dire que l'État devrait intervenir pour ça. Je pense qu'on peut tous et toutes s'organiser quand même. Et puis le film avec votre chérie, vous le voyez le lendemain en replay, à l'heure qui vous va, à 18h avant le
0: non,
3: avant le
0: moi je veux le regarder en direct quand il passe sur France 2. Voilà, à 20h. Non, je suis d'accord, plus ça va, plus c'est tard. Bon, moi je suis complètement d'accord avec notre auditeur. Maud Razo.
4: Je crois qu'on a Stéphanie à l'antenne. Absolument. Qui voulait poser une question.
0: Coucou Stéphanie, bienvenue.
5: Bonjour à tous.
0: Bonjour Stéphanie, bonjour. On vous écoute.
5: Alors moi j'avais une question pour le docteur Kierzek parce que je dors très mal et on m'a parlé d'auto-hypnose. J'ai essayé et j'avoue un petit peu de mal à m'y faire et du coup je me demandais, un, est-ce que c'est vraiment efficace et comment avoir cette autodiscipline pour s'y accrocher.
0: Très bonne question. Alors, Gérald Kierzek, vous avez réponse à ça?
6: Moi, j'adore l'auto-hypnose. J'en fais, et notamment pour les siestes. Je me fais des siestes à l'auto-hypnose.
0: Mais qu'est-ce que c'est l'auto-hypnose?
6: Alors, c'est pas de l'hypnose.
0: Bah, il est actuellement sous auto-hypnose, là.
6: C'est pas de l'hypnose. C'est de l'auto-hypnose. C'est-à-dire, vous allez écouter une voix. Et alors, moi, j'aime bien une application qui est l'Institut français d'hypnose ericksonienne. C'est un truc très sérieux. Un institut. Et si vous voulez avoir ces petits audios, parce que c'est des sons, vous allez écouter un monsieur, une dame qui va vous parler. Il n'y a rien à faire. Vous écoutez, ça dure 15-20 minutes et après ça s'arrête tout seul et vous endormez. Et franchement, pour celles et ceux qui veulent, qui n'ont jamais essayé, allez sur Free Hypnosis, vous tapez dans votre moteur de recherche Free F-R-E-E, Hypnosis, et vous verrez, vous aurez ces MP3, il y en a plein, il y a toute une liste, c'est gratuit, il n'y a pas de pub, et ça c'est génial. Vous pouvez en trouver aussi sur YouTube, le problème c'est qu'il y a de la pub, et c'est quand même pas très confortable quand vous êtes en train de vous endormir, hop, il y a une pub qui vous réveille. Mais moi je trouve ça très bien, il y a une voix qui va vous emmener et c'est votre imagination et vous allez être dans un état de veille modifié, de conscience
0: et Gérald,
6: modifiée.
0: Les machines à bruit, genre à vagues, là, tout ça, ça marche aussi, ça ou pas? Ça peut marcher?
6: Oui, alors c'est la grosse mode, les ados adorent ça, ils écoutent ou des bruits de cornichons ou des bruits de vagues, etc.
0: Cornichons.
6: Des bruits de cornichons, c'est le premier qui est téléchargé. En fait, c'est quelqu'un qui mâche.
7: C'est quelqu'un qui mâche.
6: Des cornichons, oui, bien sûr.
7: Mais vous n'êtes pas à la mode, Valère, nous on sait avec Gérald.
6: Ça permet. Alors, chez certains, ça va fonctionner. Chez d'autres, ça énerve. Ouais. L'auto-hypnose, franchement, il y a.
7: Okay.
6: N'essayez pas de vous concentrer. Laissez-vous emmener. Laissez-vous emporter par votre imagination. Et vous allez voir, ça peut fonctionner.
0: Très, très rapidement, mais vraiment très rapidement, l'acupuncture, les médecines un peu parallèles, ça peut être chouette aussi.
6: Je vais vous dire, tout ce qui n'est pas molécules, benzodiazépines, ouais, etc., chimique, essayez. Ça peut fonctionner. La phytothérapie, la passiflore, le millepertuis, ça peut être très bien. Chez d'autres, ça va être l'auto-hypnose. Chez d'autres, ça va être tout simplement de faire un check-up de ce que je fais dans ma journée. Est-ce que je ne prends pas trop de café? Après 16 ou 17 heures, on arrête le café. Est-ce que je ne fais pas un sport trop excitant en fin d'après-midi? Mais si vous avez un acupuncteur et que ça a fonctionné chez vous, formidable. Okay. Allez-y, l'homéopathie, pareil.
0: Merci docteur Kierzek, je pense qu'on fera vraiment véritablement une deuxième émission sur le sommeil, tant c'est passionnant et tant ça vous préoccupe et ça vous intéresse. Dans un instant, notre Elsa Wolinski nous parlera de Catherine Ringer qui nous a quittés hier. A tout de suite sur Ici.
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0: Bienvenue dans votre nouveau rendez-vous quotidien sur Ici, ça s'appelle On vous doit bien ça. Encore quelques minutes à passer en votre compagnie. Continuez encore à réagir au 0810 055 056. Mais pour l'heure, Elsa voudrait rendre hommage à la reine Catherine Ringer. Chère Elsa.
9: Oui, tout à fait. Non, mais parce que là, je vous dis, Nora, non. Non, là, je suis pas d'accord. Parce que moi, vous savez, j'ai un rapport assez direct avec l'univers. Directement, on se parle. Et donc là, je préfère être claire avec lui. Pas Catherine, pas Ringer, pas Mitsuko, pas Rita, non. Catherine Ringer est morte à 68 ans, emportée par un cancer foudroyant. 68 ans, c'est tellement jeune. Et c'est vous, hier, et Nora, effectivement, que vous nous l'avez appris en direct pendant l'émission. Et du coup, j'ai repensé à une histoire. J'avais 15 ans, j'étais dans un train pour faire Paris-Orléans, et je les ai vus, Catherine Ringer et Fred Chichin. J'étais là, je regardais les Rita Mitsuko en cachette, et je me suis dit, mais comment je peux faire? J'étais tellement fan, et j'avais une petite sucette dans la main, et je suis allée leur offrir ma sucette, qu'ils ont acceptée. Oh. Et ouais, c'était un peu ma déclaration d'amour à moi. Catherine Ringer, c'était mon histoire, notre histoire. Alors qu'elles disparaissent, on perd un petit peu, un petit morceau de nous. Un de plus, je dirais. Moi, j'ai dansé sur Marcia Baïla, comme toute la France. Une chanson de deuil sur Marcia Moreto, une danseuse et une chorégraphe argentine avec laquelle Catherine avait travaillé et qui est morte d'un cancer à 32 ans. Une chanson sur la mort qui ressemble à une explosion de couleurs. Et peut-être que c'est ça, cette Catherine et l'Hérita, le chagrin qui danse, le dramatique transformé en poésie, comme bien plus tard pour la chanson Le Petit Train. Une petite ritournelle légère, une comptine qui se transforme peu à peu en évocation de la déportation, un hommage à Sam Ringer, le père de Catherine, juif polonais qui avait passé 5 ans dans 9 camps de concentration. Tout était permis. Les fantômes entraient dans les chansons. L'histoire devenait de la musique, du rock, du funk, des synthés, du théâtre, de la danse, de la culture populaire, le beau et le bizarre, le chic et le kitsch. Catherine aussi, c'était tout ça. Elle était troublante, grimaçante, tortillait sa bouche, roulait des yeux quand elle dansait. Son corps semblait inventer ses propres règles parce qu'il lui appartenait, son corps. Chez elle, il n'y avait pas une histoire de féminité, il y avait une histoire de Ringer. Elle pouvait être tendre, ridicule, autoritaire, enfantine, sensuelle, presque brutale. Elle n'avait pas besoin d'être rassurante. Elle ne ressemblait à personne. Même ses vêtements racontaient ça. Au début, avec Fred, son amoureux, son complice musical, le père de ses enfants, il n'avait pas d'argent, alors les looks, elle récupérait, elle transformait des fripes, puis des vêtements de grands couturiers. Elle faisait de l'upcycling avant qu'on invente le mot. Pour moi, elle était la liberté. Il n'y a pas longtemps, j'ai appris que cette liberté ne lui était peut-être pas tombée du ciel. Catherine avait raconté chez Léa Salamé, justement sur France Inter, que MeToo l'avait aidée à regarder autrement son histoire. Celle de son adolescence sous l'emprise d'un homme de ses 13 ans à ses 20 ans. Alors que peut-être que cette fameuse liberté, c'est aussi de réussir à se libérer. Quand Fred meurt, sa moitié en 2007, elle continue à être Catherine. Elle chante, elle crée, engagée en 2024, quand l'IVG entre dans la Constitution, elle chante la Marseillaise, elle change les paroles.
10: Aux armes, citoyens, citoyennes.

0: Lyon.
1: Devant tout le monde, Emmanuel Macron s'approche pour l'étreindre. Elle se dégage, un petit geste, l'air de rien, mais tellement elle, son corps, son espace. Invitée sur France Inter par Sonia De Villers, il y a 2 ans, elle a dit que ce n'était pas un but dans la vie d'être heureux, que la vie était faite de haut et de bas, parce que sinon ce serait plat la vie. Alors aujourd'hui Catherine, ben c'est un bas, c'est un sacré bas tout plat. Alors je sais pas où vous êtes Catherine, mais puisque moi je parle à l'univers, je lui demande de vous donner une sucette s'il vous plaît.
2: Oh, je suis très émue. Merci beaucoup Elsa.
1: Merci mon Enora.
2: Merci infiniment. Vous m'avez un peu cueilli sur la fin, pardon. Eh bien, la vie continue. Du coup, on va accueillir un auditeur qui s'est inscrit par... Pardonnez-moi, je suis un peu émue. Sur le site ici.fr. Pour terminer avec une bonne nouvelle quand même sur votre radio ici, dans On vous doit bien ça. Il s'appelle Frédéric. Bonjour Frédéric.
3: Bonjour.
2: Comment allez-vous, cher Frédéric?
3: Impeccable, je viens de finir le travail. Je travaille en boucherie, je viens de finir.
2: Ah, super. On embrasse tous les bouchers de France, d'ailleurs. Les
3: merci
2: courageux
3: beaucoup.
2: Bouchers, on vous embrasse, on pense
3: oui,
2: à vous.
3: Fait.
2: Vous
3: oui,
2: habitez...
3: Je suis dans les bouchers de Nice, en plus.
2: Ah bah voilà, eh ben, on embrasse tous les Niçois voilà. Et toutes les Niçoises, du coup. Et vous savez quoi,
3: merci.
2: Frédéric? Eh bien, c'est gagné.
1: Bravo.
2: Ah oui.
3: J'ai gagné quoi?
2: 200 euros.
4: Un steak.
2: 200 euros que vous allez pouvoir dépenser dans une grande enseigne, cher Frédéric. Vous avez bien fait de vous inscrire, j'en perds mon latin, sur le site ici.fr. C'est magnifique. Allez, on va se retrouver toute la joyeuse bande que je voudrais d'abord remercier, hein, Aude, Elsa, Valère, Gérald, et puis toute l'équipe, toute la technique aussi de Montpellier. Je vous embrasse. Je vous dis à demain.

0: Supertramp avec Goodbye Stranger. À l'écoute d'ici, c'est officiellement l'automne aujourd'hui. Bon réveil à tous, je suis ravi de vous retrouver, vous et toute l'équipe d'ici dès 5h.
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0: Bonjour tout le monde, bonjour Valentine.
3: Bonjour Louis, bonjour à tous.
0: Nous sommes le mercredi 23 septembre et aujourd'hui, Bruce Springsteen fête ses 77 ans. Le boss, comme on le surnomme, la véritable légende de la scène. Ses derniers concerts en France, c'était au printemps 2025. Et derrière chacun de ses concerts, il y a souvent un souvenir inoubliable. Alors, avec Valentine, ce matin, on recherche un auditeur qui
3: a déjà vu Bruce Springsteen en concert.
0: En France ou à l'étranger, quel souvenir vous en gardez de ce concert? Venez nous le raconter ce matin, nous appelons tout de suite au 0810 055 056.
3: Moins de grimaces à la pompe, même si le plein fait toujours mal au porte-monnaie. On parle des aides carburants ce matin. Élargi à 5,5 millions de Français, c'est l'info du jour dans une demi-heure. Le chèque gros rouleur de 100 euros par mois jusqu'à la fin de l'année. On vous explique pour qui et comment l'avoir dès 5 heures.
0: Et pour vous accompagner jusqu'à 6 heures, Saveria au standard, Christophe à la technique, Charline à la rédaction en chef, ici. Dès 5h, ça commence maintenant.
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0: Mercredi 23 septembre, c'est l'automne. Excellent réveil, il est 5h. 5h, le tour de l'actualité à vos côtés, Valentine. À la une, l'avenir de nos enfants.
3: Journée spéciale sur l'antenne d'ici à 7 mois de la présidentielle. On parle de vos préoccupations. Vous êtes près de 15 000 à avoir répondu à notre grande consultation en ligne. Dites-le ici. Et clairement, l'avenir des jeunes suscite une grande inquiétude. Entre réchauffement climatique, danger des réseaux sociaux et pouvoir d'achat en berne, les mamans en 2026 sont inquiètes, Emma Steven, dès la naissance de leur bébé à la maternité.
4: Charlotte est allongée sur son lit de la maternité, tient dans ses bras son fils.
5: Tu vas bientôt rencontrer Léonce et Jeanne, ton grand frère et ta grande sœur.
4: Auguste est né il y a 2 jours. Une famille nombreuse, c'était le rêve de sa maman, même s'il va falloir faire des concessions.
6: On va plus rester à la maison, profiter en fait de l'instant présent, des balades, des choses simples en fait.
4: Car il faut faire face au coût de la vie qui augmente, mais à 34 ans, elle se questionne aussi sur l'état du monde.
6: Puis après, on dit qu'au final, à chaque époque, il y a des choses qui malheureusement se passent mal, les guerres.
4: Le dérèglement climatique aussi pour Sarah. Elle veille sur Léonard 3 mois.
7: Forcément, je pense qu'avec la société actuelle, oui, la conjoncture fait qu'on se pose la question. Mais nous, ça allait assez facilement parce que je pense que c'était naturel que ça vienne dans nos vies.
4: Avoir un enfant, c'est aussi pour toutes les deux une manière de penser une nouvelle génération.
6: Donc après, on n'a pas le choix aussi d'avoir de l'espoir et de se dire que ça va aller, qu'il faut avancer et puis leur donner de l'amour, leur apprendre les valeurs du partage et de l'espoir.
4: Son rôle, dit-elle, c'est aussi de transmettre à ses enfants l'importance d'être fort face à l'adversité.
3: Et pour alléger un quotidien devenu intenable pour beaucoup de familles, les aides carburants sont élargies. Le gouvernement l'a annoncé hier, le chèque de 100 euros pour les gros rouleurs, notamment Damien Mestre, ceux qui roulent plus de 30 km par jour.
8: Deux annonces principales ont été faites hier soir. D'abord, la confirmation que cette aide est renouvelée pour 3 mois supplémentaires, du 1er octobre jusqu'à la fin de l'année. Cela veut dire que ceux qui avaient déjà touché ces 100 euros vont pouvoir bénéficier à nouveau d'un coup de pouce et donc avoir 200 euros en tout. La deuxième tranche sera d'ailleurs versée automatiquement, sans avoir besoin de refaire une demande. Et puis surtout, deuxième annonce, c'est l'extension du dispositif. Les conditions de ressources sont désormais plus larges. Auparavant, il fallait gagner moins de 1500 euros environ par mois pour une personne seule. Désormais, les travailleurs sont éligibles jusqu'à un peu plus de 2000 euros net mensuel de salaire et même 6100 euros pour un couple avec 2 enfants. Cela concerne en tout 5,5 millions de personnes selon les estimations du gouvernement.
3: Et pour les professionnels, hormis la prolongation de l'aide sur le gazole non routier pour le BTP et les agriculteurs, la création d'un bonus pour les infirmiers libéraux, 80 euros pour ceux qui roulent plus de 100 km par jour et sans condition de ressources.
0: La sécheresse à un niveau historique.
3: Quasiment aucune goutte de pluie n'est tombée sur la France depuis début septembre et après un été à la chaleur record, la sécheresse des sols s'aggrave encore. En Languedoc-Roussillon, Corrèze ou encore dans le Bas-Rhin, on parle déjà de jamais vu. De nouvelles affaires de viol sur des enfants. À Paris, un intervenant en anglais est en garde à vue depuis hier, visé par une vingtaine de plaintes de familles pour viol et agression sur des petits de maternelle. Quand près de Rennes, un animateur périscolaire de 21 ans est mis en examen, mais laissé libre, sous contrôle judiciaire, soupçonné de viol sur deux petites filles de 5 et 4 ans. Et puis, deux mois après le méga feu de Somos en Gironde, une première vague de plaintes déposée hier par les habitants du Porge pour comprendre comment 183 maisons du village ont pu être détruites par l'incendie, mais aussi pourquoi aucune sirène d'alerte n'a retenti.
0: 5h04 sur ICI, avis aux amateurs de vin, c'est encore le moment de faire des bonnes affaires.
3: Les foires au vin se terminent en supermarché et vu la baisse de consommation, Olivier Estran, les supermarchés misent désormais sur de nouvelles stratégies de vente.
9: Oui, au magasin Comptoir des Vignes, le rayon foire au vin occupe l'entrée du magasin. Et pour séduire, Xavier Rigaud, le gérant, mise sur le bio.
10: Objectivement, c'est pas le plus gros moment de l'année pour moi en termes de chiffre d'affaires. Nous, maintenant, c'est quelque chose qu'on ne peut pas ne pas faire. Il faut en avoir une et justement on se démarque avec cette foire au vin bio.
9: Même stratégie chez Monoprix et Luc Dodane, le directeur, a su réaliser 25% de ventes supplémentaires.
11: On a à peu près 300 références. Il y en a 100 qui sont bio ou en biodynamique. Ben, vous voyez, le linéaire, il m'en reste, mais plus tant que ça.
9: Dans ces foires au vin, on mise sur des bouteilles à moins de 10 ou 20 euros, le Languedoc-Roussillon a le vent en poupe. Peut-on trouver du Bourgogne? Oui, assure Luc Dodane, mais c'est un autre prix.
11: En allant très haut, j'ai de l'hospice de Beaune. Là, par exemple, j'ai du petit Vougeot. Bon, effectivement, si vous allez sur un Clos Vougeot, là, on est à 30, 32,90, alors moins 20%, bon, ben voilà, c'est intéressant.
9: À Comptoir des Vignes, par la force des choses, le Bourgogne est aussi minoritaire dans cette foire au vin.
10: Alors, j'ai un Mâcon, là, par exemple, Mâcon Péronne, qui est très bien, bien gras. On a 13 euros, mais c'est le Mâconnais, donc le Mâconnais, c'est jamais trop cher. Mais si vous voulez un Gevrey ou un Moret, j'en ai, mais on ne parle pas de prix foire, on parle d'un prix tout court.
9: Pour les deux enseignes, l'opération s'arrête à la fin du mois.
3: La foire au vin et les vins à consommer, bien sûr, avec modération. La météo, Louis.
0: Quand vous allez regarder le soleil aujourd'hui, c'est à s'y méprendre, puisque oui, nous sommes bien en automne, mais il fait beau, on a un joli soleil généreux du nord au sud aujourd'hui, une légère brume tout de même au petit matin de la Bretagne aux Hauts-de-France, un thermomètre, lui, qui affiche entre 10 et 12 degrés. Tout de suite, à 5h06, puis en milieu de matinée, les températures vont grimper doucement à Strasbourg et Belfort, 13 degrés, à Calais, 15 degrés, Tours, 16 degrés ce matin, Bordeaux et Montpellier, 18 cet après-midi. C'est du soleil, pas de changement dans le ciel, et puis pour les maximales, on attend à 25 la maximale dans le nord ce mercredi après-midi à Rouen, dans le sud 28 attendu à Tarbes, 29 pour Toulouse.

0: Bonne fête au Constant, c'est au Lin qui se réveille avec nous ce mercredi matin. Valentine, j'ai le dicton du jour.
1: Je vous écoute.
0: À la Saint-Lin, récolte ton lin. Si vous n'en avez pas planté, commencez déjà par récolter un bon café.
1: Je suis pas sûre de la fin. Vous l'avez revue, non ?
0: Celle-ci, je l'ai inventée,
1: oui,
0: je vous l'accorde.
1: Oui, il me semblait.
0: En revanche, ça par contre, je ne l'ai pas inventé. C'est Claude Nougaro sur ICI. Et son Nougat York. Pour commencer ce mercredi. Ah, le voilà, il arrive. On est ensemble jusqu'à 6h. Soyez les bienvenus, une heure pour vous informer, vous surprendre et partager votre quotidien sur ICI.

0: Nougaro et son Nougayork sur ICI, la radio qui vous réveille pour passer une excellente journée. Soyez les bienvenus, 5h10.
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0: Chaque matin, vous avez le droit à un cours d'histoire avec le maître en la matière, Stéphane Bern, direction Deauville. Difficile à imaginer aujourd'hui, mais il y a un peu plus de 160 ans, à la place des villas et des grands hôtels, il y avait des dunes et des marécages, Valentine.
3: Et qui a transformé le décor de ce petit coin de Normandie? Je vous le donne en mille, des Parisiens.
0: Et comment? Eh bien la réponse, on l'aura tout à l'heure, aux côtés de Stéphane Bern, et elle va vous surprendre. Rendez-vous à 5h25.
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0: L'éducation nationale est réalisée par des professeurs. On transforme les exercices en lien avec leur sport.
1: Et bizarrement, ça intéresse plus les enfants. Et les parents aussi, qui rechignent moins à aider leur progéniture. Il y a des cahiers par exemple Tour de France, FC Nantes, En Avant Guingamp, PSG. Il existe 4 niveaux qui vont de la grande section de maternelle à la 5e. Chaque année, ils sont réactualisés selon le programme scolaire officiel et ils couvrent toutes les matières comme le français, les mathématiques, l'anglais, les sciences, l'histoire-géographie, etc. Une équipe pédagogique transforme les exercices en lien avec les sports proposés, sans oublier les valeurs du sport, le respect, la solidarité, l'esprit d'équipe. Le cahier sportif est un cahier de vacances, mais pas seulement.
0: Mais on a aussi beaucoup d'entités sportives qui l'utilisent tout au long de l'année comme cahier de révision. Pour les mercredis aussi, pour les clubs qui accueillent les jeunes, ils ont des animateurs qui gèrent le sportif, mais qui du coup ont besoin d'un support aussi éducatif et pédagogique. Et aussi, voilà, pendant les stages, à d'autres moments en fait, et même pour des événements sportifs en particulier, c'est un goodies différent, différenciant, qui permet de maintenir le lien avec cet événement.
1: Le concept de ce cahier entièrement personnalisé aux couleurs d'un club ou d'une fédération a été créé en 2021 par Simon Carrère et Simon Doursa. Les deux premiers ont été aux couleurs de l'UBB, l'Union Bordeaux-Bègle, et aux couleurs de Brive. Imaginés en Gironde, ils sont rédigés et imprimés en France. Ils sont offerts par des clubs où vous pouvez l'acheter à l'unité 8,50 €. Plus d'infos sur lecahiersportif.fr. Ici, ça entreprend à Bordeaux avec le cahier sportif, un cahier d'exercice qui allie sport et éducation avec passion.
2: Une belle idée, Catherine, avec Ici Gironde. Et on continue de voyager ce matin, Valentine.
3: Imaginez arrêter un train rien qu'en levant le bras. C'est l'expérience menée en ce moment en Lozère. On prend le train comme on prend le bus.
2: Reportage en gare, c'est dans moins d'une minute.
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2: Soyez les bienvenus ce mercredi matin si vous nous rejoignez à l'instant, 5h14, et si l'on pouvait prendre le train comme on prend un taxi.
3: Ou le bus, c'est l'expérimentation de la SNCF en Lozère depuis le 31 août. Sur la ligne entre Marvejols et la Bastide Saint-Laurent-les-Bains, s'il n'y a personne sur le quai, pas d'arrêt du train en gare. Pour monter à bord, Saïd Makhloufi, il faut faire signe au conducteur.
8: Sur le quai, on lève la main, le train s'arrête. On s'installe.
3: Bonjour.
8: Bonjour. Le train va partir. À côté de moi, bien installé dans son fauteuil, Marie-Claire a dû, elle aussi,
9: comme à l'école,
8: lever la main.
9: On a levé le bras et c'est parfait.
8: Son mari Bousslam trouve lui aussi l'idée très bonne.
10: Moi, je pense que c'est bien. C'est mieux. Ça évite de s'arrêter pour rien, en fait.
8: Sentiment partagé par Bernard.
11: Ça peut être pas mal, ça peut gagner du temps, oui, c'est vrai. Effectivement, si y a personne, il ne s'arrête pas et il arrive plus tôt. Ouais. Ou il rattrape en retard, éventuellement.
8: Avant de monter, Bernard et tous les autres passagers se sont signalés auprès de la chef de bord.
12: Le voyageur va monter et mon rôle est très simple.
8: Karine Boyer.
12: Je vais à leur rencontre et je leur demande leur gare de descente et j'en informe le conducteur du train.
8: Aujourd'hui, entre.
12: Entre Mende et la Bastide, sur l'instant, là, vous allez en avoir 4 arrêts à la demande.
8: Et justement, au bord du quai.
12: Bonjour monsieur, allez-y.
8: Olivier sollicite un arrêt à la demande.
12: Vous allez jusqu'où ?
13: Jusqu'à Nîmes.
12: Eh bien, parfait, installez-vous.
8: Arrêt à la demande alors.
13: Oui, tout à fait, oui, c'était pas habituel. Hein. J'ai l'habitude qu'il s'arrête automatiquement.
8: Ça faisait longtemps qu'on n'avait pas levé la main. Hein.
13: Exactement, ouais, pas habitué.
8: Si Olivier est surpris, Nina, elle, se dit ravie de ce nouveau dispositif.
14: Je trouve ça bien en vrai. Parce que moi, le train, il passe et s'il y a quelqu'un, il s'arrête. Et s'il n'y a pas besoin, il continue sa ligne.
8: Et c'est tout l'intérêt des arrêts à la demande.
15: Ne pas s'arrêter quand il n'y a personne, bah, c'est logique.
8: Gagner du temps.
16: C'est quand même l'impact sur l'environnement. Puisqu'on réduit la consommation d'énergie.
8: Emmanuelle Arnaud, directrice de ligne SNCF Voyageurs.
16: Il y a deux phases qu'on limite en évitant un arrêt. C'est la phase de freinage et d'accélération. Puisque du coup, on n'a plus à s'arrêter complètement dans la gare. Et ces deux phases sont assez consommatrices en énergie. Donc ça veut dire qu'on va limiter la consommation en carburant. et on va limiter l'émission de CO2 aussi.
5: L'expérimentation doit durer de 6 à 8 mois et elle pourrait se pérenniser si les résultats sont satisfaisants.
1: De rien, merci.
3: Un reportage ici, Gare Lozère.
2: Merci Valentine. Dans les coulisses TV, ce matin, on va prendre le temps de

regarder et surtout d'écouter la nature. France Télévisions propose la saison 2 du Brame du Cerf, une expérience télé assez particulière à retrouver sur France.tv. Comment filme-t-on cette nature ? Nicolas Salé nous raconte les coulisses de cette expérience avec Patrice Gascoigne. C'est dans 4 minutes sur ICI. 5h16, je vous souhaite un bon réveil et pour commencer votre journée, on vous propose une chanson qui ne parle pas de nature mais d'une chose tout aussi belle. Ce sont les héros du quotidien. Voici Les Innocents avec Un homme extraordinaire sur ICI.

0: Les Innocents avec un homme extraordinaire sur ICI, 5h20, 0810 055 056, c'est le numéro de votre radio et tous les matins vous venez jouer avec nous à 5h38, c'est le duel des auditeurs autour de l'actu, une question, votre réponse et à vous d'être le meilleur pour gagner votre radio ICI, Valentine.
1: Un poste radio tellement extraordinaire, comme le disent les Innocents, qu'il fait même lampe torche bien utile en cas de panne d'électricité ou pour nous écouter sous la tente.
0: Alors allez-y, c'est à vous d'être extraordinaire ce matin et c'est Saveria qui attend vos appels au 0810 055 056. Bonne chance à tous.
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0: Voici Patrice Gascoin qui nous rejoint avec Ses Coulisses TV. Aujourd'hui, Patrice, vous nous proposez de prendre le temps et de regarder une télévision contemplative. Place à la saison 2 du Brame du Cerf sur France Télévisions.
3: On n'a pas tous l'occasion de se promener en forêt et d'entendre ça. Ça, c'est le Brame du Cerf. Souvenez-vous, l'an dernier, France Télévisions et Eden Productions lançaient une Slow TV, une télévision où l'on ralentit, où l'on prend le temps de contempler plus que de zapper. Une Slow TV pour nous faire vivre sur la plateforme France.tv la parade amoureuse du cerf. Devant le succès de la première édition, vous avez jusqu'à lundi prochain pour regarder en direct, toujours sur France.tv, le Brame du Cerf saison 2 avec un dispositif permettant une immersion encore plus profonde au cœur du vivant sauvage. Des caméras très discrètes qui se fondent dans la nature 24 heures sur 24, des caméras qui nous permettent d'observer la forêt, d'écouter ses silences, de guetter l'apparition du cerf. Mais justement, est-ce que la production avait tiré des enseignements de la première saison pour adapter son dispositif technique dans cette saison 2? Écoutez la réponse du réalisateur du Brame du Cerf, Nicolas Salé.
4: Par chance, on n'a pas été confronté à de gros problèmes sur cette première édition du Brame du Cerf. Toutefois, cette première expérience nous a servi de référence pour retravailler sur tout un tas de choses et mieux connaître le dispositif. Donc on a une meilleure connaissance aujourd'hui de l'autonomie des caméras, de la résistance des micros aux éléments ou encore du temps nécessaire pour chaque plan pour éviter la monotonie du programme. Donc voilà, on va plutôt travailler, en fait réajuster en permanence le dispositif et le programme pour permettre une meilleure expérience aux téléspectateurs.
3: Nicolas Salé, vous qui réalisez ce programme, plantez-nous le décor d'une de vos caméras pour saisir le Brame du Cerf.
4: Et dans ce dispositif, il y aura effectivement une caméra qui va nous permettre de nous offrir un point de vue assez singulier. Elle sera installée en fait dans un marécage ouvert à fleur d'eau pour espérer observer la venue de renards, de blaireaux, de sangliers, mais principalement de cerfs qui pourraient venir boire et se baigner vraiment à proximité immédiate de cette caméra.
3: À vous de contempler ce programme sans scénario, sans mise en scène, où les animaux sont libres et sauvages. Le Brame du Cerf, réalisé par Nicolas Salé, à voir sur France.tv.
0: Une belle recommandation. Merci Patrice. 5h24, à l'heure du petit déjeuner, est-ce que vous avez une brioche vendéenne sous les yeux, là? Non? Puisque le vendéen Jamy Gourmand, lui, aurait pu vous donner la recette. 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Et tout de suite, place à l'une des nouveautés musicales de ce mois de septembre. Voici le nouveau single de Teddy Swims sur ICI, Mr. No Is All.

0: C'est l'une des nouveautés musicales de ce mois de septembre avec Teddy Swims, Mr. Know It All. Bon réveil avec nous, nous sommes le mercredi 23 septembre, c'est l'automne et comme d'habitude, avant les infos de 5h30, un petit peu d'histoire avant l'actu aux côtés de Stéphane Bern qui nous fait voyager au temps où les aristocrates parisiens ont décidé de transformer un marécage normand en station balnéaire ultra chic.
1: Avant Deauville, il n'y avait que des dunes, des vaches et quelques moustiques. Puis Paris est arrivé avec ses ombrelles, ses fortunes et ses envies de grand air. Nous sommes en 1860 sur la côte du Calvados. Face à la Manche, un petit bout de terre humide coincé entre mer et marais. Un véritable trou. Normand, évidemment.
2: Trou normand ! Garde en l'air ! Non !
1: Mais le duc de Morny y voit autre chose. Un gigantesque terrain de jeu pour aristocrates fatigués de Paris. Son idée, la campagne avec du champagne, la mer pour les gens qui ont de l'argent. Un concept révolutionnaire, quitter Paris tout en restant entre Parisiens.
3: Parisiens, tête de chien,
4: Parisiens.
1: Son pari repose sur une invention qui change alors la France, le chemin de fer. En 1863, la ligne Paris-Trouville ouvre. La mer devient une excursion plus une expédition. Les riches parisiens peuvent désormais venir respirer le bon air sans passer 3 jours en diligence. Deauville pousse alors à toute vitesse. Les dunes sont disciplinées, on trace des avenues bien droites, on transforme la côte sauvage en décor mondain. Villas, hippodromes, casinos, grands hôtels, l'aristocratie afflue et l'argent aussi. Et sur la plage, soyons honnêtes, on ne vient pas seulement pour prendre l'air marin. On vient surtout se montrer. Les élégantes défilent sur les planches, les messieurs paradent, on regarde la mer bien sûr, mais on regarde surtout qui regarde la mer.

0: Cordeauville reste un petit morceau du Paris chic, au point qu'on l'appelle le 21e arrondissement de Paris. La seule différence, c'est qu'ici, quand on ouvre la fenêtre, on entend les mouettes plutôt que les klaxons. Et franchement, ça change tout.
1: Elles sont déjà là, les mouettes, en plus. Elles sont encore là, hein. Elles durent. Mais nouvelle chronique de Stéphane Bern demain, juste avant les infos de 5h30. Après les infos, je vous parlerai de la journée internationale des langues des signes. Et figurez-vous qu'il en existe plusieurs. Rendez-vous à 5h40, puisque tout de suite, il est 5h30. Voici l'actualité en France et dans le monde en 90 secondes. C'est avec vous, Valentine Letès.
2: Vous êtes 9 sur 10 à vous dire pessimiste pour l'avenir de nos enfants. Premier résultat de notre grande consultation citoyenne, dites-le ici, à 7 mois de l'élection présidentielle. Changement climatique, système scolaire, coût de la parentalité. Sur ces propositions, les candidats seront particulièrement attendus par les Français. Pas de hausse d'impôts pour financer les nouvelles aides carburant. C'est la promesse du gouvernement après les annonces d'hier. Le chèque carburant de 100 euros est prolongé jusqu'à la fin de l'année et le nombre de bénéficiaires élargi, c'est l'info du jour dans un instant. Pas une goutte de pluie n'est tombée sur Paris, Ajaccio, Nice ou Romorantin depuis le 1er septembre. La sécheresse des sols s'aggrave encore dans toute la France. Après un été historiquement chaud, on se dirige tout droit vers un nouveau record, prévient la chaîne Météo. De nouvelles affaires de viol sur des enfants. À Paris, un intervenant en anglais est en garde à vue depuis hier, visé par une vingtaine de plaintes de famille pour viol et agression sur des petits de maternelle. Reconnu comme un ancien bourreau de l'État islamique, le Montpelliérain Othmane Garrido est condamné à 30 ans de prison. Âgé de 32 ans aujourd'hui, il est parti en Syrie comme 1500 autres djihadistes français dans les années 2010 pour agir pour le compte de l'organisation terroriste. Les Bleus dans le dernier carré de l'Euro de volley, l'équipe de France, double championne olympique, s'est qualifiée pour les demi-finales hier grâce à une victoire face à la Roumanie.
1: L'info du jour avec les aides carburant élargies et prolongées.
2: Jusqu'à la fin de l'année, on parle du chèque de 100 euros pour les gros rouleurs. 5,5 millions de Français y ont droit désormais contre 3 millions auparavant puisque les conditions pour l'obtenir sont assouplies.
1: Réservé jusqu'ici aux salariés au salaire inférieur à 1500 euros environ par mois, le plafond passe désormais à un peu plus de 2000 euros net.
2: Et même 6100 euros pour un couple avec deux enfants. Encore faut-il, François Sauvestre, réussir à aller au bout de la démarche en ligne.
3: Émilien, employé communal à Angest-sur-Somme, était déjà éligible à l'aide carburant, mais il fait partie du 1,5 million de Français qui ne l'ont pas touché. Ce n'est pourtant pas faute d'avoir tenté sa chance.
4: Quand on va sur le site, on a du mal à accéder à toutes les informations. Il y a tellement de monde connecté qui font une demande que dès qu'on veut aller à la fin, il y a toujours un bug. On va pouvoir relancer le site et on va essayer.
3: Parmi les nouveaux prétendants à cette aide, Amélie, infirmière à domicile, 1000 km chaque mois à sillonner les quartiers d'Amiens. Sa profession intègre le dispositif.
5: Comme on dit, ça met un peu de beurre dans les épinards. C'est déjà quelque chose, on va pas se plaindre, enfin, même si on se plaint déjà beaucoup, mais oui, ça va soulager un petit peu le porte-monnaie.
3: Pas d'aide en revanche pour les gros rouleurs qui sont juste au-dessus du seuil, même pour quelques dizaines d'euros, comme Aurélie, une formatrice, et Yannick, il est fonctionnaire.
6: Je suis à 2100 et j'y ai pas le droit, malheureusement j'y ai pas le droit. Je vais pas me plaindre, j'ai un salaire correct quand même par rapport à certaines personnes, mais le gros souci c'est qu'on est obligé de compter à la fin du mois, et c'est pas normal, en ayant une somme comme moi 2100, c'est pas normal de compter, il y a un moment il faut arrêter.
7: Je suis juste un peu au-dessus. Et pourtant, ça impacte mon budget, comme tous les Français.
3: Aurélie qui garde quand même l'espoir de toucher une aide un jour. En attendant, elle continue de rogner sur beaucoup de ses déplacements.
2: Tous les ministères aussi vont se serrer la ceinture. Ce sont les mots du ministre du Travail, puisque ces aides coûteront 450 millions d'euros au gouvernement. Et l'État le promet, il n'y aura pas d'impôt pour les financer. C'est la France et l'État qui fera l'effort.
1: Merci Valentine. 5h34, tout de suite, la météo de ce premier jour de l'automne, mercredi 23 septembre. C'est du soleil du nord au sud, avec tout de même quelques brumes au lever du jour de la Bretagne et Hauts-de-France. Un thermomètre qui affiche quant à lui entre 10 et 12 degrés au petit matin. Puis les températures, elles, vont monter progressivement. On attend en milieu de matinée à Strasbourg et Belfort 13 degrés, Calais 15 degrés, à Tours 16 degrés, pour Bordeaux et Montpellier 18 degrés. Cet après-midi, pas de changement dans le ciel. Tout le monde va pouvoir profiter d'un joli soleil. Un ciel, lui, qui restera bien dégagé. Pour les maximales, 25 degrés attendus dans le nord à Rouen. Dans le sud, 28 degrés à Tarbes et 29 degrés à Montpellier.
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1: Dans quelques instants, vous avez la parole. C'est tous les jours sur votre radio ici à 5h38. Le duel des auditeurs au 0810 055 056. Une question autour de l'actualité. À vous d'être le plus proche de la vérité pour gagner, Valentine.
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1: C'est vrai. Et lampe torche. Y arriver. Lampe torche. Ce matin, c'est peut-être pour vous ce joli poste radio à l'écoute d'ici. Mais avant, on commence votre journée avec vos chansons préférées. Voici pour vous Indochine.

0: Indochine, Canary Bay sur ici. Excellent réveil avec nous. 5h38. Peut-être que vous nous écoutez en vous brossant les dents actuellement. Eh bien, méfiance, ne vous faites pas avoir par ces recettes miracles qui cartonnent sur les réseaux sociaux pour avoir des dents plus blanches.
1: Café, sel, jus de citron et dentifrice. La recette miracle est en fait très dangereuse pour vos dents et vos gencives. Explication avec Aude Razo à 6h moins le quart.
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0: C'est l'heure tout de suite du duel des auditeurs autour de l'actu. Une question et un chiffre à trouver pour gagner un très beau cadeau.
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0: Mireille des Alpes-Maritimes est avec nous. Bonjour Mireille.
1: Bonjour Mireille.
4: Oui. Oui, bonjour, je suis très... Waouh, j'ai le cœur qui bat.
0: Oh, qu'est-ce qui se passe?
4: Mais écoutez, j'ai allumé la radio, comme tous les jours, et je suis en avance de 2 heures pour me réveiller, je me réveille à 7 heures maintenant. Ah et oui. Là, j'ai dit, tiens, je vais écouter, et puis donc j'ai fait le numéro, le fameux numéro, le numéro magique, le numéro de la bonne humeur.
0: C'est gentil ça, merci beaucoup Mireille pour votre sourire.
4: Je vous aime parce que vous m'avez fait gagner beaucoup de choses.
0: Hein. Ah,
1: voilà. Je vous souhaite de gagner encore ce matin alors Mireille.
4: 15 ans en arrière, j'étais invitée à aller au RUL à Nice pour aller voir les Gypsy Kings.
1: Bah dis donc.
0: Joli cadeau effectivement Mireille.
4: Et puis surtout d'aller à la palestre boire Florent Pagny.
0: Ah, et bien vous les enchaînez.
4: Et la petite chanteuse qui chante si bien. Bon, écoutez, ça fait beaucoup de chance. Hein.
1: Elle a beaucoup de chance. Attention à vous, Vincent. Bonjour, Vincent.
0: Bonjour, Vincent.
5: Bonjour à vous.
0: Vincent.
5: Vous allez bien ?
0: Oui.
5: Un peu dur ce matin, mais bon.
0: Ah, vous êtes réveillé vous aussi de bonne heure. Vous partez bosser, vous êtes électricien.
5: Oui, c'est ça, ouais. Okay. Oui. Commence de bonne heure. On commence à 7h pour finir plus tôt parce que voilà.
0: Et vous nous passez un petit coup de fil ce matin du côté de la Loire-Atlantique. On va jouer ensemble, les amis, une question autour de l'actualité. Comme d'habitude, ce mercredi 23 septembre, figurez-vous que c'est la journée internationale des langues des signes. Et contrairement à une idée reçue, la langue des signes, figurez-vous qu'elle n'est pas universelle. Chaque langue possède son vocabulaire et sa propre grammaire. Alors, à votre avis, à combien estime-t-on le nombre de langues des signes différentes utilisées dans le monde ? Mireille, il me faut un chiffre.
4: Alors, une fourchette, 300, on va dire.
0: 300 pour Mireille. Vincent, à vous de jouer.
5: Oui, beaucoup de pays, donc ouais, je dirais 250, allez.
0: Ouais, 250 pour Vincent. La réponse, Valentine ?
1: Plus de 300.
0: C'est donc Mireille qui repart ce matin avec sa radio ici.
4: Youpi !
0: Bravo,
1: incroyable Mireille.
4: Écoutez, je suis née sous le signe du scorpion et j'ai un foutu caractère. Et j'ai toujours dit, tu n'as pas les pieds par terre, tu remontes, il faut remonter. L'espoir renaît tous les jours, voilà.
0: Joli message, merci beaucoup Mireille. On vous envoie votre radio ici directement chez vous dans les Alpes-Maritimes. Vincent,
4: à Roquefort-les-Pins.
0: Ah, Vincent, j'espère qu'on aura l'occasion de rejouer ensemble très prochainement. Je vous souhaite une belle journée, travaillez bien.
5: Merci, au revoir.
1: Bon courage et rejoue avec nous, Vincent.
0: À très vite.
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0: Avant vos infos locales de 6h, nous irons à Pau ce matin. Des habitants ont accepté un défi assez radical, laisser leur voiture au garage, Valentine.
1: Et pas seulement pour une journée, hein. Pendant plusieurs semaines, l'idée c'est de tester d'autres solutions pour aller travailler, faire ses courses ou emmener les enfants à l'école sans prendre systématiquement la voiture.
0: Et est-ce que cette idée, ce défi lancé par la ville plaît aux habitants? Eh bien c'est ce que nous verrons aux côtés de Robin Bernot tout à l'heure à 5h55. Puisque tout de suite, il est 6h15, votre journée commence ici, et je vous propose, tiens, un deal ce matin. On peut, si on n'en a pas besoin, laisser sa voiture quelques jours au garage. En revanche, il y a une chose que vous gardez avec vous au quotidien, c'est votre radio et avec ça, vos chansons préférées sur ICI. De quoi mettre un petit peu de soleil dans votre réveil avec les Gypsy King, Joby, Joba. Bon réveil avec nous.

0: Gypsy King sur ici avec Joby Joba, 5h47. Place tout de suite à votre rendez-vous anti-arnaque, c'est pas vrai.
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0: Avec Aude Razo, ce mercredi, Aude, vous nous alertez sur les pseudo-recettes miracles sur les réseaux sociaux pour se blanchir les dents.
3: Oui, je vous parle de vidéos que vous avez probablement vues un jour, des jeunes gens aux dents absolument éclatantes, tellement blanches que je suis presque éblouie. Oh là là, en regardant mon écran, tellement blanche que l'image est truquée, je vous le dis tout de suite. 5 millions de vues, 70 000 likes, 19 000 partages pour cette jeune femme par exemple. Je la vois en train de s'étaler sur les dents un mélange marron, un peu bizarre. Et elle nous met la recette, démonstration à l'appui, une cuillère de café, une pincée de sel, du jus de citron, du dentifrice. Elle mélange le tout, elle se brosse les dents avec et elle nous dit « J'ai testé et franchement j'ai approuvé ».
0: Et qu'en disent les dentistes? Est-ce qu'ils ont réagi?
3: Oui, ils réagissent effectivement et ils nous disent que cette mixture café-sel-citron, elle peut être dangereuse pour nos dents, pour nos gencives. Le citron notamment est à proscrire, il peut provoquer une érosion dentaire. Attention à ces recettes maison, j'en vois partout sur les réseaux sociaux. Vous avez aussi le mélange banane-jus de citron. Ces femmes, vous les avez peut-être vues, qui se frottent les dents avec une peau de banane, là aussi pour s'éclaircir les dents. Vous avez ceux qui veulent nous apprendre à concocter nous-mêmes notre crème solaire, et plus grave, ceux qui nous disent qu'un citron congelé est plus efficace qu'une chimio pour combattre le cancer. À chaque fois, ces vidéos dangereuses se déclinent à l'infini, avec des dizaines de versions en français, en anglais, en espagnol, et j'en passe. Pour revenir à nos dents, les dentistes sont très clairs, il n'existe pas de solution miraculeuse pour modifier la couleur naturelle des dents. Il faut voir ça avec un professionnel.
0: Merci Aude, c'est pas vrai, c'est votre rendez-vous anti-arnaque quotidien. Avec de nouvelles astuces partagées chaque jour à retrouver sur notre site internet ici.fr. À 5h49, tout de suite, voici Vita, ça fait mal.

0: sur la route ou pour accompagner peut-être votre premier café de la journée. C'était Vita sur ICI. Merci d'être avec nous. Tiens, est-ce que vous seriez prêt, vous, à relever ce défi, laisser volontairement votre voiture et ce pendant plusieurs semaines? Puisque dans les Pyrénées-Atlantiques, la ville de Pau a justement lancé un défi à ses habitants afin de les inciter à se déplacer autrement, Robin Bernot.
1: Vous voyez vos clés de voiture? Imaginez ne plus y toucher pendant un mois.
2: Allez, on pose les clés dans le bocal.
3: Parfait. On est prêt pour relever le défi.
2: Pas de regret?
3: Aucun.
1: C'est le défi lancé par la ville de Pau à ses habitants avec la troisième édition de l'opération « Un mois sans ma voiture ». Cette année, ils sont 19 à relever le défi. Parmi eux, il y a Adeline, qu'a rencontré notre journaliste Clara Vincent. Pendant les 4 prochaines semaines, elle va devoir laisser sa voiture au garage et par la même occasion, apprendre par cœur les horaires des transports en commun.
4: Je suis souvent en retard, donc là, anticiper les départs bien plus en avance que prévu. Donc on va essayer de jouer tout ça.
5: Moi, je travaille à la cueillette de l'Aragnon et je suis photographe indépendante. Donc déjà, la cueillette de l'Aragnon du centre-ville, ça fait à peu près une trentaine de minutes à vélo. Donc une heure aller-retour. Et après, en tant que photographe indépendante, c'est vrai que si j'ai un mariage à 30 km, ça va être un peu plus compliqué. Mais c'est vrai que mettre de côté la voiture, ça serait un plus. D'autant plus que le carburant coûte cher. Dans les factures de la fin du mois, ça serait vraiment, vraiment top, quoi.
1: Alors ici à Pau, ne pas toucher à sa voiture pendant 30 jours, ça semble marcher, mais vous, qu'en pensez-vous? C'est avec Tristan que nous allons en discuter. L'idée lui plaît, même si quelques questions restent encore en suspens.
6: Moi, je trouve ça plutôt positif. Après, faut juste espérer que les transports en commun permettent aux gens de s'en sortir sans, quoi. Parce que à Pau, je sais pas, comment ils font pour aller au travail, les gens sans voiture, ils y vont à pied. C'est grand, Pau, je sais pas.
1: Alors oui, Pau, c'est quand même une ville assez grande. Et pour relever ce défi, chaque participant s'est vu offrir un mois d'abonnement au bus et TER du département, mais aussi un abonnement mensuel au vélo électrique en libre service, ainsi qu'un vélo à assistance électrique. Tristan, par exemple, lui, il possède une Peugeot 208 et sans même avoir à se lancer de défi, il essaie déjà de la laisser un peu plus souvent au garage.
6: C'est vrai que si je peux éviter de l'utiliser la semaine, j'essaie d'éviter le plus possible. Bah, c'est un tout, déjà, le prix des carburants, oui, c'est clair. Je pense que si on économise le carburant sur un an, on peut s'acheter une maison bientôt. Et en même temps, à côté de ça, c'est un peu écologique, quoi. C'est un petit geste écologique, je pense. Moi, j'ai un diesel, typiquement, moins j'utilise, mieux on se porte, je pense.
1: Vélo électrique, bus, train, de nombreuses alternatives existent pour laisser la voiture de côté. C'est justement tout l'enjeu de ce défi lancé par la ville de Pau. Encore faut-il avoir suffisamment de transports à proximité de chez soi pour pouvoir vraiment se passer de son véhicule.
0: Robin Bernot avec Clara Vincent. Bonne route à vous qui nous écoutez peut-être déjà sur le trajet pour aller au boulot ce matin. Dans 3 minutes, c'est vous qui avez la parole avec notre rendez-vous quotidien. Je recherche un auditeur qui, tous les jours, un thème différent. Et ce mercredi, nous recherchons avec Valentine.
7: Un auditeur qui est déjà allé voir Bruce Springsteen.
0: Puisque c'est son anniversaire aujourd'hui, le boss fête ses 77 ans, 0810 055 056 pour partager votre souvenir de concert. Voici tout de suite sur ICI, Eddie Mitchell, une chanson qui colle très bien pour lancer ce début de journée.

0: Eddie Mitchell, à l'écoute d'ici, tu peux préparer le café noir. Tous les matins, on recherche un auditeur pour nous raconter un souvenir, une passion. Et ce mercredi, on recherche un auditeur qui a déjà vu le boss en concert.
1: Oui, à l'occasion des 77 ans de Bruce Springsteen. Et ce matin, on est avec Jean. Bonjour Jean.
0: Bonjour Jean.
2: Oui, bonjour.
1: Vous êtes dans les Pyrénées-Orientales et vous avez déjà vu deux fois Bruce Springsteen en concert.
2: Alors, en fait, tout à l'heure, quand j'ai appelé, j'étais pas très bien réveillé. Je l'ai vu.
1: Vous le voyez en double au réveil.
2: Quatre fois. Voilà. Je l'ai vu quatre fois, en fait.
1: Quatre fois.
0: Ouais. Un souvenir parmi les quatre qui vous a le plus marqué, celui qui vous revient ce matin en quelques secondes, Jean.
2: Alors, ça a été la première fois. Bon, j'avais acheté l'album Born in USA, que je trouvais très bien. Mm-hmm. Je savais que c'était des très bons concerts. Et je trouve qu'il passait à Montpellier. Donc, ben voilà, avec mon ami d'enfance, on y a été, au stade Richter, qui n'existe plus maintenant d'ailleurs, stade Richter.
0: Est-ce que c'était un bon souvenir?
2: C'est un souvenir incroyable.
0: On n'en doute pas. Merci beaucoup, Jean, en tout cas, de nous avoir partagé ce souvenir. Merci à tous d'avoir été là. Voici tout de suite l'équipe d'ici matin, ce mercredi. Je vous souhaite une belle journée qui commence ici.
3: Merci beaucoup Louis, à demain dès 5h. Bonjour tout le monde. Toute l'équipe d'ici Poitou est là pour vous réveiller, comme tous les matins, jusqu'à 9h. C'est Pierre à la technique aujourd'hui. Hello Pierre. C'est Agathe au standard d'ici Poitou. Hello Agathe. C'est Clément Tricot. C'est embarqué dans un truc là.
4: Vous le faites en chinois. Dachara. Bonjour tout le monde.
3: Oh joli. Mais pourquoi vous ne nous faites pas ça tous les matins?
4: Une langue différente tous les jours. Il faudra que je m'accroche.
3: Ouais. Bon courage. Ça va bien la forme?
4: Très bien et vous?
3: Nickel. Allez, zou, c'est parti. Jusqu'à 9h.
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3: Vous l'avez fait en français? Ouais. Très bon réveil. Il est 6h.
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3: 6h, l'heure des infos avec vous Clément.
4: 9 poids de 20 sur 10, pessimistes pour l'avenir de leurs enfants. Journée spéciale sur ICI, vous êtes 15 000 à avoir répondu à notre grande enquête consacrée aux générations futures. Il ressort une angoisse généralisée avec des inquiétudes liées à des phénomènes lourds, dérèglements climatiques, coûts de la vie, tensions internationales ou encore difficultés du système scolaire. Un contexte intenable notamment pour les familles monoparentales. 16 000 dans la Vienne, dont certaines sous le seuil de pauvreté. Marine Pruvel est la présidente de l'association Parents Solo 86. Elle alerte sur la situation des enfants.
7: C'est quand même 40% des enfants de familles monoparentales qui vivent sous le seuil de pauvreté, qui n'ont donc pas la même égalité des chances que les enfants de familles biparentales. Ils n'ont pas le même accès à la culture, aux loisirs, aux aides de soutien scolaire. Des parents seuls peuvent pas payer des aides à leurs enfants. Et puis même l'accès aux études, parfois c'est beaucoup beaucoup trop cher pour les familles monoparentales. Donc nos enfants ont pas les mêmes chances que les autres.
4: L'inquiétude des parents qui risque aussi de peser dans la prochaine présidentielle. Près de 9 Français sur 10 tiendront compte des propositions des candidats avant de mettre leur bulletin dans l'urne. Autre conclusion de notre enquête à lire sur ici.fr. Et on en parle dans l'émission aussi avec Dorian Barré à 9h. 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Mais pour les jeunes, il y a quand même de l'espoir et des belles initiatives chez nous. Exemple à Jaunet-Marigny dans la Vienne, à l'école élémentaire René Bureau, appelée aussi la Vigne École. Des élèves hauts comme trois pommes apprennent à vendanger comme des grands. Hier, ils ont fait classe au pied des vignes, puisqu'ils ont récolté eux-mêmes le raisin, Alexis Arad.
8: Les têtes de ces élèves ne dépassent pas des pieds de vigne, mais Delphine, enseignante des CM1, CM2, s'amuse de les entendre enfin pouvoir vendanger leur raisin.
9: La concrétisation de tout le travail qu'on a fait l'année dernière. On a été taillé dans les vignes, on a vu toute l'évolution de la vigne au fil des saisons. Et là, ça y est, on commence l'année par l'apothéose. On commence du coup par les vendanges.
8: Une matinée hors les murs de l'école qui fait le plus grand bien à Emma et Nathan, élèves de CM2 et désormais experts de la vigne.
10: À l'école, on travaille et tout, et là, on coupe le raisin, quoi. Parce que l'école, on fait des mathématiques, c'est bien, Et en plus, là, on fait les vendanges, on apprend plus de choses aussi.
11: Les vendanges, c'est plus facile, les vendanges.
8: Ils sont supervisés par la confrérie des Tire-d'Ouzil, association locale de vignerons, dont les membres profitent aussi largement de la journée, sourit Geneviève Charlot, la grand-mère de la confrérie.
12: C'est merveilleux. Comme tous les moments qu'on passe avec les enfants à la vigne-école. Hein. Notre mission de défendre le vin du Haut-Poitou et le vignoble, c'est aussi un souci de transmission. Et quand on s'adresse aux jeunes générations, c'est extraordinaire.
8: Après la vendange, les écoliers auront aussi le droit à la visite du pressoir pour goûter leur jus de raisin.
4: Mais on y revient aussi dans la prochaine info d'ici à 6h30. Faire face à la hausse des prix des carburants tout en évitant des dépenses supplémentaires. C'est l'équation que tente de résoudre le gouvernement. Alors hier, 450 millions d'euros ont été annoncés. L'aide aux grands rouleurs a été prolongée et élargie à en tout 5,5 millions de personnes. Le plafond de ressources passe de 1500 euros environ par mois pour une personne seule à un peu plus de 2000 euros net. Pour les professionnels, et notamment les infirmiers libéraux et les aides à domicile, sont désormais eux aussi ont le droit à une aide ciblée. La sécheresse à un niveau historique en France. Depuis le 1er septembre, les pluies ont été quasi absentes, nous dit Météo France. Une sécheresse décennale qui touche la grande majorité du pays.
3: Le président du SDIS de la Vienne tente d'éteindre un feu qui a lui-même allumé.
4: Benoît Coquelet, le vice-président du département de la Vienne, a proposé avant-hier que les pompiers travaillent 4 heures de plus et passent à 39 heures. Le timing de la proposition a provoqué un tollé. Les pompiers sont en pleine grève pour demander des renforts matériels et humains. Depuis, l'élu tente de se justifier, Vincent.
13: Je souhaite revenir sur les propos qui ont été retranscrits dans la presse concernant le temps de travail des sapeurs-pompiers afin de clarifier le sens et de vous assurer de mon plein soutien. Benoît Coquelet veut déminer la situation. Alors, gaffe, bourde ou simple maladresse, le message a fait du mal aux pompiers. C'est de la colère pour ceux qui réclament 17 embauches. Techniquement, les pompiers expliquent l'impossibilité de passer aux 39 heures pour des soldats du feu qui ne comptent déjà pas leurs heures avec un temps de présence maximale qu'ils ne peuvent pas dépasser. Les soldats du feu s'estiment lâchés par leur président qui en appelle quant à lui à un meilleur financement national pour soulager les départements et de conclure dans son courrier. J'espère que les prochaines dispositions de la loi de finances permettront d'apporter des réponses concrètes et un soutien financier renforcé aux SDIS et tout particulièrement à celui de la Vienne. En attendant, le ressort avec ses troupes sur le terrain semble bel et bien cassé.
4: Vincent Hulin a noté que la CGT du SDIS parle carrément de confiance rompue. Coup dur pour les gérants de la maison Glouton à Poitiers. La caisse du restaurant située en plein cœur du parc de Blossac près du kiosque a été cambriolée. L'enquête progresse. Les suspects ont laissé des traces de sang et des empreintes lundi soir. Clotaire Boutin, le jeune gérant qui a repris il y a quelques mois la gestion du lieu, se dit dépité mais remercie tous les soutiens des habitants. Un appel à soutenir la culture aussi. Le théâtre auditorium de Poitiers lance une campagne de dons en ligne. Le TAP souffre des baisses de subventions de l'État et des collectivités et en appelle donc aux habitants et aux entreprises locales. Vous pouvez contribuer en ligne sur la plateforme Mécénos. C'est développé par une société poitevine. Et puis enfin, des poids de vin en demi-finale de l'Euro de volley. Hier, les Bleus ont battu la Roumanie et se qualifient dans le dernier carré. Dans l'équipe, on rappelle qu'on trouve le poitevin Antoine Brizard, mais aussi Simon Magnin, joueur de l'Alterna Stade Poitevin. Prochain match vendredi, ce sera soit l'Italie, soit le Danemark qui s'affrontent aujourd'hui.
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4: Suspense, je vous vois regarder vos écrans. Vous faites les derniers calculs, Aurélie. Qu'est-ce qu'on a pour la météo aujourd'hui?
3: On a entre 11 et 14 degrés là ce matin à 6h06. Mais attendez, asseyez-vous, accrochez-vous bien cet après-midi. Bim, 30 degrés au maximum. On a encore de la chaleur avec un très beau soleil, un beau ciel bleu, un petit peu plus de nuages en fin d'après-midi. Rien de bien méchant, hein. Ce sera partiellement nuageux. Toujours pas de pluie, on parlait de la sécheresse il y a un instant. La pluie, elle est annoncée pour la semaine prochaine. Affaire à suivre. On prend les pincettes, on est à une semaine. Ne nous annonçons pas de quoi, hein. On va pas trop annoncer de flotte pour le moment, mais c'est prévu en tout cas. Au niveau des températures, donc c'est toujours en hausse. Des maximales comprises aujourd'hui entre 28 et 30 degrés. Demain, ça grimpe encore, entre 29 et 31 degrés. Aujourd'hui, le maximum, c'est du côté de Coulonges sur l'Authise, dans le secteur niortais ou encore à Mel avec ses fameux 30.
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3: 6h07, très très bon réveil avec les Brothers Johnson qui vous réveillent. Début de mélodie, là, écoutez. Un peu tapis rouge, hein, quand même. Imaginez-vous là, défiler dans la salle de bain. Hein?
1: franchement.
4: Une grande salle de bain.

0: les rois.
1: L'humoriste Bruno Solo lui souffle une bougie de plus aussi. Il a 62 ans. Bruce Springsteen a 77 ans aujourd'hui. Aujourd'hui, le 23 septembre 1954, c'était la toute première de Georges Brassens sur la scène de l'Olympia. Et en 1980, on vivait le dernier concert de Bob Marley.
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1: 6h13. Le rendez-vous J'ai testé, c'est avec Dorian Barré cette semaine et avec l'entreprise MT Peinture de Smarve qui a accueilli Dorian dans une maison à Poitiers pour lui apprendre à peindre. Après le mur hier, attention, aujourd'hui, on passe au plafond.
8: Bonjour Emmanuel.
9: Bonjour.
8: Bon, je suis ravi d'être avec vous. Alors là, vous avez une grande perche avec un rouleau au bout, un pot de peinture, on a mis une bâche et vous m'avez dit de mettre une casquette. J'ai l'air très fin avec ça. Oui, mais vous la portez mieux que moi, j'imagine. Qu'est-ce qu'on va faire ?
9: Donc là, on va rouler le plafond. On va peindre le plafond. Là, on a détouré tous les bords. Maintenant, avec la perche et le rouleau, on va peindre tout l'intérieur du plafond.
8: Et qu'est-ce qui change par rapport à ce que j'ai fait avant avec Mélanie, où on était sur le mur et le rouleau sur le mur ?
9: Alors, avant, c'était une impression acrylique. Là, on va passer sur une peinture glycéro sur le plafond. Donc, c'est plus volatile. Donc, c'est pour ça qu'il faut bien protéger le sol. Parce qu'il y a des petites gouttes qui vont tomber un peu partout. Je vais vous montrer comment... On charge le rouleau,
8: ouais.
9: On le fait rouler sur le bord, et là, on vient déposer la peinture sur le plafond.
8: Et après, vous refaites de la peinture normale, si je puis dire, au-dessus, non. Ou on laisse juste...
9: Un coup qu'on a peint les plafonds en glycéro, il faut qu'on reste en glycéro derrière, automatiquement. Ou glycéro sur peinture acrylique, mais on ne pose jamais de peinture acrylique sur une glycéro phtalique.
8: Ok, j'ai pas.
9: Des termes un peu techniques.
8: Oui, bah, comme nous, on en a, hein, vous savez, on est tous pareils dans nos métiers. Mais... Et quelle est la différence entre, avant que je le fasse, entre peindre avec une perche comme celle-là ou peindre simplement avec le rouleau à la main ?
9: Eh ben, vous allez voir qu'à la perche, c'est un peu plus compliqué qu'à la main.
8: Et pourquoi ?
9: Pour égaliser la peinture correctement. Vous allez voir, vous allez faire l'essai.
8: Eh bien écoutez, on y va, hein, ah, on va essayer. Je prends la perche.
9: Voilà.
8: Et je vous peins dessus. Non. Donc je le fais rouler à nouveau sur la peinture. Oh, lolo. Donc là, je vais à côté de là où vous étiez, c'est ça, ici ?
9: Tout à fait.
8: Ah, effectivement, ça coule, ça se voit. Avec ma casquette.
9: Il faut le faire tourner.
8: Oh là là.
9: Oh le pâté.
8: C'est bien ou...
9: Eh ben, c'est dire, pas hein. Si mal que ça.
8: Vous m'embauchez ?
9: Ah,
8: non.
9: Bonne expérience.
8: Il hésite.
9: On y réfléchit.
8: Un stage au moins.
9: Oula.
8: Maintenant, vu que le rouleau s'en va de la perche. Oh là. Et ça fait mal au bras. Hein.
9: Les plafonds, ça fait mal au bras et ça fait mal au cervical.
8: Oui.
9: Eh ben, c'est pas mal.
8: Je peux vous poser une question, Emmanuel, pendant que je suis en train de peindre. Vu que vous travaillez avec votre femme, elle est là, elle pourra témoigner. Ça arrive qu'on s'engueule parfois au boulot.
9: Ah, ça grogne un petit peu de temps en temps. Mais ça va. On s'entend plutôt bien sur le travail et en dehors. Donc tout va bien.
8: Et est-ce qu'une tension au boulot peut parfois se faire ressentir à la maison le soir ?
9: Ça arrive.
1: Pas toujours simple, pas toujours facile de travailler en couple, en famille. Demain, Dorian lâchera le pinceau pour le pistolet. Il tentera de faire un beau joint acrylique. Parce que ça aussi, ça fait partie des compétences des peintres. Je suis pas sûre que Dorian soit las du joint acrylique. J'ai testé, c'est déjà en intégralité sur ici.fr.
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1: 6h17,

0: Tamalou, c'est Françoise Hardy à 6h20. Fenia Brunet nous emmène dans un lieu dont tous les clients sont des hommes. Dans les gens d'ici, voilà une halte bien-être pour vous messieurs.
1: Bonjour, je m'appelle Jordan Ozdemir. Je suis la gérante du Barber Mings à Poitiers.
2: Qui est votre associé ?
1: Mon fils qui a 31 ans. Il a choisi le nom Barber Mings. Mings veut dire la rue.
2: Comment vous expliquez cette engouement des hommes pour ces endroits où il n'y a que des clients hommes?
1: La plupart de mes clients qui étaient chez un salon classique me disaient on n'arrivait pas à avoir la coupe et la barbe bien taillées.
2: L'antique coupe-chou, la tondeuse.
1: Alors nos outils c'est la tondeuse, le coupe-chou. Bien sûr le coupe-chou à l'ancienne, si le client le veut, nous le proposons. Et la tondeuse, c'est surtout pour faire les dégradés américains et toutes les coupes qui se font aujourd'hui en 2026.
2: Vous m'avez parlé de taper ?
1: Oui, nous avons le taper, nous avons la coupe mulet qui revient sur le plateau. Taper, c'est souvent un dégradé au niveau des oreilles qui remonte, bien dégradé sur la nuque et toujours le haut plus long.
2: Vous trouvez que ça donne du charme à un homme, la coupe mulet ?
1: Oui. Pas trop long dans la nuque. On a la coupe mulet au niveau de la tête, mais il n'y a pas cette queue longue qu'il y avait derrière la nuque.
2: Qu'est-ce qu'on écoute ?
1: On a beaucoup de jeunes. Vraiment, on écoute énormément de rap. Alors, c'est pas du rap agressif, c'est pas du rap non plus méchant. Un style de rap comme Hamza, Ninon.
2: Quelle relation vous avez avec cette population d'hommes ? Qui pourraient être vos fils ?
1: Alors avec les jeunes, je m'entends très très bien, hein. Ils sont très très mignons, très gentils. Et avec mes employés, exactement pareil, c'est des jeunes aussi que j'ai. Hein. Les clients, ils parlent beaucoup avec les coiffeurs et ils se connaissent tous entre eux. Parce qu'il y en a qui vont au foot, il y en a qui vont au basket, il y en a qui vont à l'école ensemble. Et les réseaux font beaucoup de publicité, parce que ça soit la TikTok, que ça soit les Snap, que ça soit Instagram. Dès qu'ils voient qu'il y a un barbier qui est ouvert, un jeune surtout qui connaissent bien, qui travaille dedans, et hop, ils sont là pour lui donner la force. Ils disent on est là pour toi. J'avais un petit jeune que j'ai pris en apprenti, qu'aujourd'hui je prends en employé. Il n'avait jamais coupé de tête. Il n'avait fait que de l'école pendant 2 ans. Et tous ses copains qu'il connaissait sont tous venus lui donner la force.
2: Vous m'avez parlé soin du visage et serviettes chaudes.
1: Les serviettes chaudes, c'est souvent après la coupe de la barbe. C'est pour bien hydrater la barbe. Quand on a fait le soin de visage, l'homme est content et il repart vraiment apaisé.
0: Et ben voilà, avec la barbe hydratée. Rencontre à réécouter sur ici.fr. Jordan Ozdemir gère 2 Barber Mings sur Poitiers et elle propose des tarifs pour les actifs mais aussi pour les étudiants. 6h23, Soprano a annoncé une tournée des stades. Il est de retour, ça y est. Il vous réveille ce matin avec, dans vos oreilles, cette nouvelle chanson, DJ.
3: Oh, DJ!

0: Soprano, c'est le titre DJ dans un instant l'horoscope.
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0: 6h27, place à l'horoscope avec vous Catherine Viguier. Encore un petit effort les Verseaux.
7: Alors oui, et en soirée, vous respirez.
8: Bélier, en choisissant bien vos mots, sans emballement, vous parviendrez à vos fins.
9: Taureau, journée délicate, votre force morale et le soutien des autres la rend plus douce.
10: Gémeaux, saisissez toutes les occasions de vous évader, le corps comme l'esprit.
11: Cancer, une journée supplémentaire pour faire le point avec vous-même.
12: Lion, journée importante pour parvenir à un accord et réussir un rendez-vous.
13: Vierge, vous avez besoin d'être accompagnée dans vos démarches, alors dites-le.
14: Balance, prenez le temps de discuter avec l'être aimé, avec vos enfants aussi, c'est l'essentiel.
15: Scorpion, journée agréable due aux égards que vous portez aux uns et aux autres.
16: Sagittaire, en vous y prenant maintenant, vous aurez de bons résultats courant 2027.
17: Capricorne, une journée qui met en valeur vos finances et ce soir, vous passez à autre chose.
18: Verseau, journée au cours de laquelle vous finalisez un projet ou une négociation.
19: Poisson, des opportunités de vous refaire une santé psychique et morale.
20: Et pour nous tous, tout va bien en fait.
21: Eh ben c'est parfait, merci beaucoup Catherine.
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0: À la radio, à la télé, en effet, bonjour tout le monde. Il est 6h30, très très bon réveil. J'espère que vous êtes motivés, que le réveil ne pique pas trop en ce mercredi 23 septembre. Toute l'équipe d'Ici Matin est là pour vous réveiller. C'est Pierre à la technique, c'est Agathe au standard d'Ici Poitou qui va vous gâter au 05 49 60 20 20 et lui va vous informer jusqu'à 9h. Bonjour Clément Tricot.
22: Bonjour Ali, bonjour à toutes et à tous.
0: La forme,
22: ouais, le réveil ne pique pas trop, tout doux, le réveil tout doux. Et vous, ça va ?
0: C'est bien ça. Mais franchement, il n'a pas trop piqué ce matin. Non, on a vu pire. On a vu pire. Des fois, ça pique. On est d'accord, messieurs, dames. Hein, on est ensemble. Mais ensuite, on se réveille tous ensemble. On boit le premier café du matin. Ensemble aussi, très bon petit-déj. En tout cas, on prend des forces pour ce mercredi. Les enfants, certains vont se reposer. Et certains sont déjà en train de se préparer. Allez, 6h30. Place à l'actu locale avec vous, Clément.
22: Dans l'info d'ici, des vendangeurs hauts comme des pieds de vigne. Hier, des élèves d'une école de Jaunet-Marigny dans la Vienne ont mis leur bleu de travail pour récolter le raisin. Ça fait 5 ans que l'école de la vigne leur apprend à prendre soin des plants. Journée spéciale sur Ici Poitou aujourd'hui, à 7 mois de la présidentielle. Vous êtes 15 000 à avoir répondu à notre enquête sur l'avenir de nos enfants. 9 personnes sur 10 se disent inquiets pour leur futur. Dérèglement climatique, coût de la vie, tension internationale, tout ça pèse lourdement sur le moral. La France manque d'eau. Une situation aggravée par un mois de septembre beaucoup trop sec. Il n'a quasiment pas plu sur la quasi-totalité du pays depuis le 1er septembre, c'est ce qu'indique Météo France. Puis le torchon brûle au SDIS de la Vienne entre le président, syndicat mais aussi le personnel. L'élu a proposé d'augmenter les heures de travail des agents, de les passer de 35 à 39 heures et en pleine période de grève, ça passe mal. Mais on en reparlera après l'actu en France et dans le monde en 90 secondes et tout ça c'est avec vous, Valentine Letesse.
23: Tout le monde
3: n'a pas le sourire à l'annonce des nouvelles aides carburant. Pour les routiers, c'est même la fin du dispositif. C'est presque nous pousser à descendre dans la rue, réagit ce matin la Fédération des transporteurs routiers d'Occitanie-Pyrénées. Le soutien, il est redirigé sur les gros rouleurs, dont l'aller-retour travail domicile fait plus de 30 km par jour. Jusqu'à la fin de l'année, 100 euros par mois pour 5,5 millions de Français désormais, contre 3 millions jusqu'ici. Le plafond de ressources pour le toucher est relevé à environ 2000 euros. Visé par les plaintes d'une vingtaine de familles, un intervenant dans une école maternelle de Paris est en garde à vue depuis hier, soupçonné de viol sur des enfants pendant des séances d'initiation à l'anglais. Pourquoi aucune sirène d'alerte n'a retenti? Comment 183 maisons ont pu être détruites par le feu? Une première vague de plaintes collectives déposées par des habitants du Porge pour répondre à ces questions et révéler d'éventuelles failles 2 mois après le méga feu de Somme au Saint-Gironde. La sécheresse s'aggrave encore. Quasiment aucune goutte de pluie n'est tombée sur la France depuis début septembre, voire absolument aucune sur Ajaccio, Paris, Nice et Romorantin selon Météo France. Septembre 2026 risque de devenir le mois de septembre le plus sec jamais mesuré dans le pays. Et puis une victoire au carré pour les Bleus du volley. L'équipe de France s'est qualifiée hier soir pour les demi-finales de l'Euro. Les doubles champions olympiques ont battu la Roumanie 3-7 à 0.
22: Merci Valentine, on rappelle qu'on a 2 points de 20 dans l'équipe de France. Nous dans l'info d'ici, ils sont à peine plus hauts que des pieds de vigne, mais ils assurent déjà les vendanges. Depuis 5 ans, des élèves de l'école élémentaire René Bureau à Genêt-Marigny dans la Vienne apprennent à faire pousser du raisin. Ça s'appelle la vigne-école, les jeunes y suivent des cours théoriques, mais bien évidemment donc pratiques. Hier, ils étaient donc sur le domaine de la rôtisserie pour la récolte, Alexis Arad.
4: Alors vous êtes venu faire quoi dans la vigne aujourd'hui, Lorenzo?
5: On ramasse les raisins.
4: Bah oui.
23: Avant de foncer dans les vignes, les enfants se rassemblent autour de Jackie Baudon, propriétaire des vignes.
4: Donc les vendanges, c'est effectivement le fruit de tout le travail d'une année, de la taille qu'on a vue ensemble, à la récolte aujourd'hui. Et là, ça s'arrête.
23: Après quelques consignes de sécurité, les élèves sont fin prêts pour la chasse au trésor.
4: Okay. C'est compris?
5: Oui.
4: Vous êtes motivés?
5: Oui.
4: Bravo, on y va.
23: Le chef de la vendange, c'est Noah.
24: On vendange, ça veut dire qu'on coupe les raisins, après on les met dans la benne, et ensuite on va au pressoir, et après du coup on le vide dans le pressoir, et du coup après ça fait du jus de raisin.
23: Les jeunes sont accompagnés par les spécialistes, les membres de la confrérie vineuse des Tirs d'Ouzil.
25: Venez là les enfants, venez là avec votre seau. Oh, les enfants.
26: Ouh. Vas-y Emma, là, regarde, ici. Ah, non, au-dessus.
24: Là?
26: Ouais.
24: Oui, mais... Non, là, c'est... Là,
26: au-dessus. Très bien. Là, ici, c'est facile.
24: Là.
26: Voilà.
24: Ils sont excellents.
26: Et tu sais comment ça s'appelle, ça?
24: C'est un sécateur.
26: Non, c'est une...
24: Une épinette.
26: Ouais.
23: Le travail est minutieux. Nino est particulièrement appliqué dans le choix des grappes.
27: Mais des fois, je le prends pas parce qu'il est joli. Parce que le monsieur nous a dit que même si le raisin n'est pas beau, on doit le cueillir. Tout à l'heure, j'ai coupé une feuille à la place. Je croyais que c'était le bout du raisin.
23: D'autres sont un peu moins efficaces que Nino. Autant de raisins dans le seau que dans l'estomac.
28: Bah, c'est ma CEO qui mange tout le raisin. Non, moi je le taille.
29: Moi, je t'ai vu goûter aussi.
28: Oui, 3 fois.
29: Et il est bon?
28: Ouais.
23: Heureusement, pour compenser le raisin mangé, on peut s'appuyer sur l'expérience des CM2, des vétérans des vendanges.
27: J'ai déjà fait l'année dernière.
29: Ah oui, donc t'es un spécialiste maintenant.
27: Oui.
23: Et avec tout ce qui a été vendangé, les écoliers vont pouvoir continuer la journée au pressoir pour goûter leur jus de raisin. Apothéose d'une journée pleine de sourires.
28: J'aime bien les raisins, c'est mon paradis.
22: Le reportage sur ces jeunes as de l'épinette est à retrouver sur ici.fr.
21: Je reconnais qu'ils vont être prêts pour les jus de raisin.
22: Oui, c'est ça, oui, bien sûr, du jus de raisin.
21: Bah oui.
22: Ça fait du bien un petit jus de raisin au réveil dans le petit déj.
21: Mais carrément, mais vous en avez pas?
22: Cet après-midi, avec la chaleur, un petit jus de raisin bien frais.
21: Oh, ouais, ça fait rêver. Bon, et j'allais dire autre chose, oui. On va s'arrêter au jus de raisin.
22: Non, c'est sans le jus de raisin, il est 6h30.
21: Il est 6h35 tout de même. Allez, la météo pour aujourd'hui. On a un peu de fraîcheur là ce matin. Vous avez entre 11 et 14 degrés dans la Vienne, comme dans les Deux-Sèvres. 14 degrés à Poitiers. Vous avez 12 degrés du côté de Bignoux. 12 degrés à Luché-Toircé ce matin, cet après-midi. Les températures grimpent encore entre 20 28 et 30 degrés. Chez vous, à Niort, à Mel, à Coulonges-sur-Lautiz, vous aurez les fameux 30 degrés. À Poitiers, à Chauvigny, à Montmorillon, du côté de La Trimouille, de Civray, de Jancé, vous aurez 29 degrés. À Châtellerault, à Parthenay, à Bressuire, à Hervaux, du côté de Saint-Loup-la-Mairie ou encore à Cherves, 28 degrés. Le tout avec un beau ciel bleu pour aujourd'hui, un très très beau soleil. Quelques petits nuages en plus, mais rien de bien méchant pour la fin d'après-midi. Votre soirée dans la Vienne comme dans les Deux-Sèvres. Toujours pas de pluie hein, pour aujourd'hui. La pluie, elle est annoncée selon Météo France pour la semaine prochaine. Demain jeudi, ça grimpe encore niveau température jusqu'à 31 degrés avec un soleil plutôt voilé.
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21: Vous vous réveillez tranquillement, il est 6h37, on écoute Bleu comme toi, c'est Étienne Dao pour démarrer ce mercredi. À l'époque, Étienne Dao en mode bandana rouge sur la tête, veste en jean, je peux vous dire, il y avait du look.

0: Bleu comme toi, Étienne Dao à 6h40. Très bon réveil.
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0: La sonnette retentit à la maison et bim, votre chien se met à aboyer, à hurler dans tout le couloir, à sauter partout. Comment faire pour qu'il se calme quand vous avez du monde, pour qu'il accueille pas vos amis tout le temps en train d'aboyer fort, très fort? Il y a des solutions. Pierre Fabin a des conseils à vous donner, il est vétérinaire et il nous les donne d'ici quelques minutes. 6h40, place au sport. Le 2 minutes chrono, on parle de volleyball, bien sûr.
2: Avec des poids de 20 qui brillent en équipe de France, les Bleus, intraitables hier, se sont qualifiés en demi-finale de l'Euro. Victoire en 3-7 contre la Roumanie. Prochain match, vendredi, contre le vainqueur d'Italie-Danemark. Et donc, on l'a dit, chez les Bleus, il y a un poids de 20, Antoine Brizard, mais aussi Simon Magnin, central de l'Alternat Stade Poids de 20 volley. Poitiers qui est en pleine préparation pour la reprise du championnat mi-octobre. Des entraînements qui reprennent sans cadre, comme l'explique Rogerio Brizola, l'un des entraîneurs du club de Poitiers.
3: Pour qu'on puisse faire au moins 5 semaines de préparation, entre préparation physique qui a débuté même avant la reprise des joueurs, donc avant qu'ils se présentent ici à Poitiers, ils avaient déjà commencé à s'entraîner en préparation physique. Là, la reprise avec les ballons et tout ça, donc l'arrivée, l'accueil des joueurs étrangers, ils sont arrivés au fur et à mesure parce qu'il y a beaucoup de joueurs qui étaient avec leurs équipes internationales, donc la reprise s'est faite aussi avec des joueurs de centre formation, donc beaucoup de parties sur la partie technique. Donc une belle reprise où il y a beaucoup d'organisation aussi avec les jeunes, mais aussi avec les joueurs pros.
2: Et la reprise de l'Alternat Volstar pour Poitiers, c'est le 17 octobre contre Cannes. Une nouvelle championne du monde à la FDJ United Suez. Vittoria Guasini a remporté hier le relais mixte avec l'Italie au championnat du monde de vélo au Canada. Sa coéquipière Juliette Berthet avec la France termine juste derrière les Bleus qui repartent donc avec la médaille d'argent. En foot, les joueuses du PSG rentrent de Madrid avec le point du match nul. Un partout, score final. À suivre dans la compétition ce soir, deux autres clubs français, des Lyonnaises qui joue les Suisses de Servette et le Paris FC qui se déplace à Barcelone.
0: Est-ce que vous aimez être dans les embouteillages? Si oui, on a une belle idée de sortie pour vous à Lussac-les-Châteaux. C'est l'association Le Garage d'Antan qui organise son tout premier bouchon de la commune.
2: Pardon, excusez-moi.
0: À vous souhaiter. L'idée, c'est de recréer vraiment un véritable embouteillage, comme dans les années 70, les années 60. Et dans 5 minutes, on va vous proposer cette idée de sortie, mais pas que. Un bon plan, une info locale, une idée de sortie avec Dorian Barré.
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0: 6h44, c'est un grand classique qui nous rend souvent fous à la maison. La sonnette retentit et bim, le chien se met à aboyer fort, très fort. Docteur Pierre Fabin, vous qui êtes vétérinaire, dites-nous tout. Pourquoi a-t-il cette réaction systématique, notre chien ?
9: Alors, ce n'est pas pour vous embêter, c'est en fait un mélange de protection territoriale et de mauvais conditionnement humain. Quand on sonne à la porte, un intrus annonce son arrivée sur le territoire. Votre chien, en bon gardien, alerte la meute. Mais le problème, ça va souvent être notre propre réaction. Quand la sonnette retentit, on sursaute, on arrête ce qu'on faisait, on parle fort et on se précipite vers l'entrée avec excitation. Votre chien observe cette agitation. Et dans sa tête, la sonnette est l'élément déclencheur d'un grand événement frénétique dans la maison. Il participe donc à l'agitation générale en aboyant, convaincu qu'il a fait son travail et que vous courez avec lui.
0: Alors concrètement, quand la sonnette retentit et qu'il commence à hurler dans le couloir, comment on doit réagir dans l'instant pour le calmer sans empirer les choses ?
9: Alors, la pire réaction, c'est de lui crier de se taire. Si vous criez, le chien pense simplement que vous aboyez avec lui en renfort contre la porte. Il faut agir avec un calme olympien. Quand ça sonne, ne courez pas, levez-vous très lentement. Si votre chien aboie devant la porte, ne l'ouvrez pas. Placez-vous physiquement entre lui et la porte d'entrée pour faire barrage avec votre corps sans prononcer un seul mot. Attendez qu'il recule d'un pas et qu'il arrête de vocaliser pendant 3 secondes. Dès qu'il se tait, vous le récompensez avec une friandise et vous ouvrez la porte. L'objectif, c'est de lui prouver que son aboiement retarde systématiquement l'ouverture.
0: Ok, donc ça demande beaucoup de sang-froid, mais comment on peut s'entraîner là au quotidien sans devoir attendre que le facteur vienne eh bien, à la porte ce matin ?
9: Eh bien, utilisez une technique de désensibilisation. N'attendez pas que de vraies visites pour travailler avec lui. Vous prenez votre téléphone portable, vous enregistrez le son exact de votre sonnette, et pendant que votre chien mange calmement ou joue avec vous, vous passez ce son à très faible volume. S'il ne réagit pas, vous le félicitez. Et puis, vous augmentez le volume de jour en jour. Et l'autre exercice redoutable, c'est de banaliser la vraie sonnette. Le week-end, vous vous levez sans raison, vous appuyez vous-même sur votre propre sonnette d'entrée, puis vous retournez simplement vous asseoir sur le canapé pour lire un livre sans ouvrir la porte. Le chien finira par comprendre que ce bruit n'annonce plus rien d'exceptionnel.
0: C'est bien noté, merci Pierre. Nos animaux de compagnie ressentent-ils la jalousie ? Ce sera la question de demain matin à la même heure. 6h47, est-ce que ça vous arrive souvent, vous, d'être réveillé par Robbie Williams ? Non, mais c'est maintenant sur Ici Poitou. Très bon réveil.

0: Robbie Williams pour vous réveiller à 6h51. Niveau météo pour aujourd'hui, si vous n'avez pas encore ouvert les volets, pas encore ouvert la fenêtre, on supporte le pull, hein. On a entre 11 et 14 degrés ce matin dans la Vienne et les Deux-Sèvres. Par contre, on n'aura pas froid cet après-midi, jusqu'à 30 degrés avec un beau soleil.
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0: C'est l'heure des 3 plus. Bonjour Dorian Barré.
2: Mais bonjour Aurélie, bonjour tout le monde.
0: Chaque jour, un bon plan, une info, une idée de sortie. On démarre par le bon plan.
2: Oui, et si dimanche vous profitiez du week-end pour prendre un peu l'air et découvrir les environs de Bressuire. La Bressuiraise revient dimanche matin avec plusieurs parcours pour les marcheurs comme pour les amateurs de vélo. Pour la randonnée pédestre, 3 circuits vous sont proposés. 9, 14 et 20 km. Et pour les cyclistes, là on est plutôt sur du 25, 45 et 60 km. Alors pour participer, on vous attend dimanche au Boulodrome, boulevard du Maréchal Foch à Bressuire. Les inscriptions, elles sont ouvertes à partir de 8h et jusqu'à 9h30. Vous comptez 8€ pour les adultes et 4€ pour les enfants. Ce week-end, tiens, c'est la fête du Champ du Bois à la ferme du Champ du Bois à Marseille. On est au sud de Poitiers. Stéphane Moreau vous attend sur son exploitation pour vous faire participer à des ateliers autour de la confection du fromage de chèvre et notamment du motet sur feuille, désormais AOP 100% Poitevine. Mais au milieu de tout ça, la ferme du Champ du Bois accueille aussi des animations dans le cadre des 30 ans du CIVAM qui soutient depuis 30 ans maintenant. Du coup, les systèmes économes et autonomes, dynamiques aussi, des activités agricoles dans le Poitou. Conférences, dégustations, produits locaux et baltrades sont au programme. On en parle en détail à 7h20 dans Ici ça marche. Et puis enfin, si vous aimez les véhicules anciens et les ambiances vintage, dimanche à Lussac-les-Châteaux dans le Mont-Morillonnais, l'association Le Garage d'Antan organise le tout premier bouchon de la commune. L'idée, c'est de recréer un véritable embouteillage de départ en vacances des années 60 et 70, rien que ça. Tous les véhicules anciens sont les bienvenus, voitures, motos, mobilettes, vélos, tracteurs, caravanes. Et puis il y a aussi un camping vintage qui sera installé directement sur place avec animation musicale, concours des plus beaux véhicules et des artisans. Le rendez-vous, il est donc donné dimanche de 8h à 17h, place du 11 novembre à Lussac-les-Châteaux. Et en plus, c'est gratuit.
0: Merci pour ces idées de sortie. Dorian, journée spéciale aujourd'hui sur Ici Poitou autour de la première thématique de la consultation numérique. Dites-le ici. On évoque ce qui menace nos enfants aujourd'hui. Et c'est d'ailleurs la question du jour.
2: Mais oui, vous l'avez dit, autour de cette première thématique de notre consultation Dites-le ici, qui a relevé 15 000 témoignages. Vous avez été 15 000 à participer à cette consultation. Alors c'est pour ça qu'on vous pose cette question. Ce matin, quels sont à vos yeux les plus grands dangers pour nos enfants? Vous répondez sur la page Facebook Ici Poitou, également sur le WhatsApp au 05 49 60 20 20.
0: Et vous pourrez témoigner aussi dès 9h, toujours le même numéro. On met en avant vos témoignages ce matin et puis ensuite à 9h, vous aurez de plus amples détails sur le sujet. Dans un instant, l'humour en tube, on va se marrer avec nos humoristes. Il sera question de vos enfants et des parents.

0: C'est la vie de l'artiste Marc Lavoine. Si vous aimez le répertoire de Marc Lavoine, que vous souhaitez l'applaudir, notez cette date, le 25 février 2027. L'artiste sera au Palais des Congrès du Futuroscope. Dans un instant, l'humour en tube.
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0: 6h58, place à nos sketchs préférés avec vous Fred Ballard, c'est l'humour en tube. Les enfants sont des petits êtres insouciants qui découvrent la vie en s'amusant sur des toboggans, mais dans l'humour en tube ce matin, Fred a découvert que leur maman était un petit peu plus à cran en les regardant depuis leur banc.
7: En même temps, le mien, il a un talent pour le dessin. L'autre jour, il a pris tous ses grains de couleur et les a rangés dans toutes les nuances de l'arc-en-ciel.
8: C'est pas un truc d'autiste, ça?
9: Il n'y a pas à dire, l'instinct maternel, c'est fascinant. Il suffit qu'une maman mette la chair de sa chair sur un piédestal pour qu'une autre maman le fasse descendre illico de son piédestal pour mettre le sien et transformer un banc de square en ring de boxe.
7: Raoul est autiste. Raoul a été décelé et détecté précoce, QI 180.
8: Ah ouais, mais les enfants précoces, ils sont toujours un peu asociaux, non?
7: Non, Raoul n'est absolument pas asocial. Raoul, asocial, n'importe quoi. Tu le laisses 10 minutes dans un bac à sable comme ça, il va revenir avec 4 cartes de visite.
8: Bah nous, c'est pareil. Simone, elle est invitée à tous les anniversaires. J'étais obligée de lui ouvrir un Google Agenda et engager une secrétaire, tellement elle est populaire.
9: Voilà, bon bah a priori, Simone et Raoul sont bien partis pour faire carrière en politique. Donc bravo à Antonia Drandinger et Caroline Vigneault, deux mamans aimantes et poilantes. Mais est-il possible de ne pas être fière de son enfant quand on est maman? Bah oui. Et puis lui donner un prénom de hamburger, c'est possible aussi.
10: Big Mac, il n'est pas tout à fait comme les autres. Par exemple, Big Mac, quand il avait 3 ans, il voulait apprendre à lire et à écrire. Ah, je lui ai dit, oh, à quoi ça sert de lire? La télé, c'est fait pour les chiens? Au collège, il était toujours dans sa chambre à écouter sa musique classique de sauvage. C'est quoi déjà, là? Beethoven. C'est le chien, là, le Saint-Bernard.
9: Oui, des chiens surdoués et mélomanes, ça existe aussi. Il n'y a pas que les enfants qui sont HPI. Saint-Bernard ou Saint-Big Mac, à chacun ses talents ou son destin. Mais les enfants et les parents, n'oubliez pas l'essentiel. Surtout, ne pas prendre la vie trop au sérieux.
0: Merci beaucoup Fred Ballard.
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0: Très bon début de journée, bon mercredi, il est 7h.
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0: Lors des informations présentées par Clément Tricot.
11: Journée spéciale sur Ici Poitou, consacrée à l'avenir de nos enfants. Vous êtes très pessimiste pour leur futur, 9 sur 10 à vous dire inquiet à cause du dérèglement climatique, du coût de la vie ou encore des tensions internationales. C'est ce qui ressort de notre grande consultation à 7 mois de la présidentielle, Émilie Defay.
12: Oui, 86% des Français sont pessimistes pour l'avenir des générations futures. Une angoisse généralisée, partagée par absolument toutes les catégories sociales. Ouvriers, employés, cadres, étudiants, retraités, et ce, quelle que soit la région ou le département. En tête des inquiétudes vient le dérèglement climatique, suivi de la montée de l'individualisme, le coût de la vie, les tensions politiques en France et à l'étranger, et les difficultés du système scolaire. Des inquiétudes qui vont peser sur le scrutin présidentiel. Près de 9 Français sur 10 assurent qu'ils tiendront compte des propositions des candidats sur ces sujets dans leur vote, et ils fixent 4 priorités au prochain président. Renforcer l'éducation au vivre ensemble, mettre un terme aux violences physiques et sexuelles à l'école, améliorer le niveau de l'enseignement et lutter contre la sédentarité et l'addiction aux écrans. Les Français sont d'ailleurs massivement favorables à l'interdiction des réseaux sociaux aux moins de 15 ans. 71% d'entre eux voulant même étendre la mesure aux moins de 16 ans.
11: Et notez que dans le Poitou, vous êtes près de 8 sur 10 à comprendre celles et ceux qui ne veulent pas d'enfants par manque de moyens. Les résultats de cette enquête sont à lire sur ici.fr et on va reparler de ce sujet de l'enfance et des parents à 7h45 avec notre invité Stéphane Cusintino. C'est l'adjoint à l'éducation et aux écoles à la ville de Poitiers.
0: Clément, les aides au carburant étendues et élargies.
11: Alors pas de baisse de taxes, mais des aides ciblées annoncées hier par 6 ministres. Pour les grands rouleurs, le dispositif est prolongé jusqu'à la fin de l'année et concerne désormais plus de ménages. Les plafonds de revenus ont été relevés à 2000 euros net pour une personne seule, plus de 6000 euros pour un couple avec deux enfants. Pour les entreprises, la prime passe à 1000 euros pour les agriculteurs et le BTP. Les aides à domicile sont désormais éligibles, au contraire des transporteurs routiers en colère. Ils sont exclus du dispositif. La culture a aussi besoin de dons. Appel lancé par le TAP, la scène nationale de Grand Poitiers, qui souffre des baisses de subventions publiques. Particuliers et entreprises sont encouragés à soutenir les artistes sur une plateforme en ligne du Poitou, Mécénos. Pour les soutenir aussi, il faut aller manger chez eux. Le restaurant Maison Glouton, en plein cœur du parc de Blossac à Poitiers, s'est fait cambrioler lundi soir. Une enquête est en cours. Des voleurs sont entrés dans la nuit et sont repartis avec la caisse pleine. Leur vol ne s'est pas passé comme prévu. Ils ont laissé sang et empreintes sur place. Question ce matin, et où est la pluie? Il n'y a eu quasiment aucune, voire presque aucune goutte depuis le 1er septembre. Un fait rare dans les données de Météo France qui parle d'une sécheresse décennale dans la quasi-totalité du pays. Ça aggrave encore la situation après des mois de juillet et d'août déjà beaucoup trop secs.
0: Clément, la confiance est rompue entre le président du SDIS et la CGT.
11: Et le vice-président du département de la Vienne, Benoît Coquelet, a fait une drôle de proposition lundi. Augmenter la charge de travail des pompiers du département. Ça a fait tomber de leur chaise élus d'opposition et membres de la CGT, qui dénonce des propos hors sol en plein mouvement social. On écoute Delphine Renaud, la secrétaire CGT du SDIS de la Vienne.
2: On attendait 17 embauches depuis le SDACRE, depuis 2024. On n'a jamais eu les effectifs qui nous permettent de tenir le fonctionnement à minima de nos centres de secours. Aujourd'hui, c'est bien les conditions de prise en charge de la population qui se retrouvent défaillantes et qui sont mises à mal. Ça, c'est la réalité vraiment du terrain, des délais d'intervention qui explosent, des personnels qui sont à bout de souffle, surtout après un été comme ça. Et ça, nous, on refuse. Et si aujourd'hui, Monsieur Pichon au département, Monsieur Coquelet en tant que président du conseil d'administration ne mettent pas les moyens pour qu'on ait plus d'effectifs, il faudra qu'ils assument la dégradation du service public et notamment des secours que les sapeurs-pompiers peuvent apporter à la population.
11: Et contacté par ici Poitou, Benoît Coquelet assure que sa proposition a simplement été mal comprise. Il adresse son profond respect aux pompiers pour leur engagement. Info pratique, si vous nous écoutez sur la route près de Beaumont-Saint-Cyr ou si vous êtes fan de golf, des travaux bloquent la rue du Golf aujourd'hui et demain. Pour accéder au green, il faut passer par Nintré. En volée, le Poitevin Antoine Brizard et le joueur de l'alternat Simon Magnin sont qualifiés en demi-finale de l'Euro. La France a battu la Roumanie en patronne 3-7-0. Prochain match vendredi contre l'Italie ou la Finlande. En cyclisme féminin, deux coureuses de la FDJ Suez ont brillé pour le relais mixte au championnat du monde au Canada hier. Juliette Berthet, parmi les 6 Français, ramène une médaille d'argent avec les Bleus. L'or a été décroché par l'Italie avec donc une autre coureuse de notre formation Poitevin, Vittoria Guasini. Et puis enfin, des écoliers de la Vienne en tenue de vendangeurs. Ça fait 5 ans que l'école de Jaunet-Marigny leur apprend à faire pousser du raisin. Hier, ils sont sortis récolter le fruit de leur travail. Ça se passe au domaine de la rôtisserie qui appartient à Jacques Baudon. Les élèves entretiennent une belle complicité avec lui. C'est ce que nous dit Delphine, l'enseignante des CM1 CM2.
13: Alors, Monsieur Baudon intervient aussi et avec les tirs d'osile dans les classes. Donc, nous, notamment les grands, il nous a expliqué les amis et les ennemis de la vigne, comment on reconnaissait certaines maladies. Il nous a parlé de chlorophylle, de photosynthèse. Et du coup, c'était vraiment concret pour les enfants. Et puis, on travaille aussi dans les autres matières. Par exemple, en français, en production d'écrit, on a fait des poèmes en lien avec les vignes. Donc on a travaillé les rimes, tous les mots qu'on a appris avec Monsieur Baudon. Et c'est vrai que c'est à deux pas de l'école, donc on y va à pied. Et c'est des choses que les enfants ne voient pas forcément, du coup, alors que c'est juste à côté. Donc ils découvrent vraiment le patrimoine local, d'à côté de chez eux. Le week-end, ils peuvent même aller faire un petit coucou à Monsieur Baudon. C'est à côté de la maison. Donc c'est vraiment super pour eux.
11: Il y a des cours sur le terrain que vous pouvez retrouver en information sur ici.fr.
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11: Encore une chaude journée, pas de pluie hein, dans le Poitou.
0: Toujours pas de pluie, non, la pluie est annoncée pour la semaine prochaine, selon Météo France, affaire à suivre. Pas de pluie pour aujourd'hui, un très très beau soleil, un beau ciel bleu, pas beaucoup de nuages. Hein. Des petits nuages qui vont arriver seulement en fin d'après-midi pour votre soirée dans le Poitou. Ce sera partiellement nuageux pour terminer la journée, avec, comme vous l'avez dit, de chaudes températures. Le thermomètre est toujours en hausse, des maximales comprises entre 28 et 30 degrés pour aujourd'hui, ce qui va nous donner à Hervaux, à Cerisé, du côté de Parthenay, de Bressuire, de Tenzé, chez vous à Loudun, à Thouars ou encore à Châtellerault, 28 degrés. Chez vous à Poitiers, à Chauvigny, à Montmorillon, du côté de Saint-Mexant-l'École, à Angles-sur-Langlin ou encore vers Charroux, vous aurez 29 degrés. Et le maximum, c'est chez vous dans le secteur Niortais, à Mel, à Coulonges-sur-Lotis, dans les Deux-Sèvres, avec 30 degrés. Demain, on prend les mêmes, on recommence. De chaudes températures, on augmente même encore entre 29 et 31 degrés. Demain, Météo France nous annonce un soleil plutôt voilé tout au long de la journée.
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0: En octobre, il se baladera peut-être dans les rues du Poitou ou peut-être qu'il sera très concentré à l'Arena Futuroscope. Florent Pagny sera chez nous le 23-24 octobre. C'est complet. Florent Pagny qui chantera ses nouvelles chansons, évidemment, mais aussi ses titres incontournables, comme celui-ci, « Si tu veux m'essayer ».

0: Laurent Pagny sera à l'Arena Futuroscope en octobre pour deux dates qui sont, désolé si vous n'avez pas réussi à avoir des places, mais c'est complet de chez complet. 7h11, dans un instant, mon œil, plus de 3 Français sur 4 comprennent qu'on puisse renoncer à avoir un enfant et pas seulement parce que ça coûte cher.
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0: Aurélie Garcia.
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0: Et justement, les enfants, on en parle ce matin, journée spéciale. Quels sont, à vos yeux, les plus grands

0: Vous a posé cette question sur la page Facebook Ici Poitou. Quels sont, à vos yeux, les plus grands dangers pour nos enfants? Et vous avez été nombreux à répondre. Leur environnement hyper connecté pour Fred, l'IA, les réseaux sociaux pour Manu. Madeleine nous dit trois choses: le manque d'éducation, les réseaux sociaux et l'IA. L'intelligence artificielle, ça revient quand même beaucoup et ça vous inquiète visiblement. On en parlera tout à l'heure en détail à 9h avec une pédopsychiatre qui sera mon invitée et qui décortiquera un petit peu tout ce qui est autour de nos enfants aujourd'hui et qui peut les mettre en danger.
1: À vos témoignages sur nos réseaux sociaux. Ici ça marche, c'est à 7h25, on va fêter un anniversaire aujourd'hui.
0: Oui, les 30 ans du CIVAM Poitou-Charentes, le centre d'initiative pour valoriser l'agriculture et le milieu rural. Fête ce week-end, c'est 30 ans, ce sera à Marseille avec une très très belle journée. On en parle donc à 7h20 dans Ici ça marche.
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1: Une question chaque matin pour vos enfants. Question simple aujourd'hui. Les bouts de choux, qu'est-ce que vous voulez faire plus tard?
5: J'aimerais bien être pompière pour sauver les gens.
6: Être policier parce que aider les gens.
7: Prof de boxe parce que comme ça je peux apprendre les enfants ou des personnes à se défendre quand on les embête. Et si ça leur fait du mal, bah ils savent se défendre.
8: Moi je vais faire du foot, comme ça je gagne de la moula. Et avec ça je vais aider ma famille.
9: Moi j'aimerais bien être médecin pour soigner les gens parce que ma mamie elle est malade et j'aimerais bien la soigner. Et pareil pour les autres.
10: Moi j'aimerais bien être footballeur parce qu'on gagne des médailles, on peut rencontrer des stars.
11: J'aime bien être escaladeur parce que je grimpe très bien.
12: Probablement mettre un youtubeur pour faire des live streams, comme ça on peut comme payer du nourriture ou des médicaments ou des jouets pour notre enfant.
1: Ah ça, YouTube, ça a du succès. Hein. Merci Boutchou. Le steward le plus populaire de France revient avec son one-man show Tombé du ciel, spectacle qu'on vous offre vendredi 16 octobre à Bocabol à Bressuire.
13: Il vous faut acheter un slip rouge neuf, le 31 décembre, neuf, hein, que tu vas porter dans la nuit du 31 au 1er et que tu brûleras le lendemain avant minuit. Si t'es en couple, ça va renforcer ton couple. T'es célibataire, tu vas trouver l'amour, c'est en mode chacal, tu baiseras toute la nuit. Seulement, il faut acheter ce sous-vêtement neuf le 31 décembre, le porter dans la nuit du 31 au 1er, le brûler le lendemain avant minuit, pas sur toi parce que ça peut faire des dégâts. Bon, tu vois, c'est contraignant. Et c'est vrai que ça fait quelques années qu'on m'invite plus à Nouvel An. Alors après, je me mets à leur place, je me dis, c'est vrai, eux, ils sont habillés en Milor, en train de manger du foie gras. Moi, je suis seul crétin en slip rouge qui mange des lentilles, qui a mis le cul de tout le monde. Bon.
1: Vous aimez Jean-Philippe Janssen? Eh bien, on vous offre deux places pour votre soirée à vous marrer. Jean-Philippe est hyper proche de son public. Pour gagner vos deux places, à vous de me dire qui a joué son premier Olympia, un fameux 23 septembre, c'était en 1954.

0: Il faisait froid.
1: 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Bonne chance.
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1: 7h17, place au regard sur l'actu en cette journée spéciale. Mon œil, c'est avec vous, David Ossiou. Les Français sont inquiets pour l'avenir de leurs enfants. Selon notre grande consultation ici au Doxa, 86% sont pessimistes et 87% comprennent même qu'on puisse aujourd'hui ne pas vouloir faire d'enfants.
7: Mais c'est quoi ce baby blues ? Pas de bébé, notamment à cause du coût de la vie. 77% des Français le disent. Et chez les moins de 35 ans, c'est encore plus haut. Alors c'est ça le problème donc. Faire des enfants, ça coûte cher. Bon alors imaginez maintenant que vous ne viviez plus en France, mais en Hongrie. Vous êtes devenu un vrai Hongrois, vous adorez le goulash, vous connaissez Budapest comme votre poche et vous chantez l'hymne national. C'est beau, non ? Vous vous mariez dessus même. L'État vous propose alors un drôle de cadeau de mariage, le Baba Varo.

0: un prêt sans intérêt d'environ 30 000 euros. Si vous faites un premier enfant, vous pouvez suspendre les remboursements pendant 3 ans. Un deuxième, 30% de ce qu'il vous reste à rembourser est effacé. Un troisième, l'ardoise est effacée, vous ne devez plus rien. Franchement, à ce tarif-là, vous les faites les enfants? Eh bien, quand ce prêt bébé est lancé en 2019, les naissances remontent. 89 000 cette année-là, 93 000 deux ans plus tard. Là, les Hongrois se disent « ça marche ». Mais non, le bébé blues revient. 88 000 naissances en 2022, 85 000 l'année suivante, 77 000 en 2024, 72 000 l'an dernier. L'argent ne fait pas de miracle. Mais ça nous ramène quand même à notre enquête, parce que si 87% des Français comprennent qu'on ne puisse pas faire d'enfants aujourd'hui, c'est d'abord à cause de leurs inquiétudes sur l'avenir du monde. Et ça, c'est plus compliqué à subventionner.
1: Merci beaucoup David Ossiou. Journée spéciale, on en parle eh bien, dès 9h avec l'invité de Dorian Barré. On va faire un petit point dans un instant. D'abord, un point météo. Grand ciel bleu, beau soleil, 30 degrés au maximum. Vous avez une moyenne pour le moment de 11 à 14 degrés là chez vous dans le Poitou. Vous avez 12 degrés ce matin à Luché-Toircé. On a 12 degrés à Thouars. Vous avez 11 degrés du côté de Niort ou encore 12 degrés à Poitiers. Bonjour, pardon, merci. Gros spectacle, grande émotion en ce moment à Paris pour les fans de Céline Dion. On écoute la star internationale qui sera à Paris jusqu'en mai 2027 pour ses concerts avant de vous offrir vos places pour applaudir Jean-Philippe Janssen.
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0: Elle la chantera sûrement lors de ses concerts parisiens. Bonjour, pardon, merci. C'est Céline Dion, bien évidemment, sur Ici Poitou, 7h22.
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0: Qui va pouvoir applaudir Jean-Phi Janssen à Bocquepol à Bressuire le vendredi 16 octobre? Oh, mon petit doigt me dit que ce sera sûrement Alexandra qui nous appelle de Saint-Jacques-de-Thouars. Bonjour Alexandra.
2: Bonjour Aurélie.
0: Comment ça va, la forme?
2: Ça va, super. Super contente d'être avec vous ce matin.
0: Mais j'ai, en plus Alexandra, j'ai deux places pour vous, pour applaudir Jean-Phi Janssen, qui est hyper proche de son public, si je ne me trompe pas. Vous appréciez cet humoriste?
2: Ah oui, j'aime beaucoup. Je ne l'ai pas encore vu. Je vois quelques vidéos qui passent de temps en temps sur les réseaux. Et c'est vrai, j'aime bien cet artiste, cet humoriste. Et puis, voilà, j'ai hâte de le découvrir.
0: Eh bien, pour le découvrir en spectacle, à vous de me dire qui est l'artiste qui a joué son premier Olympia, un fameux 23 septembre, c'était en 1954, écoutez.
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0: Alors Alexandra, qu'est-ce que vous me dites?
2: Georges Brassens.
0: Eh ben oui, bingo, ça rappelle des souvenirs, hein, Georges Brassens.
2: Oui.
0: Ça nous a bercé.
2: Énormément.
0: C'était hier.
4: Ça vous a bercé. Voilà,
2: évidemment.
4: Vous.
2: Ça ne nous rajeunit pas.
0: Mais grave. Moi, ça m'a bercé à fond, Georges Brassens. Non, pas vous. Pas.
4: Bah, en même temps, bah, autre génération. Un petit peu, mais bon, oui, léger. Mais...
0: voilà, un petit message pour dire qu'il est jeune, Dorian Barré.
4: Bah oui, c'était l'occasion de le rappeler.
5: Il n'y a pas d'âge pour écouter Georges Brassens.
0: Mais il n'y a pas d'âge pour écouter Georges Brassens.
4: En vrai, j'aime beaucoup.
0: Ben oui, mais bien évidemment, qui n'aime pas Georges Brassens?
4: Le petit pain au chocolat aussi, j'aime bien.
0: Mais non, les petits pains.
4: Ah non, c'est Joe Dassin.
0: Non, c'est Joe Dassin.
4: Pardon, je retourne me coucher.
5: Ouais, les yeux d'Emily, etc. Oui, on connaît, ouais.
0: Le lac du Connemara. Alexandra,
4: revoir,
0: hein. Félicitations, vous remportez donc vos deux places pour applaudir. Eh bien, Jean-Phi Janssen à Bocquepol à Bressuire. Passez une belle journée.
2: Merci, belle journée à vous aussi.
0: Merci.
2: Au revoir.
0: Si ça marche, allez Dorian Barré, aujourd'hui on fête un anniversaire.
4: Ouais, j'avais loupé encore une occasion de me taire moi. Oui, bon, en fait l'anniversaire du CIVAM Poitou-Charentes, le centre d'initiative pour valoriser l'agriculture et le milieu rural, fête ce week-end, c'est 30 ans. Et ça va se passer à la ferme du Champ du Bois, à Marseille, on est au sud de Poitiers. Il faut savoir d'ailleurs que le CIVAM soutient depuis 30 ans maintenant les systèmes économes et autonomes et dynamise les activités agricoles dans le Poitou. Alors samedi à Marseille, c'est conférences, dégustations et produits locaux. Et puis aussi Baltrade, à ne surtout pas oublier. Tous les détails de cette grande journée avec Stéphane Moreau, le propriétaire de cette ferme du Champ du Bois à Marseille. Il était mon invité hier matin, écoutez ça.
6: Ma ferme en fait va accueillir les 30 ans du CIVAM, c'est un grand événement. Et en même temps, je fais ma fête annuelle qui a lieu toujours vers fin août, début septembre. Donc ce sera la 14e.
4: Bon, alors commençons par votre fête à vous. Qu'est-ce que l'on va pouvoir faire et découvrir?
6: Alors ma fête, bah, habituellement les gens ils aiment bien venir voir, voilà, se balader avec les chèvres, aller chercher les chèvres au champ, visiter la ferme et puis bien sûr acheter et déguster du fromage, puisque c'est le but en fait, c'est mon métier là, de fabriquer du fromage et puis.
4: Donc cette fête du Champ du Bois va se mêler, je le disais, aux 30 ans du CIVAM.
6: Exactement.
4: Que vous accueillez chez vous. Alors les 30 ans du CIVAM, qu'est-ce que vous avez prévu alors samedi pour cet
6: anniversaire? Alors on a prévu d'accueillir, alors historiquement, tous les gens qui ont créé le CIVAM Poitou-Charentes hein, depuis donc 30 ans de création. Donc là, ça va être plutôt une partie professionnelle en fait, avec donc l'accueil. On va parler d'historique, en tout en faisant une balade sur la ferme et en faisant des ponts avec aussi mon installation depuis 20 ans. C'est-à-dire que quand le CIVAM s'est créé, donc moi je me suis installé. Et puis après, au fur et à mesure, il y aura différentes étapes comme ça jusqu'à la transmission de ma ferme qui va avoir lieu aussi prochainement. Et on fera tout ça sur différents lieux de la ferme. Voilà, on parle d'historique, un peu des CIVAM, ce que le CIVAM apporte au niveau. Le CIVAM travaille beaucoup sur l'autonomie et la durabilité des fermes. J'irais presque sur la résilience aussi, parce que c'est un mot à la mode, mais ça répond bien à l'actualité.
4: Donc on peut venir librement, même non professionnel, pour ces 30 ans du CIVAM?
6: Oui, ou oui, ouais, tout à fait. Oui. Donc il y aura, après cette partie accueil, là, jusqu'à 16h30, après il y aura des conférences avec des intervenants donc de la FR CIVAM, mais aussi de la Chambre d'agriculture et des paysans qui ont fait évoluer leur ferme. Et puis après, on a des repas de programmés avec deux food trucks, donc des pizzas qui vont être cuites au feu de bois sur place et assiettes de crudités. au choix. Mmh. Et après, on va transférer en fait la buvette et puis tout ce qui va tout le monde vers la salle des fêtes de Marseille, mmh. où on aura un baltrade avec les Décrochés de la Lune. Voilà, un groupe de 6 musiciens et là on pourra danser jusqu'à une partie de la nuit.
4: Rendez-vous donc samedi toute la journée à la ferme du Champ du Bois, c'est à Marseille, pour fêter les 30 ans du CIVAM Poitou-Charentes avec vos producteurs locaux. 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
0: Dorian, rappelons la question du jour en cette journée spéciale autour de la première thématique de la consultation numérique. Dites-le ici.
4: Oui, quels sont à vos yeux les plus grands dangers pour nos enfants? C'est la question que l'on vous a posée. Et Latifa nous dit les écrans, ça me choque de voir des enfants dans la poussette, les yeux collé sur le téléphone. Si je regarde beaucoup voilà, l'ensemble de vos messages, on est sur les écrans et aussi sur l'intelligence artificielle. Voilà ce qui vous inquiète aujourd'hui.
0: Ce qui menace vos enfants, eh bien on en parle dès 9h dans l'émission. Ici, c'est vous.
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0: Vous écoutez Ici Poitou, on reste ensemble jusqu'à 9h. Très très bon réveil, 7h30, l'actu locale avec vous Clément Tricot.
12: Oui, dans l'info d'ici, les tensions au sein du SDIS de la Vienne. Le vice-président du département, Benoît Coquelet, a proposé aux pompiers de travailler 39 heures au lieu de 35. Ça n'est pas passé du tout, surtout après l'exceptionnelle charge de travail de cet été. On entendra une représentante de la CGT en colère après cette déclaration. 9, poids de 20 sur 10, pessimistes pour l'avenir de leur enfant. Journée spéciale sur Ici, vous êtes 15 000 à avoir répondu à notre grande enquête consacrée aux générations futures. Sujet qui risque de peser dans la présidentielle. Vous êtes 90% à dire tenir compte des positions des candidats sur le sujet avant de déposer un bulletin dans l'urne. On reparle aussi de l'enfance et des parents à 7h45 avec notre invité Stéphane Cusintino, adjoint à l'éducation et aux écoles à la ville de Poitiers. Et puis les Bleus du volley en quart de finale de l'Euro après avoir battu la Roumanie hier. Leur prochain match, eh bien, ce sera vendredi. Il faut attendre le match entre l'Italie et la Finlande pour connaître leur prochain adversaire. On en parle après l'actu en France et dans le monde en 90 secondes avec Valentine Lettès.
13: 100 euros par mois jusqu'à la fin de l'année pour les gros rouleurs. Se forcer de conduire au moins 30 km par jour pour aller et revenir du travail. Et cette aide carburant est étendue à 5,5 millions de Français contre 3 millions jusqu'ici. Annonce hier du gouvernement face à l'explosion des prix à la pompe. Mais qui va payer ? L'État, assure le ministre du Travail. Pas de hausse d'impôts pour financer cette extension des aides, promet Jean-Pierre Farandou. Tous les ministères se serreront la ceinture. Soupçonné de viol sur au moins deux petites filles de 4 et 5 ans, un animateur périscolaire est suspendu près de Rennes. Âgé de 21 ans, il est mis en examen mais laissé libre sous contrôle judiciaire. Des femmes humiliées, parfois agressées et filmées dans la rue à leur insu grâce à des lunettes connectées. Le phénomène explose sur les réseaux sociaux. Le parquet de Paris annonce l'ouverture de plusieurs enquêtes après le dépôt de plaintes de nombreuses femmes. Premier jour de l'automne et toujours pas de pluie. pluie à l'horizon. Ce mois de septembre s'annonce déjà comme l'un des plus secs de l'histoire. Aucune goutte de pluie n'est tombée sur Paris, Nice ou encore Ajaccio depuis le début du mois. Vous êtes 9 sur 10 à vous dire pessimiste pour l'avenir de nos enfants. À 7 mois de l'élection présidentielle, voici le premier résultat de notre grande consultation citoyenne. Dites-le ici. Changement climatique, système scolaire, coût de la parentalité. Sur ces propositions, les candidats sont particulièrement attendus.
12: Et sur ce sujet, on le rappelle, Valentine, on en reparle nous à 7h45 avec l'invité d'ici Poitou. Mais d'abord, le torchon brûle aux 10 de la Vienne entre le président et les syndicats. Lundi soir, l'élu Benoît Coquelet a proposé simplement d'augmenter les heures des soldats du feu pour, je cite, remettre la France au travail. Une idée incompréhensible qui a choqué quand on connaît le contexte. Les pompiers sont en grève pour dénoncer la dégradation de leurs conditions de travail. Depuis, la CGT du SDIS parle de confiance rompue. Delphine Renaud, la secrétaire du syndicat, raconte au micro de Paul Chambaretto.
14: Delphine Renaud, bonjour. Benoît Coquelet, le président du SDIS de la Vienne, a déclaré qu'il fallait passer les sapeurs-pompiers professionnels de 35 à 39 heures pour remettre la France au travail. Quelle est votre première réaction ?
15: Alors nous, ça nous fait quand même un peu sourire, c'est pas le mot, parce que là c'est plutôt de la colère. On attendait 17 embauches depuis 2024. On n'a jamais eu les effectifs qui nous permettent de tenir le fonctionnement à minima de nos centres de secours. Et là, on nous dit que si on prend les bonnes décisions, il n'y en a plus besoin, on tombe des nues. Passer aux 39 heures, on ne voit pas comment ça pourrait solutionner le problème, puisqu'on a bien un temps de présence maximal qu'on ne peut pas dépasser. Au milieu d'un mouvement national où tout le monde est unanime sur le manque de moyens, c'est le genre de proposition qu'on ne pouvait même pas imaginer qui sortirait sur le tapis.
14: Concrètement, est-ce que vous avez le sentiment d'avoir été lâché par votre président ?
15: Complètement. Quand on entend « il faut prendre les bonnes décisions et remettre la France au travail », quand on parle des pompiers juste avant, on s'interroge en se disant « ça veut dire que les pompiers n'ont pas travaillé cet été ? » C'est du mépris. Il n'a pas bien compris ce qu'on faisait et les problématiques qu'on a. C'est pas possible. Il y a quelques temps, sur un conseil d'administration, il nous avait dit que s'il n'obtenait pas le budget, il était prêt à rendre les clés. Ben aujourd'hui, nous, on l'a dit, la confiance, elle est clairement rompue. Et si il a envie de rendre les clés parce que il n'assume pas ses responsabilités, il ne veut plus défendre les sapeurs-pompiers, ben il les rend les clés.
14: Et vous, le rôle d'un président de SDIS, qu'est-ce que vous en attendez ?
15: Ça fait des années maintenant qu'on dénonce un manque de personnel. On a nos effectifs qui sont au strict minimum. On a des personnels administratifs et techniques qui sont en surcharge dans tous les services. Au niveau du CTA, les opérateurs, ils ont du mal à avoir un week-end par mois de disponible l'été. C'est pas possible en fait. Mais nous, on a besoin d'avoir un président du conseil d'administration qui nous soutient, qui valide nos demandes auprès du département, qui motive les besoins, surtout pas quelqu'un qui nous dit qu'il faut plus travailler et qu'on a des possibilités de ne pas faire d'embauche en augmentant le temps de travail de chaque personnel.
12: Et contacté par ICI Poitou, Benoît Coquelet nous assure que sa proposition a simplement été mal comprise.
0: 7h35, il fait beau, il fait chaud aujourd'hui, 28 à 30 degrés. On décortique la météo dans quelques minutes.
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0: Le café est chaud, le thé aussi, ça sent bon les tartines bien grillées dans la cuisine. Vous êtes peut-être tout juste réveillé là en train de vous préparer pour cette nouvelle journée de boulot peut-être ? Motivation, motivation. France Gall pour ce mercredi 23 septembre et son titre « Débranche ».

0: France Gall pour démarrer cette nouvelle journée avec vous. Débranche à 7h39.
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0: Vous connaissez la Normandie, la campagne, les vaches, le grand air, les bons produits, tout sauf le bling-bling. Eh ben, j'en connais certains, des aristocrates parisiens qui ont décidé de transformer un marécage normand en station balnéaire ultra chic, direction Deauville, dans le rendez-vous Voyage dans le temps. On fait un point histoire tous les matins avec celui qui s'y connaît le mieux, Stéphane Bern. Pour le moment, le point météo. Quelle est la carte postale là ce matin du côté de Mazeuil? Demandons à Annabelle. Bonjour Annabelle.
2: Bonjour.
0: Est-ce que le soleil est déjà là?
2: Le ciel est bleu, le soleil est en train de se lever. Voilà, il fait bon.
0: Il y a de jolies couleurs ou pas trop ce matin? En ce moment, on est abonné aux jolies couleurs.
2: Un petit peu plus pâle ce matin.
0: C'est vrai qu'on a. Non, mais c'est vrai, on a
3: des nuances de bleu dans le poitou.
0: Des nuances de bleu. On aime bien. C'est vrai qu'en ce moment, on a des couchers de soleil magnifiques, là, dans le Poitou. Et le matin aussi, on a pas mal de photos que vous nous envoyez tous dans la Vienne et les Deux-Sèvres qui sont trop jolies. Bon, donc, très beau soleil, hein, pour aujourd'hui, Annabelle. Très beau ciel bleu. Fin d'après-midi, un petit peu plus nuageuse, avec un soleil un peu plus voilé. Mais franchement, rien de bien méchant. Toujours pas de pluie. Mais la pluie est annoncée pour la semaine prochaine, nous dit Météo France. On l'attend, cette pluie. Et au niveau des températures, c'est à la fraîche, là, ce matin?
2: Oui, on a un petit 11 degrés ce matin.
0: Oui, 11 degrés, on accepte la petite laine, on accepte la veste là pour filer au boulot. Cet après-midi, on ne va pas avoir froid. Hein. Entre 28 et 30 degrés, c'est-à-dire oula. À Châtel... Oula, 30 degrés. Encore et encore, ça ne s'arrête pas. Châtellerault, Lencloître, Attoire, à Loudun, à Val, du côté de Saint-Loup, la Mairie ou encore de Montcoutan, vous aurez 28 degrés. À Poitiers, à Chauvigny, à Montmorillon, du côté d'Angle-sur-Langlin, de la Roche-Posée ou encore de Saint-Mexant-l'École, 29 degrés. Et le maximum, c'est du 30 degrés dans le secteur Niortais ou dans le secteur Mélois, dans les Deux-Sèvres. Et demain, jeudi, ça grimpe encore, Annabelle, entre 29 et 31 degrés, avec un soleil plutôt voilé pour demain. Quel est le programme là pour vous aujourd'hui, Annabelle?
2: Aujourd'hui, bah, comme d'habitude, hein, je m'occupe d'une petite mamie, je lui fais à manger, et puis après, bah, on s'occupe de la maison, du jardin, voilà.
0: Bon, y a toujours un truc à faire à la maison. Toujours.
2: Oh là là, oui.
0: Quand il n'y en a plus, il y en a encore. Bon, bah, Annabelle, je vous souhaite de passer une excellente journée. Vous pouvez embrasser de notre part la petite mamie, comme vous dites, dont vous vous occupez. On l'embrasse et passez une très bonne journée toutes les deux. À très vite.
2: Tu peux passer un petit bonjour?
0: Oui, allez-y.
2: Un petit bonjour à ma boulangerie, comme d'habitude, aux délices de Madeleine à Saint-Jean-de-Sauve, à mamie Janine de Triou et à Gigou de Nouzilly.
0: Eh ben, on leur passe le coucou, nous aussi, on passe le coucou à tous les boulangers pâtissiers qui nous écoutent dans le Fournil et qui ont un sacré boulot, un sacré savoir-faire. Bonjour à tous. 7h43, faisons un point sur la question du jour. Dorian, quels sont à vos yeux les plus grands dangers pour nos enfants?
4: Oui, parce que vous êtes près de 15 000 à avoir répondu à notre grande consultation nationale, dites-le ici. 15 000 âgés de 18 ans et plus, hein, c'est important de le rappeler. Et parmi ces 15 000 témoignages, bah, vous êtes 86% pessimistes pour l'avenir de nos enfants et des générations futures. Une consultation en partenariat, je le rappelle, avec notre partenaire Odoxa. Alors, ce que l'on voit dans les multiples choses qui vous inquiète, bah c'est notamment le dérèglement climatique à 68%, la montée de l'individualisme à 59%, la hausse des coûts de la vie pour 57% d'entre vous, et puis la montée des tensions politiques en France et à l'international, pareil pour 57%, et vous êtes 58% parmi vous, Français, à juger que le niveau des établissements autour de vous est mauvais. Alors, comment faire mieux? Quels sont les dangers qui vous inquiètent? C'est la question que l'on vous a posée sur la page Facebook ici, Poitou, et ce que l'on note dans vos messages aussi, c'est l'intelligence artificielle qui revient à plusieurs reprises.
0: 9 pots de vin sur 10 pessimistes pour l'avenir de leurs enfants. On en parle dans un instant avec notre invité.
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0: 7h45, très bon mercredi.
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0: Matinale spéciale sur Ici Poitou, à 7 mois de l'élection présidentielle, nous vous avons consulté sur l'avenir de vos enfants, de nos enfants. Il en ressort une inquiétude généralisée, Clément.
7: Oui, 9 Poitevins sur 10, par exemple, sont pessimistes pour l'avenir de leurs enfants. Dans notre enquête Dites-le ici, vous avez été 15 000 à nous répondre. On apprend plusieurs choses, que vous voulez renforcer par exemple l'éducation à la citoyenneté, lutter davantage contre les violences sexuelles et physiques à l'école, ou encore lutter contre le manque d'activité physique et l'addiction aux écrans. Ce matin, on s'arrête à Poitiers pour se demander comment et ce que peuvent faire les collectivités pour agir sur ces sujets très sérieux et qui vous tiennent à cœur. Bonjour Stéphane Cusintino.
8: Bonjour, bonjour à vos auditeurs.
7: Vous êtes adjoint à l'éducation et aux écoles à Poitiers. Concrètement, déjà pour commencer, qu'est-ce que la ville de Poitiers peut faire pour prendre soin de ses élèves ?
8: Alors, pour prendre soin de ses élèves, c'est ce qu'on appelle nous la continuité éducative, c'est-à-dire que la journée de l'enfant ne commence pas en rentrant dans la classe, mais elle commence dès le périscolaire, elle commence pendant la pause méridienne, et pendant tout ce temps-là, on accompagne l'enfant pour qu'il soit autonome, pour qu'il puisse vivre ensemble, donc, et de pouvoir prendre des décisions par lui-même.
7: Concrètement, quand vous dites que vous accompagnez ces enfants, ça se traduit comment ?
8: Ça se traduit tout simplement que nous, on met à disposition des agents sur le périscolaire qui... Donc, ces enfants ont un véritable projet pédagogique avec eux, et tout le long de cette journée-là, amènent l'enfant à se développer, à créer un esprit critique, et à la fois aussi, pendant la pause méridienne, c'est aussi le moment où on peut apprendre au goût, on peut apprendre à différentes choses, donc ça veut dire que tout le long de la journée, nous mettons à disposition des agents, mais aussi auprès des enseignants, des actions qui permet à l'enfant de se développer, d'être conscient de sa situation et d'être un futur citoyen en ayant ses capacités à agir.
7: C'est un travail que vous faites en collaboration avec les équipes éducatives ?
8: Alors, oui. C'est pour ça que je parle bien de continuité éducative, ça veut dire que on travaille avec l'éducation nationale sur ce langage commun, parce qu'un enfant, il faut qu'il ait confiance avec les adultes. Et pour avoir cette confiance envers les adultes, il faut qu'il ait le même discours tout le long de la journée. Et pour avoir ce même discours, il faut bien sûr qu'on travaille avec l'éducation nationale et il faut qu'on puisse apporter à cet enfant-là des repères et surtout une confiance envers les adultes.
7: Sur ce sujet-là, quels sont un peu les grands chantiers que vous apprêtez à mener pour les 6 prochaines années ?
8: Alors, le grand chantier aujourd'hui, c'est sur le harcèlement. Ça veut dire qu'on veut avoir on va travailler sur une convention avec l'éducation nationale pour avoir le même discours, avoir les mêmes outils, avoir le même apport à l'enfant.
7: C'est le harcèlement à l'école entre élèves, ou c'est ça que vous dites?
8: Alors, le harcèlement entre élèves, oui, tout à fait. Et pourquoi je parle de ça? C'est parce que quand un enfant parle au périscolaire ou à un enseignant, il doit avoir le même discours qui doit être fait, la même attention qui doit être apportée. Et donc, sur le harcèlement, c'est quelque chose qu'on veut travailler et qu'on soit commun sur toute la journée. Et j'ai un exemple, c'est à Boulou, l'école Boulou, où il y a des enfants référents et qui travaillent autant sur le périscolaire que pendant la période de la classe, que pendant le temps du déjeuner.
7: Donc l'idée, c'est de responsabiliser enfants pour qu'ils puissent même eux-mêmes mieux s'exprimer, c'est ça ?
8: Dans ce cas-là, oui, c'est surtout qu'ils puissent être dans tous les temps scolaires sur la même position.
7: On a parlé du périscolaire justement, c'est un sujet qui fait beaucoup de bruit en ce moment, on l'a entendu à Paris avec des cas de violences sexuelles. On a aussi eu des exemples à Chauvigny et Valdivienne au cours des derniers mois, années. Est-ce que c'est un sujet sur lequel vous travaillez aussi, vous en ce moment, sur la prise en compte et justement sur la sécurité des enfants dans ces temps-là ?
8: Poitiers, depuis longtemps, travaille dessus et a toujours fait quelque chose. Je rappelle que nous sommes rattachés donc au service départemental de la jeunesse, de l'engagement et du sport. Et dans ce cadre-là, on a des obligations, dont celle d'inscrire sur une plateforme tous les personnes et agents qui travaillent. Et ce qui nous permet de savoir la probité de ces personnes-là. Nous, de notre côté, on regarde le casier judiciaire, le B3. Donc, tout ça fait que on sécurise tout au long de l'année, puisque cette vérification se fait tout au long de l'année, et les services du département et de la jeunesse nous signalent s'il y avait un souci derrière. Et par rapport à cette inquiétude-là aussi, c'est que nos agents, et comme les enseignants, on répète le message régulièrement, on fait attention que nos agents soient attentifs sur la situation de chaque personne, de chaque adulte avec les enfants. Donc voilà. Mais cela, ça fait depuis un petit moment que la mairie travaille. Donc c'est pas une nouveauté.
7: Sur le côté des nouveautés, je veux absolument qu'on parle d'un sujet, le dérèglement climatique qui arrive en tête justement des préoccupations des Français pour leurs enfants. On a vécu un été terrible, donc forcément ça ressort. Qu'est-ce que vous allez faire pour adapter les écoles justement à ces vagues de chaleur qui vont se répéter? Même on a envie de dire que là aujourd'hui, on commence l'année comme on l'a terminée, parce qu'il fait déjà plus de 30 degrés cet après-midi.
8: Alors, juste pour dire déjà que même la dernière école qui a été construite n'a même pas répondu à cette situation-là. Donc ça veut dire que c'est l'école Montmidi. Donc pourtant bien réfléchi et avec un espace de cours végétalisé, voilà, très bien pensé. Mais voilà, on s'aperçoit que même en ayant prévu certaines choses, on ne peut pas prévoir l'imprévisé. Mais aujourd'hui, vu la situation, oui, on a un plan sur à court terme et à long terme, sachant qu'on avait mis des choses en place. Je remercie nos concierges qui se sont levés parfois à 5h du matin pour ouvrir.
7: Donc le plan à court terme, ça consiste.
8: Alors les courts termes, à court terme, c'est aujourd'hui on demande des subventions auprès de la CAF pour mettre en place des climatiseurs, pour mettre en place des brasseurs d'air. Et dans les 3 ans, ce qu'on veut, c'est une salle à 2 salles par école. Alors, je parle pas de climatiser, c'est rafraîchi, parce qu'on cherchera peut-être des moyens plus naturels que la climatisation. Voilà, c'est l'objectif dans les 3 ans d'avoir 1 à 2 salles. Et on parle pas de plan chaleur, mais on parle de plan de résilience, parce que ces locaux-là seront utilisés aussi pour nos concitoyens en cas de forte chaleur pendant les vacances.
7: Merci beaucoup Stéphane Cusentino. Je rappelle que vous êtes adjoint à l'éducation et aux écoles à la ville de Poitiers. Merci.
0: 7h52, vous connaissez Stéphane Bern. Prenez note, stylo, papier, dans 3 minutes, cours d'histoire pour tout le monde. Messieurs, dames, après Alex Varenne, préparez-vous à aller du côté de Deauville.

0: Ouah, Alex Varenne sur ICI Poitou à 7h54. Le point météo du jour. Eh bien écoutez, vous nous dites que c'est plutôt doux ce matin. Michel Lagnor nous dit c'est plutôt doux là ce matin. Frédéric nous annonce 12 degrés à Poitiers. On accepte le petit pull hein, quand même pour filer au boulot là ou pour filer en balade à 7h55. Vous avez 12 degrés à Thouars, 12 degrés à Poitiers, 12 petits degrés à Chasseneuil-du-Poitou, 12 degrés à Joncé, 13 degrés à Turageau avec un ciel bien dégagé, 10 degrés pour le moment à Valence en Poitou avec le ciel dégagé. Aujourd'hui, beau ciel bleu, grand soleil, toujours pas de pluie. La pluie est annoncée pour la semaine prochaine. Aujourd'hui, nous aurons 30 degrés au maximum. 7h55, journée spéciale autour de la première thématique de la consultation Dites-le ici, sur ICI Poitou. On évoque ce qui menace vos enfants à partir de 9h d'Orient.
1: Oui, c'est la question que l'on vous a posée sur la page Facebook ICI Poitou. Quels sont, selon vous, les plus grands dangers pour nos enfants? Pour Madeleine, le manque d'éducation en 1, les réseaux sociaux en 2 et l'intelligence artificielle en 3. Latifa nous dit les écrans. Ça me choque de voir des enfants dans la poussette, les yeux collés sur le téléphone. Et puis pour Victor, la route aussi fait partie des plus grands dangers pour nos enfants. Alors vous continuez de répondre à cette question, la page Facebook ICI Poitou, ou alors notre WhatsApp, message vocal ou message écrit au 05 49 60 20 20.
0: Et on évoquera également le sujet donc dès 9h et dans les informations de 8h avec Clément Tricot. Dorian Barré, vous aimez la Normandie vous? Vous qui êtes normand?
1: Oui, bah,
0: vous
1: pouvez pas me dire question, le contraire. Je ne vais pas vous dire l'inverse. Oui.
2: La terre promise.
1: Mes terres, madame.
0: Pour ne pas rentrer dans les clichés, la Normandie, c'est quand même les beaux paysages, les
1: oui.
0: vaches,
1: bah oui.
0: Voilà, c'est la campagne. Quoi.
1: Bah oui, mais il y a aussi des vaches dans le Poitou, vous savez, il
0: oui,
1: n'y en a
0: oui,
1: pas
0: oui,
1: qu'en
0: oui,
1: Normandie.
0: Non, mais, hein, évidemment. Mais... Et ben, je connais certains qui ont cassé tout ça, qui vous ont cassé votre belle Normandie
1: ah oui.
0: pour
1: bah,
0: y
1: bah,
0: mettre
1: écoutez.
0: Des stations balnéaires un peu chic.
1: Et ben, on va pas
0: direction.
1: Être copains.
0: vous expliquerez avec Stéphane Bern dans un instant.
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0: Un peu d'histoire, bonjour Stéphane Bern. Ce matin, on voyage au temps où des aristocrates parisiens ont décidé de transformer un marécage normand en station balnéaire ultra chic.
10: Avant Deauville, il n'y avait que des dunes, des vaches et quelques moustiques. Puis Paris est arrivé avec ses ombrelles, ses fortunes et ses envies de grand air. Nous sommes en 1860 sur la côte du Calvados. Face à la Manche, un petit bout de terre humide coincé entre mer et marais. Un véritable trou. Normand, évidemment.
11: Trou normand ! Gardez en l'air !
10: Mais le duc de Morny y voit autre chose. Un gigantesque terrain de jeu pour aristocrates fatigués de Paris. Son idée, la campagne avec du champagne, la mer pour les gens qui ont de l'argent. Un concept révolutionnaire, quitter Paris tout en restant entre Parisiens.
12: Parisiens, tête de chien, Paris,
11: à la maison,
10: son pari repose sur une invention qui change alors la France, le chemin de fer. En 1863, la ligne Paris-Trouville ouvre. La mer devient une excursion, plus une expédition. Les riches Parisiens peuvent désormais venir respirer le bon air sans passer 3 jours en diligence. Deauville pousse alors à toute vitesse. Les dunes sont disciplinées, on trace des avenues bien droites, on transforme la côte sauvage en décor mondain. Villas, hippodromes, casinos, grands hôtels, l'aristocratie afflue, et l'argent aussi. Et sur la plage, soyons honnêtes, on ne vient pas seulement pour prendre l'air marin. On vient surtout se montrer. Les élégantes défilent sur les planches, les messieurs paradent. On regarde la mer, bien sûr, mais on regarde surtout qui regarde la mer.

0: Encore, Deauville reste un petit morceau du Paris chic, au point qu'on l'appelle le 21e arrondissement de Paris. La seule différence, c'est qu'ici, quand on ouvre la fenêtre, on entend les mouettes plutôt que les klaxons. Et franchement, ça change tout.
1: Ouais, ça, c'est sûr que c'est pas pareil. Demain, nous serons au château de Chambord.
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1: Vous écoutez Ici Poitou ? Très bon début de journée, il est 8h.
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1: Et comme chaque matin, les informations avec Clément Tricot.
4: 9 poids de 20 sur 10 se disent pessimistes pour l'avenir des enfants. Journée spéciale sur Ici à 7 mois de la présidentielle. Vous êtes 15 000 à avoir répondu à notre grande enquête. Dites-le ici, consacrée aux générations futures. Vous êtes inquiets à cause du dérèglement climatique, du coût de la vie, des tensions internationales ou encore à cause des difficultés du système scolaire. Un contexte général qui pèse davantage sur les familles seules avec enfants, des parents qui sont 16 000 à être seuls dans la Vienne et qui doivent gérer la galère de la garde des enfants, notamment pendant les vacances. Marilyn Pruvel, la présidente de l'association Parents Solo 86, réclame davantage de solutions.
5: Il faudrait des modes de garde qui soient adaptés, avec des horaires plus étendus et beaucoup plus accessibles. Parce que nous, on est pénalisés hein, pour inscrire des enfants en centre de loisirs, par exemple, pendant les vacances. Hein. Les enfants ont quand même 16 semaines de vacances scolaires dans l'année. Nous n'avons pas 16 semaines de vacances, nous, en tant que salariés. Donc, si on peut pas inscrire nos enfants à la garderie, on peut pas travailler. Voilà. Sauf qu'on n'est pas prioritaire sur les garderies, par exemple, sur les centres de loisirs. Que les modes d'inscription pour les enfants, c'est difficilement accessible pour les familles monoparentales qui doivent parfois poser un jour de congé simplement pour pouvoir inscrire leur enfant à la garderie le mercredi après-midi ou pendant les vacances scolaires. Sinon, il n'y a plus de place.
4: L'inquiétude pour l'avenir des enfants qui risque de peser dans la prochaine présidentielle. Près de 9 Français sur 10 tiendront compte des propositions des candidats avant de mettre un bulletin dans l'urne. C'est ce qui ressort de notre grande consultation à lire sur ici.fr. Alors pour les jeunes, il y a quand même de l'espoir et des belles initiatives chez nous. Exemple à Jaunet-Marigny dans la Vienne, à l'école élémentaire René Bureau, appelée aussi la Vigne École. Des élèves hauts comme trois pommes apprennent à vendanger comme des grands. Hier, ils ont fait classe au pied des vignes puisqu'ils ont récolté eux-mêmes le raisin, Alexis Arad.
6: Les têtes de ces élèves ne dépassent pas des pieds de vigne, mais Delphine, enseignante des CM1, CM2, s'amuse de les entendre enfin pouvoir vendanger leur raisin.
7: La concrétisation de tout le travail qu'on a fait l'année dernière. On a été taillé dans les vignes, on a vu toute l'évolution de la vigne au fil des saisons. Et là, ça y est, on commence l'année par l'apothéose. On commence du coup par les vendanges.
6: Une matinée hors les murs de l'école qui fait le plus grand bien à Emma et Nathan, élèves de CM2 et désormais experts de la vigne.
8: À l'école, on travaille et tout, et là, on coupe le raisin, quoi. Parce que l'école, on fait des mathématiques, c'est bien. Et en plus, là, on fait les vendanges, on apprend plus de choses aussi.
9: Les vendanges, c'est plus facile, les vendanges.
6: Ils sont supervisés par la confrérie des Tirs d'Ouzil, association locale de vignerons, dont les membres profitent aussi largement de la journée, sourit Geneviève Charlot, la grand maître de la confrérie.
10: C'est merveilleux. Comme tous les moments qu'on passe avec les enfants à la vigne école. Hein. Notre mission de défendre le vin du Haut-Poitou et le vignoble, c'est aussi un souci de transmission. Et quand on s'adresse aux jeunes générations, c'est extraordinaire.
6: Après la vendange, les écoliers auront aussi le droit à la visite du pressoir pour goûter leur jus de raisin.
4: On vous a mis des photos de ces petits vendangeurs du Poitou sur ici.fr.
1: Les aides aux gros rouleurs prolongées jusqu'à la fin de l'année.
4: Mais ça fait partie des mesures présentées hier par le gouvernement pour calmer la colère qui monte en France à cause des prix des carburants. Des annonces du ministère de l'économie qui concernent davantage de Français, Damien Mestre.
11: Deux annonces principales ont été faites hier soir. D'abord, la confirmation que cette aide est renouvelée pour 3 mois supplémentaires, du 1er octobre jusqu'à la fin de l'année. Cela veut dire que ceux qui avaient déjà touché ces 100 euros vont pouvoir bénéficier à nouveau d'un coup de pouce et donc avoir 200 euros en tout. La deuxième tranche sera d'ailleurs versée automatiquement, sans avoir besoin de refaire une demande. Et puis surtout, deuxième annonce, c'est l'extension du dispositif. Les conditions de ressources sont désormais plus larges. Auparavant, il fallait gagner moins de 1500 euros environ par mois pour une personne seule. Désormais, les travailleurs sont éligibles jusqu'à un peu plus de 2000 euros net mensuels de salaire et même 6100 euros pour un couple avec deux enfants. Cela concerne en tout 5,5 millions de personnes selon les estimations du gouvernement.
4: Et pour les professionnels, l'aide sur le gasoil non routier est prolongée jusqu'à la fin de l'année pour le BTP et les agriculteurs. Les infirmières libérales et les aides à domicile pourront aussi bénéficier d'une aide à hauteur de 80 euros. Rien, en revanche, pour les transporteurs routiers qui sont déjà révoltés. C'est presque nous pousser à descendre dans la rue, réagit ce matin la Fédération nationale du secteur. On manque d'essence, de gasoil et on manque aussi d'eau. La sécheresse atteint un niveau historique en France. Depuis le 1er septembre, les pluies ont été quasi absentes, nous dit Météo France. Une sécheresse décennale qui touche la grande majorité du pays.
1: Le président du SDIS de la Vienne tente d'éteindre un feu qu'il a lui-même allumé.
4: Mais Benoît Coquelet, le vice-président du département de la Vienne, a proposé avant-hier que les pompiers travaillent 4 heures de plus et passent à 39 heures. Le timing de la proposition a provoqué un véritable tollé. Les pompiers sont en pleine grève pour demander des renforts matériels et humains. Depuis, l'élu tente de se justifier, Vincent Hulin.
3: Je souhaite revenir sur les propos qui ont été retranscrits dans la presse concernant le temps de travail des sapeurs-pompiers afin de clarifier le sens et de vous assurer de mon plein soutien. Benoît Coquelet veut déminer la situation. Alors, gaffe, bourde ou simple maladresse, le message a fait du mal aux pompiers. C'est de la colère pour ceux qui réclament 17 embauches. Techniquement, les pompiers expliquent l'impossibilité de passer aux 39 heures pour des soldats du feu qui ne comptent déjà pas leurs heures avec un temps de présence maximale qu'ils ne peuvent pas dépasser. Les soldats du feu s'estiment lâchés par leur président qui en appelle quant à lui à un meilleur financement national pour soulager les départements et de conclure dans son courrier. J'espère que les prochaines dispositions de la loi de finances permettront d'apporter des réponses concrètes et un soutien financier renforcé aux SDIS et tout particulièrement à celui de la Vienne. En attendant, le ressort avec ses troupes sur le terrain semble bel et bien cassé.
4: Et Vincent Hulin, ici Poitou et la CGT du SDIS qui parlent de confiance rompue avec l'élu. Coup dur pour les gérants de la maison Glouton à Poitiers. Le restaurant situé en plein cœur du parc de Blossac a été cambriolé lundi soir. Les voleurs sont repartis avec la caisse du restaurant. L'enquête progresse. Les suspects ont laissé des traces de sang et des empreintes. Clotaire Boutin, le jeune gérant qui a repris il y a quelques mois cette institution, remercie tous les soutiens des habitants qu'il a reçus. Un appel aussi à soutenir la culture. Le théâtre Auditorium de Poitiers lance une campagne de dons en ligne. Le TAP souffre des baisses des subventions de l'État et des collectivités. On appelle donc aux habitants et aux entreprises locales. Vous pouvez contribuer en ligne sur la plateforme Mécénos développée par une société poitevine. Et puis enfin, les Bleus du volley qualifiés dans le dernier carré de l'Euro. Après la Roumanie, la France affrontera vendredi. Ce sera soit l'Italie, soit la Finlande.
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4: Et on a l'impression d'être de retour au mois de juin. Il fait 30 degrés cet après-midi.
1: En effet, entre 28 et 30 degrés pour les maximales. À Niort, à Mel, à Collonges-sur-Lotis, 30 degrés chez vous. À Montmorillon, à Poitiers, à Jancé, du côté de Charroux, de la Trémouille, d'Anglo-sur-Langlin ou encore de Saint-Mexant-l'École, vous aurez 29 degrés. À L'Encloître, à Châtellerault, à Val, à Tenzé, à Parthenay, du côté d'Hervaux ou encore de Cerisé, 28 degrés. C'est le minimum pour cet après-midi, avec un beau ciel bleu tout au long de la journée, un grand soleil, pas de pluie encore pour aujourd'hui. Malheureusement, la pluie est annoncée pour la semaine prochaine. Fin d'après-midi, début de soirée, un peu plus nuageuse là pour ce soir, mais rien de bien méchant. Demain jeudi, le thermomètre va encore grimper jusqu'à 31 degrés, avec un soleil plutôt voilé annoncé par Météo France.
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1: Septembre 2027, il sera à l'Arena Futuroscope. J'appelle pour votre mercredi Julien Clerc et son titre « Ce n'est rien ».

0: Ce n'est rien. Bah, si, c'est quelque chose. Si, c'est quelque chose de recevoir Julien Clerc à l'Arena Futuroscope en septembre 2027.
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0: Journée spéciale aujourd'hui autour de la première thématique de la consultation numérique. Dites-le ici, vous avez la parole à 7 mois des présidentielles. Le sujet aujourd'hui, ce qui menace vos enfants, qu'en pensez-vous? On en parle dès 9h d'Orient.
3: Mais oui, avec cette consultation, dites-le ici en partenariat avec Odoxa. Tout à l'heure à 9h, Coralie Vincent sera mon invitée. Elle est pédopsychiatre au centre Henri Laborie de Poitiers.

0: Pour la prochaine ou le prochain président de la République. Renforcer l'éducation à la citoyenneté et au vivre ensemble pour 56% d'entre vous. Lutter contre les violences sexuelles et physiques à l'école pour 52% d'entre vous. Et puis améliorer la qualité de l'enseignement pour 44%.
1: À vos témoignages, on en parle dès 9h. À suivre également sur Ici Poitou avant 8h30, le rendez-vous anti-arnaque. Aude Razo va nous alerter sur, vous savez, les recettes miracles pour avoir de belles dents blanches. On joue, le PB86 joue son premier match officiel à domicile de la nouvelle saison. Vendredi, l'équipe Poitevine de basket joue contre Évreux vendredi soir à 20h à la salle Jean-Pierre Garnier à Saint-Éloi. C'est reparti pour suivre la nouvelle équipe du PB86, très très jolie pré-saison d'ailleurs. Pour gagner vos deux places pour vendredi, un certain 23 septembre. En 1980, un artiste présentait son dernier concert en Pennsylvanie. Mais qui ? Voici un extrait d'une de ses chansons en piano.

0: Oh, c'est facile.
1: Vous l'avez.
0: Bah oui.
1: La vie. Oui, c'est sûr. 05 49 60 20 20. Qui est cet artiste? Le roi du reggae.
0: Dites-le donné. Aussi tant que vous y êtes.
1: Il a un tout petit prénom. Vraiment un tout tout petit prénom. Vous serez à Poitiers pour encourager le PB 86 vendredi soir. Vous et la personne de votre choix. Si vous avez jamais encore été encouragé le PB 86, alors là franchement c'est des soirées que je vous conseille. Poitiers, Évreux, on croise les doigts pour la victoire.
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1: Le rendez-vous en Tiernax est avec vous, Aude Razo, chaque matin. C'est pas vrai. Aude, vous nous alertez sur les pseudo-recettes miracles sur les réseaux sociaux pour se blanchir les dents.
6: Oui, je vous parle de vidéos que vous avez probablement vues un jour, des jeunes gens aux dents absolument éclatantes, tellement blanches que je suis presque éblouie. Oh là là, en regardant mon écran, tellement blanche que l'image est truquée. Je vous le dis tout de suite. 5 millions de vues, 70 000 likes, 19 000 partages pour cette jeune femme, par exemple. Je la vois en train de s'étaler sur les dents un mélange marron, un peu bizarre. Et elle nous met la recette, démonstration à l'appui, une cuillère de café, une pincée de sel, du jus de citron, du dentifrice. Elle mélange le tout, elle se brosse les dents avec et elle nous dit « J'ai testé et franchement, j'ai approuvé ».
1: Et qu'en disent les dentistes? Est-ce qu'ils ont réagi?
6: Oui, ils réagissent effectivement et ils nous disent que cette mixture café sel citron, elle peut être dangereuse pour nos dents, pour nos gencives. Le citron, notamment, est à proscrire. Il peut provoquer une érosion dentaire. Attention à ces recettes maison. J'en vois partout sur les réseaux sociaux. Vous avez aussi le mélange banane jus de citron. Ces femmes, vous les avez peut-être vues, qui se frottent les dents avec une peau de banane. Là aussi, pour s'éclaircir les dents. Vous avez ceux qui veulent nous apprendre à concocter nous-mêmes notre crème solaire. Et plus grave, ceux qui nous disent qu'un citron congelé est plus efficace qu'une chimio pour combattre le cancer. À chaque fois, ces vidéos dangereuses se déclinent à l'infini avec des dizaines de versions en français, en anglais, en espagnol et j'en passe. Pour revenir à nos dents, les dentistes sont très clairs, il n'existe pas de solution miraculeuse pour modifier la couleur naturelle des dents. Il faut voir ça avec un professionnel.
1: Et bonjour à tous les dentistes qui nous écoutent là aujourd'hui, qui ont eu mal aux oreilles là en écoutant cette chronique. Café, sel, citron, je crois que pour l'émail, mais il n'y a pas pire. Et pourtant, je ne m'y connais pas en dentition, mais ça ne donne pas envie en tout cas. Je préfère mon petit café avec mon petit sucre. Merci beaucoup Aude Razo. Le rendez-vous en Tiernax, on le retrouve sur ici.fr. 05 49 60 20 20, vous n'hésitez pas, vous êtes nos yeux sur la route. Que vous soyez dans la Vienne, dans les Deux-Sèvres, si vous êtes témoin de complications, d'embouteillages, d'accidents, 05 49 60 20 20, c'est Agathe qui vous accueille au standard d'ici Poitou. Va repartir avec ses places pour encourager le PB 86 vendredi soir. Vous, peut-être, si vous jouez avec nous après avoir écouté Shape of You, c'est Ed Sheeran. On recherche l'artiste qui a réalisé son dernier concert en Pennsylvanie, un fameux 23 septembre.

0: Ed Sheeran à 8h22 avant d'accueillir Nathalie qui nous appelle de Beaucé. Bonjour Nathalie.
1: Bonjour.
0: Nathalie, bonjour. J'ai deux places pour le match du PB 86 contre Évreux vendredi soir à la salle Saint-Éloi pour aller les encourager. Écoutez cet extrait musical, écoutez ce petit morceau de piano. Est-ce que ça vous fait penser à un certain artiste qui, un 23 septembre en 1980, réalisait son dernier concert en Pennsylvanie, Nathalie ?
1: Non mais carrément, c'était Bob Marley.
0: C'est Bob Marley, ben ouais ! Exactement, ah ouais. C'était No Woman No Cry pour ce petit morceau de piano.
2: Ah oui, c'est ce que j'allais dire, c'était pas
0: oui,
2: ça.
0: Non,
2: j'étais en train de me dire que je me suis planté, mais non.
0: C'était pour varier les plaisirs, pour écouter un peu une autre chanson de Bob Marley. Bon ben Nathalie, bravo.
1: Ouais, super. Merci beaucoup.
0: Trop bien. C'est la toute première fois qu'on papote ensemble, si je me trompe pas.
1: Exactement. Oui, tout à fait.
0: Et voyez, ouais. Bim. Première fois, hop, cadeau, c'est fait. Vous remportez vos deux places pour encourager le PB 86. Et en plus, vous êtes une super copine, vous, Nathalie, parce que vous allez les offrir ou emmener une copine à vous.
1: Oh, non, je vais carrément lui offrir et elle va y aller avec son fils qui va adorer, je pense.
0: Génial. Vous allez offrir un moment mère-fils au PB 86. Ben, ça, dis donc, c'est chouette. Ouais. Ben, merci beaucoup, Nathalie, d'avoir joué avec nous. Je vous souhaite de passer une excellente journée et à très vite, parce que quand on joue une fois, généralement, on veut retenter ensuite. C'est tout ce que je vous souhaite, de gagner des beaux cadeaux. On a des cadeaux tous les matins sur Ici Poitou. À bientôt, Nathalie.
1: Super. Ben, merci à vous. Merci et bonne journée également.
0: Merci.
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0: Messieurs, vous êtes dans la salle de bain en train de vous raser. Attendez, je regarde les barbes là dans les studios d'ici Poitou. Ouais, ça va aussi.
2: Pour le peu qu'il y a, oui, ça va.
0: J'ai une nouvelle adresse pour vous. Oui, Sonia Brunet vous emmène dans un lieu dont tous les clients sont des hommes. Pas de femmes dans les gens d'ici. Voici une halle bien-être pour vous, messieurs.
4: Bonjour, je m'appelle Jordan Ouzdemir, je suis la gérante du Barber Bings à Poitiers.
5: Qui est votre associé ?
4: Mon fils, qui a 31 ans, il a choisi le nom Barber Bings. Bings veut dire la rue.
5: Comment vous expliquez cet engouement des hommes pour ces endroits où il n'y a que des clients hommes ?
4: La plupart de mes clients qui étaient chez un salon classique me disaient on n'arrivait pas à avoir la coupe et la barbe bien taillées.
5: L'antique coupe-chou, la tondeuse.
4: Alors nos outils c'est la tondeuse, le coupe-chou. Bien sûr le coupe-chou à l'ancienne, si le client le veut, nous le proposons. Et la tondeuse c'est surtout pour faire les dégradés américains et toutes les coupes qui se font aujourd'hui en 2026.
5: Vous m'avez parlé de taper ?
4: Oui, nous avons le taper, nous avons la coupe mulet qui revient sur le plateau. Taper, c'est souvent un dégradé au niveau des oreilles qui remonte, bien dégradé sur la nuque et toujours le haut plus long.
5: Vous trouvez que ça donne du charme à un homme, la coupe mulet ?
4: Oui, pas trop long dans la nuque. On a la coupe mulet au niveau de la tête, mais il n'y a pas cette queue longue qu'il y avait derrière la nuque.
5: Qu'est-ce qu'on écoute ?
4: On a beaucoup de jeunes. Vraiment, on écoute énormément de rap. Alors, c'est pas du rap agressif, c'est pas du rap non plus méchant. Un style de rap comme Hamza, Ninon.
5: Quelle relation vous avez avec cette population d'hommes ? Qui pourraient être vos fils ?
4: Alors, avec les jeunes, je m'entends très très bien. Hein. Ils sont très très mignons, très gentils. Et avec mes employés, exactement pareil. C'est des jeunes aussi que j'ai. Hein. Les clients, ils parlent beaucoup avec les coiffeurs. Et ils se connaissent tous entre eux. Parce qu'il y en a qui vont au foot, il y en a qui vont au basket, il y en a qui vont à l'école ensemble. Et les réseaux font beaucoup de publicité, parce que ça soit la TikTok, que ça soit les Snap, que ça soit Instagram. Dès qu'ils voient qu'il y a un barbier qui est ouvert, un jeune surtout qui connaissent bien, qui travaille dedans, et hop, ils sont là pour lui donner la force. Ils disent, on est là pour toi. J'avais un petit jeune que j'ai pris en apprenti, qu'aujourd'hui je prends en employé. Il n'avait jamais coupé de tête. Il n'avait fait que de l'école pendant 2 ans. Et tous ses copains qu'il connaissait sont tous venus lui donner la force.
5: Vous m'avez parlé soin du visage et serviette chaude.
4: Les serviettes chaudes, c'est souvent après la coupe de la barbe. C'est pour bien hydrater la barbe. Quand on a fait le soin de visage, l'homme est content et il repart vraiment apaisé.
0: Ah ouais, j'imagine, ça doit être sympa le petit moment serviette chaude. Je n'ai pas de part,
6: mais
0: j'ai envie.
6: Ah, c'est à tester.
0: Ouais, ouais. À tester. Désolée, je ne vais pas pouvoir tester. Jordan,
2: vous pouvez prendre une serviette et vous la mettre sur le visage.
6: On n'a pas besoin de barre pour se poser une serviette sur le visage.
0: C'est vrai.
2: Jordan... Faites ça ce soir, vous nous redites des nouvelles demain.
0: Oui, ben voilà, on fera le débrief. Jordan, elle gère deux Barber Bling sur Poitiers et elle propose des tarifs pour les actifs et aussi pour les étudiants. Vous la retrouvez sur ici.fr. 8h27, la question du jour en lien avec notre matinale spéciale, Dorian.
2: Oui, quels sont à vos yeux les plus grands dangers pour nos enfants? C'est la question que l'on vous a posée ce matin sur la page Facebook Ici Poitou. Le manque d'éducation, les réseaux sociaux et l'intelligence artificielle, voilà ce que nous dit Madeleine, les réseaux aussi pour Manu. Victor rajoute la route, parce que forcément, évidemment, la route est très accidentogène, notamment chez les jeunes, le taux de mortalité est assez élevé. Donc, la route fait partie de vos plus grands dangers. Et puis, l'environnement hyper connecté, c'est ce que nous dit Fred aussi. Et on va décrypter tout ça dès 9h sur Ici Poitou avec Coralie Vincent, elle est pédopsychiatre au centre Henri Laborie à Poitiers. On va parler violences sexuelles, réseaux sociaux et également harcèlement scolaire avec elle.
0: C'est une émission que vous pourrez ensuite réécouter sur ici.fr.
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0: 8h30, l'actu locale avec vous, Clément Tricot.
16: Des écoliers dans la peau de vendangeurs. Hier, des élèves d'une école de Genet-Marigny dans la Vienne sont sortis récolter leurs raisins. Ça fait 5 ans que l'école de la vigne leur apprend à prendre soin des pieds de vigne. Journée spéciale sur l'antenne d'ici à 7 mois de la présidentielle. Vous êtes 15 000 à avoir répondu à notre enquête sur l'avenir de nos enfants. Vous êtes 9 sur 10, ça veut dire inquiet pour leur futur. Dérèglement climatique, coût de la vie ou encore tension internationale pèse sur votre morale. Le gouvernement étend les aides aux grands rouleurs, 100 euros par mois jusqu'à la fin de l'année, si vous avez au moins 30 km à faire par jour pour aller travailler. La France manque d'essence, mais aussi d'eau. Une situation aggravée par un mois de septembre beaucoup trop sec. Il n'a quasiment pas plu sur la quasi-totalité du pays depuis le 1er septembre, c'est ce que dit Météo France. Et puis le torchon brûle au SDIS de la Vienne entre le président, syndicat et personnel. L'élu a proposé d'augmenter les heures de travail des agents. On en parle après l'actu en France et dans le monde en 90 secondes. C'est avec Valentine Lottès.
17: 100 euros pour faire le plein jusqu'à la fin de l'année. Vous pouvez demander l'aide destinée aux gros rouleurs, se forcer de conduire au moins 30 km par jour pour aller et revenir du travail. La mesure est prolongée, mais aussi étendue aux Français qui sont en dessous des 2000 euros environ par mois. Tout le monde ne profite pas d'un coup de pouce supplémentaire. Pas de hausse sur l'aide des agriculteurs, comme réclamé par la profession. Et la fin du dispositif pour les routiers, c'est presque nous pousser à descendre dans la rue, réagit ce matin la Fédération nationale des transporteurs. Un nouveau déraillement de train évité en Normandie, selon la CGT. C'est une information de votre radio Ici. En conséquence, les cheminots de Caen exercent leur droit de retrait ce mercredi. Trafic très perturbé. Une éclisse, une plaque pour relier deux rails a cassé, indique le syndicat. Un nouvel animateur périscolaire mis en examen pour viol, cette fois près de Rennes, à Saint-Aubin-d'Auvigné, où des parents l'accusent de viol sur deux petites filles de 4 et 5 ans. ans. Âgé de 21 ans, cet homme est laissé libre mais placé sous contrôle judiciaire. Aucune goutte de pluie ou presque n'est tombée sur la France depuis le 1er septembre. On se dirige tout droit vers une sécheresse historique, peut-être même le mois de septembre le plus sec jamais enregistré. Et puis une victoire carrée pour les Bleus du volley, qualifiés pour les demi-finales de l'Euro. Les doubles champions olympiques ont battu hier soir la Roumanie 3-7-0.
16: Merci Valentine. Dans l'info d'ici, des petits pois de vin qui assurent déjà les vendanges comme des grands. Depuis 5 ans, des élèves de l'école élémentaire René Bureau à Jaunet-Marigny dans la Vienne apprennent à faire pousser du raisin. Ça s'appelle la vignécole. Les jeunes y suivent des cours théoriques mais aussi donc pratiques. Et hier, ils étaient sur le domaine de la rôtisserie pour la récolte, Alexis Arad.
18: Alors, vous êtes venu faire quoi dans la vigne aujourd'hui, Lorenzo?
19: On ramasse les raisins.
18: Bah oui.
20: Avant de foncer dans les vignes, les enfants se rassemblent autour de Jackie Baudon, propriétaire des vignes.
18: Donc les vendanges, c'est effectivement le fruit de tout le travail d'une année, de la taille qu'on a vue ensemble, à la récolte aujourd'hui. Et là, ça s'arrête.
20: Après quelques consignes de sécurité, les élèves sont fin prêts pour la chasse au trésor.
18: Okay. C'est compris?
21: Oui.
18: Vous êtes motivés?
21: Oui.
18: Bravo, on y va.
20: Le chef de la vendange, c'est Noah.
22: On vendange, ça veut dire qu'on coupe les raisins, après on la met dans la benne, et ensuite on va au pressoir, et après du coup on le vide dans le pressoir, et du coup après ça fait du jus de raisin.
20: Les jeunes sont accompagnés par les spécialistes, les membres de la confrérie vineuse des Tirs d'Ouzil.
23: Venez là les enfants, venez là. Venez là avec votre seau. Oh, les enfants.
24: Vas-y Emma, là, regarde, ici. Là, non, au-dessus.
22: Là,
24: ouais.
22: Oui, mais non, là, c'est là.
24: Au-dessus. Très bien. Là, ici. C'est facile.
22: Là.
24: Voilà.
22: Ils sont excellents.
24: Et tu sais comment ça s'appelle, ça?
22: C'est un sécateur.
24: Non, c'est une...
22: Une épinette.
24: Ouais.
20: Le travail est minutieux. Nino est particulièrement appliqué dans le choix des grappes.
25: Mais des fois, je le prends pas parce qu'il est joli. Parce que le monsieur nous a dit que même si le raisin n'est pas beau, on doit le cueillir. Tout à l'heure, j'ai coupé une feuille à la place. Je croyais que c'était le bout du raisin.
20: D'autres sont un peu moins efficaces que Nino. Autant de raisins dans le seau que dans l'estomac.
26: Bah, c'est ma CEO qui mange tout le raisin. Non, moi je le taille.
27: Moi, je t'ai vu goûter aussi.
26: Oui, 3 fois.
27: Il est bon?
26: Ouais.
20: Heureusement, pour compenser le raisin mangé, on peut s'appuyer sur l'expérience des CM2, des vétérans des vendanges.
28: J'ai déjà fait l'année dernière.
27: Ah oui, donc t'es un spécialiste maintenant.
28: Oui.
20: Et avec tout ce qui a été vendangé, les écoliers vont pouvoir continuer la journée au pressoir pour goûter leur jus de raisin. Apothéose d'une journée pleine de sourires.
29: J'aime bien les raisins, c'est mon paradis.
16: Le reportage Alexis Arad avec des jeunes as de l'épinette. C'est à retrouver sur ici.fr.
0: Mon paradis. Et franchement, paradis, ça donne envie de retourner à l'école. Hein. C'est trop bien de faire ça.
16: Ça donne envie de faire des vendanges. Hein. C'est sympa comme vendanges.
0: Carrément. La météo, temps parfait pour se balader là avec les petits. À l'école ou pas, très beau soleil, beau ciel bleu. Par contre, cet après-midi, on prend les casquettes et la crème solaire. Hein. Et la bouteille d'eau pour s'hydrater. Il va faire chaud, 28 à 30 degrés. 30 degrés attendus à Niort, à Metz, à Coulonges-sur-Lautise. Si vous habitez du côté de Saint-Loup-la-Mérée, d'Hervaux, de Bressuire, de Parthenay ou encore de Thouars et de Loudun, vous aurez 28 degrés. Si vous habitez à Poitiers, à Angles-sur-Langlin, du côté de Montmorillon, de Saint-Mexant, l'école de Lusignan, encore de Jonçay, vous aurez 29 degrés. Fin d'après-midi, on annonce quelques nuages en plus dans la Vienne et les Deux-Sèvres. Pas de pluie encore pour aujourd'hui. La pluie est annoncée pour la semaine prochaine. Plusieurs jours, on va croiser les doigts. Et demain jeudi, pas de pluie, soleil voilé. Ça grimpe encore par contre au niveau du thermomètre. Nous aurons entre 29 et 31 degrés.
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0: 8h36. Ça, j'adore. C'est Jackson. Blame it on the boogie. Voilà qui fait plaisir. Si vous voulez découvrir l'histoire des frères Jackson, je vous invite à regarder le biopic sur la carrière de Michael Jackson. Il y aura bien un biopic numéro 2. C'est annoncé.

0: Ça fait plaisir d'écouter les Jackson Blame It on the Boogie à 8h40 sur Ici Poitou.
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0: Une soirée à vous proposer, Maxime Sandré & Co. C'est la soirée à ne pas manquer, vendredi soir, 20h30 à Saint-Loup-la-Mairie. Une soirée où vous allez vous marrer, une soirée pour la bonne cause, au profit de l'association Grégory Le Marchal. À l'occasion des Virades de l'Espoir ce week-end, Maxime Sandré, humoriste, est notre invité dès 8h50. Et si on parlait sport? Oui, comme chaque matin dans le 2 minutes chrono, Clément, on parle de volleyball aujourd'hui, bien sûr.
3: Oui, parce qu'on a des Poitevins qui brillent en équipe de France en ce moment. Les Bleus ont été encore intraitables hier. Ils ont battu la Roumanie en demi-finale, en quart de finale. Ils se qualifient donc pour les demi. Victoire en 3-7. Prochain match, ce sera vendredi contre l'Italie ou encore la Finlande. Et ils s'affrontent aujourd'hui. On l'a dit donc, les Bleus. On a Antoine Brizard, mais aussi Simon Magnien, central de l'Alternat Stade Poitevin Volleyball, qui sont donc en équipe de France. Poitiers est en pleine préparation justement pour la reprise du championnat, c'est mi-octobre. Des entraînements qui reprennent sans certains de ses cadres qui sont occupés à l'international. C'est ce que nous explique Rogério Brizola, l'un des entraîneurs du club de Poitiers.
4: On s'est organisé pour qu'on puisse faire au moins 5 semaines de préparation, entre préparation physique qui a débuté même avant la reprise des joueurs, donc avant qu'ils se présentent ici à Poitiers. Ils avaient déjà commencé à s'entraîner en préparation physique. Là, la reprise avec les ballons et tout ça, donc l'arrivée, l'accueil des joueurs étrangers, ils sont arrivés au fur et à mesure parce qu'il y a beaucoup de joueurs qui étaient avec leurs équipes internationales. Donc du coup, la reprise s'est fait aussi avec des joueurs de centre formation, donc beaucoup de parties sur la partie technique. Donc une belle reprise où il y a beaucoup d'organisation aussi avec les jeunes, mais aussi avec les joueurs pros.
3: La reprise du championnat pour l'alternat, ce sera le 17 octobre, ce sera contre Cannes. On passe au vélo avec une nouvelle championne du monde à la FDJ United Suez. Victoria Guasini a remporté hier le relais mixte avec l'Italie au championnat du monde au Canada. Sa coéquipière en équipe, Juliette Berthet, termine juste derrière avec l'équipe de France. Les Bleus repartent donc avec la médaille d'argent. En foot, les joueuses du PSG rentrent de Madrid avec le point du match nul en Ligue des Champions. Un partout, score final. À suivre dans la compétition ce soir, deux autres clubs français. On a d'abord les Lyonnaises qui jouent contre les Suissesses de Servette et le Paris FC qui va se déplacer à Barcelone.
0: 8h42, ça y est, vous avez pris le petit-déj, vous avez bu votre café, vous avez pris le petit médicament que vous avez tous les matins. Café et médicaments, parlons-en. Un duo qui ne fait pas toujours bon ménage. Docteur Kierzak sera avec nous pour les conseils dès 8h55. Le café du matin, bah ça on adore, mais les médicaments, un petit peu moins, et pourtant, on n'a pas le choix.
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0: 8h44 à 7 mois des présidentielles, eh bien on va vous proposer plusieurs journées, des journées thématiques de consultation. Dites-le ici où vous avez la parole. Aujourd'hui, matinale spéciale qui concerne nos enfants, ce qui menace nos enfants. On va en parler dès 9h, Dorian.
2: Oui, avec Coralie Vincent qui est pédopsychiatre au centre Henri Laborie de Poitiers, qui sera mon invité à partir de 9h dans Ici, c'est vous. Mais juste avant, vous êtes nombreux à nous parler des réseaux sociaux qui seraient, selon vous, sur le Facebook d'Ici Poitou, le grand fléau du moment, le grand danger pour nos enfants. Sachez que selon notre enquête, dites-le ici avec Odoxa, vous êtes largement favorable à la décision du gouvernement d'interdire l'accès aux réseaux sociaux aux moins de 15 ans. 81% d'entre vous sont favorables et 71% d'entre vous valideraient même son élargissement aux moins de 16 ans. Sachez que dans tout ce contexte un petit peu particulier et un peu morose, 87% des Français comprennent aujourd'hui qu'on ne veuille pas d'enfants face aux inquiétudes pour l'avenir du monde. Mais vous relevez quand même un petit peu de positif dans tout ça. Vous êtes confiant sur les progrès de la médecine, sur la grande sensibilité à l'équilibre travail et vie personnelle. 39% d'entre vous le sont. Et puis la prise de conscience face au dérèglement climatique à 38%. Voilà les chiffres que je peux vous donner ce matin. Et puis on va développer tout ça en détail à 9h avec Coralie Vincent.
0: On a eu plusieurs commentaires sur la page Facebook d'Ici Poitou, sur le WhatsApp. Vous pouvez d'ailleurs continuer de témoigner au 05 49 60 20 20. Les inquiétudes, la surface Facebook, quelles sont-elles ?
2: Le manque d'éducation, les réseaux sociaux, l'intelligence artificielle, la route aussi, vous inquiète beaucoup, c'est ce que nous dit Victor. Et puis, pour certains d'entre vous, voilà, la politique qui a une grande place dans les inquiétudes du moment.
0: Vous n'hésitez surtout pas à continuer de témoigner, vous avez plusieurs possibilités. Coup de téléphone avec Ici Poitou, 05 49 60 20 20, c'est gratuit. Le WhatsApp, soit un petit message vocal, c'est tendance, c'est la mode en ce moment. Ou bien, un petit commentaire écrit sur la page Facebook d'Ici Poitou. On reliera l'information avec grand plaisir. 8h47, le point météo du jour. Écoutez, franchement, très beau soleil. Ciel dégagé dès ce matin, dans la Vienne comme dans les Deux-Sèvres, beau ciel bleu. La fin d'après-midi, la soirée sera un petit peu plus nuageuse. Rien de bien méchant, ce sera partiellement nuageux en fin de journée pour tout le monde. Pas de vent spécialement pour aujourd'hui, un petit vent de 15 km/h, pas de pluie, encore une fois, pas de pluie depuis début septembre, la pluie est annoncée pour la semaine prochaine, nous dit Météo France. Et au niveau des températures, c'est toujours en hausse, des températures maximales comprises entre 28 et 30 degrés pour aujourd'hui, et demain ça grimpe encore. Demain, on prend les mêmes, on recommence avec un degré de plus, 29 à 31 pour demain, avec un soleil plutôt voilé, nous dit Météo France.
2: Pourtant, c'est l'automne. Hein.
0: Et pourtant, ça y est, c'est l'automne. Fini l'été, on a encore 31 degrés demain. Ouais. Mais on espère que ça va quand même redescendre un petit peu, qu'on va avoir des températures normales, les normales de saison. Quoi. Là, on est encore en hausse. 8h48. Ah, votre été s'est bien passé, Dorian Barré.
2: Merveilleusement bien.
0: Est-ce que vous avez des souvenirs d'été, de vacances, petits?
2: Oui, j'ai été passer quelques jours au Sable d'Olonne, figurez-vous.
0: Ah, pas mal,
2: bon, c'est pas non plus à Tombouctou, comme dirait.
0: Ouais, non, mais c'est bien ça.
2: Comme on pourrait dire, mais c'était sympa. J'ai passé quelques jours vraiment sympathiques. Le centre-ville est très mignon, si vous
0: pas
2: avez l'occasion d'y aller.
0: Pas besoin d'aller très très loin pour passer des bons moments.
2: Pour s'évader, se vider la tête.
0: Eh bien, on va se rappeler nos vacances d'été.
2: Et j'adore ce morceau d'ailleurs.
0: Mais c'est le thème de cette chanson, un peu la nostalgie de vacances. Été avec toi.
2: Et l'amour aussi.
0: Ça parle d'amour, ouais. Ah, les petits croches de vacances.
2: Oh oui.
0: Ah, ça, on se souvient. Hein.
2: Oui, oui,
0: ça
2: oui.
0: Ça me rappelle les souvenirs.
2: Totalement.
0: Eh ben, elle aussi.

0: Souvenir de vos vacances d'été. Été avec toi, c'était Adèle Castillon sur Ici Poitou.
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0: Une soirée à ne pas manquer, Maxime Sandré & Co. C'est la soirée à ne pas louper, vendredi soir 20h30 à Saint-Loup-la-Mairie. Maxime Sandré, humoriste que vous avez découvert dans les fêlés du Poitou sur Ici Poitou, sera sur scène. Il est notre invité ce matin. Bonjour Maxime.
2: Bonjour Aurélie.
0: Maxime, plusieurs humoristes vont t'accompagner vendredi soir. Qui fera partie de cette soirée? Dis-nous tout.
2: Alors je ne sais pas exactement, c'est la surprise.
0: Ah ouais? Mais comment ça alors?
2: Ouais. Eh ben, j'ai contacté le Loco Comédie de Poitiers, donc c'est des copains. Et en fait, c'est un pôle d'artistes, en fait, il y a plusieurs artistes. Et en fait, ce sera ceux qui seront disponibles. Donc, il y aura trois personnes.
0: Ok.
2: Et en plus de moi. Et c'est la surprise, en fait.
0: D'accord. Donc,
2: je sais à peu près qui sera là. Mais voilà, c'est un peu. Je voulais garder la surprise.
0: Bon, ok. On garde le suspense. Donc, tu sais, toi, un peu vers quels univers ils vont nous emmener?
2: Ah oui, je sais.
0: Bon, on va garder.
2: Oui, ce sera beau. Ce sera une soirée stand-up.
0: Ok.
2: Avec donc configuration micro et directement public. On parle directement au public. Et ce sera il y a les artistes, en fait, ce sera vraiment des artistes différents. Chaque artiste aura vraiment son univers différent. Il y aura de l'absurde, il y aura du texte vraiment un peu plus posé. Enfin, il y aura beaucoup de choses.
0: Il y en aura pour tous
2: et
0: les goûts. Parfait, parfait. Alors toi, Maxime, on t'a déjà découvert à la guitare, on t'a découvert en train d'évoquer la mucoviscidose. Qu'est-ce que tu vas nous préparer pour vendredi soir? Dans quel univers tu vas nous emmener? Est-ce que la guitare sera avec toi?
2: La guitare sera avec moi, bien sûr. Je vais parler évidemment de la mucoviscidose parce que c'est une soirée qui est au bénéfice de l'association de Grégory Lemarchal. Donc forcément, je vais parler un peu du sujet. Pas trop, mais un petit peu quand même, on va l'évoquer. Et puis, je vais rester dans mon univers de guitare, musique, chansons un peu absurdes, décalées.
0: Comment ça, voilà. Chansons absurdes? Je comprends pas.
2: Ah ben moi non plus, je ne sais pas. En fait, oui, ça va être des chansons, des parodies, des choses comme ça. Sachez que j'ai écrit des choses spécialement pour cette soirée.
0: Ah.
2: Ce sera pas des trucs que les gens... Il y aura des trucs peut-être que les gens auront déjà vus. Mais il va y avoir une grosse partie de nouveaux textes.
0: Parfait, donc si on t'a déjà découvert sur scène, faut vraiment revenir vendredi soir pour en découvrir un petit peu plus. Tu l'as dit, c'est une soirée pour la bonne cause, hein, en faveur à l'association Grégory Lemarchal. Concrètement, en quelques mots, quand on fait des dons pour cette association, les dons, les fonds servent à quoi? Pour le quotidien des personnes touchées par la muco, pour la recherche aussi?
2: Alors l'association Grégory Lemarchal, c'est pas vraiment la recherche, c'est plus pour le confort et l'accompagnement des malades.
0: Très bien. Et donc c'est ultra important de participer. Il y a une autre association qui s'occupe de la recherche vaincre la mucoviscidose. Voilà. Donc là on est plus sur le quotidien des malades et ceux qui les entourent.
2: Voilà. Pour donner un exemple, Pierre Lemarchal, le papa donc de Grégory Lemarchal, a ouvert une maison pour accompagner les jeunes adultes atteints de mucoviscidose, que ce soit dans le milieu professionnel ou dans le milieu, pour l'accompagnement psychologique, parce que c'est pas toujours facile à encaisser. Et du coup, on a besoin d'accompagnement. Et là, Pierre Lemarchal a vraiment fait un truc vraiment exceptionnel. Et c'est très important de l'aider, enfin d'aider l'association. Parce que moi, en tant que malade, l'association m'a aidé pour mes projets professionnels. Et c'est important de leur rendre de faire quelque chose pour eux en retour. Pour moi, c'est très important. Je suis très investi dans les associations.
0: Eh ben, on va venir participer à cette soirée. Maxime Sandré & Co. Vous voulez vous marrer? Rendez-vous à Saint-Loup-la-Mairie vendredi soir, 20h30. Merci beaucoup, Maxime. On accueille Docteur Kierzek. On prend le petit café du matin, on prend le médicament. Faut-il s'en méfier de ce médicament?
3: Bonjour à tous, rassurez-vous, il n'est pas question de vous priver de café, mais il y a quelques précautions à connaître. Premier cas, certains antibiotiques de la famille des quinolones ralentissent en fait l'élimination de la caféine. La caféine va s'accumuler dans l'organisme et vous allez avoir tous les effets secondaires. Nervosité, insomnie, palpitations. Deuxième famille de médicaments, c'est le café avec certains comprimés comme le fer, la lévothyroxine pour la thyroïde ou certains antidépresseurs. Mieux vaut les prendre avec de l'eau plutôt qu'avec du café et espacer la prise de café au moins de 3 heures. Et puis troisième point un peu plus subtil, pour certains traitements comme le lithium par exemple ou les anticoagulants, c'est pas tant la quantité de café qui pose problème que les changements brutaux d'habitude. Arrêter le café du jour au lendemain ou au contraire en boire soudainement beaucoup plus, ça va modifier l'efficacité voire même la toxicité du traitement. Et quand on parle de toxicité de traitement, on parle augmentation des effets secondaires, ce qui est quand même pas une bonne idée avec le lithium ou les anticoagulants.
0: Alors, est-ce qu'il faut arrêter complètement le café quand on est sous traitement ?
3: Pas du tout arrêter le café du jour au lendemain. Encore une fois, et j'allais dire c'est la règle d'or en médecine, c'est la régularité qui compte. Il faut garder une consommation stable d'un jour sur l'autre et plutôt que d'alterner zéro café avec 5 tasses, essayez de se maintenir avec vos 2 tasses matinales par exemple. Et n'oubliez pas que la caféine ne se cache pas que dans le café. La caféine, il y en a aussi dans le thé, il y en a aussi dans le chocolat, dans les boissons énergisantes ou encore dans vos sodas préférés. Ça en contient, donc il faut penser au total de la journée et pas uniquement au café ingurgité le matin et surtout si vous êtes sous traitement. Et en cas de doute sur une interaction avec votre traitement personnel, votre pharmacien est le spécialiste du médicament, c'est le mieux placé pour vous répondre en quelques minutes. Et si vous ressentez des palpitations, des tremblements ou si vous dormez pas comme à l'habitude, essayez de voir si vous n'avez rien changé dans vos habitudes. Parlez-en à votre médecin ou votre pharmacien et c'est peut-être juste un signe d'accumulation du médicament. Et d'ici là, portez-vous bien.
0: Merci beaucoup docteur. Demain, il sera question de calisthénie pour paraître plus tonique à 55 ans qu'à 30 ans. Merci docteur pour vos conseils. À demain, je vous retrouve dès 6h sur Ici Poitou. Bonne journée.
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5: Une voix éraillée reconnaissable parmi mille, celle d'Audrey Joumas. Premier album solo, des nouvelles d'ailleurs.

0: Audrey, attention, vous risquez très fort d'aimer. Énorme coup de cœur d'ici Poitou.
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0: Ici c'est vous, c'est à partir de 9h avec aujourd'hui une journée spéciale qui concerne nos enfants.
3: Absolument, journée spéciale dédiée à nos enfants dans le cadre de la première thématique de notre consultation numérique, dites-le ici, en partenariat avec Odoxa en prévision de l'élection présidentielle qui aura lieu maintenant dans 7 mois. Ce qui menace nos enfants, quels sont à vos yeux les plus grands dangers pour nos enfants? C'est la question que l'on vous a posée ce matin et on va essayer de décrypter tout ça. Là entre 9h et 10h avec Coralie Vincent, elle est pédopsychiatre au centre Henri Laborie à Poitiers, également responsable de l'unité psychotrauma enfant-ado, violences sexuelles, réseaux sociaux ou encore harcèlement scolaire. Voilà les différents sujets que l'on va édulcorer jusqu'à 10h.
0: Bonne émission, à demain dès 6h.
3: À demain.
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3: Très belle matinée avec Ici Poitou, nous sommes mercredi le 23 septembre, il est 9h. Et les infos, c'est avec vous Clément Tricot, bonjour.
4: Bonjour Dorian, c'est un sujet qui risque de peser sur la prochaine présidentielle. L'avenir de nos enfants inquiète, c'est ce qui ressort de la grande consultation. Dites-le ici qu'on vous dévoile ce matin. Vous êtes près de 90% dans le Poitou à être pessimiste pour leur futur. Et vous êtes aussi nombreux à vous demander comment les enfants vont faire face au dérèglement climatique. Après un été caniculaire comme celui de 2026, ce n'est pas si surprenant. Alors on a demandé ce matin notre invité Stéphane Cusintino, adjoint à l'éducation et aux écoles à Poitiers, ce que la commune prévoit pour améliorer le confort dans les salles de classe.
5: On s'aperçoit que même en ayant prévu certaines choses, on ne peut pas prévoir l'imprévisible, mais aujourd'hui, vu la situation, oui, on a un plan sur à court terme et à long terme. Alors, à court terme, c'est aujourd'hui, on demande des subventions auprès de la CAF pour mettre en place des climatisateurs, pour mettre en place des brasseurs d'air. Et dans les 3 ans, ce qu'on veut, c'est une salle à 2 salles par école. Alors, je parle pas de climatiser, c'est rafraîchi parce qu'on cherchera peut-être des moyens plus naturels que la climatisation. C'est l'objectif dans les 3 ans d'avoir une à 2 salles. Et on ne parle pas de plan chaleur, mais on parle de plan de résilience, parce que ces locaux-là seront utilisés aussi pour nos concitoyens en cas de forte chaleur pendant les vacances.
4: L'enquête Dites-le ici est à lire en détail sur votre application ici, sur ici.fr. On vous partage aussi l'alerte de l'association Parents Solo 86. Dans la Vienne, une famille sur 4 est composée d'un parent seul avec des enfants, en grande majorité des femmes. L'association réclame des aides pour les accompagner dans la garde des enfants. L'été, on en parle. Avec plus de 30 degrés et un ciel dégagé, on se demande où est la pluie aujourd'hui. Il n'y a eu quasiment aucune goutte d'eau tombée du ciel depuis le 1er septembre. Un fait rare dans les données de Météo France qui parle d'une sécheresse décennale dans la quasi-totalité du pays.
6: Les aides au carburant étendues et élargies.
4: Pas de baisse de taxes, mais des aides ciblées annoncées hier par plusieurs ministres. Pour les grands rouleurs, le dispositif est prolongé jusqu'à la fin de l'année et concerne désormais plus de ménages. Le plafond de revenus a été relevé à 2 000 euros net pour une personne seule et près de 6 000 euros pour un couple avec 2 enfants. Du côté des entreprises, la prime passe à 1 000 euros pour les agriculteurs et le BTP. Les aides à domicile sont désormais éligibles, au contraire des transporteurs routiers. Le secteur exclu du dispositif menace déjà de sortir dans la rue et aussi exclut les auto-écoles par l'augmentation de tarifs. La culture chez nous a aussi besoin de soutien. Le TAP, la scène nationale de Grand Poitiers, lance une campagne de dons en ligne. C'est pour compenser la baisse des subventions publiques. Appel à destination des entreprises et des particuliers sur la plateforme Mécénos. Toujours à Poitiers, un restaurant a aussi besoin de votre soutien. La Maison Glouton, en plein cœur du parc de Blossac à Poitiers, s'est fait cambrioler lundi soir. Une enquête est en cours. Des voleurs sont entrés dans la nuit et sont repartis avec la caisse qui était pleine. Le plus simple pour les aider, c'est encore d'aller y manger. Info pratique, si vous nous écoutez sur la route près de Beaumont-Saint-Cyr ou si vous êtes fan de golf, des travaux bloquent la rue du golf aujourd'hui et demain. Pour accéder au green, il faut passer par Nintré.
3: Le Poitevin, Anthony Brissard et le joueur de l'Alterna Simon Magnin sont qualifiés en demi-finale de l'Euro.
4: Et la France a battu la Roumanie en patronne 3-7-0 à l'Euro de volley. Prochain match vendredi contre l'Italie ou la Finlande qui s'affrontent aujourd'hui. Et puis enfin, saut et épinette à la main, des écoliers du Poitou ont récolté le fruit de leur travail hier. Ils apprennent à faire pousser du raisin dans une école à Jaunet-Marigny et même à vendanger eux-mêmes. Des travaux théoriques mis en pratique au domaine de la rôtisserie qui appartient à un certain Jacques Ibaudon. Les élèves entretiennent une belle complicité avec ce professionnel, nous dit Delphine, l'enseignante des CM1-CM2.
7: Alors Monsieur Baudon intervient aussi et avec les tire-deux-îles dans les classes. Donc nous, notamment les grands, il nous a expliqué les amis et les ennemis de la vigne, comment on reconnaissait certaines maladies. Il nous a parlé de chlorophylle, de photosynthèse. Et du coup, c'était vraiment concret pour les enfants. Et puis on travaille aussi dans les autres matières. Par exemple, en français, en production d'écrit, on a fait des poèmes en lien avec les vignes. Donc on a travaillé les rimes, tous les mots qu'on a appris avec Monsieur Baudon. Et c'est vrai que c'est à deux pas de l'école, donc on y va à pied. Et c'est des choses que les enfants ne voient pas forcément, du coup, alors que c'est juste à côté. Donc ils découvrent vraiment le patrimoine local, d'à côté de chez eux. Le week-end, ils peuvent même aller faire un petit coucou à Monsieur Baudon, c'est à côté de la maison. Donc c'est vraiment super pour eux.
4: Il y a des élèves qui ont même pu goûter le jus de raisin lors de cette vendange sans alcool. Bien évidemment, ce reportage est à retrouver sur ici.fr.
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4: Cet après-midi, on boirait bien un petit jus de raisin bien frais sur une terrasse du Poitou.
3: Eh oui, parce que pourtant c'est l'automne aujourd'hui, mercredi 23 septembre, mais le soleil est quasi omniprésent dans nos deux départements. Des nuages qui devraient apparaître dans le cours de cette journée, mais ça restera très léger. Sinon, les températures, elles continuent de grimper. On attend jusqu'à 30 degrés pour les maximales cet après-midi. Si je regarde le thermomètre ce matin, vous attendez d'ici la fin de matinée à Poitiers, à Parthenay, à Mazières-en-Gâtine ou encore à Châtellerault et l'Encloître une vingtaine de degrés. Si vous êtes à Moncontour ou encore à Bressuire en passant par Argenton-Château, là plutôt aux alentours des 19 degrés. Et puis au plus haut en fin de matinée, ce sera pour Niort, Charroux et Civray avec 22 degrés. Donc je vous le disais, jusqu'à 30 pour les maximales cet après-midi.
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3: Jusqu'à l'élection présidentielle, on vous propose notre grande consultation Dites-le ici, en partenariat avec Odoxa. Et notre première thématique est autour des enfants et des dangers qui planent autour d'eux. Quels sont les grands dangers pour nos enfants à vos yeux? C'est la question que l'on vous a posée sur la page Facebook Ici Poitou. Alors sachez déjà que vous êtes plus de 15 000 à avoir répondu à cette grande consultation et 86% d'entre vous sont pessimistes pour l'avenir de nos enfants et des générations futures. Le dérèglement climatique arrive en tête de ces préoccupations avec 68% d'entre vous qui le soulignent. La montée de l'individualisme à 59%, la hausse du coût de la vie à 57%, la montée des tensions politiques en France et à l'international à 57% également. Et puis 58% des Français jugent que le niveau des établissements autour d'eux est mauvais. C'est pour tout ça que 87% d'entre vous comprennent que certains ne veuillent pas d'enfants face aux inquiétudes pour l'avenir du monde. Alors quand je relève les messages que vous nous avez laissés sur la page Facebook Ici Poitou, on relève surtout l'intelligence artificielle qui arrive en numéro 1 dans vos préoccupations. Il y a aussi, selon Madeleine, le manque d'éducation et les réseaux sociaux. La route pour Victor, et la route c'est important parce que ces derniers mois, dernier chiffre de mars 2026, le taux de mortalité routière chez les jeunes en France a augmenté de 4% par rapport à mars 2025. Donc la route est vraiment un véritable sujet. Et puis la Tifa nous dit également sur la page Facebook Ici Poitou, les écrans, ça me choque de voir des enfants dans la poussette et les yeux collés sur le téléphone. Alors vous aussi, vous pouvez réagir à cette question. Quels sont à vos yeux les plus grands dangers pour nos enfants? La page Facebook Ici Poitou ou alors le WhatsApp d'Ici Poitou, message écrit ou message vocal au 05 49 60 20 20. Ce qui ressort également de cette consultation, c'est le coût de la vie étudiante pour les plus grands. Oui, les dernières données détaillées par l'Observatoire de la vie étudiante montrent que pour les étudiants, le loyer moyen aujourd'hui et de 413 euros par mois, auxquels s'ajoutent en moyenne 115 euros de frais liés au logement, et les écarts territoriaux sont considérables. Chaque année, trouver un logement lorsque l'on est étudiant peut s'avérer être une véritable source d'angoisse. Des milliers de jeunes envoient des demandes et se retrouvent en première ligne de la crise du logement. Même pour ceux qui s'y sont pris à l'avance, comme Clément, père de deux jumelles, il cherche donc deux studios, mais à distance, c'est compliqué. Il essuie les refus, crousse, agence et particuliers, et se confronte à beaucoup d'abus. Écoutez ça.
8: Début juin, j'ai commencé à regarder les annonces, Le Bon Coin, Se Loger, PAP. En 3 mois, ça me semblait réaliste, mais visiblement pas du tout. J'ai surtout déposé énormément de dossiers. Je me suis confronté à tout. Par exemple, une annonce avec un bailleur qui vous demande un dossier qui comprendra 18 pièces. Hein. Vous réunissez toutes ces pièces, vous les lui envoyez, les étudie, vous demande un complément de pièces, bon bref, de l'administratif. On vous propose un rendez-vous, moi le cas c'était un vendredi matin à 9h30. On se présente là-bas, on se gare, coup de téléphone du bailleur, ah ben, la première personne qui a visité a pris l'appartement, donc c'est plus la peine de venir. Nous on avait fait une heure et demie de route, c'est très compliqué. Du moment que vous n'êtes pas le premier visiteur du lieu, c'est terminé, ça s'arrête là.
3: Voilà pour les difficultés de Clément à trouver un logement étudiant pour ses deux jumelles. Alors, logement étudiant, coût de la vie qui augmente, ou encore les réseaux sociaux, l'intelligence artificielle, le harcèlement scolaire, les violences sexuelles. Voilà tout ce qui menace nos enfants aujourd'hui. On va détailler tout ça dans un instant avec notre invitée, Coralie Vincent, elle est pédopsychiatre au centre Henri Laborie de Poitiers, également responsable de l'unité psychotrauma en enfants-ados, quels sont à vos yeux les plus grands dangers de nos enfants, pour nos enfants. C'est parti jusqu'à 10h.
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3: Elle nous a quittés la semaine dernière, la regrettée Catherine Ringer. On continue de lui rendre hommage sur l'antenne d'Ici Poitou avec Lerita Mitsuko et les histoires d'art maintenant à 9h10. Bienvenue.

0: Et violences sexuelles et puis difficultés pour les plus grands, on en parlait tout à l'heure, à trouver des logements étudiants. Voilà tout ce qui peut vous inquiéter aujourd'hui. L'intelligence artificielle fait aussi partie de vos inquiétudes et c'est ce que l'on va décrypter là pendant une heure dans le cadre de notre consultation numérique. Dites-le ici avec Odoxa, Coralie Vincent et notre invitée pédopsychiatre au centre hospitalier en lire Henri Laborie de Poitiers. Bonjour Coralie.
1: Bonjour.
0: Bienvenue sur l'antenne d'ici Poitou. Vous êtes également responsable de l'unité psychotrauma enfant ado, on y reviendra dans les prochaines minutes. On a parlé de beaucoup de choses depuis 6h50 ce matin. Qu'est-ce que vous, en tant que professionnel pédopsychiatre, vous relevez aujourd'hui comme véritable préoccupation et danger pour nos enfants ?
1: Alors, dans nos consultations, c'est vrai qu'on a vu un accroissement vraiment important des demandes. Les difficultés sont multiples. On voit bien, comme vous le décriviez, que le numérique est une problématique qui revient beaucoup dans nos rendez-vous. La question de tous les événements d'adversité que vous avez cités, les violences sexuelles, le cyberharcèlement, le harcèlement scolaire. On est face à ces problématiques quotidiennement et les adolescents ne savent pas toujours comment gérer et comment libérer la parole sur ces questions-là.
0: Ouais, le temps d'écran, ça c'est vraiment quelque chose qui s'impose de plus en plus.
1: Oui, avec des enfants qui sont exposés de plus en plus précocement aux écrans et des parents qui ne savent pas forcément comment éduquer, on va dire, leur enfant face au numérique, qui se sentent eux-mêmes parfois débordés par le numérique. On voit bien qu'on est dans une société un peu paradoxale, avec un discours qui se voudrait réducteur. En tout cas, on leur demande beaucoup de réduire leur temps d'écran, et en même temps, tout passe par le numérique au niveau scolaire de plus en plus. Les adultes sont eux-mêmes beaucoup connectés, avec des difficultés à déconnecter. Donc c'est vrai que ces injonctions paradoxales dans lesquelles ils grandissent les mettent en difficulté. Et les adultes sont parfois un peu démissionnaires, entre guillemets, dans le sens où ne se sentant pas forcément experts sur la question des réseaux sociaux, ils ne vont pas guider, accompagner leurs enfants sur cette gestion-là, et c'est un vrai problème.
0: Ouais, puis au-delà de ça, parfois on demande aux enfants de réduire leur temps d'écran, mais nous, en tant qu'adultes, on n'est pas toujours mieux.
1: Exactement, et c'est vraiment la première question à se poser quand on reçoit des familles qui se plaignent de la consommation d'écran de leur adolescent, finalement, de se dire mais dans la famille, comment on consomme des écrans et quelle image aussi on renvoie aux ados, et de pouvoir prendre du temps de déconnexion en famille. Je leur propose souvent de mettre tous leur téléphone dans un panier le week-end et de déconnecter, et c'est finalement pas si simple aussi pour nous en tant qu'adultes. Hein.
0: Surtout qu'il y a des enfants qui ont des téléphones de plus en plus tôt, de plus en plus jeunes. Quel est, selon vous, en tant que professionnel de santé, l'âge moyen, l'âge normal, entre guillemets, pour avoir un téléphone portable?
1: Alors la question du normal est une question pas évidente. Je ne sais pas s'il y a une norme, en tout cas, sur l'acquisition du téléphone, mais on s'aperçoit que les parents confient de plus en plus tôt un téléphone à leurs enfants. Alors par souci, je pense, de se sécuriser eux-mêmes en tant que parents, avec la question de pouvoir les joindre relativement facilement. Néanmoins, je pense qu'il faut toujours avoir en tête aussi le risque à laisser un enfant avec un téléphone et avec une exposition à du contenu qui peut ne pas être adapté à l'âge de l'enfant.
0: Totalement, et on reviendra sur tout ça tout à l'heure. C'est ce que nous dit d'ailleurs Nelly sur la page Facebook ici Poitou. En tant que mamie aujourd'hui, j'ai peur de la route et leur avenir compromis par les conflits internationaux, également par les réseaux. Tout n'est pas limpide et lucratif, comme le disent les influenceurs et les influenceuses, et surtout les prédateurs sexuels à l'affût. Ça, c'est le commentaire de Nelly. Bon, ça balaye tout un tas de sujets. On y reviendra aussi avec vous tout à l'heure. Coralie Vincent, vous êtes, je le rappelle, pédopsychiatre au centre hospitalier Henri Laborie de Poitiers. Vous restez là, on se retrouve juste après Benabar, qui est de retour avec un nouveau single. Ça s'appelle « Elle danse » et c'est maintenant sur Ici Poitou.
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0: Le grand retour de Benabar sur Ici Poitou avec Elle Danse. 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
0: Journée spéciale autour de notre première thématique de la consultation numérique. Dites-le ici, en partenariat avec Odoxa, nos enfants, l'éducation, les violences sexuelles, les réseaux sociaux. Qu'est-ce qui menace nos enfants aujourd'hui? On tente de répondre à cette question ce matin avec Coralie Vincent. Elle est pédopsychiatre au centre hospitalier Henri Laborie de Poitiers. On était sur les écrans et le temps d'écran il y a quelques instants, Coralie. Comment, vous, en tant que pédopsychiatre, vous essayez de donner des clés pour réduire ce temps d'écran? On parlait tout à l'heure de mettre son téléphone dans une petite panière pendant tout le week-end. Est-ce qu'il y a d'autres techniques pour essayer de réduire le temps d'écran à la maison pour nos petits?
17: Je crois en effet qu'il faut d'abord questionner son propre rapport au numérique et aux écrans et essayer d'être, comment dire, d'avoir un discours cohérent avec ce qu'on met en place. Donc de pouvoir soi-même avoir une utilisation raisonnée et raisonnable. Et ensuite, sans être dans une forme de diabolisation du numérique, qui est quand même un territoire d'exploration pour nos jeunes à l'heure actuelle et un territoire expérientiel, c'est pouvoir prévenir en fait et accompagner l'usage du numérique en les guidant en fait de la même façon qu'il n'y a pas besoin d'être pro de la Formule 1 pour apprendre à conduire à son adolescent, de la même façon il n'y a pas besoin d'être expert en réseaux sociaux pour guider sur le bon usage en fait des réseaux sociaux. Et je crois que ce qui manque aujourd'hui aux parents, c'est cette question de légitimité sur l'éducation au numérique en fait. Et je crois qu'il faut que les parents se responsabilisent et se sentent légitimes de pouvoir éduquer leurs enfants au même titre qu'ils le font sur d'autres dimensions. Voilà.
0: Très bien. Bon, et surtout quand on arrive vers les adolescents où là, on commence à avoir les téléphones, les tablettes, et c'est là que ça s'accentue encore plus et où il faut faire le plus attention. Il y a d'autres sujets qui sont préoccupants, notamment chez vous en consultation. Tout ce qui est harcèlement scolaire aussi, c'est un grand fléau du moment, me semble-t-il, dans vos consultations.
17: Oui, et on y est particulièrement vigilant puisqu'un adolescent sur quatre victime de harcèlement scolaire aurait dépensé autour du suicide. Donc c'est vrai que c'est un enjeu vraiment capital. D'autant plus qu'à l'adolescence, la question du groupe et de l'identification au groupe est extrêmement importante. L'adolescent va petit à petit se détacher de sa famille, entre guillemets, et va avoir besoin de trouver d'autres supports identificatoires. Et ces supports identificatoires, il va pouvoir les trouver évidemment du côté d'acteurs, de musiciens, de séries, etc. Mais il va surtout les trouver du côté de son groupe de pairs, PAIRS, et donc il va avoir besoin de pouvoir s'intégrer à un groupe, et les phénomènes de harcèlement sont extrêmement dommageables à cette période-là.
0: Harcèlement et cyberharcèlement aujourd'hui.
17: Oui, et c'est un problème puisque le harcèlement ne s'arrête plus au mur des établissements scolaires et que les adolescents connectés vont pouvoir être aussi victimes à la maison avec un phénomène qui ne s'arrête jamais.
0: Et surtout en tant que parent, parfois on peut se retrouver un peu démuni face à ces situations, parce que bon, on va pas se mentir, c'est pas pour faire une généralité ou viser qui que ce soit, mais parfois on tombe sur des personnels enseignants qui prennent ça à bras le corps, et parfois on tombe sur malheureusement d'autres qui ferment un peu plus les yeux, même si ça s'améliore de jour en jour. Comment en tant que parent on peut réagir face à ça pour pas se retrouver impuissant?
17: Bah, je crois qu'il faut garder toujours une curiosité vis-à-vis de son adolescent, lui poser des questions et libérer le dialogue et la parole autour de ces questions-là, et toujours être dans une dynamique de croire son adolescent. S'agissant de révélations de faits de violence au sens large, au-delà de la question du harcèlement, on a vraiment cette question de croire les victimes qui est au centre des débats, et c'est pas si évident que ça en pratique clinique.
0: Et vous, en tant que pédopsychiatre, comment vous accompagnez un adolescent qui vient vous voir, qui vous dit « j'ai été victime de harcèlement, je me sens pas bien », vous l'avez dit pour certains parfois au bord du suicide, quels sont les accompagnements que vous mettez en place ?
17: Alors, on va individualiser les prises en soins, évidemment, au cas par cas. Mais on a un dispositif assez intéressant pour tout ce qui va être crise, enfin, en tout cas, dépression, passage à l'acte suicidaire, scarification. On a un dispositif de soins post-urgence où on reçoit les jeunes très rapidement dans les 24 heures qui suivent le passage à l'acte, et on va accompagner le jeune sur des dispositifs plutôt de groupe thérapeutique, avec l'idée que le jeune puisse expérimenter du groupe, mais de manière bienveillante et toujours avec des adultes soignants pour gérer les interactions. Et ça va permettre à l'adolescent de déconstruire potentiellement les fausses croyances qu'il a pu développer autour du fait que le groupe est malmenant, malveillant ou toxique, entre guillemets.
0: Est-ce qu'ils arrivent tous à être à l'écoute et à avancer, si je puis dire, ou parfois c'est beaucoup plus compliqué ?
17: Alors, c'est vraiment variable. On va dire que ça vient questionner quelle est la fonction du mal-être, et parfois on a des adolescents pour qui le mal-être a une fonction dans l'équilibre familial, à savoir que l'adolescent, pour être entendu et pour être valorisé dans l'espace familial, va avoir besoin d'exprimer cette souffrance-là, ou sinon il va se sentir transparent ou inexistant, entre guillemets. Et dans ces cas de figure-là, on va dire l'accompagnement du jeune ne pourra se faire sans l'accompagnement de la famille, et parfois ça peut prendre un petit peu plus de temps pour faire bouger les choses. Donc tout est très variable.
0: Vrai travail d'équipe au final,
17: oui.
0: Si je le résumais de façon positive.
17: Exactement.
0: Il est 9h30, vous écoutez ici Poitou, on va se retrouver dans un instant autour de ce sujet ce matin. Qu'est-ce qui menace nos enfants au quotidien ? Violences sexuelles, réseaux sociaux, harcèlement, cyberharcèlement, on en parle avec Coralie Vincent, elle est pédopsychiatre au centre Henri Laborie de Poitiers. On est de retour après les Fool's Garden et Lemon Tree sur votre média de proximité dans la Vienne et les Deux-Sèvres. Je vous souhaite un excellent mercredi.

0: Lemon Tree, c'était les Fools Garden. Vous écoutez Ici Poitou, 9h33.
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0: Un petit point sur vos conditions météo pour ce mercredi, jour de l'automne, mais on ne croirait pas, ça c'est vrai, puisque le soleil est quasiment présent jusqu'à ce soir. Quelques petits nuages qui vont apparaître dans notre ciel poitevin d'ici la fin de la matinée, mais ce sera passager et inoffensif, avec un petit vent qui va souffler entre 15 et 20 km/h. Et puis pour les températures, là en cette fin de matinée, vous relevez à Poitiers ou encore à Montcoutan, passant par Bressuire et Parthenay, une vingtaine de degrés, et d'ici 11h30 à Niort ou encore à Civray en passant par Lusignan et la Trimouille, attendez-vous à relever jusqu'à 22 degrés dans l'après-midi. On ira jusqu'à 30 pour les maximales, des températures évidemment au-dessus des valeurs normales de saison.
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0: On parle de ce qui peut mettre en danger vos enfants ce matin dans Ici c'est vous, tout ça avec Coralie Vincent, je le rappelle, elle est pédopsychiatre au centre hospitalier Henri Laborie de Poitiers, également responsable de l'unité psychotrauma enfant-ado. On en parle dans le cadre de notre consultation, hein, dites-le ici avec Odoxa, c'est la première thématique de cette consultation. Vous avez été plus de 15 000 à y répondre et aujourd'hui 86% d'entre vous sont pessimistes pour l'avenir de nos enfants et des générations futures. À cause de la montée de l'individualisme, du dérèglement climatique ou encore de la hausse des coûts de la vie, sans oublier que 58% d'entre vous jugent que le niveau des établissements autour de nos enfants est mauvais. Vous êtes par contre largement favorable à l'interdiction d'accès aux réseaux sociaux aux moins de 15 ans à 81% et 71% d'entre vous valideraient même tout ça pour les moins de 16 ans. Coralie, on parle beaucoup donc depuis tout à l'heure temps d'écran, harcèlement scolaire, on l'a évoqué, on parlait du contexte adolescent, mais est-ce que, c'est même pas est-ce que, c'est sûr, mais vous le voyez certainement en consultation, ce harcèlement scolaire touche, oui, les ados, mais aussi parfois les plus petits en école primaire, voire parfois maternelle, et c'est là que ça devient aussi de plus en plus inquiétant.
3: Oui, tout à fait, parce que le jeune va, comme je le disais, avoir besoin de se construire par identification aussi aux autres, et quand il apprend dès le plus jeune âge que la relation aux autres peut être menaçante ou violente, ça va générer tout un certain nombre de fausses croyances qui va impacter sa capacité à aller explorer, à aller s'autonomiser, et donc on va être très en difficulté avec ces enfants qui pourront d'ailleurs être en difficulté pour rentrer dans les apprentissages scolaires, parce que apprendre à l'école, ça nécessite d'être suffisamment sécurisé pour être disponible pour les apprentissages, et donc c'est des enfants qui vont être suffisamment en insécurité pour ne pas avoir cette disponibilité psychique à apprendre, et on va faire face, oui, à des difficultés à de multiples niveaux.
0: Très bien, et tout ça peut arriver aussi avec l'éducation et l'enfance et le passif de l'enfant dans sa famille.
3: Oui, il faut quand même rappeler que 80% des violences se passent en intrafamilial, et que le danger n'est pas qu'à l'extérieur, malheureusement, des foyers. Et des enfants qui, malheureusement, auront connu des événements d'adversité, des violences, des maltraitances en intrafamilial, seront plus à risque de se revictimiser dans d'autres contextes, y compris en milieu scolaire.
0: Surtout que voilà, dans les violences intrafamiliales, il y a parfois des choses assez fortes, assez inquiétantes. Les violences sexuelles, on en parle assez régulièrement. C'est quelque chose que vous voyez en consultation ?
3: Oui, malheureusement, il y a les violences sexuelles, il y a les violences conjugales. Maintenant, on le sait que les enfants témoins sont aussi victimes de ces violences-là, et ça va donner toute une série de tableaux cliniques pouvant aller de symptomatologie anxio-dépressive à des véritables tableaux de troubles de stress post-traumatique chez nos enfants et nos adolescents. Et ça nécessite évidemment qu'on s'y intéresse. Et je crois que ça nécessite aussi une véritable libération de la parole sur ces sujets. Là, et je crois qu'il y a encore quelque chose d'inaudible du côté de la révélation de ces violences-là, et ça rend compliqué les prises en soins avec des enfants, des adolescents qui ont du mal à se livrer, à en parler.
0: Et pour quelles raisons ils ont du mal ? Est-ce que il y a une explication ?
3: Je pense qu'il y a toujours la crainte de ne pas être cru quand les violences se passe notamment en famille, ça peut générer énormément de culpabilité, et il est peut-être plus facile de se dire que ça n'existe pas ou qu'il y a eu une confusion, quelque chose qui n'a pas été compris, plutôt que de se dire que c'est réel et qu'il faut mettre en place des choses qui vont extrêmement bouleverser le fonctionnement et l'équilibre familial. Donc il y a ces enjeux-là. Et je le dis souvent, mais pour recevoir des témoignages comme cela, ça demande une disponibilité de la part des adultes et une capacité à réagir. Et parfois, voilà, ça peut être compliqué aussi pour les adultes. Donc je pense que ça nécessite aussi de former les adultes qui travaillent notamment en milieu scolaire et périscolaire sur ces violences-là.
0: Oui, pour qu'ils puissent s'en rendre compte et prendre les choses comme il le faut et par le bon angle. C'est aussi donc à nous, en tant qu'adultes, de passer parfois au-dessus de nos propres peurs pour aider nos plus jeunes qui ont besoin de nous, parce qu'on est vraiment là pour les accompagner et pour les aider. Vous restez avec nous, Coralie Vincent, pédopsychiatre au centre hospitalier Henri Laborie de Poitiers. On est de retour juste après Mylène Farmer sur Ici Poitou, c'est Maman à tort.

0: Mylène Farmer, vous écoutez ici Poitou à 9h42.
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0: Coralie Vincent est notre invitée ce matin, pédopsychiatre au centre hospitalier Henri Laborie de Poitiers, également responsable de l'unité psychotrauma enfant-ado. On n'en a pas parlé, mais c'est quoi l'unité psychotrauma, Coralie ?
3: Alors, c'est une unité avec une équipe pluridisciplinaire, constituée d'infirmières, psychologues, médecins, dans laquelle on prend en charge les traumatismes, et notamment les traumatismes aigus, récents, auxquels ont été confrontés les enfants et adolescents. Donc ça peut aller effectivement des violences intrafamiliales, jusqu'au harcèlement scolaire, jusqu'aux accidents de la voie publique. Voilà, tout traumatisme aigu qui va faire effraction dans le psychisme des enfants et des adolescents, donc aussi les violences sexuelles malheureusement. Et on est de plus en plus sollicité par les collègues aussi des autres unités, puisque c'est vrai que malheureusement les traumatismes et les événements d'adversité font partie du quotidien en pédopsychiatrie.
0: Oui, ces événements d'adversité comme les violences sexuelles, vous en parlez, parfois il y a des enfants qui ne se rendent pas compte tout de suite de ce qui leur est arrivé, et ça peut arriver que ce soit des mois, même des années après, que les souvenirs refassent surface dans le cerveau. Comment on l'explique, ça, ce moment un peu de choc où on passe outre et on l'oublie, et d'un coup, pouf, ça revient?
3: Alors c'est assez fréquent chez les adolescents d'avoir des traumas, notamment des traumas sexuels infantiles qui reviennent au moment de l'adolescence et au moment des bouleversements corporels et hormonaux, et du fait de cette possibilité de rapport amoureux et de rapport sexuel, on va avoir effectivement une levée de l'amnésie traumatique et une réémergence des souvenirs traumatiques. C'est vraiment très très très très fréquent. Le cerveau est fait de telle façon qu'il y a des phénomènes de dissociation traumatique qui se mettent à l'œuvre et qui peuvent effectivement engendrer ce qu'on appelle des amnésies traumatiques.
0: Oui, et une fois qu'on s'en souvient, être hyper mal vécu, j'imagine, hyper.
3: On va faire face à toute une série de symptômes de la lignée post-traumatique, à savoir des reviviscences, des images intrusives, des souvenirs traumatiques qui peuvent être déclenchés par des indices en lien avec le traumatisme, que ce soit des souvenirs corporels ou des souvenirs mnésiques, on va dire. Donc c'est vrai que ça va mettre beaucoup les adolescents en difficulté, et notamment en difficulté en milieu scolaire, puisque toutes ces périodes où ils sont inactifs, où ils sont en cours à devoir porter leur attention sur du contenu, ça va être des périodes propices à la réémergence des souvenirs traumatiques. Donc il y a tous ces souvenirs-là, il va y avoir aussi des cauchemars nocturnes et ce qu'on appelle des stratégies d'évitement, avec des adolescents qui vont de plus en plus se replier, s'isoler et rester dans une zone de confort de plus en plus restreinte et enfermante, en fait.
0: Et puis j'imagine que voilà, cet aspect violence sexuelle infantile a un impact ensuite sur la vie sexuelle de ces adolescents qui deviendront adultes quelques années plus tard.
3: Bah effectivement, ce sont des ados qui ne sont pas du tout en capacité d'investir les relations amoureuses, affectives et sexuelles, voire même les relations amicales, puisque quand on s'est construit, comme je le disais tout à l'heure, avec des fausses croyances, comme quoi la relation à l'autre est menaçante, dangereuse, bah on a tendance plutôt à s'isoler et à rester en retrait.
0: Alors nous, en tant qu'adultes responsables, vous agissez en tant que professionnel de santé, mais nous, comment, si on se retrouve confronté à un adolescent dans cette situation-là, dans une de ces situations-là, comment on peut agir, nous, de notre côté, que ce soit un adolescent proche, que ce soit notre fils, notre petit-fils, notre neveu, et j'en passe, comment on peut réagir ?
3: Je pense que déjà, la première étape, et on en a parlé tout à l'heure, c'est le fait de pouvoir croire la parole de l'adolescent. Oui. Je pense que ça, c'est se sentir validé dans ce qu'on ressent, dans ce qu'on a vécu, c'est vraiment une étape extrêmement importante dans le processus de guérison, entre guillemets.
0: Une fois qu'on lui dit « je te crois et je comprends ce que tu ressens, je comprends ce que tu as vécu », qu'est-ce qu'on peut faire derrière ?
3: Ça va être important de ne pas rien faire, ça c'est évident, puisqu'on sait bien que le fait de ne pas réagir et de ne pas sortir l'adolescent de la situation problématique, ça va induire un risque important de revictimisation pour la suite, puisque l'adolescent n'aura pas acquis la notion que ce qu'il a vécu n'est pas normal et n'est pas adapté. Donc ça va mettre en place des mesures, déjà pouvoir en parler aux parents quand les parents sont pas évidemment auteurs des violences, et l'accompagner dans une démarche de judiciarisation des faits quand il y a eu des violences notamment à caractère sexuel ou des violences autres. Donc ça va être tout ce processus là et quand on est professionnel, on est amené nous à faire des signalements auprès des autorités compétentes.
0: Bien sûr, et c'est là que l'accompagnement est encore plus important, les envoyer aussi vers des professionnels de santé comme vous ou vers évidemment les institutions judiciaires, ce que vous disiez. Vous restez avec nous, on continue dans un instant. Coralie Vincent, pédopsychiatre au centre Henri Laborie de Poitiers. Qu'est-ce qui menace nos enfants aujourd'hui? C'est la question que l'on vous a posée sur la page Facebook Ici Poitou. Alors vous répondez évidemment les réseaux sociaux en un, l'intelligence artificielle revient beaucoup aussi, et puis le manque d'éducation ou encore la politique actuelle. Voilà vos réactions ce matin.

0: Ici Poitou avec Sylvie Vartan, l'amour c'est comme une cigarette, vous restez avec nous. Dernière partie de notre émission spéciale consacrée à notre première thématique de la consultation numérique. Dites-le ici en partenariat avec Odoxa, quels sont les dangers pour nos enfants aujourd'hui? On continue d'en parler juste après ça.
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0: Dernière partie de notre émission spéciale dédiée aux dangers pour nos enfants cette année 2026 et en prévision de l'élection présidentielle de 2027 dans le cadre de notre consultation. Dites-le ici avec Odoxa où vous êtes 86% pessimiste pour l'avenir de nos enfants et des générations futures, avec notamment le dérèglement climatique en un dans vos préoccupations, la montée de l'individualisme, la hausse du coût de la vie et la montée des tensions politiques en France et à l'international. Mais avec Coralie Vincent ce matin, pédopsychiatre au centre hospitalier Henri Laborie de Poitiers, on essaie de voir ça beaucoup plus largement. On a parlé tant d'écran, harcèlement scolaire, violence sexuelle et intrafamiliale. Autre sujet pour terminer, Coralie, qui me paraît important, c'est l'alimentation aussi. Tout ce qui est trouble alimentaire qui arrive assez régulièrement chez nos enfants et notamment chez nos adolescents.
10: Alors oui, on voit de plus en plus d'enfants et d'adolescents en difficulté pour réguler leurs émotions, avec des adolescents souvent hyperactivés au niveau émotionnel, et les stratégies de régulation émotionnelle qu'ils vont trouver vont malheureusement parfois être des stratégies auto-dommageables, et on sait bien que l'alimentation et les émotions sont étroitement liées, et beaucoup d'adolescents vont mettre en place des stratégies autour de l'alimentation pour réguler leurs émotions, que ce soit des stratégies de restriction alimentaire extrêmement importantes, ou au contraire des stratégies plutôt de remplissage, voire une alternance entre restriction et remplissage. Et on le disait tout à l'heure, la sédentarisation en lien avec les usages numériques accroît aussi ces phénomènes. Et maintenant, les adolescents trouvent dans le territoire numérique beaucoup d'éléments qu'ils trouvaient avant à l'extérieur, notamment on en parlait, la socialisation, hein, beaucoup se socialisent aussi à travers les écrans. Il y a un territoire aussi d'exploration ludique avec les jeux vidéo, donc ils ont plus tellement besoin de sortir à l'extérieur, et c'est vrai que la sédentarité malheureusement augmente.
0: Ouais, c'est ce que l'on relève aussi de notre enquête, hein. Les quatre priorités que fixent les Français pour le ou la prochaine présidente ou président de la République, c'est de renforcer l'éducation à la citoyenneté au vivre ensemble, lutter contre les violences sexuelles et physiques à l'école, on en a parlé, lutter aussi contre la sédentarité et l'accès aux écrans pour 44% des Français, et améliorer la qualité de l'enseignement. En deux mots, sur ces troubles de l'alimentation, comment nous on peut agir pour essayer de faire en sorte que nos adolescents aient une meilleure gestion de leurs émotions ?
10: Bah, je crois que c'est déjà les aider et les accompagner dans le processus d'identification de leurs émotions, puisque la régulation émotionnelle passe d'abord par l'identification des émotions, et c'est un processus qui est finalement pas si évident, et on voit que certains ados sont complètement perdus dans l'identification de leurs émotions. La deuxième étape, c'est d'accepter en fait le vécu émotionnel, qu'il soit heureux ou malheureux, ce qui est pas non plus évident, et les aider à développer d'autres stratégies de régulation émotionnelle que ce qu'on appelle les stratégies nous dites auto-dommageables. Alors ça passe par l'alimentation, mais ça passe aussi malheureusement beaucoup par les scarifications et les conduites suicidaires, malheureusement
0: oui. C'est pour ça qu'on doit les accompagner au mieux. Pour clôturer, Coralie Vincent, qu'est-ce que vous auriez envie de nous dire aujourd'hui sur la protection de nos enfants et de tous ces dangers?
10: Je crois que ce qui met en difficulté et en tension les parents, c'est finalement comment trouver un équilibre entre protection et autonomisation, puisque être dans une dynamique de surprotection et mettre nos enfants dans une bulle n'est pas non plus salvateur, puisque ça les met dans des zones de confort qui les enferment aussi. Donc voilà, c'est jouer sur cette tension entre protection et autonomisation, et surtout, moi je voudrais quand même témoigner d'un message d'espoir. On a des adolescents qui certes peuvent aller mal, mais ont aussi beaucoup de ressources créatives et ont des préoccupations intéressantes, et je crois qu'il faut garder une curiosité et leur laisser aussi la parole.
0: Eh bien, merci Coralie Vincent d'être venue ce matin dans le studio d'ici Poitou. Je rappelle que vous êtes donc pédopsychiatre au centre hospitalier Henri Laborie de Poitiers, également responsable de l'unité psychotrauma enfant-ado, et vous repartez en consultation là juste après ?
10: Exactement.
0: Eh bien, bon courage pour
10: merci
0: la journée.
10: Beaucoup.
0: Je rajouterai pour terminer sur cette grande consultation, dites-le ici avec Odoxa, que au-delà de tout l'aspect pessimiste que l'on a donné depuis ce matin, vous identifiez quand même des raisons d'être optimiste pour l'avenir de nos enfants. Les progrès de la médecine arrivant un avec 40% d'entre vous qui le relèvent, la plus grande sensibilité pour nos enfants et adolescents, surtout jeunes adultes, à l'équilibre travail et vie personnelle, et puis la prise de conscience face au dérèglement climatique. Vous pouvez toujours continuer de réagir à cette problématique sur les réseaux sociaux d'ici Poitou. On attend vos petits messages tout au long de cette journée spéciale.
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0: Et juste après les infos de 10h, je vous emmène à la médiathèque François Mitterrand de Poitiers, dans Ici ça marche. Oui, la médiathèque fête ses 30 ans, figurez-vous. Et il y a là-bas la charte d'Aliénor d'Aquitaine qui date de 1199. On en reparlera avec Florent Palouot, c'est le directeur de la médiathèque, qui sera notre invité dans quelques minutes.
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0: Belle matinée avec Ici Poitou, nous sommes mercredi le 23 septembre, il est 10h. Les infos, c'est avec vous Clément Tricot.
11: 100 moutons et 50 chèvres sont mortes dans l'incendie d'un bâtiment agricole à Argentonnet dans les Deux-Sèvres hier. 30 pompiers sont intervenus pour éteindre les flammes dans un hangar de 1000 mètres carrés qui contenait de la paille. 250 vaches et 500 chèvres ont pu être sauvées. Dans la Vienne, il y a des tensions au sein du SDIS. Le vice-président du département, Benoît Coquelet, a proposé aux pompiers de travailler 39 heures au lieu de 35. Ça n'est pas passé du tout, surtout après l'exceptionnelle charge de travail de cet été. Contacté par ICI Poitou, l'élu explique avoir été mal compris dans sa proposition. La France manque d'eau, une situation aggravée par un mois de septembre beaucoup trop sec. Il n'a quasiment pas plu depuis le 1er septembre sur la quasi-totalité du pays. C'est ce qu'indique ce matin Météo France. C'est presque nous pousser à descendre dans la rue. Réagissent aussi ce matin la Fédération nationale des transporteurs routiers, exclue des aides sur les carburants qui ont été présentées hier par plusieurs ministres. Les auto-écoles menacent elles aussi d'augmenter les tarifs pour compenser. Le dispositif grand rouleur pour les particuliers a lui été étendu jusqu'à la fin de l'année. Plus de 5 millions de ménages sont désormais éligibles à cette aide d'environ 100 euros par mois. 9 Poitevins sur 10 sont pessimistes pour l'avenir des enfants. Vous êtes 15 000 à avoir répondu à notre grande enquête. Dites-le ici, à 7 mois de la présidentielle. Vous vous demandez comment ils vont réussir à affronter le dérèglement climatique, le coût de la vie ou encore les tensions internationales. Vous êtes aussi 90% à surveiller de près les positions des candidats à la présidentielle sur ce ces sujets. Les conclusions de notre grande consultation sont à lire sur ici.fr. Enquête en cours à Poitiers, le restaurant Maison Glouton, situé au kiosque en plein cœur du parc de Blossac, a été cambriolé lundi soir. Les enquêteurs ont retrouvé des empreintes et des traces de sang sur place. Sur Facebook, le gérant remercie tout le soutien reçu par ses clients. Et puis enfin, en cyclisme féminin, deux coureuses de la FDJ Suez ont brillé pour le relais mixte au championnat du monde au Canada hier. Juliette Berthet, parmi les six Français, ramène une médaille d'argent au bleu. L'or a été décroché par l'Italie, avec une autre coureuse donc de notre formation poitevine, Vittoria Guasini.
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11: Le ciel est dégagé dans le Poitou aujourd'hui.
0: Oui, pourtant, aujourd'hui, 23 septembre, c'est l'automne. Oui, on croirait pas.
11: Mais bon. Très chaud.
0: Oui, mais bon, espérons que ça s'arrange dans les jours qui viennent. Mais ce sont des températures qui remontent quand même là sur ce milieu de semaine. 30 degrés pour les maximales cet après-midi, avec un ciel plutôt lumineux. Quelques nuages qui vont venir ponctuer tout ça de temps en temps, mais ce sera vraiment léger. Et puis un petit vent qui souffle entre 10 et 15 km/h. En ce moment, au thermomètre, à Poitiers ou encore à Mazières-en-Gâtine, en passant par Parthenay, Châtellerault, L'Encloître, Chauvigny ou encore d'Angers-Saint-Romain, vous relevez une vingtaine de degrés. Si vous êtes plutôt à Niort ou encore à Charroux, en passant par l'île Jourdain, jusqu'à 22 degrés en ce moment même.
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0: Le rendez-vous des belles initiatives en Vienne et en Deux-Sèvres, ici ça marche sur votre radio, ici Poitou. Et on fête un bel anniversaire ce matin, les 30 ans de la médiathèque François Mitterrand de Poitiers. On va recevoir dans un instant Florent Palluot, c'est le directeur de cette médiathèque riche de documents historiques exceptionnels, comme la charte d'Aliénor d'Aquitaine qui date de 1199. Et puis on parlera aussi du bâtiment à l'architecture remarquable qui abrite cette médiathèque François Mitterrand de Poitiers. C'est jusqu'à 10h30 sur votre radio ici Poitou, alors restez avec nous.
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0: Mais avant, chantons le bonheur au monde entier, tout le bonheur du monde par Sinse Emilia sur votre média de proximité dans la Vienne et les Deux-Sèvres à 10h04.

0: Tout le bonheur du monde sur Ici Poitou, c'était Sinsémilia, il est 10h07.
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0: La médiathèque François Mitterrand de Poitiers fête ses 30 ans. Oui, et c'est pour ça que ce matin, on reçoit Florent Palot. C'est le directeur de cette médiathèque. Bonjour Florent.
3: Bonjour, merci de me recevoir.
0: Mais avec plaisir, bienvenue dans le studio Ici Poitou pour parler donc de ce bel anniversaire et puis évoquer aussi quelques moments historiques de cette médiathèque François Mitterrand de Poitiers. Ouverture donc il y a 30 ans. Grande ouverture.
3: Inauguration le 6 septembre 1996. Et effectivement, comme c'était un événement culturel et politique important pour la collectivité à l'époque, pour la ville de Poitiers, c'était donc en présence du maire Jacques Centreau, en présence de Daniel Mitterrand, quelques mois après la mort de François Mitterrand, donc c'était tout à fait symbolique. Il y avait d'autres personnalités, évidemment, du monde de la culture.
0: Est-ce que vous savez pourquoi on a décidé de l'appeler médiathèque François Mitterrand ?
3: Oui, je pense que là, c'est vraiment une décision des élus, du maire Jacques Centreau, du conseil municipal à l'époque. On était vraiment dans, justement, après les septennats de François Mitterrand et voilà, la municipalité était socialiste, donc c'était assez logique.
0: Ce qu'il est important de retenir sur cette médiathèque, c'est surtout le bâtiment qui l'abrite. Un bâtiment avec une architecture remarquable, si je puis dire.
3: Oui, tout à fait. C'est vrai qu'il a une signature qu'ont apporté les architectes, Laurent Baudouin, Sylvain Giacomazzi. Et dès l'époque, on a bien quand le projet a été accepté tel qu'il était présenté par les architectes, on a vu que c'était un projet un peu différent. Et c'est vrai que l'utilisation du béton brut, du bois, de la pierre, il y a des matériaux vraiment très qui donnent une caractéristique tout à fait particulière. Et le traitement de la lumière, bien entendu.
0: Et ça avait été construit pour, c'était un bâtiment qui était étudié pour.
3: Ah oui, c'est entièrement conçu pour être une bibliothèque. Mmh. Les espaces ont été pensés, alors évidemment par les architectes aussi, mais par en fonction des fonctionnalités qui avaient été définies par le conservateur directeur de l'époque, Jean-Marie Comte. Voilà, il y avait quand même un programme, évidemment, il fallait que ce soit une bibliothèque qui remplisse ses fonctions, ses missions.
0: Et le bâtiment, il continue d'évoluer positivement 30 ans après.
3: Oui, alors on a la chance d'avoir un bâtiment qui vieillit très bien, ce qui n'est pas toujours évident. Alors si vous le connaissez, vous savez qu'il a des volumes importants, qu'il est sur 6 étages en tout, mais que les tâches pour le public sont sur se disposent sur 4 niveaux différents et c'est un bâtiment assez ouvert. Alors bien sûr, il est daté dans sa conception dans la mesure où il est peu modulable par rapport à ce qu'on ferait aujourd'hui. En revanche, les gestes architecturaux, la rampe en particulier qui couvre tous les étages, ça c'est vraiment sont des marqueurs forts du bâtiment et c'est très intéressant.
0: Ouais, si vous n'avez pas encore eu l'occasion d'y aller, franchement, allez faire un tour dans cette médiathèque François Mitterrand de Poitiers, vous serez surpris à la fois par le bâtiment et aussi par les ouvrages, on y reviendra tout à l'heure. Comment elle a évolué en 30 ans, cette médiathèque François Mitterrand ?
3: Alors, il y a eu quelques évolutions assez naturelles, c'est-à-dire que bien évidemment, on renouvelle le mobilier en partie, pas l'intégralité, mais de temps en temps, c'est vrai qu'on a besoin d'offrir des assises un petit peu plus confortables. La philosophie des bibliothèques a changé aussi un petit peu, c'est-à-dire que elle a vraiment au départ été conçue davantage comme une bibliothèque d'études, même si c'était une bibliothèque très grand public avec un espace jeunesse également, mais voilà, aujourd'hui on fait entrer davantage la couleur, le confort, et ça donc ça se voit dans le mobilier qu'on a remplacé. On a en particulier fait évoluer le niveau 1, celui du forum, qui a été revu largement en 2011.
0: Et surtout qu'aujourd'hui, par rapport à il y a 30 ans, quand la médiathèque a ouvert ses portes, l'usage du numérique s'accentue aussi dans les médiathèques.
3: Oui, alors ça, c'est évidemment, ça a bouleversé la société entière, mais en particulier, évidemment, le métier de bibliothécaire et les attentes du public par rapport aux bibliothécaires. Il y avait déjà de l'informatique et du numérique quand la bibliothèque a ouvert en 1996, mais on en était encore au serveur de CD-ROM et à divers choses qui sont totalement obsolètes et sans doute inconnues des plus jeunes des auditeurs. Néanmoins, après, assez rapidement, on a mis en place un certain nombre d'autres outils. Donc, il y avait un accès Internet dès 1998. On a ensuite eu un site web dès 2008. Et puis voilà, beaucoup d'ordinateurs à disposition du public pour diverses consultations, pour du travail.
0: D'où le nom médiathèque.
3: Oui,
0: et pas
3: alors,
0: seulement bibliothèque.
3: Tout à fait, vous avez raison. Médiathèque, c'est vraiment une appellation là aussi de son époque, fin des années 80 et toute la décennie 90. Et c'était pas tant pour l'informatique que pour le fait qu'on n'ait pas uniquement des livres et des magazines et des albums pour enfants, des BD, mais aussi de la musique, du cinéma. Donc c'était plutôt cet aspect-là. C'est-à-dire qu'on à l'époque, on avait des cassettes vidéo, on avait donc des cassettes audio ou autres. Donc voilà, c'était plutôt ça l'aspect médiathèque. Mais et ça le demeure toujours.
0: Mais totalement, et on y reviendra dans quelques instants avec évidemment ces différentes œuvres que vous proposez sur tout support, et notamment quelque chose qui date de 1199. On en reparle après Zazie sur Ici Poitou, c'est peu importe.

0: Le 25 mars, l'an prochain, vous la retrouverez sur la scène du Palais des Congrès du Futuroscope pour son grand retour sur scène. C'était Zazie avec Peu Importe sur Ici Poitou. Et nous, on continue de fêter les 30 ans de la médiathèque François Mitterrand de Poitiers avec Florent Palouot, son directeur. Dans un instant, tout ça dans Ici, ça marche.
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0: On fête les 30 ans de la médiathèque François Mitterrand de Poitiers ce matin avec Florent Palouot, son directeur. Alors, on a beaucoup parlé de l'histoire de cette médiathèque, de l'histoire aussi du bâtiment, assez original. Mais si on se concentre maintenant sur les œuvres et ce que vous proposez exactement dans cette médiathèque, Florent, c'est la médiathèque François Mitterrand et vous êtes Florent le directeur. Il y a de quoi s'embrouiller. Il y a eu la charte d'Aliénor d'Aquitaine qui est chez vous, qui date de 1199. Est-ce qu'on peut la consulter librement ?
11: Alors, pas tout à fait, non. Ouais. Il faut montrer patte blanche, effectivement. Oui. De fait, on la sort très peu, elle est numérisée, elle est accessible en ligne sur notre site. Mais on l'a exposée il y a quelques années à l'occasion d'un événement qui effectivement mettait en valeur Aliénor au Palais des Ducs et voilà, on avait mis dans une vitrine. C'est le document le plus ancien des archives municipales anciennes que nous conservons parce qu'on a cette spécificité à la médiathèque François Mitterrand de conserver les archives anciennes de la ville jusqu'à la fin du 19e siècle à peu près. Mais ce n'est qu'une toute petite partie des documents patrimoniaux que

0: nous conservons. Hein, on a à peu près 500 000 documents divers et variés. Ça va justement des archives aux manuscrits, mais aussi photographies anciennes, livres anciens, voilà, toutes sortes, enfin journaux et revues anciens également.
1: Et j'imagine que vous, en tant que directeur et homme, citoyen à la fois, c'est une fierté d'avoir auprès de vous cette charte, si on prend cet exemple-là, cette charte d'Aliénor.
0: Oui, c'est une fierté, c'est une responsabilité, parce qu'il faut qu'on puisse la conserver et la transmettre aux générations futures, enfin comme tout le reste du patrimoine écrit que nous conservons. Et c'est vrai que c'est un document que l'on peut mettre en valeur, valoriser auprès du public, parce que le personnage d'Aliénor parle à beaucoup de monde, mais on a aussi d'autres documents plus anodins, plus modestes peut-être dans leur conception, mais qui sont tout aussi intéressants.
1: Et également des œuvres d'art, si je puis dire, parce qu'il y a toute une partie artothèque chez vous.
0: Oui, c'est tout à fait vrai. Alors, on a, vous savez, une bibliothèque, elle a pour vocation de prêter, par exemple, des livres ou des revues, des magazines au public. Et une des spécificités, là aussi, à Poitiers, mais qui remonte à très longtemps, c'est qu'on a également une artothèque. Et donc, on prête des œuvres d'art qui sont souvent des sérigraphies, des gravures, des photographies. Et donc les abonnés peuvent emprunter deux œuvres d'art pour 2 mois. On prête, donc ces œuvres sont évidemment encadrées, on prête l'œuvre avec le cadre et avec un sac pour qu'elles puissent nous revenir là aussi sans dommage.
1: Et le but, c'est de les mettre à la maison, de les exposer
0: absolument,
1: pendant un mois,
0: c'est ça.
1: Deux mois.
0: Vous changez votre décor personnel, vous essayez différents types de mouvements artistiques, c'est tout à fait intéressant.
1: C'est donc l'Artothèque disponible à la médiathèque François Mitterrand de Poitiers. Question, je vous l'ai posée en antenne, mais je vais vous la reposer ici parce que ça me semble utile. Aujourd'hui, avec tout ce qui concerne l'usage numérique, les réseaux sociaux, les différentes plateformes, où on peut presque tout avoir et à tout moment, est-ce que les Poitevines continuent de venir à la médiathèque, ou est-ce que, avec tout ça, vous avez quand même une baisse de fréquentation ?
0: Alors, il y a une baisse de fréquentation qui est réelle, mais globale dans les bibliothèques en France. Sur et de certains publics.
1: Ouais.
0: Ce que vous dites, c'est vrai pour l'information. C'est-à-dire qu'on a des éléments d'information ou des, quand on recherche une donnée précise ou qu'on a besoin d'un tutoriel pour faire du bricolage, effectivement, on va trouver ça aisément sur Internet. En revanche, nous, on dispose de beaucoup de, soit de littérature, de documentaires ou même de revues magazines qui se lisent de manière un peu plus calme sur la longueur, sur la durée. Et donc, pour tout ça, on a encore beaucoup, beaucoup de public qui vient. Et on a aussi du public qui continue à venir nous emprunter des CD de musique, des DVD de cinéma. On a aussi des ludothèques. On fait du prêt de jeux et jouets. Donc, tout ça ne rend pas du tout les bibliothèques obsolètes.
1: Oui, c'est important de le dire, c'est que ce sont toujours des lieux qui restent ouverts, qui attirent du monde et qui favorisent aussi le lien social.
0: Tout à fait, oui. Il y a cet aspect de sociabilité qui est un petit, alors qui n'est pas complètement nouveau, hein, qui est là depuis à peu près une vingtaine d'années dans les bibliothèques, mais c'est vrai qu'on insiste beaucoup sur le confort de nos espaces et sur les services associés, avoir une fontaine à eau, des distributeurs de boissons, un accès aisé aux toilettes, le wifi et des poufs ou des sofas confortables pour tout le monde, effectivement.
1: Oui, et puis c'est aussi un lieu de travail où on peut venir avec son ordinateur, se connecter au wifi et être tranquille, notamment je pense aux étudiants à Poitiers qui doivent être nombreux à venir à la médiathèque.
0: Oui, alors les étudiants disposent aussi des bibliothèques universitaires, mais la nôtre offre une atmosphère un petit peu différente et ils y croisent tout public. Parce qu'on a aussi effectivement des enfants et des personnes âgées qui viennent lire le journal ou faire autre chose. On a aussi des gens du quartier qui viennent déjeuner. Donc tout ça c'est possible et c'est vrai qu'il y a une multiplicité d'usages.
1: Bon, pour finir, qu'est-ce qu'on peut souhaiter à la médiathèque François Mitterrand pour les 30 prochaines années avant de fêter les 60 ans?
0: Ah bah écoutez, de rester debout en tant que bâtiment, c'est vraiment un bâtiment magnifique et vraiment très agréable de travailler à l'intérieur. Et j'espère que le public continuera à l'apprécier, qu'on pourra nous, en tant que bibliothécaires, continuer à le faire évoluer dans ses missions et ses fonctions.
1: Merci Florent Palbeau d'être venu ce matin sur l'antenne d'ici Poitou, la médiathèque François Mitterrand de Poitiers, qui fête donc ses 30 ans. N'hésitez pas à vous y rendre. À bientôt.
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1: Allez, la musique à 10h24 avec Earth, Wind & Fire et September sur votre radio Ici Poitou.

0: Sophie Poitou avec Earth, Wind & Fire et September. On parlait de la médiathèque François Mitterrand de Poitiers il y a quelques instants. Alors, on n'a pas eu le temps de le dire, mais il y a tout un tas de concerts aussi dans cette médiathèque. Le prochain, ce sera samedi à 18h, le trio de l'ensemble Ars Nova qui vous attend pour fêter du coup les 30 ans. C'est à ne pas louper, samedi 18h, si vous voulez vous y rendre. Allez, 10h27.
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0: Pour économiser sur le carburant, vous pouvez partir à la recherche de la station la moins chère dans le département. Alors, si jamais vous passez par le sud-ouest, allez faire le plein en Espagne, en Andorre ou en Belgique, lorsque vous êtes frontalier, c'est beaucoup plus simple finalement, et ça permet de ne pas utiliser sa voiture pour rien. Alors, comment faire pour se déplacer, pour aller faire ses courses, aller travailler ou chercher les enfants à l'école? Robin Bernot est parti dans les Pyrénées-Atlantiques, dans la ville de Pau précisément, et il a lancé un défi aux habitants, écoutez ça.
3: Vous voyez vos clés de voiture, imaginez ne plus y toucher pendant un mois.
4: Allez, on pose les clés dans le bocal.
5: Parfait, on est prêt pour relever le défi.
4: Pas de regret ?
5: Aucun.
3: C'est le défi lancé par la ville de Pau à ses habitants avec la troisième édition de l'opération « Un mois sans ma voiture ». Cette année, ils sont 19 à relever le défi. Parmi eux, il y a Adeline, qu'a rencontré notre journaliste Clara Vincent. Pendant les 4 prochaines semaines, elle va devoir laisser sa voiture au garage et par la même occasion, apprendre par cœur les horaires des transports en commun.
5: Je suis souvent en retard, donc là, anticiper les départs bien plus en avance que prévu. Donc on va essayer de jouer tout ça. Moi, je travaille à la cueillette de l'Aragnon et je suis photographe indépendante. Donc déjà, la cueillette de l'Aragnon du centre-ville, ça fait à peu près une trentaine de minutes à vélo. Donc une heure aller-retour. Et après, en tant que photographe indépendante, c'est vrai que si j'ai un mariage à 30 km, ça va être un peu plus compliqué. Mais c'est vrai que mettre de côté la voiture, ça serait un plus. D'autant plus que le carburant coûte cher. Dans les factures de la fin du mois, ça serait vraiment, vraiment top, quoi.
3: Alors ici à Pau, ne pas toucher à sa voiture pendant 30 jours, ça semble marcher, mais vous, qu'en pensez-vous? C'est avec Tristan que nous allons en discuter. L'idée lui plaît, même si quelques questions restent encore en suspens.
6: Moi, je trouve ça plutôt positif. Après, il faut juste espérer que les transports en commun permettent aux gens de s'en sortir sans, quoi. Parce qu'à Pau, je ne sais pas, comment ils font pour aller au travail? Les gens sans voiture, ils y vont à pied. C'est grand, Pau? Je ne sais pas.
3: Alors oui, Pau, c'est quand même une ville assez grande. Et pour relever ce défi, chaque participant s'est vu offrir un mois d'abonnement au bus et TER du département, mais aussi un abonnement mensuel au vélo électrique en libre-service, ainsi qu'un vélo à assistance électrique. Tristan, par exemple, lui, il possède une Peugeot 208 et sans même avoir à se lancer de défi, il essaie déjà de la laisser un peu plus souvent au garage.
6: C'est vrai que si je peux éviter de l'utiliser la semaine, j'essaie d'éviter le plus possible. Bah, c'est un tout, déjà, le prix des carburants, oui, c'est clair. Je pense que si on économise le carburant sur un an, on peut s'acheter une maison bientôt. Et en même temps, à côté de ça, c'est un peu écologique, quoi. C'est un petit geste écologique, je pense. Moi, j'ai un diesel, typiquement, moins j'utilise, mieux on se porte, je pense.
3: Vélo électrique, bus, train, de nombreuses alternatives existent pour laisser la voiture de côté. C'est justement tout l'enjeu de ce défi lancé par la ville de Pau. Encore faut-il avoir suffisamment de transports à proximité de chez soi pour pouvoir vraiment se passer de son véhicule.
0: 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Ici, c'est vous, c'est le nom de cette émission. Deep Seeking maintenant avec Bollare sur Ici Poitou à 10h30.

0: Yep, j'ai la guitare dans les mains, ça y est, moi je suis parti, on pourrait faire la soirée complète. Les Gypsy Kings avec Bollaré sur votre radio ici Poitou à 10h34.
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0: Et direction Vivonne, dimanche, pour la traditionnelle fête de la Saint-Michel. Oui, cette année, l'association Java met particulièrement à l'honneur les traditions et les savoir-faire artisanaux. Vous pourrez notamment rencontrer des forgerons, un maréchal ferrant, des dentelières ou encore une fileuse de laine, mais aussi découvrir le travail d'agriculteurs et de producteurs de la région. La fête ne s'arrête pas, évidemment, aux démonstrations puisque plusieurs animations sont prévues tout au long de la journée de dimanche. Vous pourrez retrouver des jeux en bois, du tir à l'arc, une balade en calèche, des animaux de la ferme ou encore un pôle automobile. Un vide-grenier est également organisé avec la possibilité de venir simplement chiner ou participer comme exposant. Et puis à 15h30, la place à la 6e édition de la Duck Race organisée au profit des Virades de l'Espoir de la Vienne. Pour manger sur place aussi, là, plusieurs possibilités vous sont proposées. Restauration rapide, formule repas et puis buvette. C'est la fête de la Saint-Michel. C'est à ne pas louper dimanche au parc de Vounan à Vivonne pour une journée entre tradition, animation et convivialité.
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0: Est-ce que vous avez déjà peint un plafond, mais de façon professionnelle, je parle, hein, parce que moi, je suis parti tester l'aventure avec Mélanie et Emmanuel de l'entreprise MT Peinture à Smart. Ils m'ont accueilli il y a quelques jours sur un chantier à Poitiers. Alors, hier, ils m'ont fait peindre le mur et aujourd'hui, je m'attaque au plafond. Et vous allez entendre dans quelques minutes que j'ai encore quelques efforts à faire. Oui, c'est tout ça après les innocents qui arrivent.
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0: C'est l'autre Finistère maintenant sur votre média de proximité dans la Vienne et les Deux-Sèvres.

0: Ici Poitou avec Les Innocents, c'était l'autre Finistère à 10h40. J'ai testé cette semaine, je vous emmène avec l'entreprise MT Peinture de Smarve dans une maison à Poitiers. Et c'est là-bas que Emmanuel et Mélanie ont tenté de m'apprendre à peindre. Je dis bien tenter. Parce qu'après le mur hier, aujourd'hui je tente la peinture au plafond. Autant vous dire que c'était pas si simple que ça, écoutez. Bonjour Emmanuel.
1: Bonjour.
0: Bon, je suis ravi d'être avec vous. Alors là, vous avez une grande perche avec un rouleau au bout, un pot de peinture, on a mis une bâche et vous m'avez dit de mettre une casquette. J'ai l'air très fin avec ça.
1: J'en ai une aussi.
0: Oui, mais vous la portez mieux que moi, j'imagine. Qu'est-ce qu'on va faire?
1: Donc là, on va rouler le plafond. On va peindre le plafond. Là, on a détouré tous les bords. Maintenant, avec la perche et le rouleau, on va peindre tout l'intérieur du plafond.
0: Et qu'est-ce qui change par rapport à ce que j'ai fait avant avec Mélanie, où on était sur le mur et le rouleau sur le mur?
1: Alors, avant, c'était une impression acrylique. Là, on va passer sur une peinture glycéro sur le plafond. Donc, c'est plus volatile. Donc, c'est pour ça qu'il faut bien protéger le sol. Parce qu'il y a des petites gouttes qui vont tomber un peu partout. Je vais vous montrer comment on charge le rouleau.
0: Ouais.
1: On le fait rouler sur le bord. Et là, on vient déposer la peinture sur le plafond.
0: Et après, vous refaites de la peinture normale, si je puis dire, au-dessus, ou on laisse juste...
1: Un coup qu'on a peint les plafonds en glycéro, il faut qu'on reste en glycéro derrière, automatiquement. Ou glycéro sur peinture acrylique, mais on ne pose jamais de peinture acrylique sur une glycéro phtalique.
0: Ok, j'ai pas...
1: Oui. Des termes un peu techniques.
0: Oui, bah, comme nous, on en a, hein, vous savez, on est tous pareils dans nos métiers. Mais... Et quelle est la différence entre, avant que je le fasse, entre peindre avec une perche comme celle-là ou peindre simplement avec le rouleau à la main?
1: Vous allez voir qu'à la perche, c'est un peu plus compliqué qu'à la main.
0: Et pourquoi?
1: Pour égaliser la peinture correctement. Vous allez voir, vous allez faire l'essai.
0: Eh bien écoutez, on y va, hein, on va essayer. Je prends la perche.
1: Voilà.
0: Et je vous peins dessus. Non. Donc je le fais rouler à nouveau sur la peinture. Oh là là. Donc là, je vais à côté de là où vous étiez, c'est ça, ici?
1: Tout à fait.
0: Ouais, effectivement, ça coule, ça se voit. Avec ma casquette.
1: Il faut le faire tourner.
0: Oh là là.
1: Je peux pas le pâté.
0: C'est bien ou...
1: Je vais vous dire. C'est pas si mal que ça.
0: Vous m'embauchez?
1: Ah,
0: non. Il hésite, il hésite.
1: On y réfléchit.
0: Un stage au moins. Oh là. Maintenant, vu que le rouleau s'en va de la perche. Oh là. Et ça fait mal au bras. Hein.
1: Les plafonds, ça fait mal au bras et ça fait mal au cervical.
0: Oui.
1: Eh ben, c'est pas mal.
0: Je peux vous poser une question, Emmanuel, pendant que je suis en train de peindre. Vu que vous travaillez avec votre femme, elle est là, elle pourra témoigner. Ça arrive qu'on s'engueule parfois au boulot.
1: Ça grogne un petit peu de temps en temps. Mais ça va. On s'entend plutôt bien sur le travail et en dehors. Donc tout va bien.
0: Et est-ce qu'une tension au boulot peut parfois se faire ressentir à la maison le soir?
1: Ça arrive.
0: Pas toujours facile, hein, le travail en couple. Bon allez, demain je lâcherai le pinceau, c'est le cas de le dire, pour le pistolet, puisque je vais tenter de faire un joint acrylique. Parce que ça aussi, ça fait partie des compétences du peintre. Bon, j'ai testé, c'est en intégralité sur ici.fr et votre application ici. Je me suis vraiment amusé à tester ce métier de peintre en bâtiment. Si vous avez l'occasion un jour de tenter l'aventure, je vous le conseille. C'est vraiment sympathique et en plus, on se marre beaucoup, mais on apprend des choses. Coldplay, Feels Like I'm Falling In Love. J'adore ce morceau et c'est maintenant sur ici Poitou.

0: Feels like I'm falling in love, c'était Coldplay. Vous écoutez ici Poitou et dans un instant, Sonia Brunet vous emmène à la rencontre d'un barbier à Poitiers. C'est juste après ça.
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0: Il est 11h10, vous écoutez ici Poitou et Sonia Brunet vous emmène maintenant dans un lieu où tous les clients sont des hommes. Dans les gens d'ici, voici une halte bien-être pour vous, messieurs.
7: Bonjour, je m'appelle Diurnan Ouzdemir, je suis la gérante du Barber Mings à Poitiers.
8: Qui est votre associé ?
7: Mon fils, qui a 31 ans, il a choisi le nom Barber Mings. Mings veut dire la rue.
8: Comment vous expliquez cet engouement des hommes pour ces endroits où il n'y a que des clients hommes ?
7: La plupart de mes clients qui étaient chez un salon classique me disaient on n'arrivait pas à avoir la coupe et la barbe bien taillées.
8: L'antique coupe-chou, la tondeuse.
7: Alors nos outils c'est la tondeuse, le coupe-chou. Bien sûr le coupe-chou à l'ancienne, si le client le veut, nous le proposons. Et la tondeuse c'est surtout pour faire les dégradés américains et toutes les coupes qui se font aujourd'hui en 2026.
8: Vous m'avez parlé de taper ?
7: Oui, nous avons le taper, nous avons la coupe mulet qui revient sur le plateau. Taper, c'est souvent un dégradé au niveau des oreilles qui remonte, bien dégradé sur la nuque et toujours le haut plus long.
8: Vous trouvez que ça donne du charme à un homme, la coupe mulet ?
7: Oui, pas trop long dans la nuque. On a la coupe mulet au niveau de la tête, mais il n'y a pas cette queue longue qu'il y avait derrière la nuque.
8: Qu'est-ce qu'on écoute ?
7: On a beaucoup de jeunes. Vraiment, on écoute énormément de rap. Alors, c'est pas du rap agressif, c'est pas du rap non plus méchant. Un style de rap comme Hamza, Ninon.
8: Quelle relation vous avez avec cette population d'hommes qui pourraient être vos fils ?
7: Alors, avec les jeunes, je m'entends très très bien. Hein. Ils sont très très mignons, très gentils. Et avec mes employés, exactement pareil. C'est des jeunes aussi que j'ai. Hein. Les clients, ils parlent beaucoup avec les coiffeurs. Et ils se connaissent tous entre eux. Parce qu'il y en a qui vont au foot, il y en a qui vont au basket, il y en a qui vont à l'école ensemble. Et les réseaux font beaucoup de publicité, parce que ce soit la TikTok, que ce soit les Snap, que ce soit Instagram. Dès qu'ils voient qu'il y a un barbier qui est ouvert, un jeune surtout qui connaissent bien, qui travaille dedans, et hop, ils sont là pour lui donner la force. Ils disent, on est là pour toi. J'avais un petit jeune que j'ai pris en apprenti, qu'aujourd'hui je prends en employé. Il n'avait jamais coupé de tête. Il n'avait fait que de l'école pendant 2 ans. Et tous ses copains qu'il connaissait sont tous venus lui donner la force.
8: Vous m'avez parlé soin du visage, Les serviettes chaudes.
7: Les serviettes chaudes, c'est souvent après la coupe de la barbe. C'est pour bien hydrater la barbe. Quand on a fait le soin de visage, l'homme est content et il repart vraiment apaisé.
0: Durdan Özdemir gère donc deux Barber Bings sur Poitiers et propose des tarifs différents pour les actifs et les étudiants. Interview que vous pouvez écouter à tout moment sur ici.fr et votre application ici. Michel Jonas, tiens, le v'là à 10h53 avec les wagonnets sur votre radio ici Poitou. Profitez du soleil pourtant, et c'est l'automne aujourd'hui.

0: Et les wagonnets, oui, par Michel Jonas sur Ici Poitou à 10h56. Il est en train de faire tchou-tchou comme un enfant. Il limite le train. Je lui dis, vous n'êtes pas rendu jusqu'à midi. Bonjour Christophe Siri.
1: Bonjour Marion Marais.
0: Comment allez-vous?
1: Ça va très bien. Et on est rendu, vous savez quoi? On est rendu parce qu'il y a un très beau cadeau dans le coffre que tient la Fémulusine entre ses mains.
0: Et oui, on ne nous dit pas tout. Ça va, ça va commencer là dans un instant et jusqu'à midi. 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
1: Oh là là, qu'est-ce que c'est bon ce titre. Oh, j'adore, c'est Eurythmics, sur Ici Poitou, il est 10h57.

0: Rhythmix sur Ici Poitou avec The Dreams.
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0: C'est une très belle journée avec Ici Poitou, il est 11h. Les infos, c'est avec vous, Fanny Imbert.
2: 9 Poitevins sur 10 se disent pessimistes pour l'avenir de leurs enfants. C'est la même chose au niveau national. Et c'est le résultat d'une enquête menée par le réseau ICI avec Odoxa, à laquelle 14 000 personnes ont répondu. Le dérèglement climatique, la hausse du coût de la vie, les tensions politiques sont les principales sources d'inquiétude. C'est un pessimisme massif qui touche toutes les catégories de la population. Selon l'enquête, l'éducation et la protection de la jeunesse seront des points particulièrement scrutés par les électeurs lors de la présidentielle à venir. Les inquiétudes sur le coût de la vie auxquelles le gouvernement tente de répondre, précisément sur le carburant, avec l'aide de 100 euros prolongée et élargie à 5,5 millions de gros rouleurs. Auparavant, il fallait gagner moins de 1 500 euros pour y prétendre. Désormais, les travailleurs qui gagnent moins de 2000 euros nets par mois peuvent aussi la demander. Les aides à domicile sont désormais éligibles si elles font plus de 30 km par jour. En revanche, y sont exclus les auto-écoles et les transporteurs routiers qui appellent déjà à la mobilisation.
0: 11h01, c'est une sécheresse historique pour cette période de l'année.
2: Les pluies ont été quasi absentes sur l'ensemble du pays depuis le début du mois, ce qui rend les sols extrêmement secs. Alors que l'on vient tout juste de rentrer dans l'automne météorologique, le risque d'incendie n'est pas totalement derrière nous. Dans les Deux-Sèvres, 100 moutons et 50 chèvres ont péri dans l'incendie d'un bâtiment agricole hier soir près d'Argentonnet. Les pompiers ont pu sauver une partie du troupeau. La cause exacte de l'incendie n'est pas encore précisée. Le malaise se poursuit au SDIS de la Vienne après les propos tenus par son président Benoît Coquelet qui appelle les pompiers à travailler davantage alors que ceux-ci sont en grève pour réclamer davantage de moyens et 17 postes supplémentaires. La confiance est rompue, martèle la CGT des pompiers de la Vienne. Benoît Coquelet parle de son côté de propos mal interprétés. Du volley pour finir avec les Poitevins en équipe de France qui ont largement dominé 3-0 la Roumanie en quart de finale du championnat d'Europe hier soir. Vendredi, la France retrouve le vainqueur de la rencontre Italie-Finlande qui se joue ce soir.
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2: Et aujourd'hui, il fait beau, Christophe.
0: Exactement. On a du soleil toute la journée. Les nuages vont venir comme ça, un petit peu taquiner ce soleil présent toute la journée, en fin de journée. C'est donc ce mercredi avec une belle journée ensoleillée, un ciel voilé avec des passages nuageux, qu'on soit dans la Vienne ou les Deux-Sèvres. En fin de journée, actuellement, il fait entre 19 et 22 degrés. À Loudun, 19 degrés. Montcoutan, Parthenay, Châtellerault, Lusignan, Poitiers, 20 degrés. Mauléon, Lille-Jourdain, Charroux, 21 degrés. Puis à Brieux-sur-Boutonne et Niort, 22 degrés au meilleur de la journée, entre 28 et 30 degrés, comme à Loudun, 28, ou encore Brieux-sur-Boutonne, 30 degrés, la soirée, la nuit, avec un ciel voilé, mais qui laisse apparaître les étoiles. Demain, jeudi, un voile nuageux qui filtre le soleil sur tout le Poitou et toute la journée. Demain matin, au lever du jour, des températures de 11 à 14 degrés, même 15 degrés sur le sud Vienne, le sud des Deux-Sèvres, pardon, excusez-moi. Et température maximale demain entre 29 et 32 degrés, température d'ailleurs par endroit très au-dessus des normales de saison. En résumé, des températures qui montent et un soleil bien présent. Le retour de l'info, c'est à midi.
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0: Bonjour et bienvenue, si vous venez de nous rejoindre jusqu'à midi, on joue avec vous dans On ne nous dit Poitou. 05 49 60 20 20, on part à la recherche de ce coffre que tient la Fémilusine entre ses mains, qui est un tout nouveau coffre d'ailleurs, avec un très beau cadeau demain. Deux places pour l'exposition permanente et le belvédère de la Cité du Vin à Bordeaux. En plus de ça, une carte cadeau de 50 euros pour la brasserie Le Latitude, pour un déjeuner. Mais en tout cas, voilà, c'est une carte cadeau de 50 euros, je viens de le dire en même temps. Allez, on vous propose aussi dans ce coffre une nuit pour deux personnes à l'hôtel 4 étoiles au pied de la Cité du Vin Renaissance à Bordeaux, avec en plus le petit-déj. Tout ça, par contre, là, ça a une valeur de 240 euros. Et puis pour finir, pour faire le trajet, une carte carburant de 50 euros. Mais attention, si vous tombez sur la Grand Goule, paf, c'est fini pour vous à Loumange. On se balade dans ces 8 lieux bien différents dans le Poitou, qu'on soit dans la Vienne ou les Deux-Sèvres. Vous pouvez choisir au maximum 2 endroits. Des très beaux cadeaux ce matin, des places de concert, de ciné, des entrées pour la Vallée des Singes, des entrées aussi pour Mouton Village, un kit enfant de votre radio préférée, 05 49 60 20 20. On vous attend.
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0: Ici avec le duo Étienne Dao, Dany, comme un boomerang. Très belle matinée avec votre radio Ici Poitou.

0: Vous écoutez Si Poitou avec une reprise de Serge Gainsbourg avec Dany, déjà à l'époque, qui la chantait, Étienne Dao, comme un boomerang.
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0: Et oui, bien sûr, à 11h08, vous allez essayer de décrocher ce nouveau coffre que tient la Femme Usine entre ses mains. Il y a dedans, dans ce coffre, c'est un très beau cadeau qu'on vous offre. C'est deux places pour l'exposition permanente et le belvédère de la Cité du Vin à Bordeaux. En plus de ça, il y a une carte cadeau de 50 euros pour la brasserie Le Latitude, pour un déjeuner. Il y a dedans aussi une nuit pour deux personnes à l'hôtel 4 étoiles Renaissance de Bordeaux, avec bien sûr le petit déjeuner dedans. Ça, c'est d'une valeur de 240 euros. Et puis une carte carburant, bien sûr, pour faire le trajet de 50 euros. Mais attention, bien sûr, si vous tombez sur la Grand Goule, c'est fini pour vous. Vous avez deux possibilités dans ces 8 lieux différents dans le Poitou. Et on va commencer à jouer. On part du côté de Vivonne. Bonjour Corinne.
3: Bonjour
0: Christophe.
3: Dorian.
0: Non, Christophe, mais c'est pas grave. Dorian était là jusqu'à. Mais c'est pas grave, vous inquiétez pas. Il vous embrasse d'ailleurs. Et il me le dit dans l'oreille. Bon anniversaire un petit peu en avance. Je sais qu'il y a des gens qui aiment
3: non,
0: pas trop.
3: En retard,
0: pardon. Ah oui, bon anniversaire alors, Corinne.
3: Merci beaucoup.
0: De rien. Ça sent bon là, chez vous.
3: Oui.
0: Ça sentrait pas les cookies par hasard?
3: Oui, ça sent les cookies aux pépites de chocolat au lait.
0: Oh, chocolat noir, c'est mieux.
3: Non, n'aime pas trop le chocolat noir, mais plus chocolat au lait.
0: Bon, vous avez raison, je suis plus chocolat noir. c'est bien. Non, c'est bon, quand même, vous êtes occupé, tranquillement.
3: Voilà.
0: Là. C'est pour le 4 heures, c'est pour le dessert?
3: Non, c'est pour emmener ce soir, je fais une soirée avec des copines,
0: Très bien, profitez avec vos copines. Corinne. En attendant, on joue ensemble dans ces 8 endroits bien différents pour essayer de trouver le coffre que tient la Femulusine entre ses mains. On a plein de cadeaux ce matin. On va aller se balader du côté du Marais Poitevin, du Haut Poitou, du côté de Montmorillon, du côté de Bressuire aussi, du côté du pays chauvinois, Poitiers, Niort ou encore le pays Mélois. C'est des chiffres de 1 à 8. Je vous écoute pour le premier chiffre.
3: Le numéro 3.
0: Le numéro 3. Alors, on va où avec le numéro 3? On va. Eh bien, on va du côté de Montmorillon. Ah, c'est pas mal. Deux entrées adultes pour la Vallée des Singes à Romagne.
3: Non, ça m'intéresse pas. Je l'ai déjà gagné pour les petits-enfants.
0: Eh bien, parfait, Corinne. Alors, deuxième et dernière chance.
3: Le 5.
0: Alors, le 5, c'est où? On va dans le Marais Poitevin. Plutôt cool, ça. C'est deux entrées pour le Futuroscope.
3: Super.
0: Voilà. En même temps, Corinne, vous n'aviez pas trop le choix. Parfait. Ça vous va? Ça fait longtemps que vous n'avez pas été au Futuroscope?
3: Ça sera pour mes petits-enfants.
0: Très bien. Non, mais c'est très bien, Corinne. Voilà, pour vous, donc, ces deux entrées pour le Futuroscope. Je vous remercie d'avoir joué avec nous.
3: Merci beaucoup.
0: Et je vous souhaite une très bonne soirée, du moins, avec vos copines.
3: Merci beaucoup.
0: Merci, au revoir, Corinne.
3: Au revoir.
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0: Ça, on vous dit pas. 05 49 60 20 20 pour jouer avec nous jusqu'à midi. Ici Poitou avec ce tube de Ten Sissi à 11h12.

0: tube de l'année 1975 du groupe Ten CC sur ICI Poitou. On a nous dit Poitou jusqu'à midi. On joue ensemble pour essayer de trouver le coffre que tient la Fémélisine entre ses mains et surtout découvrir le code de ce coffre. Bon, c'est un nouveau coffre, hein, donc autant vous dire que je pense que vous n'avez pas les quatre chiffres ni la lettre. Mais par contre, un très beau cadeau dans ce coffre. Voilà, c'est deux places pour l'exposition permanente et puis le belvédère de la Cité du Vin à Bordeaux avec dedans une carte cadeau de 50 euros pour la brasserie Le Latitude avec un déjeuner dedans. Une nuit au pied de la Cité du Vin dans l'hôtel 4 étoiles Renaissance à Bordeaux et avec bien sûr le petit déjeuner, et ça c'est d'une valeur de 240 euros, et puis une carte carburant pour faire le trajet de 50 euros. C'est 8 lieux en effet dans le Poitou, c'est 8 lieux bien différents, qu'on soit dans la Vienne ou les Deux-Sèvres. Voilà, on se balade tranquillement et puis bah, vous tombez sur le coffre, tant mieux, vous essayez de trouver la combinaison et ce beau cadeau. Sinon, des différents cadeaux, il y a la Vallée des Singes, il y a des places ciné, il y a des places pour un spectacle Génération Céline, ça sera le vendredi 9 octobre prochain. Bref, de très beaux cadeaux ce matin, 05 49 60 20 20, on vous attend.
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1: Votre radio de proximité avec ceux qui sont occupés, viennent de le dire parce qu'ils chantent, c'est les voix de Marc Lavoine et Patrick Fiori.
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1: Et c'est bien parce que ça m'évite de dire le titre parce que sinon je bafouille tout. Dans le coffre que tient la Fémilisine entre ses mains, c'est deux places pour l'exposition permanente et le belvédère de la Cité du Vin. Une carte cadeau aussi de 50 euros pour aller déjeuner à la brasserie Le Latitude. Et puis aussi une nuit pour deux personnes à l'hôtel 4 étoiles Renaissance Bordeaux avec le petit déjeuner. Et ça, c'est d'une valeur de 240 euros. Et puis pour finir, on vous offre aussi une carte carburant de 50 euros pour pouvoir faire le trajet. Mais pour ça, il faut tomber sur le coffre. Il faut nous donner la bonne combinaison entre les quatre chiffres et la lettre. Ce coffre qui se cache dans ces huit lieux bien différents du Poitou, qu'on soit du côté de Poitiers, de Niort, du pays chauvinois, du côté de Mel, le Marais Poitevin, le Haut-Poitou, Montmorillon ou encore Bressuire. On joue tout de suite avec Fabienne de Mazerolles. Bonjour.
4: Bonjour, Christophe.
1: Comment ça va, Fabienne ?
4: Ça va bien.
1: Est-ce que vous avez passé...
4: C'est beau, c'est très agréable, c'est super.
1: Eh bien oui, exactement. Alors, ça va durer comme ça encore quelques jours et c'est plutôt pas mal. Le week-end dernier, ça va, vous avez aimé ce côté médiéval à la fête de Château-Larcher ?
4: Oui, beaucoup.
1: Beaucoup ? Vous y allez tous les ans ?
4: Ça fait plusieurs années que j'y vais et j'aime bien.
1: Bon ben, très bien, vous passez un bon petit moment. Puis vous chinez un petit peu en plus.
4: Voilà, mon mari collectionne les vinyles.
1: Ah, sympa. Alors, il aime quel style de musique, votre mari ?
4: Oh, ben, j'en ferai les Rolling Stones.
1: Ah oui, on est sur un grand écart quand même entre Jean Ferrat et les Rolling Stones, mais tant mieux, que la musique. Donc du coup, ça chantonne beaucoup chez vous et ça écoute beaucoup de musique, Fabienne.
4: Voilà.
1: Ben parfait. Bon, vous êtes prête à jouer ?
4: Oui.
1: Bon, je vous écoute pour le chiffre, pour l'endroit où vous voulez aller.
4: Je vais prendre le numéro 4.
1: Alors, le numéro 4, on va se diriger direction tout de suite, eh ben, le Haut-Poitou. Ces grandes plaines. Allez, se cache derrière deux entrées enfants de 3 à 12 ans pour Mouton Village, à Val, dans les Deux-Sèvres. Est-ce qu'on garde ?
4: Non. Non.
1: Non, bah très bien.
4: Je préfère continuer.
1: Eh ben, on continue pour donc un deuxième et dernier choix.
4: Je vais prendre le numéro 6.
1: Le numéro 6. Alors, le numéro 6, on va aller vers où ? On va aller du côté... Ah bah c'est le Pays Mélois, et puis ses élevages. Deux places pour le film de votre choix au CGR de Fontaine-le-Comte.
4: Ah bah c'est parfait.
1: Ah bah écoutez, si ça vous va, bah je suis content de vous faire plaisir, Fabienne.
4: Ah bah merci beaucoup, Christophe.
1: Et bah de rien, je vous souhaite une très bonne journée, et puis merci d'avoir joué avec nous.
4: Merci Fabienne. Merci à Ici Poitou.
1: De rien, je vous en prie. Merci Fabienne, au revoir. 05 49 60 20 20 pour venir jouer avec nous comme Fabienne, comme Corinne ce matin dans On ne nous dit Poitou.
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1: Votre radio en Poitou en plein cœur des années 80 avec Hervé Christiani. Il est libre, Max.

0: ça rappelle des souvenirs, cette chanson avec Ici Poitou, hein, ce tube d'Hervé Christiani. Il est libre, Max.
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0: Ici à 11h30, direction l'Italie avec ce classique d'Eros Ramazzotti.

0: Votre radio locale en Poitou avec Eros Ramazzotti.
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0: Alors, l'heure de jouer, on a un petit problème de standard, je vous le cache pas. Gérard va jouer, Devouillet va jouer avec nous dans quelques minutes, à 11h34, mais vous pouvez quand même jouer, voilà, pour essayer de trouver ce nouveau coffre que tient la fée Milusine entre ses mains, dans on nous dit Poitou, avec dedans deux places pour l'exposition permanente et le belvédère de la Cité du Vin à Bordeaux, avec dedans aussi une carte cadeau de 50 euros pour la brasserie Le Latitude, pour un déjeuner. Une nuit aussi pour deux personnes à l'hôtel 4 étoiles Renaissance à Bordeaux avec petit déjeuner. Ça, c'est d'une valeur de 240 euros. Puis pour finir, on vous rajoute aussi dedans, dans ce coffre, une carte carburant de 50 euros pour pouvoir y aller. 05 40 60 20 20 quand le standard sera un peu remis. Voilà, mais bon, ça arrive. Voilà, de temps en temps, ça arrive. Le standard nous a lâché, mais voilà, on va avoir Gérard dans quelques minutes. En attendant, je vous propose écouter cette belle reprise du chasseur de Michel Delpech. C'est des oies sauvages. Essayez Yann Miller.
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0: Ah, les oies sauvages, cette version de Yann Muller du titre de Michel Delpech sur Ici Poitou.
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0: Alors, l'heure de jouer, malheureusement, petit problème de standard, toujours. Mais bon, ça va se régler. On remercie la technique d'Ici Poitou d'être dessus et de régler ce problème, bien sûr. Quoi vous dire, justement, que dans ce nouveau coffre, car le coffre est tombé hier, et oui, la Fimulusine tient ce nouveau coffre, c'est un très beau cadeau. Hein. Vous allez pouvoir jouer avec nous durant les prochaines semaines. Deux places pour l'exposition permanente, et puis surtout le belvédère de la Cité du Vin à Bordeaux, qui fête ses 10 ans, d'ailleurs, cette année. Une carte cadeau aussi de 50 euros pour la brasserie Le Latitude, pour un déjeuner. Et puis cette nuit, au pied de la maison du vin, pour deux personnes à l'hôtel 4 étoiles Renaissance, avec bien sûr petit déjeuner. Ça c'est d'une valeur de 240 euros. Et puis cette carte carburant de 50 euros pour pouvoir tranquillement faire le trajet aller-retour. Écoutez, je vous propose de retrouver les Bee Gees tout de suite. Vous savez, c'est les trois frères, hein, les plus connus au monde. Les Bee Gees sur Ici Poitou.

0: Bee Gees sur ici Poitou, sur votre radio de proximité, avec l'un des tubes donc des Bee Gees à 11h44.
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0: Et oui, jusqu'à midi, on en dit Poitou avec ce coffre que tient la Femine Usine. Où se trouve ce coffre aujourd'hui? Est-ce qu'il se trouve du côté de Niort, du côté du pays chauvinois, du côté de Bressure, du côté de Montmorillon, du côté, pourquoi pas, de ces grandes plaines du Haut-Poitou, du Marais Poitevin encore, de Poitiers, ou du côté de Mel et des élevages? Vous n'êtes pas tombé dessus encore aujourd'hui, mais il y a un nouveau coffre et il y a un très beau cadeau dedans. Il y a deux places pour l'exposition permanente et le belvédère de la Cité du Vin qui fête ses 10 ans cette année. Une carte cadeau de 50 euros pour la brasserie Le Latitude. Aussi, une nuit pour deux personnes à l'hôtel 4 étoiles Renaissance Bordeaux avec petit déjeuner. Ça, c'est d'une valeur de 240 euros. Et puis, pour finir, pour pouvoir faire le trajet tranquillement, une carte carburant de 50 euros. On part du côté de Vouillé. Bonjour Gérard.
3: Oui, bonjour.
0: Voilà, bon, le standard est revenu. On remercie les équipes techniques d'ici Poitou. On va pouvoir jouer ensemble. C'est la première fois que vous jouez avec nous, Gérard, je crois.
3: Ah oui, oui, à ce jeu-là, oui, c'est la première fois.
0: Bon, écoutez, c'est tranquille. Vous allez pouvoir me donner un chiffre, justement, de l'un des lieux que j'ai cité il y a quelques secondes. Entre 1 et 8, je vous écoute.
3: Le numéro 7.
0: Alors, qu'est-ce qui se cache derrière le numéro 7? On part du côté du bocage Bressuret, justement. Ah, c'est deux places pour le film de votre choix au CGR de Fontaine-le-Comte.
3: Ouais, je garde.
0: Vous
3: gardez? Ouais,
0: si, c'est bien. Ouais. Eh ben, parfait. Eh ben, voilà. écoutez. Eh ben, écoutez, parfait. Vous êtes sûr que vous ne voulez pas rejouer? Vous ne l'avez pas retenté?
3: J'ai peur de tomber sur...
0: La Grand Goule.
3: Voilà.
0: On tente ou pas? Allez, Gérard. Est-ce que vous êtes joueur, Gérard?
3: Oui, pourquoi pas. Allez.
0: Allez. On tente?
3: Le numéro 1.
0: Le numéro 1.
3: Ah là.
0: Pardon. Bon, Gérard.
3: Une petite indigestion.
0: Pardon.
3: Oui, c'est pas grave.
0: Est-ce que vous m'en voulez ou pas? Non.
3: Non.
0: Je suis désolé.
3: Mais
0: parce que je suis joueur, moi je serai loup jusqu'au bout. Voilà.
3: Bon, ouais, bah, moi aussi.
0: Bon, ça va alors.
3: Et puis voilà, ma foi, ça passe un moment agréable. Et puis, voilà.
0: Oui, voilà. Bon, merci en tout cas d'avoir joué avec nous. Vous revenez très vite.
3: D'accord.
0: Allez, merci Gérard, au revoir. 05 49 60 20 20 pour jouer avec nous dans un instant. La dernière candidate ce matin, on part du côté de Ligugé, ça sera avec Edwige.
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0: Eh oui, à midi moins 10, on ne nous dit Poitou avec ce coffre que tient la fille Mélusine entre ses mains avec ce très beau cadeau. C'est un nouveau coffre, hein, car le coffre est tombé hier. On a dedans deux places pour l'exposition permanente et le belvédère de la Cité du Vin à Bordeaux qui fête ses 10 ans cette année. On a une carte cadeau de 50€ pour la brasserie Le Latitude pour un déjeuner et puis une nuit pour deux personnes au pied donc de la Cité du Vin à l'hôtel 4 étoiles Renaissance avec petit déjeuner. Ça, c'est d'une valeur de 240€. Puis, pour faire le trajet, tranquillement, une carte carburant de 50€. Pour cela, il faut trouver le coffre que tient la féminisine entre ses mains dans l'un des 8 endroits, justement, parmi le Niort, Poitiers, le pays chauvinois, du côté de Bressure aussi, Montmorillon, le Haut-Poitou, le Marais-Poitevin ou encore du côté de Mel. Dernière candidate ce matin, on part du côté de Ligugé. Bonjour Edwige.
15: Bonjour.
0: Ça sent bon chez vous.
15: Voilà.
0: On sent que je suis gourmand ou pas?
15: Oui. Bon, c'est pas diversifié, hein. C'est comme. Pommes partout, pommes aujourd'hui, pommes toujours.
0: Ben vous avez raison, tarte aux pommes avec compote de pommes. Oui, est-ce que vous rajoutez un peu de vanille dans la compote de pommes ?
15: Ah, je suis plutôt cannelle.
0: Ah oui, c'est pas mal aussi la cannelle, j'avoue. J'aime les deux, ça ne me dérange pas. Et en plus, c'est sympa puisque c'est le voisin qui vous donne les pommes.
15: Oui. Donc, bon. Je prends.
0: Bah oui, vous avez raison. Eh vous avez raison. Combien de temps pour faire ces compotes à peu près, vous mettez...
15: Oh non, j'ai pas regardé.
0: Vous n'avez pas regardé ?
15: Non.
0: Bon, vous avez combien de pots ?
15: J'ai pas de recette. Alors autant vous dire que c'est au.
0: Ah, c'est au pif. On dirait ma mère qui fait la cuisine. C'est au pif. Oh, okay. C'est toujours bon, attention.
15: C'est toujours meilleur. Okay.
0: Mais c'est les ingrédients, s'il y a marqué 200 grammes, bah, si on en met moins ou plus, c'est pas grave.
15: Tout à fait. Quand il y a du sucre, un peu moins.
0: Oui, alors, par contre, le sucre, un peu moins, toujours. C'est meilleur. Ouais. C'est meilleur. Bon.
15: Non, mais c'est vrai que c'est une bonne journée qui parfumée.
0: Parfumée, eh bien exactement, ça sent bon, ça se sent. Vous êtes prête à jouer, Edwige ?
15: Oui,
0: vous me donnez un chiffre entre 1 et 8 ?
15: Alors, le 3.
0: Le 3. Alors, le 3, on va du côté d'où ? On va du côté de Montmorillon. Avec dedans deux entrées adultes pour la vallée des singes à Romagne.
15: Alors écoutez, avec plaisir.
0: Avec plaisir. On rejoue pas une deuxième fois, on retourne pas ?
15: Non, très bien.
0: Non.
15: Je leur apporterai pas des pommes, mais je veux bien aller à leur rencontre.
0: C'est vrai ? Vous y avez déjà été ?
15: Non.
0: Non ? Eh bien écoutez.
15: Ça sera l'occasion.
0: Eh bien alors donc, pour vous, deux entrées adultes pour la vallée des singes à Romagne. Ici Poitou vous offre ce très beau cadeau.
15: Je vous remercie beaucoup, très gentil.
0: Eh ben de rien, je vous souhaite une très bonne journée.
15: Bien à vous, en mangeant mes pommes.
0: Ah oh bah oui, ça sent bon, j'adore.
15: Et au plaisir de vous avoir au téléphone.
0: Eh ben merci Edwige d'avoir joué avec nous, passez une bonne journée. Au revoir.
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0: Et de retour demain pour jouer avec nous au 05 49 60 20 20. Midi 13h, on vous doit bien ça. C'est présenté par Enora Malagré et sa bande de chroniqueurs pour pouvoir répondre bien sûr à vos questions de la vie quotidienne. Bonjour Enora.
16: Bonjour à tous, bienvenue dans Vous Doit Bien Ça, votre nouveau rendez-vous quotidien sur ICI. Aujourd'hui, on va parler du rapport entre les écrans et les enfants. Est-ce qu'ils sont trop scotchés à leur écran, nos enfants, nos ados? On en parle, à tout de suite.
0: Allez, juste après, bien sûr, les infos de midi, 11h53, et ben votre radio locale en Poitou avec Clio. Fallait pas commencer.

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0: 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Les infos, c'est avec vous, Fanny Imbert.
2: De l'inquiétude pour les futures générations, c'est ce qui ressort d'une enquête menée par le réseau ICI avec Odoxa. 9 Poitevins sur 10 se disent inquiets pour l'avenir de leurs enfants et de leurs petits-enfants. Percutés par la hausse des prix, le dérèglement climatique ou encore le contexte international, les familles monoparentales sont particulièrement touchées par ces difficultés. C'est une famille sur 4 dans la Vienne et c'est en majorité des mamans seules qui ont du mal parfois à faire garder leurs enfants, regrette Marilyn Puvrel, la présidente de l'association Parents Solo 86.
3: Il faudrait des modes de garde qui soient adaptés, avec des horaires plus étendus et beaucoup plus accessibles. Parce que nous, on est pénalisés hein, pour inscrire des enfants en centre de loisirs, par exemple, pendant les vacances. Les enfants ont quand même 16 semaines de vacances scolaires dans l'année. Nous n'avons pas 16 semaines de vacances nous, en tant que salariés. Donc, si on peut pas inscrire nos enfants à la garderie, on peut pas travailler. Voilà. Sauf qu'on n'est pas prioritaire sur les garderies, par exemple, sur les centres de loisirs. Que les modes d'inscription pour les enfants, c'est difficilement accessible pour les familles monoparentales qui doivent parfois poser un jour de congé simplement pour pouvoir inscrire leur enfant à la garderie le mercredi après-midi ou pendant les vacances scolaires. Sinon, il n'y a plus de place.
2: Et l'enquête dont vous pouvez retrouver les détails sur le site d'ici.fr précise aussi que c'est un pessimisme massif sur l'avenir de la jeunesse qui touche toutes les catégories de la population. Des sujets comme l'éducation et la protection des jeunes auxquels seront particulièrement attentifs les électeurs lors de la présidentielle à venir. Les inquiétudes sur le coût de la vie auxquelles le gouvernement tente de répondre, précisément sur le carburant, parmi les mesures annoncées, l'élargissement de l'aide pour les gros rouleurs qui permet aux travailleurs modestes de toucher 100 euros lorsqu'ils roulent plus de 30 km par jour, Damien Mestre.
4: Deux annonces principales ont été faites hier soir. D'abord, la confirmation que cette aide est renouvelée pour 3 mois supplémentaires, du 1er octobre jusqu'à la fin de l'année. Cela veut dire que ceux qui avaient déjà touché ces 100 euros vont pouvoir bénéficier à nouveau d'un coup de pouce et donc avoir 200 euros en tout. La deuxième tranche sera d'ailleurs versée automatiquement, sans avoir besoin de refaire une demande. Et puis surtout, deuxième annonce, c'est l'extension du dispositif. Les conditions de ressources sont désormais plus larges. Auparavant, il fallait gagner moins de 1500 euros environ par mois pour une personne seule. Désormais, les travailleurs sont éligibles jusqu'à un peu plus de 2000 euros net mensuels de salaire et même 6100 euros pour un couple avec deux enfants. Cela concerne en tout 5,5 millions de personnes selon les estimations du gouvernement.
2: Et en revanche, les transporteurs routiers sont exclus du dispositif. C'est presque nous pousser à descendre dans la rue, réagit ce matin la Fédération nationale du secteur. Même chose pour les autoroutes. Auto-écoles qui prévoient déjà de répercuter sur leurs prix. Des aides au carburant sur lesquelles on reviendra bien évidemment en détail dans le journal de 13h.
0: Dans les Deux-Sèvres, un important incendie dans un bâtiment agricole.
2: 100 moutons et 50 chèvres ont péri dans les flammes hier soir à Argentonnet. Les pompiers ont pu intervenir pour sauver une partie du troupeau, mais 1000 mètres carrés de bâtiments qui comptaient de la paille sont partis en fumée. Dans un contexte où la sécheresse atteint un niveau historique en France, depuis le 1er septembre, les pluies ont été quasi absentes, nous dit Météo France. Une sécheresse décennale qui touche la grande majorité du pays. Le malaise se poursuit au SDIS de la Vienne après les propos tenus par son président Benoît Coquelet qui appelle les pompiers à travailler plus, 39 heures au lieu de 35, alors que ceux-ci sont en grève pour réclamer davantage de moyens et 17 postes supplémentaires. La confiance est rompue, regrette la CGT des pompiers de la Vienne. Benoît Coquelet évoque de son côté des propos mal interprétés. Et puis les championnats du monde de cyclisme avec hier le contre-la-montre et le relais mixte avec Juliette Berthet de la FDJ Suez parmi les 3 femmes retenues en équipe de France et un podium pour les Bleus avec une belle médaille d'argent derrière l'Italie.
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2: Et concernant la météo, il fait toujours beau, Christophe.
0: Exactement, la couleur de ce ciel poitevin avec du bleu, du jaune, un petit peu de blanc, mais ça sera en fin de journée parce qu'il va y avoir des nuages, comme ça un voile un peu nuageux, qu'on soit dans la Vienne ou les Deux-Sèvres. Les températures actuellement entre 26 et 28 degrés, au meilleur de la journée entre 28 et 30 degrés, 28 à Loudun notamment, ou 30 à Brieuc-sur-Boutonne. Puis la soirée, la nuit, avec voilà un ciel voilé qui va laisser apparaître les étoiles. Et puis demain, jeudi, une très belle journée, sur le Poitou. Tout de suite, c'est Nora Malagré et toute sa bande de chroniqueurs. À demain.
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5: Et bonjour à tous, quel bonheur de vous retrouver chaque midi jusqu'à 13h. C'est votre nouveau rendez-vous sur Ici. On parle bon plan, vie quotidienne, arnaque à éviter, santé. Nous sommes là pour vous rendre service parce qu'on vous doit bien ça. C'est le titre de ce nouveau rendez-vous quotidien. Moi, je m'appelle Enora Malagré et voici la joyeuse bande qui m'accompagne tous les jours. Aude Razo, Madame Anti-Arnaque, coucou Aude.
6: Coucou, coucou tout le monde.
5: Elsa Wolinski, mon rayon de soleil. Bonjour Elsa Wolinski. Vous ne les voyez pas, je sais, c'est pas très radiophonique. Elles sont toutes les deux en rose, deux petits bonbons aujourd'hui.
6: Fait exprès.
5: Et de l'autre côté, Gérald Kierzek, notre merveilleux médecin. Bonjour Gérald.
7: Bonjour, et moi je suis quelle couleur ?
5: Bleu.
7: Eh ben oui, en bleu.
5: C'est très laid. Alors, Valère Coréard, notre monsieur bon plan. Bonjour Valère.
8: Salut Enora, bonjour à toutes et tous.
5: Alors aujourd'hui, très gros dossier, très important, on va parler enfants et écran. Est-ce que ça fait bon ménage ? Pardon, on vous en dit un mot tout au long de l'émission. Et puis si vous avez des questions, hein, laissez-nous des messages au 0810 055 056. C'est un WhatsApp, c'est gratuit. Nous sommes là pour vous. Et puis laissez-nous aussi des messages vocaux, comme l'a fait Marie-Rose aujourd'hui.
9: Oui, bonjour, c'est Marie-Rose de Goussainville. Sur ma retraite, il y a le RDS, donc j'aimerais bien savoir à quoi ça correspond.
5: Très bien, ça c'est une question pour vous, cher Valère.
8: CSG, CRDS, je vais vous expliquer ce que c'est, mais il n'y a pas le choix.
5: On y répond dans une trentaine de minutes. 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Nous sommes en direct ensemble jusqu'à 13h, gros dossier enfants, ados et écrans. Et pour ce faire, nous avons un invité de choix. Nous avons un grand pédopsychiatre qui nous fait l'honneur de venir, Stéphane Clerget. Bonjour Stéphane, bienvenue.
10: Bonjour Enora.
5: Vous avez écrit votre dernier livre, il s'appelle « Les mots de vos ados, comment les aider vraiment ?» C'est sorti en mars 2026. C'est Solar, c'est un sujet qui vous passionne. Merci beaucoup d'être là. Alors, les Merci. Enfants et les écrans, c'est bien, c'est pas bien ? Aude Razo.
6: Alors, visiblement, pour beaucoup de gens, c'est pas bien. En fait, c'est notre journée spéciale. Dites-le ici, journée consacrée sur notre antenne à nos enfants. C'est une enquête de notre réseau ici, Radio TV Digital, grande consultation citoyenne avec Odoxa, en vue de l'élection présidentielle. Et donc, un chiffre, une inquiétude qui ressort dans cette consultation, c'est l'addiction aux écrans. 44% des parents d'élèves interrogés estiment que l'une des priorités du futur président doit être de lutter contre la sédentarité et contre l'addiction aux écrans, pourcentage qui monte même à 48% en région PACA. J'ai épluché un peu les régions. Stéphane Clerget, vous qui êtes pédopsychiatre, on a raison de s'inquiéter ou on en fait trop ?
10: Ah non, on a raison de s'inquiéter. Maintenant, tout repose pas sur le président de la République. Ça repose d'abord sur les parents qui ont un vrai rôle à jouer dans la réduction des temps d'écran et surtout pour inviter les enfants et les ados à faire d'autres activités beaucoup plus utiles pour leur développement.
6: À quel âge on peut mettre un smartphone ou une tablette entre les mains d'un enfant ?
10: À partir de 3-4 ans, mais pas tout seul.
5: C'est-à-dire très jeune.
6: C'est très jeune, non ?
10: Oui,
6: non,
5: mais on attendez. Peut. Ouais, oulala, pardon. Excusez-moi, on vous a un peu sauté dessus, Gérald Kierzek, et pardonnez cette attitude un peu cavalière, mais c'est vrai qu'on est tellement intéressé par ce sujet.
10: Oui, mais il ne s'agit pas non plus de culpabiliser les parents quand ils montrent un petit dessin animé à leur enfant de 3-4 ans. On peut regarder un petit dessin animé avec son enfant de 3-4 ans quand ça dure 5-10 minutes ou s'amuser à lui faire dessiner sur l'iPad. Mais c'est des temps extrêmement courts et toujours accompagnés. Pourquoi ? Parce que l'écran, vous êtes Madame Arnaque, l'écran c'est l'arnaque. On croit qu'ils sont super intelligents les enfants parce qu'ils arrivent à utiliser l'iPad. En fait, ça demande 2-3 neurones, beaucoup moins que pour écrire son prénom avec un crayon à papier.
6: Et je pense toujours aux parents, aux grands-parents qui nous écoutent, à quel moment on doit s'alarmer, à quel moment il y a le signe qu'un enfant, là, il est trop devant un écran. Est-ce qu'il y a des signes qu'on peut nous détecter ?
10: Il y a un signe très, très précoce, c'est qu'il hurle quand on lui retire l'écran. C'est-à-dire que quand c'est la crise qui dure parfois un quart d'heure, 20 minutes, parce qu'on lui dit ça suffit, t'as fait une heure d'écran, t'as fait tes jeux, c'est bon, maintenant on passe à table ou autre. Et c'est là qu'on voit qu'il y a une vraie dépendance, une vraie addiction, un vrai accrochage à l'écran. C'est extrêmement attractif, hein, donc c'est souvent très difficile de le réduire.
11: Gérald Kierzek.
7: C'est extrêmement attractif et comme le dit Stéphane Clerget, ça permet pas de développer et de neurodévelopper l'enfant. On a l'impression que le gamin est intelligent, qu'il est capable de faire plein de choses, et en réalité non. Et quand il y a des études qui ont montré que les enfants qui avaient un iPad, ils savaient pas dessiner une maison en trois dimensions, par exemple. Alors que des enfants qui jouent avec des cubes, qui construisent, ils sont capables d'approcher cette tridimension, et donc ils ont beaucoup plus développé leur système cérébral. Et c'est là où c'est dangereux, c'est que ça donne l'impression finalement que le gamin il se développe, alors qu'il se développe pas du tout, malheureusement. Il régresse aussi, on en parlera tout à l'heure, sur ses relations sociales.
11: Oui, Valère Correa, vous avez des enfants, vous, qui sont très jeunes.
8: J'en ai un paquet, j'en ai un, deux, trois.
11: J'en ai un paquet.
8: Non, mais, alors, je vais vous poser une question, mais j'ai peur de la réponse. Donc, allez-y doucement, parce que c'est vrai, quand on est parent, on veut faire au mieux, et on se dit, est-ce que je me suis planté ? Bon, j'ai un enfant depuis qu'il a 9 ans, il a 10 ans aujourd'hui, Augustin. Je lui ai mis un téléphone entre les mains, je lui ai dit, voilà, ça, c'est ton téléphone. De maison, il n'a pas le droit de sortir avec, enfin il capte pas, il n'y a pas de réseau. Et ma stratégie c'était de dire, je veux qu'il soit acteur de l'appropriation de cet objet finalement dans son quotidien. Donc il a évidemment un temps limité, on met des alarmes, etc. Mais parfois quand j'en parle avec des amis, ils sont un peu choqués en disant, mais déjà il a déjà un téléphone. Et je me suis dit, mais il va vivre toute sa vie avec des téléphones autour de lui, donc autant qu'il s'habitue tout de suite, mais on le fait ensemble. C'est une stratégie qui peut se tenir ou bof?
10: C'est dangereux. C'est-à-dire que, effectivement, il va vivre toute sa vie, mais enfin, on va pas non plus lui donner le volant d'une voiture à 9 ans. Non, c'est trop précoce. Il a beaucoup d'autres choses à faire, beaucoup d'autres choses à apprendre, et il en a surtout pas vraiment l'utilité du téléphone. Aujourd'hui, en moyenne, quand les parents donnent un téléphone à l'enfant, c'est quand il entre au collège, et c'est surtout pour pouvoir lui laisser un petit peu d'autonomie et pouvoir le contacter. À 9 ans, ça n'a aucun intérêt. À partir du moment où on peut évidemment contrôler et pas le laisser seul avec son téléphone, c'est pas forcément dangereux. Mais c'est pas utile, non.
11: On va continuer de parler des rapports entre les enfants et les écrans, aussi nos ados, puisque vous l'avez évoqué, ça c'est un grand sujet. Elsa Wolinski, vous avez des ados à la maison, vous aurez des questions à poser. Et puis si vous avez des questions à poser à notre pédopsychiatre Stéphane Clerget, c'est le moment, hein, 0810 055 056. Si vous êtes parent, grand-parent, tata, marraine, parrain, on prend tout, hein, j'ai envie de vous dire. Et pour l'heure, on va écouter un petit disque, Sandra Maria Magdalena, vous êtes dans votre nouveau rendez-vous quotidien. On vous doit bien ça sur ICI, on est ensemble jusqu'à 13h.

0: si vous avez des questions, ça tombe bien, on est là pour y répondre. Nous avons donc Catherine qui nous appelle de Bretagne. J'aime entendre ça. Bonjour chère Catherine.
1: Bonjour Anora, bonjour à toute l'équipe.
0: Et vous appelez d'où Catherine ?
1: Alors j'appelle de Landerneau, dans le Finistère, à côté de Brest.
0: Pardon, je suis très en joie, je suis moi-même finistérienne, j'embrasse très fort.
1: Oui, je sais.
0: Ici, Brest-Izel.
1: Vive tous les Bretons.
0: Vive la Bretagne. Bon, pardon, on arrête là tout de suite. C'est horrible ce que je suis en train de faire. J'embrasse d'ailleurs, je fais un immense coucou à nos 44 locales merveilleuses de tout le réseau ici, qui font un travail absolument fabuleux. Alors, vous avez plusieurs enfants, vous avez deux enfants, Catherine, c'est ça ?
1: J'ai ça, j'ai deux adolescents, ouais. Une fille de 14 ans et un garçon de 11 ans.
0: Comment vous gérez les écrans avec vos ados alors ?
1: Alors ça a été une question un peu prise de tête, surtout l'année dernière. C'est vrai que bon, ma fille a eu un portable dès son entrée en sixième pour la laisser un peu autonome. C'est vrai que cette année mon fils est rentré en sixième également. C'est vrai que j'ai fait le choix de pas lui prendre de portable parce que je me suis rendu compte que il passait que ma fille passait trop de temps sur les écrans, que ça avait un impact même sur les résultats. Donc c'est vrai que je me suis dit ne fais pas la même erreur.
0: Bêtise, voilà, c'est ça. Elle a bien fait déjà, docteur Clerget, ça c'est pas mal.
2: Ouais, c'est formidable qu'elle y soit parvenue, oui.
0: Ouais. Sans trop de crise.
1: Ça a été facile.
0: Ouais,
1: mais je lui ai expliqué les raisons pour lesquelles je décidais de ça. C'est vrai que mon fils m'en veut un peu, il me dit pourquoi elle a eu, moi j'ai pas. Donc je lui dis je limite l'utilisation d'une tablette le mercredi et un peu le week-end, contrôle parental sur la tablette également.
0: D'accord.
1: Après c'est vrai que c'est pas facile puisque là je me rends compte qu'en sixième on leur demande d'installer une application pour avoir leurs devoirs, pour rendre certains travaux.
0: Quoi, pardonnez-moi, j'ai pas d'enfant moi, donc mais ça n'a pas de sens ça, docteur.
2: C'est vrai que c'est un peu étrange, c'est-à-dire que sur Pronote maintenant les devoirs sont plus remis sur l'agenda, ils sont écrits sur Pronote, donc faut allumer l'écran pour voir les devoirs.
0: Oui. Ça, Elsa Wolinski, vous avez aussi deux ados comme notre auditrice Catherine, donc ça c'est un peu antinomique tout ça.
3: Ouais, tout à fait. Moi je suis traumatisée par Pronote personnellement.
0: Alors, comment on fait, parce que j'entends Catherine, l'un l'a eu, l'autre non. Comment on gère d'ailleurs un peu cette jalousie entre ados, l'un a eu un manuel, j'allais dire pas du tout, moi je suis en mode grimoire, un écran et pas l'autre, comment on fait ça ?
2: On peut dire qu'effectivement la vie est pas toujours juste, c'est à chacun selon ses besoins, c'est pas l'égalité parfaite. On peut considérer que tel enfant qui fait suffisamment d'activités extérieures, du sport, des activités artistiques, peut regarder son écran parce qu'il arrive à être autonome et autogérer son temps, et pas l'autre. C'est aussi fonction de la personnalité des enfants.
0: Ouais, c'est ça. Alors comment du coup, Catherine, on va reprendre Catherine. Comment vous rassurez, c'est ça, Catherine ? C'était ça votre question, j'imagine.
1: Excuse-moi, oui, je suis là. Du coup, vous me demandiez ?
0: Oui, quelle était votre question pour le docteur ?
1: Savoir comment expliquer aux enfants l'impact négatif en fait des écrans,
0: ouais, c'est ça.
1: Sur eux, quoi.
2: C'est vrai que quoi qu'on leur dise, de toute façon, c'est tellement prenant les écrans que ils vont nous entendre, mais on peut pas utiliser leur raisonnement. C'est-à-dire à l'âge de vos enfants, ils ont pas la capacité de s'autoréguler. C'est juste pas possible. Donc faut pas. On leur explique évidemment, mais on peut pas se reposer sur eux, sur leur sens des responsabilités. C'est pas possible. Donc vous êtes obligés, comme vous le faites formidablement, de mettre des limites et de définir les temps où l'écran peut être utilisé.
0: Elsa Wolinski.
3: Non, mais je voulais me permettre de vous poser une question, parce que quand vous parlez de s'autoréguler, finalement, est-ce que nos enfants ne nous plagient pas nous-mêmes ? Puisque nous, on a aussi du mal à s'autoréguler quand même.
2: Mais tout le monde, en fait. Je crois qu'à tout âge, c'est très dur de s'autoréguler, mais encore plus quand on est enfant. Mais c'est vrai, vous avez raison, c'est fondamental. Beaucoup d'adultes ont du mal à s'autoréguler. Évidemment, c'est difficile de faire la leçon à son enfant quand soi-même, on n'y arrive pas. Donc, la priorité pourrait être aussi, nous, d'apprendre
3: c'est ça,
2: à nous réguler.
3: En fait, de faire attention, parce qu'ils nous regardent. Donc, oui. Si on dit à notre enfant, ne prends pas ton portable, mais que nous, on passe notre temps avec notre portable.
0: T'es gentil, maman, mais tu fais la même chose. Oui. Gérald Kierzet, puis Audrazo.
4: Mais est-ce qu'on peut dire, je me suis trompé avec ta sœur, on pensait que c'était une bonne idée, en fait, c'est une mauvaise idée, et donc du coup, pourtant, on ne va pas refaire la même erreur, ou moi-même, je suis addict et je n'ai pas envie que tu tombes dans cette addiction,
0: ça,
4: de le verbaliser.
0: Bien,
4: ouais. Est-ce que c'est un aveu de faiblesse ou est-ce qu'au contraire, c'est un argument ?
2: De toute façon, c'est bien, les aveux de faiblesse, ça autorise l'enfant à accepter aussi ses propres faiblesses, mais bien sûr qu'on peut dire ça, surtout ce qu'on peut dire, c'est pour ton bien. Et en fait, les ados, ils le savent bien, parce qu'ils n'arrêtent pas d'entendre, ils écoutent la radio, on en parle à l'école, ils savent très bien.

0: que c'est pas bon pour leur développement.
1: Bien sûr, ils sont pas idiots.
0: Ils savent bien qu'on fait ça pour leur bien et ils nous remercieront plus tard.
1: Aude Razzeau.
2: Moi, j'ai une collègue qui m'a parlé de ça dans le couloir, pas plus tard qu'il y a quoi, une demi-heure. Elle a des grands enfants. Il y a un truc assez tendance, je sais pas si vous connaissez, c'est les dumb phones. Vous savez, donc c'est dumb comme stupide, donc c'est l'inverse de smart phone. Alors, je connaissais pas du tout, du coup, j'ai regardé. En fait, c'est des téléphones tout basiques, sans internet, comme on avait en fait finalement à l'époque.
1: En 1920. Voilà.
2: Ou alors avec un tout petit nombre d'applications. Et visiblement, ça commence à être un peu tendance, même des jeunes qui sont demandeurs, même des jeunes adultes qui sont demandeurs d'avoir ces téléphones un peu minimalistes. Bonne solution ?
0: Oui, tout à fait. Même si pour l'instant, ça reste un peu minoritaire. Et puis, même s'il y a des jeunes qui sont demandeurs, il y en a beaucoup qui vont faire une crise si on remplace leur smartphone par un dumbphone.
1: J'embrasse très fort Catherine qui nous a appelé. Passez une très très belle après-midi. Faites comme Catherine, appelez-nous si vous avez des questions à poser à notre pédopsychiatre Stéphane Clerget qui reste encore avec nous. On parle du rapport entre les ados, les enfants et les écrans, puis un petit peu aussi nous aussi, parce qu'on est un peu accro aussi à nos téléphones malheureusement. Mais pour l'heure, on écoute une nouveauté, Christophe Maé, il n'y a que de l'amour chez toi. On est ensemble jusqu'à 13h sur votre radio ici.

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1: 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Il n'y a que de l'amour chez toi, sur votre radio ici dans Vous Doit Bien Ça.
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1: Midi 24, on est en direct, c'est votre nouveau rendez-vous quotidien, ça s'appelle On vous doit bien ça sur votre radio ici, jusqu'à 13h. Aujourd'hui, gros dossier, le rapport entre les enfants, les ados, et puis un petit peu nous aussi, et les écrans. Continuez de réagir au 0810 055 0 56, comme l'a fait Nathalie qui a appelé là il y a une minute. Bonjour Nathalie, bienvenue.
4: Bonjour.
1: Ouh,
4: bonjour,
1: bienvenue. Vous allez bien Nathalie?
4: Oui, ça va, je vous remercie.
1: Vous êtes enceinte, c'est ce qu'on me dit dans l'oreillette, comme on dit.
4: Non, alors pas du tout.
1: Ah, c'est votre fille qui est enceinte, pas du tout.
4: Non. Moi, mes enfants sont très grands. Je suis déjà grand-mère de par ma belle-fille, mais ma fille va effectivement avoir un enfant.
1: Mais vous avez une voix, on dirait une ado.
4: Nous avions.
1: Vous avez une voix, on dirait une adolescente, chère Nathalie, c'est incroyable.
4: Ah, c'est gentil, mais alors pas du tout.
1: Bon, en tout cas, votre fille est enceinte. Et là, il y a une petite panique, c'est ça, Nathalie, hein ?
4: Oui. En fait, c'était la discussion qu'on avait ce matin. Ouais. Et elle me disait, oui, je te préviens, moi, je veux pas de temps d'écran, pas de télévision, pas de smartphone. Alors, les smartphones, ça tombe sous le sens. Même mes petits-enfants qui ont 4 ans et 3 ans n'en ont pas. Mmh. Je dis, mais... Tu sais, la télé, c'est pas forcément non à 100%. Ah non, mais moi, ça sera non, parce que sinon, tu garderas pas mes enfants, j'en veux pas du tout.
1: Ah, waouh, ok.
5: Ouais, mais c'est pour le premier, oh, voilà. Ça.
1: Alors, il y a un petit stress. On va s'adresser évidemment à notre merveilleux pédopsychiatre Stéphane Clerget. Comment on gère ce petit stress-là, là, avant que l'enfant arrive?
6: On est ravis, parce que si c'est le seul stress de votre fille, alors qu'elle est enceinte, ouais, ça va. En général, il y en a effectivement tellement d'autres. Il faut évidemment raison garder, laissez-la s'inquiéter. Une fois que l'enfant sera là, elle s'apaisera sans doute. Mais je vous rejoins, il ne s'agit pas de diaboliser absolument les écrans. C'est intéressant de regarder des petites fictions adaptées à l'âge de l'enfant ensemble, ou pourquoi pas, quand l'enfant est beaucoup plus grand, de faire des jeux vidéo adaptés à son âge, parce que ça reste quelque chose de plaisant, qui peut même d'ailleurs parfois développer certaines capacités cognitives. Donc oui, il ne s'agit pas du tout de diaboliser, il s'agit vraiment d'en faire une petite activité parmi d'autres. Maintenant, c'est pas maintenant que vous allez discuter de ça avec elle, tant qu'elle est enceinte. La question se posera quand l'enfant sera de toute façon plus grand et de l'eau aura coulé sous les ponts d'ici là. Mais effectivement, il n'y a pas lieu de diaboliser les écrans comme vous le faites avec raison.
1: J'aime beaucoup ce psychiatre, j'ai envie de venir vous consulter. Je sais que vous ne vous occupez que des enfants,
7: mais si vous prenez
1: des adultes, on va peut-être venir. Merci beaucoup, docteur, et on vous embrasse très fort, Nathalie. Embrassez très fort votre fille aussi pour nous. Félicitations. Vous avez des petites astuces, Valère, à nous donner, hein.
8: Oui, absolument. J'ai des petites astuces. Alors, peut-être commencer par. Enfin, celle-ci, je l'aime bien. Elle est éprouvée. Elle marche plutôt pas mal. Moi, j'arrive plus à accéder aux documents, donc je vais tout faire de tête. C'est. La boîte à téléphone, c'est très simple, une boîte, un saladier, on s'en fiche. Mais en gros, vous sanctuarisez quelques moments, ça peut être le déjeuner, le dîner par exemple, où tout le monde met son téléphone dans le saladier. C'est notamment bien quand on a des ados. Et quand je dis tout le monde, ça rejoint aussi ce que vous
9: disiez tout à l'heure.
8: Le saladier vide ou plein si vraiment la salade est affreuse et que vous voulez tout jeter après. Mais l'idée, c'est que, comme le disait tout à l'heure Gérald Krezek, c'est qu'on est transparent, on fait tous le geste, les parents et les enfants, et on s'octroie un moment de déconnexion numérique. Je ne sais pas ce que vous en pensez, docteur, mais...
6: Ah, l'idée est bonne, on verra pour l'application.
8: Moi, je trouve que c'est sympa. C'est une espèce de team building, en fait, quelque part. Et puis, si j'ai le temps très rapidement, il y a quand même des fonctionnalités dans les iPhones et dans les Android pour gérer le temps d'écran. On peut bloquer des applications, on peut déterminer un temps, il peut y avoir des codes de déconnexion. Donc, utilisez aussi les fonctionnalités de vos téléphones pour brider intelligemment l'accès au téléphone.
1: Gérald Kierzek, très rapidement.
9: La grande différence entre les adultes et les enfants, il faut peut-être leur expliquer, c'est que les adultes, ils jouent pas sur leur téléphone. Souvent, c'est pour le boulot. Donc, il faut peut-être leur expliquer, alors que les ados pensent qu'on joue.
7: Oh là là, Gérald,
9: je dis ça,
7: moi, je me demande si vous jouez pas de temps en temps.
1: Audrazo, rapidement.
10: Il y a une autre question qu'on va évoquer. Alors, on pourrait faire là aussi toute une émission là-dessus. Ouais. Et je sais que ça va être largement évoqué dans le journal de nos régions à 13h, parce que autre chiffre qui ressort de notre enquête ici, Radio TV Digital avec Odoxa, 81% des personnes interrogées sont favorables à l'interdiction des réseaux sociaux au moins de 15 ans. Vaste question, on en parle beaucoup. Pour ou contre, docteur Kergé?
6: On va pas aller contre l'avis de 80% des parents. Non, bien sûr que ce serait l'idéal qu'ils aient pas accès aux réseaux sociaux. Encore une fois, qu'est-ce qu'on leur propose à la place? Donc il faut vraiment être force de proposition.
10: Et on en parlera largement dans le journal de 13h tout à l'heure, évidemment.
1: Merci beaucoup, monsieur Stéphane Clergé. Je rappelle votre livre, Les mots de vos ados, comment les aider vraiment. 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Merci beaucoup pour votre expertise. On se retrouve dans un instant. Continuez de réagir. 0810 0 55 0 56. Si vous avez des questions à nous poser, ça tombe bien. On a la plupart du temps les réponses. Mais tout de suite, c'est l'heure de l'actualité dans toutes vos régions grâce aux 44 locales de votre radio ici. À tout de suite.
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18: Un anniversaire un petit peu particulier est organisé samedi dans le Sud-Vienne. La MJC Chant Libre fête ses 40 ans et plutôt que de simplement souffler les bougies dans une salle, elle propose de partir en voyage dans les communes qui ont participé à son histoire. C'est le MJC Tour. Deux départs sont possibles à 10h depuis la MJC Chant Libre à Lille-Jourdain ou depuis la salle polyvalente d'Availle-Limousine. Le principe, suivre le parcours en bus ou en voiture ou en covoiturage aussi c'est possible et partir à la découverte de l'histoire de la MJC. Avec des anecdotes, des sketchs, des moments musicaux aussi et même des séquences cinématographiques. À 12h30, pause pique-nique à l'air du Moulin Chauvet à Moussac. Pensez donc à apporter votre repas. Le voyage reprend ensuite de 14h à 17h et la journée continue à Availle-Limousine avec des activités sportives de 18h à 20h avec un baltrade à 20h.
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1: Il est 12h33, chers amis. On est en direct jusqu'à 13h dans votre nouveau rendez-vous quotidien. On vous doit bien ça. Ici, on parle bon plan, vie quotidienne, arnaque à éviter, santé. Nous sommes là pour vous rendre service parce qu'on vous doit bien ça. Nous sommes ensemble, je le dis, jusqu'à 13h. Moi, je suis Enora Malagré. Je suis avec Aude Razo, Valère Correa, Gérald Kirzek, pardon, qui nous dira comment ne pas tomber malade avec tous ces changements de température. C'est pénible. Et Elsa Wolinski, qui nous dira précisément tout l'inverse de ce qu'on vient de dérouler en début d'émission, puisqu'on parlait des addictions de nos enfants à leurs écrans. Vous allez voir, ça va être très cocasse. Mais pour l'heure, nous allons répondre au vocal d'une auditrice. Elle s'appelle Marie-Rose.
19: Bonjour, c'est Marie-Rose de Goussainville. Sur ma retraite, je regarde toutes les cotisations. Il y a le RDS, le remboursement de la dette sociale. J'aimerais bien savoir à quoi ça correspond. En vous remerciant beaucoup, bonne journée à vous.
1: On vous embrasse très fort. Marie-Rose, faites comme elle. Vous avez des questions? Ça se passe au 0810 055 0 56. C'est un WhatsApp et évidemment, c'est gratuit. Ça, c'est une question pour vous, Valère Correa.
8: Eh oui, les retraites, elles peuvent être soumises à la CSG et à la CRDS, comme d'autres revenus. Alors, le taux peut dépendre notamment du revenu fiscal de référence. Juste pour répondre très concrètement, la CSG, c'est la contribution sociale généralisée. Ça finance principalement la sécurité sociale, donc comme l'assurance maladie notamment. Et puis la CRDS, ça contribue au remboursement de la dette sociale. C'est obligatoire, il faut faire avec.
1: Merci Valère Correa. Voilà, c'est tout simple. Vous avez des questions, on a des réponses. Continuez de réagir aussi si vous avez des questions sur les écrans, le rapport entre vos ados, vos enfants et leurs écrans. On a encore un médecin qui est là, dis donc, Gérald Kierzek, il est là pour ça, mais pour l'heure. 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On accueille Gianni. Bonjour, cher Gianni.
20: Bonjour. Vous allez bien ?
1: Oui, très bien. Vous appelez des Pyrénées-Orientales, donc du coup, nous embrassons ici Roussillon. Vous êtes ferronnier, voilà, c'est ça, Gianni ?
20: C'est ça.
1: Vous avez deux enfants.
20: Deux enfants, ouais.
1: Ils ont quel âge, vos enfants ?
20: Il y en a une qui a 23 ans et le petit qui a tout juste 14 ans à peine.
1: Ah, et il est accro aux écrans d'ailleurs, votre petite 14 ans, parce que c'est l'objet de l'émission un peu aujourd'hui.
20: Bah, c'est ce que j'entendais, mais pas spécialement, si on lui laisse l'opportunité, oui, mais il a des restrictions, ça se coupe au bout de deux heures, donc voilà.
1: Allez, après, boum,
20: il a à faire.
1: Voilà un bon papa que voici. Et c'est gagné du coup. Bravo,
20: bravo, merci.
1: Bah voilà.
20: J'ai gagné quoi alors du coup ?
1: Géniaux. Bah, vous avez gagné 200 euros à dépenser dans une grande enseigne pour booster votre pouvoir d'achat, mon cher Gianni, tout simplement.
20: Eh bah, c'est super. Alors ouais, je m'y attendais pas. Je me suis inscrit cet été et je pensais pas être sélectionné. Bah voilà, bah, j'ai gagné un bon d'achat. C'est super.
1: Eh bah, c'est super. On vous embrasse.
20: Merci à Enora et à toute l'équipe.
1: Bah, exactement.
20: Super.
1: On embrasse très fort ici Roussillon et on vous embrasse aussi chaleureusement, cher Gianni. Vous avez vu, c'est tout simple. Inscrivez-vous sur le site ici.fr. Devinez qui on va écouter, dis donc. Je vous le donne en mille. La grande, la seule, la Céline Dion, dis donc, avec Jean-Jacques Goldman. Les derniers seront les premiers sur votre radio ici. On est ensemble jusqu'à 13h dans On vous doit bien ça.

0: Céline Dion et Jean-Jacques Goldman, les derniers seront les premiers sur Ici. 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
0: Je peux vous dire qu'il y en a une qui fredonnait dans le studio, c'est Elsa Wolinski, parce qu'elle a la chance. Elle a la chance d'aller voir Céline vendredi.
2: Oui, j'y vais, je suis trop contente.
0: Oh là là là là, la chanceuse. Alors, nous sommes au cœur d'une émission passionnante. On a parlé du rapport de vos ados et de vos enfants face aux écrans. Continuez à nous poser des questions. 0810 055 056. Mais là, c'est l'heure de notre Gérald Kirzek. On tombe toutes et tous malades en ce moment à cause de ces changements de température. Ça me rend chèvre. Comment qu'on fait, monsieur le docteur?
3: Déjà, c'est pas les écarts de température qui rendent malade.
0: Ah bon?
3: C'est les virus. Alors, vous êtes bien gentil, mais virus ou écart de température, quand il y a des écarts de température, on chope plus de virus. Ça, c'est pas faux. Pourquoi? Parce que les écarts de température, changement d'humidité, de chaleur, puis coup de froid, ça irrite les muqueuses. Et vous savez que la température de votre nez, par exemple, elle est plus froide que la température de votre corps.
0: J'ai la truffe fraîche, donc.
3: Exactement. L'intérieur de la truffe, 32-35 degrés, alors que l'intérieur de vous, c'est 37 degrés, en principe. Et donc, du coup, on a un environnement propice au virus. En plus, vous rajoutez de l'irritation de la muqueuse nasale. Mm-hmm. Vous rajoutez un petit coup de surchauffage. Quand les températures baissent, on surchauffe. Tout ça, ça déshydrate. Mm-hmm. Et effectivement, les virus environnants vont pénétrer plus facilement dans votre organisme. Et c'est là où vous allez tomber malade. L'autre chose, c'est quand il fait frais, qu'est-ce qu'on fait? On n'est plus dehors, on est dedans. Mm-hmm. Donc, si on est dedans, il y a de la promiscuité. S'il y a de la promiscuité, les virus, ils sautent d'une personne à une autre parce qu'on va respirer le même air. Donc, tout ça. La conclusion, c'est qu'effectivement, il y a un peu plus de virus. Et là, en ce moment, on en a un certain nombre en consultation.
0: On a Valère Correr qui fait l'andouille. Vous êtes tombé malade, c'est ça?
4: Non, mais je repensais au masque. Pardon, mais quand on est malade, on met un masque. C'est une question de respect, ça.
0: Attention, Elsa.
2: Non, mais c'est parce que j'ai tout sauté il y a quelques jours, et donc depuis, il me demande de porter un masque. Vous savez tout.
0: C'est un bon réflexe. Est-ce que c'est le moment de reporter des masques? J'ai aussi entendu dire que la Covid revenait.
3: Il y a des virus respiratoires, des rhinovirus, le Covid, etc. Mais ne vous précipitez pas sur des tests, ça sert à rien. Par contre, il a raison, Valère, quand vous êtes malade, évitez d'en mettre partout, portez un petit masque chirurgical. En revanche, remettre le masque pour se protéger des autres, ça n'a pas de sens. Deux réflexes qui sont simples. Premier réflexe, on se nettoie le nez. Le sérum, l'eau de mer, le sérum physiologique, faire un lavage de nez. Puis quand vous n'êtes pas lavé le nez?
0: 1520.
3: On ne le fait pas assez. Et pourtant, c'est très bien. Ça rééquilibre la muqueuse, ça l'hydrate, ça évacue les virus, etc. Donc, on se lave le nez, sérum physiologique.
0: Un petit coup de gel hydroalcoolique aussi, docteur. On en met peut-être ou pas?
3: Deuxièmement, les gestes barrières, on se lave les mains. Et si vous n'avez pas de point d'eau, vous pouvez utiliser le sérum hydroalcoolique, mais on se lave les mains. De l'eau et de savon, tout simplement. On revient des transports en commun, du boulot, etc. On rentre à la maison, on se lave les mains. On arrive au travail, on serre la main à tout le monde. Pourquoi pas? On se lave les mains aussi. Ça, c'est le deuxième bon réflexe. Et je rajoute un troisième. On aère son logement 10 minutes le matin, 10 minutes le soir. Ça permet de ventiler, de renouveler l'air et d'éviter l'accumulation des virus. Juste avec ces trois réflexes, mais on diminuerait considérablement les épidémies de grippe, les épidémies de Covid, de gastro-entérite. On va arriver dans les épidémies de gastro-entérite.
0: On en parlera, on fera évidemment
3: ça,
0: une émission là-dessus.
3: C'est manuporté, c'est porté bien par sûr. Les mains. Donc juste ces réflexes de bon sens. Et si en plus le geste civique, vous mettez un petit masque quand vous êtes malade, c'est plutôt pas mal.
0: Audrazo, vous avez une question pour notre médecin?
5: J'ai une question sur le lavage de nez. Moi, quand je le fais, j'ai l'impression que ça me dessèche complètement, c'est pas hyper agréable. Est-ce qu'il y a une fréquence à respecter, en fait?
3: Faut pas trop le faire.
5: D'accord.
3: Trop d'hygiène tue l'hygiène, et surtout ça va déséquilibrer.
0: Ça vous fait plaisir, Valère, ça. Vous qui ne vous lavez jamais. Non, je plaisante.
3: Il se lave trop.
4: Moi, j'adore avec du gel hydroalcoolique.
3: Mon côté un peu hypochondriaque. Mais ça peut avoir l'effet inverse. Pareil en toilette intime, pareil la toilette sur la peau. En fait, on a le microbiote cutané, on a un microbiote des bactéries, la flore, vous savez, cette flore de bactéries à l'intérieur du nez, et faut pas trop assécher, donc faut pas le faire 10 fois par jour. Comme le gel hydroalcoolique, on l'utilise pas 10 fois par jour, mais se laver le nez, aller une fois par jour, c'est plutôt pas mal.
0: Okay. Vous avez des questions pour notre médecin, il y répond. 0810 055 056, c'est votre émission. On vous doit bien ça sur Ici. Pour l'heure, on s'écoute Paul McCartney, Live and Let Die sur votre radio Ici.

0: Even Let Die, Paul McCartney sur votre radio, ici que c'est bon.
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0: 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Il y a aussi une version des Guns N' Roses pour ceux qui sont fans de rock comme moi de cette chanson. Midi 46 sur votre radio ici, on est ensemble jusqu'à 13h. Vous êtes très nombreux à réagir au 0810 055 056, notamment sur le sujet qu'on a abordé en début d'émission sur le rapport entre les enfants et les écrans. Dans un court instant, Elsa Wolinski nous parlera du rapport entre les adultes et les écrans, qui n'est pas tout à fait le même. Mais pour l'heure, on accueille Alexandra qui nous appelle grâce à Ici Orléans, me semble-t-il. Bonjour Alexandra.
2: Bonjour.
0: Et comment allez-vous, chère Alexandra?
2: Super bien, vous avez une voix merveilleuse, pleine de sourires.
0: Oh bah merci, bah c'est vrai qu'on est quand même pas malheureux de faire cette émission toutes et tous ensemble. J'espère qu'on vous rend service. Je vois que vous êtes maman de 3 enfants, Alexandra.
2: Oui.
0: Alors vous, il y a du téléphone, il n'y a pas de téléphone, comment vous gérez? Dites-nous tout.
2: Eh ben nous, on a une recette magique. Non, on n'a pas de télé. Une règle écran un jour sur deux.
0: Super. Ouais.
2: Et on sort quand même. On fait dans la mesure du possible des petites sorties, des animations. On n'est pas sédentaire. Voilà. Donc ça marche plutôt pas mal du tout. Et je dirais qu'après, je pense que l'important c'est de toujours expliquer les choses et d'être bienveillant, d'aller au bout des explications, de bien sensibiliser et de rester très ferme quand c'est non.
0: Bah vous êtes formidable, hein, docteur Kirzek, c'est pas mal ça. Hein,
3: non mais c'est important de donner un cadre, surtout dans une société où il y a de moins en moins de cadres. Et l'ado, faut pas oublier, il se construit par opposition. Et donc du coup, ça fait partie de sa construction de donner un cadre dans lequel il va pouvoir naviguer, être libre. Mais il y a quand même des limites, ça c'est important. Et l'autre chose que vous nous dites, c'est je les occupe, parce que c'est quand ils s'ennuient qu'ils prennent un écran. Alors,
0: et puis,
3: bien sûr, il y a tous les copains et tout
0: l'ennui,
3: ça.
0: L'ennui, c'est pas mal aussi.
3: Alors, c'est bien de s'ennuyer, mais il faut apprendre à s'ennuyer.
0: Ouais,
3: s'ennuyer, c'est une réflexion intérieure aussi. Mmh. C'est leur expliquer tout ça, mais ça nécessite du dialogue.
0: Merci, docteur. Merci surtout à vous, chère auditrice, chère Alexandra. On va essayer, pardonnez-moi, j'en perds mes mots, de prendre le plus d'auditeurs et d'auditrices possible, parce que vous êtes très nombreux, 0810 055 056. On accueille Floriane. Et gros bisous, Alexandra, bien sûr. Bonjour, Floriane.
4: Oui, bonjour. Alors je rejoins Alexandra et je lui dis bravo parce que moi de mon côté, j'ai beaucoup de mal à proposer autre chose à mon fils qui a 12 ans et qui a développé une réelle addiction aux écrans. Ouais, donc nous on a toujours mis des limites, mais pour autant il ne pense qu'à ça, il ne pense qu'au temps qu'on pourrait lui rajouter et qu'on ne lui rajoute pas justement pour cette histoire de cadre.
0: Ouais.
4: Et il en est arrivé à s'acheter lui-même un téléphone avec son argent de poche, enfin qu'on soit au courant.
0: Dans votre dos, oui, voilà.
4: Et donc, aujourd'hui, moi, j'ai ma grosse difficulté, c'est de réussir à lui proposer d'autres activités qu'il accepte de faire, parce que rien ne lui convient et qu'il ne pense, même si là, par exemple, ça fait depuis cette histoire de téléphone, il n'a plus accès à un téléphone.
0: Ouais.
4: Pour autant, il y pense beaucoup et puis il dit voilà qu'il s'ennuie, il veut pas particulièrement lire. Alors il est sportif, mais bon, au bout d'un moment, il peut pas faire que du sport non plus pendant tous ces temps. Et on a du mal à lui proposer d'autres activités auxquelles il puisse prendre plaisir à faire.
0: D'accord.
4: Même si on est fait avec
0: Alors,
4: lui.
0: Si vous avez, parce que c'est une communauté qu'on est en train de créer, on vous doit bien ça. Donc si vous avez des conseils aussi. Vous, hein, les amis, à prodiguer à Floriane, vous écrivez sur le WhatsApp, hein, 0810 055 056. Docteur Kirzek.
3: Un conseil, il faut se faire aider, parce que là, effectivement, on est dans la définition de l'addiction, le dialogue. Il est compliqué, et il faut se faire aider par qui? Alors, bien sûr, il y a votre médecin traitant, mais sinon, il y a ce qu'on appelle les CJC, des consultations jeunes consommateurs.
0: Okay.
3: Il y en a une par département, généralement, c'est à l'hôpital, et ça permet pour toutes les addictions, mais en particulier pour ces addictions comportementales, donc téléphone portable, d'avoir un rendez-vous avec un pédopsychiatre, avec un psychologue qui va pouvoir aider. Il y a aussi la maison des adolescents où il y a des espaces santé jeunes, où il y a des psychologues. Et dans chaque département, ça permet vraiment d'avoir un tiers qui va s'interposer, vous aider, vous donner des conseils pour ne pas être sans arrêt dans le conflit, parce que sinon ça devient vite ingérable à la maison.
0: Essayez peut-être ça, chère Floriane. Hein.
4: Oui, alors on a déjà contacté la maison des adolescents.
0: Ouais.
4: Donc on est effectivement suivi actuellement. Mais voilà, ça prend du temps.
0: Ça prend du temps. On espère que vous allez y arriver. Il y a aussi des superbes pédopsychiatres, vraiment. N'hésitez pas, parce que là, effectivement, le petit bonhomme, il a besoin d'aide. On vous embrasse très, très fort, chère Floriane. On continue, hein. On reste avec vous jusqu'à 13h. 0810 055 056 pour réagir. Et dans un court instant, Elsa Wolinski va parler de notre rapport, nous, les adultes, aux écrans. À tout de suite.
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0: 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Effectivement, on vous doit bien ça sur ICI, c'est votre nouveau rendez-vous quotidien. On est ensemble encore pendant quelques minutes, jusqu'à 13h. On a parlé du rapport entre les ados, les enfants et leurs écrans, pas toujours simple à gérer. Et là, grâce à notre Elsa Wolinski, on va apprendre un peu sur notre rapport, à nous les adultes, avec les écrans.
12: Mais oui, parce qu'il faut, va falloir arrêter de se mentir quand même.
13: Non mais arrêtons.
12: Tiens donc.
13: Mais oui, on passe notre temps à dire à nos enfants, lâche ton téléphone, c'est mauvais pour les yeux, pour ta tête, pour ta culture. Alors que nous, on est les premiers. Gérald, regardez-le, il n'arrête
14: allez,
13: pas.
14: Je pose.
13: Je vous assure, c'est une catastrophe,
0: c'est
13: médecin.
0: Même pendant l'émission.
13: Le pire, c'est qu'on ne fait même plus attention. On va au restaurant, on a le téléphone. On est dans le métro, on a le téléphone. On regarde un film, on a le téléphone en plus. On va aux toilettes.
0: À votre ça c'est avis. Pour Valère.
13: Voilà, Valère, vous allez
15: chez les hein.
16: Non, pardon, je plaide coupable. J'ai déjà laissé tomber mon téléphone dans les toilettes.
13: Ah non, ah, mais bah, ouais, Aude, bah,
0: voilà. Bah, bravo, Aude,
14: vous l'avez changé depuis.
16: Je l'ai changé, oui.
13: Et pourtant, malgré tout ça, on continue quand même d'accuser nos enfants en leur disant vrai. Arrêtez. Mais en fait, nos enfants, c'est ce que je disais avec le médecin tout à l'heure, le pédopsychiatre, ils nous plagient. On dit toujours ah, cette génération, elle est toujours sur les écrans. Mais pardon. Mais est-ce qu'on en parle de nos parents à nous ? Ah. Est-ce que vous les avez vus, les grands-parents, aujourd'hui ? Parce que maintenant, quand on part se balader en forêt avec eux, qu'est-ce qui se passe ? On est obligé de leur dire « Mais lâche ton téléphone, maman, regarde autour de
0: c'est
13: toi,
0: vrai,
13: papa, regarde
0: vrai.
13: Comme c'est beau, les arbres, la forêt !» Et là, ils nous répondent quoi ? « Mais attends, je finis juste mon message, ou je prends une photo
0: ouais, !»
13: Mais on n'en revient pas. Mais enfin, c'est un monde quand même. Donc on passe nos journées à dire à nos enfants de décrocher leur écran, et maintenant il va falloir faire la même chose avec nos parents. Donc on n'est pas rendus. Et le pire, c'est qu'effectivement, on est exactement pareil. Nous, qu'est-ce qu'on fait ? On est là, parce que nous-mêmes, on est dans la forêt avec nos parents. Alors on se dit, bah, nous aussi, on va profiter. Et là, on sort notre téléphone, et qu'est-ce qu'on fait ? Bah, on prend une photo, bien sûr. Un selfie tronc d'arbre, qu'on poste immédiatement sur Instagram avec écrit « Se reconnecter à l'essentiel ».
0: Tellement.
13: C'est tellement ça. En fait, on est foutus. Je vous le dis, non mais c'est vrai, on est foutus. Mais finalement, quand même, il y a du positif là-dedans. Parce que je me dis que c'est peut-être pas si mal pour nos grands-parents s'ils sont devenus accros à leur portable. Parce que pour les personnes âgées qui vivent seules, ça peut changer beaucoup de choses et il faut y penser, vraiment. D'ailleurs, selon une étude, 61% des internautes de plus de 60 ans utilisent Internet pour garder le contact avec leur famille et leurs proches. Parce que maintenant, une grand-mère peut voir son petit-fils qui habite à Marseille, recevoir une photo de sa petite-fille qui est en vacances à l'autre bout du monde, se sentir revivre même par procuration, et ça, ça vaut de l'or. Bon, elle peut aussi envoyer 15 fois la même vidéo de chat, ça c'est un autre problème. Ça leur permet quand même aussi de rester à la page. D'ailleurs, Enora, c'est votre maman qui va vous expliquer ce que ça veut dire avoir le seum maintenant. Mais au fond, je trouve ça plutôt joli, cette histoire. On a inventé un objet qui nous permet de rester ensemble, même quand on est loin les uns des autres. Alors évidemment, on sait bien qu'il faudrait décrocher, profiter de l'instant présent, comme je regarde Valère, je profite de l'instant présent. Regarder les gens dans les yeux avec Aude, retrouver le plaisir de ne rien faire avec Gérald. D'ailleurs, il paraît que c'est tendance, la déconnexion numérique, tellement tendance qu'il y a même des gens qui paient pour partir en vacances dans des endroits où il n'y a pas de réseau. Alors ça, je ne comprends pas du tout. Alors moi, je veux bien déconnecter, hein, mais il faut quand même que je puisse le dire. Attendez, je déconnecte. Attendez, d'ailleurs, je vous laisse, je vais laisser un message que je déconnecte.
14: Voilà. C'est exactement ça. Merci Elsa Wolinski. Ah là là. C'est le rapport qu'on a avec les écrans, c'est quand même tout un problème, ça mériterait 14 émissions. Aude Razeau.
16: Il y a Catherine qui est totalement d'accord avec vous, Elsa, dans le WhatsApp. Elle a laissé un message. Difficile de s'opposer aux écrans quand on en a besoin aussi, nous adultes, pour gérer nos affaires, dit-elle. Et en effet, les enfants voient leurs parents tout le temps dessus. Donc évidemment, chacun aussi a sa part de responsabilité.
14: Mon Valère.
15: Oui, et quand
14: Mon Valère, pardon.
15: Et...
13: je ne sais pas ce qui m'a pris.
15: Non, mais je peux vous appartenir si vous souhaitez à ce stade. Non, mais pour revenir sur les parents, en fait, la parentalité, quand même, c'est parfois regarder les choses en face. Et vous avez raison de nous sensibiliser là-dessus, ma chère Elsa, parce qu'on est complètement bousillé par ces téléphones. Et je pense que aider nos enfants, c'est nous aider nous-mêmes à reprendre un peu le contrôle, parce qu'en fait, je pense qu'on est un peu pris au piège. Mais Gérald est d'accord avec moi.
17: C'est beau,
15: comme
17: d'habitude. C'est beau ce que
15: vous dites. Non, mais on est un peu tous addicts. C'est vrai que ça craint, honnêtement.
3: Ouais. Mais il y a quand même des utilisations positives. Et chez les grands-parents, notamment, c'est un lien social. Et on sait que c'est une prévention des démences cognitives, etc. C'est un lien, il peut y avoir des jeux, etc. Le tout, c'est la modération, en fait, c'est la dose.
14: Absolument. Merci beaucoup, chers amis. Et puis continuez, vous l'avez vu, c'est votre émission. 0810 055 056. Et puis deux fois par émission, je vous offre 200 euros de pouvoir d'achat. C'est le moment. Et c'est Martine qu'on va accueillir, qui s'est inscrite sur le site ici.fr. Bonjour Martine.
18: Bonjour.
14: Qui nous appelle via Ici Limousin, qu'on embrasse très chaleureusement. Bonjour Martine, comment allez-vous, chère Martine ?
18: Ça va très bien.
14: Alors, vous, je vois que vous avez une fille et deux petits-enfants.
18: C'est ça.
14: Ils sont accros aux écrans, vos petits-enfants ?
18: Un petit peu.
14: Un petit peu, voilà. Il faut faire un petit peu attention à ça, évidemment. Alors Martine, j'ai le plaisir de vous annoncer que c'est gagné ! Bravo Martine !
15: Bravo !
14: Et voilà !
18: Super !
14: Eh oui, super ! En plus, avec une voix rayonnante comme la vôtre, ça nous fait d'autant plus plaisir. Vous êtes inscrite et voilà, c'est gagné. On vous embrasse très très fort, ma chère Martine. Prenez grand soin de vous. Bon, voilà, elle est déjà partie, elle a bien raison.
3: Elle est allée utiliser le bon d'achat.
14: Directement sur son petit tapis volant. Alors, merci beaucoup pour préparer cette émission. Je remercie ma chère Céline à la réalisation, Diana à la technique, Sadika au standard et ma Gwenaëlle à la préparation. Et merci à vous, chers camarades, chers amis. Dans un instant, le trésor de nos régions avec Marine Logénie. Coucou Marine, allez, c'est parti.
19: Coucou.
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14: Et merci d'écouter la radio ici. Il est 13h.
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16: Bonjour à toutes et à tous. On va parler carburant aujourd'hui et à venir de nos enfants. Carburant d'abord, au lendemain des annonces du gouvernement. Des annonces qui n'ont pas vraiment réussi à convaincre. Reportage près du Mans, à la pompe, auprès de gros rouleurs. On écoutera aussi les réactions de professionnels, infirmières, patrons d'auto-école. Parmi les conséquences de ce contexte de crise de pouvoir d'achat en Berne, les vols de carburant se multiplient. On ira dans le Morbihan. Et les trains s'arrêtent à la demande en Lozère. On a
17: a testé pour vous. Au programme également, je vous le disais, on vous dévoile les résultats de notre grande consultation, dites-le ici, sur l'avenir de nos enfants avec Odoxa. Pas vraiment réjouissant ces résultats, vous êtes inquiet pour les générations futures?
19: Aussi bien les contextes de guerre que l'économie, le climat. J'ai des amis qui au départ ne voulaient pas d'enfants pour cette raison-là, alors que c'était un souhait d'en avoir. Au final, il y en a plusieurs dans mon entourage qui se sont arrêtés à un enfant pour ces raisons-là.
17: 86% des Françaises et des Français pessimistes pour l'avenir. On vous écoute et on décrypte avec nos invités qui nous diront aussi qu'il y a des raisons d'espérer. Bienvenue dans le 13h de nos régions. On est ensemble jusqu'à 13h30. 2,40 € du litre en moyenne pour le gasoil, 2,19 € pour le sans-plomb, 95. On part tout de suite à la pompe, à la rencontre des grands rouleurs. Que pensent-ils, que pensent-elles donc des annonces gouvernementales d'hier, du prolongement du chèque carburant de 100 €? Au nord du Mans, à Ciel-Guillaume, là où la voiture est indispensable, celles et ceux que vous avez rencontrés, Julien Penaud, sont très inquiets et les aides n'y changent rien.
21: Le plein terminé pour son utilitaire, Emmanuelle, agricultrice en Mayenne, raccroche le pistolet de diesel. 2,42 € du litre dans cette station de Ciel-Guillaume et un ticket de caisse qui fait très mal.
22: 94,28 € pour 38 litres d'essence. Voilà. Faut être riche maintenant pour pouvoir travailler.
21: Et n'allez pas lui parler du prolongement du chèque carburant. Elle n'avait même pas pris la peine de demander le premier.
22: Sur un mois, ça me fait 400 € de gasoil. Donc 100 €, bah, ça sert à rien, quoi. C'est pas des aides qu'il faut, c'est des baisses directement, des baisses de taxes. On soufflerait un peu plus, quoi.
21: Car beaucoup d'automobilistes ici sont comme en apnée à chaque plein. Laurent fait plus de 60 km par jour pour aller et revenir du travail. De 120 €, il est maintenant à plus de 200 € de carburant par mois.
23: Déjà, je ne sors beaucoup moins. Je calcule ce que je peux faire et pour pouvoir regrouper mes achats à un endroit précis quand je prends ma voiture.
24: C'est bien de calculer, mais là, ça devient incalculable, je veux dire. C'est trop serré.
21: Nicolas, chauffeur poids lourd, craint lui que cette crise énergétique ne se transforme en crise sociale.
24: Parce que quand on est serré à la gorge, que ce soit au niveau alimentaire ou au niveau de la voiture, ça peut monter assez vite. J'espère que nos cérébraux en haut, ils arriveront à trouver des solutions.
21: L'attente est donc grande pour tenter de soulager un budget carburant de plus en plus lourd à supporter.
17: Reportage ici mène, signé Julien Penaud. Parmi les réactions ce midi, celles des infirmières libérales qui entrent dans le dispositif grand rouleur et qui pourront toucher une enveloppe de 80 € en une fois, hein, pas par mois, pour celles qui roulent plus de 100 km par jour en moyenne. Peut mieux faire, répond Gaëlle Cana. Aujourd'hui, elle est infirmière libérale et présidente du collectif des infirmiers en colère.
25: Le fait que le dispositif gros rouleur soit élargi, ça veut dire qu'il y a quand même des infirmiers qui vont être concernés. Jusque-là, moi, je connais personne qui avait été concerné. Donc, si, enfin, il y en a qui peuvent toucher quelque chose, franchement, je trouve que c'est déjà pas si mal. Ils auraient pu mieux faire, mais bon. Pour ce qui est de l'autre aide, donc qui est de 80 €, j'ai presque envie de dire que c'est gentil. Parce qu'il faut bien s'apercevoir que ça va jamais compenser l'augmentation du prix de l'essence, en fait. Je prends mon cas personnel qui est quand même intéressant parce que je suis dans la moyenne. Je suis passée en début d'année, en janvier, je payais 300 € par mois d'essence. Je suis actuellement aux environs de 400 € par mois. Et si on se projette à 3 € le litre, ce qui est dans les projections, si j'ai bien compris, je vais être au-delà de 500 € par mois. Je vous laisse faire le calcul, c'est pas avec 80 € qu'on va compenser ce que j'ai déjà payé en plus et puisque je vais continuer à payer en plus. Le compte n'y est pas du tout, en fait.
17: Voilà, les infirmières libérales qui entrent dans le dispositif, et à côté de ça, il y a les oubliés. On ne les a pas beaucoup entendus depuis le début de cette crise, mais les auto-écoles se sentent particulièrement écartées. Boris Grabowski est patron d'une auto-école à Châteauroux, mais aussi vice-président du syndicat Mobiliance ESR, c'est la première organisation professionnelle des exploitants d'écoles de conduite et il menace d'une action prochaine.
26: Comme la marge d'une auto-école aujourd'hui, c'était entre 2 et 3 euros par heure de conduite. Là, on est passé en dessous de l'euro de marge. Là, la conclusion va être claire et nette. On n'a pas le choix, on va devoir augmenter nos tarifs. Il faut compter de toute façon environ 3 à 4 euros de plus par heure de conduite. Bon, on va se regrouper avec tous les métiers de Mobiliance. On est 25 métiers parce qu'on n'est pas les seuls touchés. Il y a les dépanneurs, il y a les distributeurs de carburant, par exemple, avec nous. Donc, on va se réunir et en effet, on va envisager des actions.
17: Voilà, les auto-écoles qui contre-attaquent menacent d'une flambée de leurs tarifs, tout comme les transporteurs routiers exclus des dispositifs d'aide. Conséquence de cette flambée des prix, les vols de carburant prennent de l'ampleur. Ce n'est pas nouveau, mais ils deviennent de plus en plus récurrents et les conséquences financières sont de plus en plus importantes pour les entreprises qui en sont victimes, notamment les entreprises de travaux publics, comme ici dans le Morbihan, Jean-Michel Naga.
2: Oui, c'est le cas sur ce chantier, à l'abri des regards, près de la 4 voies entre Vannes et Auray. Marc, le conducteur d'engin, a déjà constaté 3 vols de carburant ces dernières semaines.
4: La dernière fois, c'était dimanche, là. On a eu la semaine d'avant et début août. Et donc, du coup, c'est 150, 200 litres à chaque fois qu'ils pompent, quoi.
2: Et pourtant, le site est sous surveillance vidéo, mais ça ne perturbe pas du tout les voleurs.
4: Ils rentrent, ils viennent en plein jour, ils sont pris en vidéo, mais ils n'ont pas peur, hein. On voit bien qu'ils ne sont pas dérangés, ils ont l'habitude de le faire.
2: Ils sont masqués ?
4: Ouais, certains, ouais. Le dernier, non. On a sa tête, on voit bien sa tête sur les caméras. C'est chiant, quoi. À la longue, c'est chiant.
2: Et ça a bien sûr un impact financier très lourd pour son patron, Pascal Lajognas. Il en est déjà à 2000 litres de carburant volé depuis 2 semaines.
5: Aussitôt que j'appelle la gendarmerie, quand j'ai une alerte sur mon portable, le temps qu'ils se déplacent, ils ont fini leur siphonnage. Au prix du carburant actuellement, on n'est pas prêt de s'arrêter.
2: Et il en fait même des cauchemars.
5: La nuit, je me réveille à 3h30 du matin ou 4h, je vois que des personnes qui siphonnent mes machines. Oui, je le rêve. Je vois que ça la nuit bientôt. Donc voilà. Ça crée de l'angoisse, comme tout chef d'entreprise.
2: Et il espère une baisse des prix des carburants. À ses yeux, c'est la seule solution pour que le nombre de ces vols diminue enfin.
17: Jean-Michel Naga, ici, Armorique. Et puis, il y a nos habitudes qui changent, direction la Lozère, où désormais, dans certaines gares, il faut lever la main pour arrêter le train. Depuis le 31 août, la SNCF expérimente les arrêts à la demande dans 10 gares du département. Le principe est simple, s'il n'y a personne sur le quai, le train continue sa route. En revanche, pour monter, les voyageurs doivent faire signe au conducteur. Dispositif expérimenté par la SNCF pour gagner du temps, améliorer la régularité des trajets et réduire la consommation d'énergie, Saïd Maklouffi.
6: Je lève la main.
7: Le train s'arrête.
6: Le conducteur du train m'a vu.
8: T'es venu ?
6: Et dès qu'on monte...
8: Bonjour. Bonjour.
6: Karine Boyer, chef de bord, va à la rencontre de chaque nouveau passager.
8: À sa rencontre pour savoir où elle descend.
6: Si personne ne monte ou ne descend...
8: Eh bien, le train ne s'arrêtera pas, on continuera notre chemin.
6: C'est plutôt simple, hein ?
8: Exactement, c'est ça, ça fait plus fluide. La fluidité, elle est là, on peut mieux réguler. Donc, le voyageur est content.
6: Le principe convient à Nina.
9: Comme ça, on arrivera plus tôt à notre destination. C'est une bonne idée.
6: Et c'est tout bénef, assure Emmanuelle Arnaud, directrice de ligne SNCF Voyageurs.
27: C'est de gagner en régularité, en robustesse. Donc, ça peut être un plus pour le voyageur. C'est-à-dire, s'il y a un retard, éventuellement, on peut regagner du temps sur la ligne, puisqu'on ne s'arrête plus systématiquement à tous les arrêts. Et après, il y a un deuxième objectif pour nous aussi qui est important. C'est quand même l'impact sur l'environnement, puisqu'on réduit la consommation d'énergie.
6: Un train consomme plus quand il s'arrête. Et quand il redémarre, jusque-là, tout est logique pour Muriel.
28: Bah, s'il n'y a personne, je ne vois pas l'intérêt de s'arrêter.
6: Mais pour cette passagère régulière,
28: j'aimerais surtout qu'il y ait plus de trains.
6: Et pour l'instant, c'est surtout la demande de Muriel qui reste à l'arrêt.
17: Reportage ici, Garloser, Saïd Maklouffi.
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17: À suivre, on consacre une large partie de l'émission à la première consultation, dites-le ici, consacrée à nos enfants, à 7 mois de l'élection présidentielle, enquête qui révèle un certain pessimisme quant à l'avenir. On détaille ses résultats, on sera également avec Mathieu, professeur dans le secondaire, qui s'est exprimé sur ses craintes dans l'isoloir ici. Et puis Michael Stora nous accompagne, psychologue clinicien pour enfants et adolescents, il nous donnera aussi des raisons d'être optimiste. Nous sommes donc à un peu plus de 200 jours avant le premier tour de l'élection présidentielle en France. À cette occasion, vos radios ici lancent une série de consultations pour recueillir vos attentes pour ce scrutin. La première concerne nos enfants et leur avenir. Selon une enquête menée avec l'Institut de sondage Odoxa, auprès de 14 000 Françaises et Français, 9 sur 10 se disent pessimistes pour les générations futures, avec comme principale source d'inquiétude le dérèglement climatique, la hausse du coût de la vie et les tensions politiques en France et à l'étranger. À la sortie des classes devant l'école maternelle Esplanade, c'est à Calais, les parents sont nombreux à être préoccupés pour leurs enfants. Héloïse Roget.
29: Victoria est mère de 4 enfants âgés de 2 à 9 ans. Quand elle parle de leur avenir, elle dit vivre au jour le jour.
30: Franchement, j'essaye de ne pas me poser de questions parce que comme ça, je ne flippe pas.
29: Mais dans le fond, elle le concède, elle s'inquiète.
30: Déjà, nous, on rame. Mais si nous, on rame, ça va donner quoi ? Il y en a qui ont des diplômes, mais ils n'ont pas de travail. Il y en a, ils ont un travail, mais quoi qu'il arrive, ils galèrent à la fin du mois. Le monde y part tellement, on va rester poli. Mais voilà, il y part.
29: Samuel, le père de la petite Alex, lui, fait fi de la politesse.
31: C'est vrai que là, en ce moment, ça part un peu en cacahuète un peu partout. Ce qui se passe tous les jours, l'information, etc.
30: Quand on voit le pays, comment il part, on a du mal à imaginer un avenir pour eux.
29: Laura, qui a 3 enfants, est aussi très pessimiste.
1: Entre les conflits qui arrivent partout dans le monde, les hausses, les salaires qui suivent pas.
29: Le réchauffement climatique et la protection des plus jeunes sont aussi évoqués par la trentenaire.
1: Quand on voit tout ce qui se passe autour des enfants et la justice qui suit pas tellement derrière, c'est vrai qu'on a peur pour eux. J'ai deux filles, donc je m'inquiète automatiquement. Je me dis qu'est-ce qui va se passer.
29: Elle prévoit de lire avec attention les programmes des candidats à la présidentielle pour elle, mais aussi et surtout pour ses enfants.
17: Héloïse Roger, ici Nord, avec nous dans le 13h de nos régions. Céline Braque, bonjour.
3: Bonjour.
17: Vous êtes cofondatrice, directrice générale d'Odoxa. On vient de l'entendre dans le reportage qui prédomine dans cette enquête. C'est une angoisse un petit peu généralisée.
3: Oui, c'est-à-dire que quand on a 86% de pessimiste pour l'avenir des enfants, c'est vrai que c'est un chiffre qui fait un peu peur, surtout que par le passé, s'il y avait bien quelque chose auquel les Français croyaient, c'est le fait que la société serait meilleure justement pour ses enfants. Et depuis une quinzaine d'années, on a un renversement de la situation et une accentuation de ce sentiment négatif, parce qu'il y a un faisceau de peurs qui sont d'ailleurs finalement très bien décrites dans le reportage qu'on vient d'entendre.
17: Dérèglement climatique en premier lieu.
3: Oui, c'est vrai que quand on demande aux Français qui nous disent qu'ils sont pessimistes, eh bien c'est quoi ? Qu'est-ce qui vous rend pessimiste ? En premier, à 68%, c'est le dérèglement climatique. Ça, c'est vraiment un sujet qui compte beaucoup. Encore plus pour les jeunes. Ça veut dire que c'est pas seulement des parents qui s'inquiètent pour leurs enfants. En fait, c'est pas simplement une projection. On a bien des jeunes qui aujourd'hui sont vraiment inquiets pour eux aujourd'hui et pour demain. Donc ça, c'est vraiment quelque chose de très fort. Puis derrière, assez vite, on a
17: sur le top 3, on va dire,
3: la montée de l'individualisme. Donc ça, c'est un sujet très intéressant, enfin je trouve, oui, et qui donne aussi de l'espoir. Si j'ai l'occasion de dire des choses positives,
17: on va le garder pour la fin.
3: Voilà. Et la hausse du coût de la vie, donc on s'en doute, le pouvoir d'achat, c'est vraiment quelque chose qui ressort beaucoup et c'est transversal. On voit ça partout, dans toutes les régions, dans tous les départements, quel que soit l'âge des Français.
17: C'était ma future question. Est-ce que le pessimisme est plus marqué dans certaines régions?
3: Le pessimisme général, non, pas vraiment. C'est-à-dire que vous vous doutez bien que quand on a 86% de Français qui sont inquiets pour leurs enfants, en réalité, on est sur des scores au-delà des 80%, quelle que soit la région, quel que soit le département. C'est plutôt là où on va avoir des différences, c'est dans l'explication de ce pessimisme. C'est-à-dire qu'on va avoir des endroits où le dérèglement climatique va être cité encore plus qu'ailleurs. La Haute-Garonne, les Hautes-Alpes, la Corrèze, c'est des endroits où on va s'inquiéter en partie. Particulier de cela.
17: En particulier pour les cultures, la sécheresse, les départements ruraux.
3: Voilà, ce sont généralement des départements ruraux qui vivent de plein fouet le dérèglement climatique, avec la sécheresse, avec des inondations, parfois les deux. Donc dans ces zones-là, on est encore plus inquiet qu'ailleurs. Par exemple, sur d'autres choses, par exemple la hausse du coût de la vie, dans les régions où le PIB par habitant est plus bas, par exemple les Hauts-de-France, on va s'inquiéter encore plus. D'ailleurs, on l'entendait dans votre reportage, de se dire, est-ce que nos enfants vont réussir à avoir un minimum le moyen de leurs ambitions.
17: Et sur l'éducation, Céline Braque, on va y venir dans un instant, c'est aussi un sujet d'inquiétude, l'enseignement.
3: Oui, avec un résultat très sévère sur l'école publique, c'est-à-dire que on voit qu'aujourd'hui le privé, c'est pas nouveau, on l'entend, on a fait des études sur le sujet, rassure beaucoup plus que le public. On a seulement 42% de Français qui disent qu'ils sont les établissements publics autour d'eux sont bons, contre 70% pour les écoles privées. Et on n'est pas dans quelque chose d'abstrait, on ne demande pas aux gens un jugement sur l'éducation nationale. Non, on leur parle vraiment des établissements qui sont à côté de chez eux.
17: Céline Braque, vous restez avec nous. On poursuit cette discussion sur l'avenir de nos enfants, de nos jeunes, notamment leur éducation, car le niveau de l'enseignement public est aussi donc un facteur de crainte.
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17: L'enseignement public, son niveau, c'est un sujet abordé par Mathieu il y a 3 jours dans un de nos isoloirs ici. Il a 50 ans et il est professeur, on l'écoute.
7: Un sujet qui me travaille particulièrement aujourd'hui, c'est l'éducation nationale, avec malheureusement un soutien peut-être moins fort des familles. Donc c'est un sujet qui clairement travaille, parce qu'une bonne éducation, une bonne éducation nationale, c'est aussi une société qui évolue bien.
17: Et Mathieu est avec nous aujourd'hui en direct dans le 13h de nos régions. Bonjour.
10: Bonjour.
17: Merci d'être là pour témoigner hein, quelques jours merci après votre passage dans l'isoloir. Témoigner plus en longueur aujourd'hui. Vous êtes donc professeur dans le Vaucluse. Est-ce que oui. vous le sentez, vous, de la part des parents, ce soutien qui se fait de plus en plus rare?
10: Alors, je vais nuancer un peu, dans le sens où, en effet, aujourd'hui, l'école est un peu à l'image du pays, c'est-à-dire que bon, les difficultés dans le pays montent, les difficultés à l'école aussi, mais ça va être difficile d'affirmer quand même que tout va mal dans l'éducation nationale.
17: Oui.
10: Ça serait faux.
17: Bien sûr.
10: Comme dire que tout va bien, ça serait utopique. Alors, une réalité, c'est que les choses vont quand même moins bien. Là, vous abordiez le côté parental. Mm-hmm. Alors, heureusement, on a beaucoup de familles qui nous soutiennent.

0: pouvait se dérouler une fois par semaine, une fois tous les 15 jours. Là, on rentre dans quelque chose de quasiment quotidien. Et c'est là que bon, ça vient ajouter un peu de difficultés à notre métier, en fait.
1: 58% des Français, hein, c'est ce que dit cette enquête, jugent que le niveau des établissements autour d'eux est mauvais. Quelle est votre réaction à ce ressenti, à ce chiffre ?
0: Là aussi, c'est un ressenti. Mmh. Là, si je parlais de mon établissement, je pourrais pas être aussi sévère que ce qui a été annoncé dans ce sondage.
1: Évidemment.
0: Ça va dépendre beaucoup de l'équipe en place, beaucoup de l'équipe de direction. Moi, j'ai la chance d'avoir une équipe de direction qui tient la route et qui impulse pas mal de projets, qui nous motive. Donc, ça aide. Mais en parallèle, en effet, c'est vrai que, pour vous donner un exemple, il y a 3 ans, on pouvait avoir des sorties en bus. Pour pouvoir aller visiter un monument, oui. Approfondir l'histoire. Dans ma matière aussi, je construis des éléments en 3 dimensions. Et c'était bien d'aller sur place pour que l'élève s'approprie l'objet.
1: Le vrai problème, c'est aussi le manque de moyens, Mathieu, et les classes surchargées.
0: Exactement. Et aujourd'hui, en fait, on n'a plus d'argent pour pouvoir faire une sortie en bus. Ça impliquerait à ce moment-là de solliciter les familles, mais dans un établissement où on a beaucoup de familles qui sont en difficulté financière, ça peut mettre aussi pas mal d'élèves sur la touche. C'est pas évident. Donc en effet, une perte de moyens qui pèse et que l'on ressent vraiment au quotidien dans l'éducation nationale.
1: Merci beaucoup Mathieu d'avoir été avec nous, hein, et merci d'être passé par notre isoloir ici. Céline Bracco, fondatrice de l'Institut Odoxa, les parents, ils ont conscience aussi du manque de moyens dans l'éducation nationale ?
2: Oui, ils le disent quand on a des enquêtes sur ce sujet-là. Ils ne pointent pas tellement les personnes, les enseignants, ils pointent souvent à un système qui est défaillant. Mais un système qui est défaillant est pour eux lourdement défaillant, pas seulement sur la qualité de l'enseignement, mais on le voit dans d'autres enquêtes qu'on a réalisées sur l'encadrement, sur l'autorité, sur la sécurité des élèves. Ils se posent des questions. Donc c'est pour ça que, en fait, ce que décrit Mathieu, c'est que derrière ils demandent des comptes. Puisque comme ils se disent que ça se passe pas bien, ils ne confient plus aujourd'hui leurs enfants les yeux fermés en se disant il faut faire confiance aux enseignants, à la direction des établissements.
1: L'avenir de nos enfants qui aura donc un poids dans la campagne présidentielle, hein, puisque les Françaises et les Français qui ont répondu à ici ont des messages aussi pour le futur président.
2: Oui, là on a 89% de Français qui nous disent que c'est un sujet qui va compter pour eux lorsqu'ils vont devoir voter pour le président de la République. Et là on n'est plus seulement sur les parents d'enfants, c'est-à-dire toute la société considère que ce sujet-là, il est crucial et ils attendent des candidats qu'ils parlent de ces sujets. Donc on verra si les candidats les écoutent.
1: Plus de 9 personnes sur 10 donc seront attentives aux propositions des candidats. Et l'une des priorités selon les Français aussi, 44% d'entre eux, c'est la lutte contre la sédentarité, l'addiction aux écrans. La plupart sont pour une interdiction au moins de 15 ans de l'accès aux réseaux sociaux. Sarah Kelifi est allée à la rencontre des parents à Aix-en-Provence.
3: Assis à une terrasse, Richard et Kinga profitent d'une pause du midi sans leurs enfants âgés de 15 et 18 ans. Du repos, car à la maison...
4: Il faut faire un peu la guéguerre, quoi, pour lui dire stop avec le téléphone, s'il passe 5 heures ou 6 heures par jour.
3: Ce couple est pour la restriction d'accès aux réseaux sociaux pour les moins de 15 ans, comme 80% des représentants des Bouches-du-Rhône.
4: Oui. Moi, j'ai vu mon fils être à 4 assis sur une chaise, comme ils font tous les minots, ils s'envoient des messages côte à côte.
3: Et selon notre consultation, dites-le ici, jusqu'à 71% des répondants vont même plus loin et souhaitent élargir cette interdiction à 16 ans.
5: C'est déjà pas mal, ça commence très tôt aujourd'hui. Je pense pas que ce soit sain d'un point de vue cérébral.
3: Dans la rue, juste à côté, c'est la pause tacos pour ce groupe d'ados. Ils ont 15 ans, rentrent au lycée et ils ont tous un téléphone dans la main gauche, leur sandwich dans la main droite. Vivre sans les applis.
6: Bah, on s'ennuierait, on pourrait plus parler avec nos collègues et tout.
7: Et juste par SMS, ça marcherait pas ?
6: Non, plus personne n'a un numéro tel.
3: Pourtant, certains sont conscients des dangers de ces applications.
8: C'est clairement une addiction. Je supprime TikTok, passer 8 heures dessus. Non, je pense que c'est plus aux applications de mettre des restrictions.
9: Ouais. Tout ce qui est termes sexuels et tout, plutôt éviter.
3: Ils débarrassent leur plateau et profitent de leurs derniers instants de connexion avant de retourner en cours où le téléphone sera rangé au fond du sac.
1: Un reportage ici Provence. Sarah Kelifi. Bonjour Michael Stora.
10: Bonjour.
1: Merci de nous apporter votre éclairage dans le trésor de nos régions. Vous êtes psychologue, spécialiste écran des réseaux sociaux également. Les écrans, on l'entend, c'est un sujet majeur d'inquiétude des parents. Est-ce qu'ils ont raison, Michael Stora, de s'inquiéter ou est-ce que les enfants maîtrisent ?
7: Non, ils ont raison de s'inquiéter. Écoutez, en même temps, c'est une caisse de résonance de certaines décisions.

0: question politique qui fait que Emmanuel Macron fait des écrans un enjeu vraiment important. Écoutez, profondément, oui, lorsqu'on rentre un peu dans le détail de la toxicité des réseaux sociaux, on se rend bien compte que les adolescents en souffrent, même si paradoxalement, ils adorent ça. Donc c'est assez compliqué. Maintenant, c'est aussi un reflet d'une certaine manière de notre société, puisque nous sommes dans une société où les idéaux, le narcissisme est roi, et finalement les réseaux sociaux ne font que capitaliser sur ces failles, sur nos fragilités. Hein. Donc c'est vrai que on a tendance à penser que finalement les résultats de cette étude montrent que les Français ont finalement compris.
1: Et est-ce qu'il y a une montée de l'individualisme chez les jeunes générations, qu'ils sont seuls avec leur écran finalement?
0: Alors c'est assez étonnant parce que je ne sais pas si c'est toujours intriguant dans ce type d'études, puisqu'au fond les questions ont été posées, hein, c'est-à-dire ce sont des questions qui donc vont orienter. Moi quand j'ai lu individualisme, vous savez, je reçois en tant que psychologue plutôt des jeunes adultes. Ce qu'on perçoit, c'est qu'il y a un mouvement depuis 30 ans, c'est-à-dire qu'au fond les enfants, il y a une sorte d'hyper attention au bien-être des enfants qui maintenant sont devenus des adultes ou des jeunes adultes. Oui. Ils sont eux-mêmes un peu victimes de cette question de l'individualisme. Au fond, cette problématique d'avoir un enfant, j'ai pas mal de jeunes, d'adolescents qui évoquent leur éco-anxiété et objectivement, on peut être que empathique par rapport à cette question-là. Par contre, on voit bien que, au fond, avoir un enfant, comme vous le savez peut-être, je ne sais pas, c'est aussi mettre de côté son narcissisme, c'est-à-dire c'est être là pour l'autre.
1: Exactement.
0: Et ça, c'est plus compliqué. Et moi, j'ai peut-être mal compris le concept d'individualisme, et j'entends un peu l'idée qu'il n'y aurait pas suffisamment de... Et on le voit d'ailleurs avec les Gen Z, dans les grandes études, qui est tout à fait passionnant, qui montre que c'est une génération qui souhaite revenir vers un lien à l'autre en réel. Et
1: c'est ça, complexe.
0: C'est plutôt intéressant.
1: Effectivement. Oui. Michael Stora, Céline Braque va vous répondre sur cette question sur l'individualisme. Elle était un petit peu orientée.
2: Alors, c'est-à-dire qu'on propose différentes possibilités dans cette question, mais il y a aussi un poste ouvert. Donc, les gens, en l'occurrence, pouvaient répondre ce qu'ils voulaient sur les raisons de leur inquiétude. Et y compris dans le poste ouvert, on avait beaucoup de choses autour de ça, sur l'idée que on ne formait plus une collectivité, qu'on n'était plus assez soudés, qu'on ne formait plus un pays, mais qu'il y avait de multiples communautés, petites communautés. Donc, c'est quelque chose qui ressort vraiment. Et quelque part, c'est à la fois un problème, et je considère aussi que c'est un espoir. C'est-à-dire, se dire qu'on est devenu plus individualiste, ça veut dire pas forcément penser à sa pomme, mais penser aussi surtout à sa famille et un peu moins
1: au cercle proche,
2: au cercle un peu plus éloigné justement. Ça c'est quelque chose que les Français reconnaissent, et les différentes crises qu'on a traversées, à la fois au moment du Covid, crise économique, crise géopolitique, fait que les gens se referment de plus en plus sur ces cercles-là, mais aussi le regrettent. Ils ont de plus en plus envie, et Monsieur Stora le disait, envie de faire société. Et c'est quelque chose qui est très fort dans l'imaginaire des Français, c'est-à-dire l'idée qu'on forme un pays où le collectif veut dire quelque chose.
1: D'accord.
2: Cette baisse en fait de la solidarité au sein du pays, c'est quelque chose que les gens regrettent beaucoup.
1: Eh bien, je vous propose de terminer sur cette petite note d'optimisme. Notre grande consultation ici avec Odoxa est à retrouver bien sûr sur ici.fr. Merci à mes invités, Céline Braque de l'Institut Odoxa, Michael Stora, psychologue, et Mathieu, professeur dans le Vaucluse, de nous avoir accordé quelques instants dans le trésor de nos régions. On en vient désormais à cette information ici Normandie. Les cheminots exercent leur droit de retrait après qu'un nouveau déraillement a été évité dans la région lundi sur la ligne Caen-Rennes. Un conducteur a découvert entre Coutances et Foligny dans la Manche qu'une pièce d'un rail était cassée. Une anomalie qui intervient 2 semaines et demie après le déraillement d'un train entre Rouen et Caen. On s'en souvient, c'en est trop pour les personnels de la SNCF. David Cardin est le secrétaire général CGT Cheminots de Caen.
3: On dépose le sac, effectivement, donc c'est les agents qui font valoir leur droit de retrait suite à un droit d'alerte qui a été déposé hier soir suite à un choc anormal qui a été constaté, signalé par un conducteur lors de sa circulation lundi dernier entre Coutances et Foligny. Il a eu un choc anormal sur son train, donc il a fait les procédures d'urgence et il a découvert la rupture d'une éclisse. Alors une éclisse, c'est une pièce métallique qui est sur la jonction, le maintien mécanique entre deux rails consécutifs. C'est exactement la même pièce qui a fait dérailler le train de Brétigny en 2013, qui a eu pour conséquence 7 morts et 400 blessés. C'est pour ça que les agents, là, à un moment donné, on ne peut pas continuer dans cette direction, parce que, bon, Cléon, il y a 10 jours, hein, le déraillement sur le périmètre de Rouen, le déraillement de 40 ans en début d'année. Aujourd'hui, les agents vont avec la boule au ventre au boulot, donc c'est pas possible.
1: En conséquence, plusieurs trains n'ont pas pris le départ ce matin. Deuxième entraînement hier à Clairefontaine dans les Yvelines pour Zinedine Zidane avec un groupe au quasi complet. Seul Kylian Mbappé manquait à l'appel. Le capitaine victime d'un syndrome grippal. Une séance à laquelle ont assisté plusieurs centaines de supporters, dont la majorité qui n'était même pas née quand Zizou jouait. Imaginez. Mais pour certains, c'est une affaire de famille. Julien Froment.
4: Accolé à la rambarde du terrain d'entraînement des Bleus, Alexandre attire in extremis l'attention de Zinedine Zidane, qui pensait en avoir fini avec les autographes.
5: Il y en a encore une pour mon papy,
6: pour Georges.
5: Je voudrais bien refaire une photo, parce que l'autre a été floue, s'il vous plaît. Merci Zinedine.
4: La photo est dans la boîte. Un détail.
6: Alex, je suis pas dessus.
5: Oh, pardon.
6: Merci.
4: Rassurez-vous, le papa n'en veut pas du tout à son fils, bien au contraire.
6: C'est pas grave, j'en ai une, elle est un peu floue. C'est pas grave.
4: Alexandre a beau être né en 2012, soit 6 ans après la fin de la carrière du nouveau sélectionneur des Bleus, Zizou est comme un membre de la famille.
5: Mon grand-père, c'est lui qui m'a donné complètement la passion du football. Mon père, c'est la personne qui m'a permis à venir ici, et c'est lui qui m'a dit que c'était une légende, qui m'a montré les vidéos, qui m'a donné cet amour. C'est un truc de fou, hein, de ce que mon papa m'a raconté. Franchement, c'est incroyable. J'ai pas les mots.
4: Même si le plus ému, ça semble être son père.
7: C'est formidable. C'est un moment formidable de pouvoir le rencontrer, de ressentir. Son grand-père lui transmet, je lui transmets. Et aujourd'hui, j'espère qu'il fera la même chose plus tard avec ses enfants. Voilà. Et Zinedine, c'est certainement une des plus grandes légendes du football.
4: Les deux repartent de Clairefontaine avec un selfie et une photo floue, mais surtout avec un souvenir commun pour la vie.
1: Allez, en foot, toujours suite ce soir de la Ligue des Champions féminine. Les Lyonnaises, finalistes l'an dernier, jouent en Suisse face au Servette Genève. C'est à 18h45. Le Paris FC est en Espagne face aux championnes d'Europe en titre. Le FC Barcelone, c'est à 21h. C'est la fin du 13h de nos régions. Rendez-vous demain, même heure, même endroit. L'après-midi se poursuit en musique sur ICI. Bonne journée.
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1: Allez, direction Vivonne, dimanche, pour la traditionnelle fête de la Saint-Michel. Cette année, l'association Java met à l'honneur des traditions et les savoir-faire artisanaux. Vous pourrez rencontrer alors des forgerons, un maréchal ferrant, des dentelières ou encore une fileuse de laine, mais aussi, et ça c'est super, découvrir le travail d'agriculteurs et de producteurs. Et la fête ne s'arrête évidemment pas aux démonstrations. Plusieurs animations sont prévues tout au long de la journée. Vous pourrez retrouver des jeux en bois, du tir à l'arc, une balade en calèche, des animaux de la ferme ou encore un pôle automobile. Un vide-grenier est aussi organisé, avec la possibilité de venir simplement chiner ou participer comme exposant, c'est possible. Et puis à 15h30, place à la 6e édition de la Duck Race. Alors c'est une course de canards organisée au profit des Virades de l'Espoir de la Vienne. Pour manger sur place, plusieurs possibilités sont prévues avec restauration et tutti quanti et les buvettes. La fête de la Saint-Michel, c'est dimanche.
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Gall, viens, je t'emmène sur Ici Poitou pour vous accompagner toute l'après-midi sous le signe de la joie et de la bonne humeur. Aujourd'hui, on se pose un petit peu là, on profite de la musique, celle qui vous procure tout un tas d'émotions. Alors pour les émotions, vous allez avoir envie de danser avec Cassav, de crier avec Daniel Balavoine sur Je ne suis pas un héros et faire un voyage funky groovy. Ça, c'est la promesse de Bruno Mars, On My Soul, sur votre radio locale.

0: Je ne suis pas un héros avec Daniel Balavoine sur Ici Poitou. Et en voici un héros, Stéphane Moreau, héros de la ferme des chèvres et du fromage. Il était à votre micro, Dorian Barré, pour parler d'une fête anniversaire.
1: En fait, l'anniversaire du CIVAM Poitou-Charentes, le centre d'initiative pour valoriser l'agriculture et le milieu rural, fête ce week-end, c'est 30 ans. Et ça va se passer à la ferme du Champ du Bois, à Marseille, on est au sud de Poitiers. Il faut savoir d'ailleurs que le CIVAM soutient depuis 30 ans maintenant les systèmes économes et autonomes et dynamise les activités agricoles dans le Poitou. Alors samedi à Marseille, c'est conférences, dégustations et produits locaux et puis aussi baltrade à ne surtout pas oublier. Tous les détails de cette grande journée avec Stéphane Moreau, le propriétaire de cette ferme du Champ du Bois à Marseille. Il était mon invité hier matin, écoutez ça.
2: Ma ferme en fait va accueillir les 30 ans du CIVAM, c'est un grand événement et en même temps je fais ma fête annuelle qui a lieu toujours vers fin août, début septembre, donc ça sera la 14e.
1: Bon alors commençons par votre fête à vous, qu'est-ce que l'on va pouvoir faire et découvrir?
2: Alors ma fête, habituellement les gens ils aiment bien venir voir, se balader avec les chèvres, aller chercher les chèvres au champ, visiter la ferme et puis bien sûr acheter et déguster du fromage, puisque c'est le but en fait, c'est mon métier de fabriquer du fromage. Et puis
1: donc cette fête du Champ du Bois va se mêler, je le disais, aux 30 ans du CIVAM. Exactement. Que vous accueillez chez vous. Alors les 30 ans du CIVAM, qu'est-ce que vous avez prévu alors samedi pour cet
2: anniversaire? Alors on a prévu d'accueillir, alors historiquement, tous les gens qui ont créé le CIVAM Poitou-Charentes depuis donc 30 ans de création. Donc là, ça va être plutôt une partie professionnelle en fait, avec donc l'accueil. On va parler d'historique, tout en faisant une balade sur la ferme et en faisant des ponts avec aussi mon installation depuis 20 ans. Voilà, on parlera d'historique, un peu des CIVAM, ce que le CIVAM apporte au niveau. Le CIVAM travaille beaucoup sur l'autonomie et la durabilité des fermes. J'irais presque sur la résilience aussi, parce que c'est un mot à la mode, mais ça répond bien à l'actualité.
1: Donc on peut venir librement, même non professionnel, pour ces 30 ans du CIVAM?
2: Tout à fait, oui. Donc il y aura, après cette partie accueil, là, jusqu'à 16h30, après il y aura des conférences avec des intervenants donc de la FR CIVAM, mais aussi de la Chambre d'agriculture et des paysans qui ont fait évoluer leur ferme. Et puis après, on a des repas de programmés avec deux food trucks, donc des pizzas qui vont être cuites au feu de bois sur place. Et assiette de crudité, au choix. Et après, on va transférer en fait la buvette et puis tout le monde vers la salle des fêtes de Marseille, où on aura un baltrade avec les Décrochés de la Lune, voilà, un groupe de 6 musiciens, et là on pourra danser jusqu'à une partie de la nuit.
1: Rendez-vous donc samedi toute la journée à la ferme du Champ du Bois, c'est à Marseille, pour fêter les 30 ans du CIVAM Poitou-Charentes avec vos producteurs locaux.
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0: Zoukla Cécel Medicaman nous nie. Bah voilà, je l'ai bien dit. Cassave sur votre radio locale ici Poitou. De quoi s'ambiancer cet après-midi chez vous, au boulot, même dans la rue. Hein. Tout est permis évidemment avec ici Poitou. Vous avez même le droit de sourire. Et ça, c'est Zaz qui vous y invite dans la prochaine chanson.
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1: Ici Poitou, bienvenue à vous et bon début d'après-midi, les 14h. Vos informations en France et dans le monde en 90 secondes.
2: Le trafic SNCF est fortement perturbé aujourd'hui en Normandie. Des conducteurs de train exercent leur droit de retrait après qu'un nouveau déraillement a été évité selon la CGT. Hier, sur la ligne entre Caen et Rennes, un cheminot a découvert une éclisse cassée. Cette pièce qui relie deux rails entre eux. Il y a deux semaines déjà, un train avait déraillé sur la ligne Rouen-Caen. L'aide aux grands rouleurs prolongée et élargie, annonce du gouvernement hier soir. 5,5 millions de personnes y ont désormais droit. Comment vérifier votre éligibilité et en faire la demande? Réponse sur ici.fr. Les transporteurs routiers et les auto-écoles se disent oubliés et demandent à entrer dans ce dispositif. Cette étude de la SPA à présent, 391 000 animaux, dont 72% de chants ont été pris en charge dans les structures d'accueil. Plus de 84 000 animaux ont dû être refusés faute de place. La Société protectrice des animaux évoque des refuges submergés et des ressources en baisse. Étude à lire sur ici.fr. La primaire sociale socialiste entre dans le vif du sujet aujourd'hui avec un premier débat ce soir 20h40 sur le plateau d'LCI. Olivier Faure, Raphaël Glucksmann, Ségolène Royal, Jérôme Gadge et Emmanuel Morel échangeront. Le vote des militants est prévu les 9, 10 octobre et 16 et 17 octobre. C'est une découverte qui, selon les spécialistes, pourrait constituer une avancée majeure sur la connaissance des origines de Paris. Un rempart d'une vingtaine de mètres datant de l'époque gallo-romaine a été mis au jour dans la capitale. Il se situe sous l'Hôtel-Dieu sur l'île de la Cité.
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1: La météo en ce mercredi 23 septembre, une journée bien chaude, hein, comme hier, même un petit peu plus chaude encore. Nous atteignons les 30 degrés sur une partie de la Vienne et des Deux-Sèvres. En fin d'après-midi, il fera 29 à Jansey, Chauvigny, Sauzet, Vaussay et donc 30 degrés pour les maximales du côté de Niort, Brioux-sur-Boutonne ou encore Coulonges-sur-Lotise. Des températures, vous le savez, bien au-dessus des normales de saison, surtout que nous sommes le premier jour de l'automne. Et oui, le soleil brille cependant toute la journée avec un ciel qui devrait se voiler tout de même en fin d'après-midi dans le Poitou.
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0: Bah oui, on a envie de rester jeune toute la vie. Forever Young avec Alphaville sur votre radio locale ici Poitou. Louer des kayaks, c'est une très bonne idée ça pour naviguer sur la Sèvre par exemple. Et c'est possible depuis la base nautique Niort-Noron. Ça peut se faire aussi en septembre, hein, surtout vu les températures. Un hymne à la simplicité des choses de la vie, tiens justement, sera chanté par la jeune chanteuse Manon Lisa. Et toujours en simplicité, notre cher Laurent Voulzy. Et puis Louis Chédid avec son Ainsi soit-il. Ce sont vos trois chansons française à la suite.
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0: Notre cher Laurent Voulzy qui a toujours le cœur grenadine. La suite de l'après-midi va très très bien se passer pour vous. Vous avez bien fait de vous connecter sur votre radio locale ici Poitou, puisque Michael Field vous attend, Imagination, Gérard Blanc et le groupe Texas qu'on adore. Summerson arrivera après quelques idées de sortie que je vous donne pour ce week-end.
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0: Ce week-end, si vous aimez le jazz et les musiques qui donnent naturellement envie de bouger la tête, direction Saint-Benoît, près de Poitiers, pour la 24e édition du festival Saint-Benoît Swing. Depuis jeudi, la Une accueille plusieurs soirées consacrées au jazz, avec une programmation qui fait la part belle aux formations et aux musiciens venus de différents horizons. Samedi soir, pour la dernière soirée du festival, deux rendez-vous sont proposés. Alors d'abord, l'Antolin Ouvrard Family, avant de retrouver le Michel Delage Big Band, une soirée qui devrait donc faire la part belle au cuivre, au swing et aux grandes formations de jazz. Les concerts commencent à 20h30 à la Une de Saint-Benoît. Côté tarif, vous comptez 29€ en plein tarif, 23 en tarif réduit et c'est gratuit pour les moins de 12 ans. Une bonne idée donc pour terminer le week-end en musique avec du jazz en direct, des artistes de renom et surtout, surtout, une super ambiance.
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0: Friends, Mike Oldfield, et donc cette déclaration à la France. Et il y a un autre chanteur que vous connaissez évidemment, Michel Polnareff, qui lui chantait La France avec Lettre à France. Vous allez l'entendre dans la suite de votre playlist, pas Lettre à France, mais plutôt sa chanson Dans la maison vide. Et ça fait toujours plaisir d'écouter cet artiste. Peut-être d'ailleurs que vous l'aviez vu en concert chez nous. C'était déjà il y a 3 ans, hein, c'était en mai 2023. Ici Poitou, vos informations, elles arrivent, hein, ce sera à 15h.
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1: Ici Poitou, bon après-midi, soyez les bienvenus, il est 15h. Vos informations en France et dans le monde en 90 secondes, c'est tout de suite.
2: La Cour de cassation rejette le pourvoi d'Achraf Hakimi. Ça veut dire qu'il y aura bien un procès. Le joueur du PSG devra donc comparaître devant une cour criminelle pour être jugé pour le viol d'une femme en 2023, qu'il réfute depuis le début de la procédure. Ils se sentent exclus, oubliés par le gouvernement. Les auto-écoles appellent à l'aide le ministre du Commerce, Serge Papin, car elles ne sont donc pas incluses dans les nouvelles aides annoncées hier soir pour faire face à la flambée des prix du carburant. Les auto-écoles qui comptent donc augmenter leurs tarifs si rien ne bouge. Les transporteurs routiers, eux aussi exclus du dispositif, menacent de mener des opérations de blocage. Une centaine de policiers, membres du syndicat Alliance, gilets bleus sur le dos, ont manifesté ce matin devant l'Assemblée nationale à Paris. Ils réclament une revalorisation des salaires, davantage de moyens et de meilleures conditions de travail. Ils sont venus interpeller les députés qui auront à voter le prochain budget de l'État. Ça se précise pour Alstom, le groupe ferroviaire officialise la conception et la fabrication d'une gamme de locomotives de manœuvre sur son site de Belfort, un contrat qui s'élèverait à 700 millions d'euros dans le meilleur des cas. Détail sur ici.fr. La consommation de produits bio en hausse en France, plus 4,8% sur les 6 premiers mois de l'année par rapport à la même période l'année dernière, mais la production reste encore loin des objectifs fixés par la loi car les surfaces agricoles consacrées au bio ont reculé de 2023 à 2025. Changement de date pour Oasis, le groupe qui devait se produire au Stade de France les 23 et 24 juillet 2027, se produira finalement les 20 et 23 juillet prochains.
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1: Le temps aujourd'hui dans le Poitou en ce mercredi 23 septembre, premier jour de l'automne, eh bien c'est une journée chaude comme hier, même un petit peu plus chaude encore. Nous atteignons les 30 degrés sur une partie de la Vienne et des Deux-Sèvres avec par exemple 30 degrés en fin d'après-midi pour les maximales du côté de Niort, de Brioux-sur-Boutonne ou encore de Coulonges-sur-Lotise. Un petit degré de moins en fin d'après-midi à Jancey, à Chauvigny et à Sauzet-Vaucé avec donc 29 degrés, des températures bien au-dessus des normales de saison, surtout pour ce premier jour d'automne. Et ce soleil qui brille globalement toute la journée, à part normalement en fin de journée avec le ciel qui devrait se voiler légèrement. Bienvenue à vous sur Ici Poitou et bel après-midi à notre écoute.
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0: dans la bonne humeur, soyez les bienvenus. Ça y est, c'est l'automne, les feuilles mortes vont tomber, bon peut-être pas tout de suite. Hein. Le temps va se rafraîchir, on l'espère, parce que là il fait quand même très très chaud hein, pour un premier jour d'automne. Je sais que vous êtes beaucoup d'ailleurs à aimer cette saison, la saison des citrouilles et d'Halloween. Et vous allez aussi beaucoup aimer ce qui arrive, hein, les trois chansons françaises à la suite qui vous attendent. Le coup de folie de Thierry Pastor, la jeune et nouvelle Stilto et monsieur Maxime Le Forestier.
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0: Le coup de folie de Thierry Pastor sur votre radio locale ici, Poitou. Et vous savez quoi? On va se faire un coup de folie ensemble et on va se dire que samedi, on va aller danser.
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0: Allez, je vous donne des idées de sortie. Samedi soir à Parthenay, préparez-vous à danser. Le festival qui sème le son propose une soirée présentée comme un grand bal tropical au Palais des Congrès. Trois formations sont au programme à partir de 20h30. La soirée commencera donc avec Gros Monsieur, demi-finaliste de The Voice 2026, qui mélange chansons françaises et afro-pop. Et puis place au super groupe Zoufris Maracas, le groupe qui compte plus de 700 concerts à son actif. S'est fait connaître avec une musique qui mélange chansons françaises, rythme du monde et textes engagés. Et pour terminer la soirée, les frères Jackfruit prendront les commandes avec un DJ set à quatre mains. Entre musique du monde et électro, avec notamment des influences cumbia, afrobeat, samba, funk ou encore baile funk. Une soirée pensée pour être festive, dansante, avec l'idée de réunir eh bien, toutes les générations autour de la musique. Le rendez-vous est donc fixé samedi à 20h30 au Palais des Congrès de Parthenay.
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0: Et voilà une chanson dont on ne se lassera jamais, Whitney Houston, I Will Always Love You. Et cette voix qui résonne encore dans nos oreilles, dans nos cœurs. L'info arrive dans quelques minutes, ce sera à 16h, le temps d'ici là d'écouter la toute nouvelle chanson d'Adèle Castillon. Vous voyez cette jeune chanteuse française pop, on va dire, dans son style. Ça s'appelle « Été avec toi » et elle l'a enregistrée avec son public en festival. Elle raconte que la chanson, elle a tellement pris quand elle l'a jouée pour la première fois devant le public de festival que finalement elle a choisi d'enregistrer tout ce bruit de foule et de le mettre sur la chanson qu'on écoutera juste après.
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0: que de belles équipes.
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2: Bon après-midi, bienvenue à vous sur Ici Poitou, il est 16h. Tout de suite, les infos en France et dans le monde en 90 secondes.
3: La campagne de vaccination contre la grippe et le Covid commencera le 13 octobre. 19 millions de Français sont concernés. Objectif, améliorer le taux de vaccination après une épidémie de grippe particulièrement sévère l'hiver dernier. La Cour de cassation rejette le pourvoi d'Achraf Hakimi, joueur du PSG, sera donc bien jugé pour viol. Il nie tout en bloc depuis le début de cette affaire en 2003. Les transporteurs routiers, les auto-écoles se disent oubliés et demandent à entrer dans le dispositif d'aide aux grands rouleurs. Ils menacent d'actions de blocage et vous, avez-vous droit à cette aide de 100 euros? Vous pouvez vérifier sur ici.fr. Le trafic ferroviaire est fortement perturbé aujourd'hui en Normandie. Des conducteurs de train exercent leur droit de retrait. Selon la CGT, un nouveau déraillement a été évité hier sur la ligne entre Caen et Rouen. Un cheminot a découvert une éclisse cassée, cette pièce qui relie deux rails entre eux. Il y a deux semaines déjà, un train avait déraillé sur cette même ligne. La primaire socialiste entre dans le vif du sujet avec un premier débat ce soir à 20h40 sur LCI, Olivier Faure, Raphaël Glucksmann, Ségolène Royal, Jérôme Gadge et Emmanuel Morel. Le vote des militants, ce sera les 9, 10, puis les 16 et 17 octobre. C'est une avancée majeure sur la connaissance des origines de Paris. Un rempart d'une vingtaine de mètres datant de l'époque gallo-romaine a été mis au jour donc dans la capitale. Il se situe sous l'Hôtel Dieu, près de la cathédrale Notre-Dame. Un mur de pierre et de bois qui pourrait être donc le fragment d'un rempart de la lutèce gauloise.
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2: Le temps, ce mercredi 23 septembre, c'est une journée bien chaude pour un premier jour d'automne. Nous atteignons les 30 degrés sur une partie de la Vienne et des Deux-Sèvres cet après-midi. Il fera 29 à Jancey, Sauzet-Vaucey et Chauvigny, donc en fin d'après-midi. 30 degrés donc pour vos maximales. Ce sera du côté de Niort, de Brieux-sur-Boutonne et de Coulonges-sur-Lotisse par exemple. Des températures évidemment au-dessus des normales de saison, surtout pour ce premier jour d'automne. Et donc ce grand soleil qui brille globalement sur la Vienne et les Deux-Sèvres et ce ciel qui devrait se voiler tout de même en fin d'après-midi chez vous dans le Poitou.
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0: Merci de penser à nous, Pierre Demar. Ici Poitou pense aussi à vous et vous donne des idées de sorties pour ce week-end, d'événements à ne pas manquer à Poitiers, de vendredi jusqu'à dimanche. Marc-Antoine Lenné nous met dans l'esprit du village, vous allez voir, au micro d'Aurélie Garcia. Aurélie, c'était votre invitée dans la matinale ce matin.
1: Cinquième édition, Le Village revient en centre-ville de Poitiers. Événement gratuit, rendez-vous familial, festif, complètement déjanté, décalé. Marc-Antoine Lenné, membre de l'organisation, est notre invité pour nous mettre dans l'esprit du village ce matin. Bonjour Marc-Antoine.
2: Bonjour Aurélie, merci de l'invitation.
1: Mais avec grand plaisir, on a une vingtaine d'animations qui nous attendent. Faites-nous plaisir, envoyez-nous du rêve. Là, quand je dis décalé, est-ce qu'on aura encore, comme les précédentes éditions, des défis complètement absurdes?
2: Déjà, je sais que vous êtes des bons clients de ces défis. Vous en avez gagné quelques-uns.
1: On remet notre place en jeu.
2: Oui, on va continuer sur le même esprit. Donc, il y aura toujours les classiques concours de mangeurs, l'élection du maire du village. D'ailleurs, l'écharpe sera cette année remise par le vrai maire de Poitiers pour c'est le bien. Coup.
1: Il faut quoi pour
2: soir.
1: Être élu maire du village, de
2: Alors,
1: votre village.
2: On dévoile jamais les critères des candidats, mais souvent il y a quand même une partie éloquence, un discours à préparer et après quelques épreuves un peu loufoques. Donc, c'est dans l'esprit de ce festival qui est vraiment une fête de village populaire en centre-ville de Poitiers.
1: Okay.
2: On aura également un parcours santé, pareil un peu décalé. Cette année, pour les garçons de café, on va au-delà de la simple course d'obstacles, on va rajouter quelques épreuves pour challenger les bars. Après on a un blind test, on a un quiz, on va faire un juste prix également, un peu à la manière
1: avec Philippe Rézoli.
2: Alors, il sera pas là,
1: présent.
2: Mais je pense qu'on aura un de nos bénévoles qui mettra la perruque et qui fera Philippe Rézoli. Ouais.
1: Très bien. Le génie du village, pareil.
2: C'est une nouveauté de l'année, c'est un concours de calcul mental pour les enfants et les adultes, parrainé par le Futuroscope,
1: donc
2: offre des places. Voilà.
1: On a, vous l'avez dit, le glouton du village. Alors l'année dernière, fallait manger du tourteau fromage. Alors c'est très bon le tourteau, mais le manger le plus rapidement possible, c'est un peu plus, original, atypique. On repart sur le tourteau cette année ou pas?
2: Non, mais on ne spoile pas encore une fois.
1: Suspense.
2: La fois d'avant, on avait fait les biscuits au Gereau.
1: Oui.
2: Dernière, c'était les tourteaux géants. Et donc là, on reste dans le produit local.
1: On reste dans le produit local, très bien.
2: Voilà. Mais ce sera aussi, je pense, plus compliqué que le tourteau.
3: Plus compliqué que le tourteau.
1: Déjà
3: que le tourteau, c'était dur.
1: On a hâte de savoir. On a aussi de la musique tout le week-end.
2: Oui, alors cette année, on fait le choix. Alors c'est vrai qu'on est sur une cinquième édition, mais malgré tout, on a eu une année dernière un peu, on va dire, mitigée d'un point de vue bilan à cause d'une météo un peu capricieuse. Beaucoup d'événements en juin. Donc c'est vrai qu'on a un peu serré le budget cette année. On ne peut pas malheureusement s'offrir de musique amplifiée. Donc on fait le choix de partir sur une programmation 100% DJ. Alors pour autant, on aura 9 DJ sur l'ensemble du week-end. On s'est associé à des collectifs locaux également. Et donc ça commence le vendredi à partir de 18h30 et jusqu'au dimanche à 23h.
1: Qui dit village dit aussi marché du village, la présence de commerçants cette année.
2: Exactement, on a voulu un petit peu ouvrir ça. Donc il y a 4 restaurateurs comme tous les ans. Et puis en plus de ça, on aura une friperie. On aura également un cleaner de sneakers. Voilà, c'est quelqu'un qui nettoie vos baskets quand vous êtes en train de siroter quelques verres. Et puis on est en attente éventuellement d'un coiffeur en plus. Donc c'est vrai qu'on veut recréer ce qui avait fait le succès de l'édition quand elle a été créée par les trois fondateurs il y a de ça 5 ans. C'était faire venir des commerçants de Poitiers, associer des restaurateurs, un peu de musique et on part sur une bonne ambiance.
1: Et s'éclater, voilà, ambiance village à partir de vendredi. En plein centre-ville de Poitiers, il y aura de quoi grignoter, de quoi boire un verre, se poser ensemble à partir de vendredi jusqu'à dimanche. Eh bien, merci beaucoup.
2: Et c'est gratuit.
1: Événement gratuit avec donc de multiples animations. Le plus beau village de France, ce sera Poitiers ce week-end.
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0: Et la température, elle monte sur Issy-Poitou cet après-midi. C'était Philippe Laville avec Collet Serré et cette première journée d'automne qui est très chaude, quasiment une journée d'été. L'occasion pour vous, peut-être ce week-end, d'aller vous balader du côté de la vallée de l'Avonne, par exemple, ou encore à Lusignan pour profiter de notre nature qui est préservée et on a de la chance dans le Poitou. Vous allez aussi pouvoir marcher ou faire du vélo. Je vous parle de la Bressuirèse, événement ce week-end du côté de Bressuire. Mais d'abord, nous allons écouter quelqu'un, justement, qui s'est mis au vert. Et pour le meilleur, c'est Vianney, d'or et d'étain, sa nouvelle chanson, juste après Axel Red.
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0: Francis Cabrel à l'écoute de votre radio locale ici, Poitou. Est-ce que vous aimez marcher, faire de la rando? Oui ou pas? Est-ce que vous aimez sinon peut-être faire du vélo pour celles et ceux qui préfèrent la facilité? Non, je rigole, c'est aussi compliqué de marcher que de faire du vélo. En tout cas, si vous aimez l'un ou l'autre ou les deux, ce qui suit va vous plaire.
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0: Et si dimanche, vous profitiez du week-end pour prendre un petit peu l'air et découvrir les environs de Bressuire? La Bressuiraise revient dimanche matin avec plusieurs parcours pour les marcheurs comme pour les amateurs de vélo, pour la randonnée pédestre. Donc trois circuits sont proposés, 9, 14 et 20 km. Et si vous préférez courir, ces parcours peuvent également être réalisés en course à pied. Pour les cyclistes, donc trois parcours VTT et VAE sont prévus, 25, 45 et 60 km. Et pour les amateurs de vélo de route, un parcours de 60 km est également au programme. Il y a donc plusieurs possibilités, quel que soit votre niveau ou votre moyen de locomotion. Le rendez-vous est donné dimanche au Boulodrome, boulevard du Maréchal Foch à Bressuire. Les inscriptions sont ouvertes à partir de 8h et jusqu'à 9h30. Attention, côté tarif, comptez entre 7€ pour les adultes, 3,50€ pour les moins de 15 ans. Ça, c'est si vous vous inscrivez en ligne. La Bressuiraise, donc, c'est dimanche matin à Bressuire.
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0: Quelle voix, c'était Teddy Swims, Lose Control sur Ici Poitou. On va peut-être perdre le contrôle hein, dans ce qui suit. Je ne vous promets rien puisque c'est l'humour en tube avec Fred Ballard. Aujourd'hui avec les humoristes Antonia de Randinger et Caroline Vigneault. Sur le sujet, eh bien, des mamans. Et oui, puisque les enfants hein, sont des êtres insouciants, on le sait, hein, qui découvrent la vie en s'amusant sur les toboggans. Mais, Fred Ballard a découvert que les mamans étaient un petit peu plus à cran en les regardant depuis le banc.
1: En même temps, le bien.
2: Vous savez, il a un talent pour le dessin. L'autre jour, il a pris tous ses crayons de couleur et les a rangés dans toutes les nuances de l'arc-en-ciel.
3: Ah ouais. C'est pas un truc d'autiste, ça?
4: Il n'y a pas à dire, l'instinct maternel, c'est fascinant. Hein. Il suffit qu'une maman mette la chair de sa chair sur un piédestal pour qu'une autre maman le fasse descendre illico de son piédestal pour mettre le sien hein, et transformer un banc de square en ring de boxe.
2: Raoul les Bautistes, Raoul a été décelé et détecté précoce, QI 104.
5: Ah ouais, mais les enfants précoces, ils sont toujours un peu asociaux, non?
2: Non, Raoul n'est absolument pas asocial. Raoul, asocial, n'importe quoi. Tu le laisses 10 minutes dans un bac à sable comme ça, il va revenir avec 4 cartes de visite.
6: Bah nous, c'est pareil. Simone, elle est invitée à tous les anniversaires. J'étais obligée de lui ouvrir un Google Agenda et engager une secrétaire, tellement elle est populaire.
4: Voilà, bon bah a priori, Simone et Raoul sont bien partis pour faire carrière en politique. Hein, donc bravo à Antonia de Randinger et Caroline Vigneault, deux mamans aimantes et poilantes. Mais est-il possible de ne pas être fière de son enfant quand on est maman? Bah oui. Et puis lui donner un prénom de hamburger, bah c'est possible aussi.
7: Big Mac, il n'est pas tout à fait comme les autres. Par exemple, Big Mac, quand il avait 3 ans, il voulait apprendre à lire et à écrire. Ah, je lui ai dit, oh, à quoi ça sert de lire? La télé, c'est pour les chiens? Au collège, il était toujours dans sa chambre à écouter sa musique classique de sauvage. C'est quoi déjà là? Beethoven. C'est le chien là, le Saint-Bernard.
4: Eh ben oui, des chiens surdoués et mélomanes, ça existe aussi. Hein. Il n'y a pas que les enfants qui sont HPI. Saint-Bernard ou Saint-Big Mac, à chacun ses talents ou son destin. Mais les enfants et les parents, n'oubliez pas l'essentiel. Hein. Surtout ne pas prendre la vie trop au sérieux.
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0: Étienne Dao sur votre radio locale, ici Poitou, c'était des heures hindoues. Vous profitez à l'écoute de votre radio locale en cette fin d'après-midi et vous avez bien raison, vous qui aimez rester connecté à votre territoire et aussi à l'actualité en musicale. Ça, ce sera à partir de 19h avec Émilie Mazoyer. Alors aujourd'hui, elle reçoit Kezia Jones, le roi du blue funk, en concert dans toute la France. Belle fin d'après-midi, à notre écoute.
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1: Ici Poitou, bon après-midi, soyez les bienvenus, il est 17h. Tout de suite, vos informations.
2: Au lendemain des annonces du gouvernement sur les prix du carburant, sur les aides, il y a forcément des déçus. L'aide aux travailleurs grands rouleurs d'un montant de 100 euros est prolongée jusqu'à la fin de l'année, élargie à 2,5 millions de personnes supplémentaires, mais certains secteurs en sont écartés et font part de leur mécontentement aujourd'hui, Raphaël Ebenstein.
3: Le secteur du transport routier de marchandises, grand exclu, selon le titre du communiqué de la FNTR, sa principale fédération, qui demande un rendez-vous en urgence au Premier ministre Sébastien Lecornu. Principal motif de la colère, le retard dans le versement des aides, promises sous forme d'un chèque par camion pour les mois de mai, juin, juillet et août. 85% des dossiers déposés en mai n'ont encore donné lieu à aucun paiement, dénonce la FNTR. Autre mécontent, les auto-écoles qui n'apparaissent dans aucun dispositif d'aide. Leurs représentants déplorent pourtant un surcoût important des frais de carburant qu'ils se disent obligés de répercuter sur les prix des cours de conduite. Et puis il y a ceux qui demandent davantage, à commencer par les agriculteurs. Le coup de pouce équivalent à 15 centimes par litre de gazole non routier pour les tracteurs est désormais jugé insuffisant. La FNSEA voudrait le voir porter à 30 centimes.
2: Et pour savoir si vous êtes éligible à cette aide grand rouleur, rendez-vous sur ici.fr. La piste de l'infanticide, toujours privilégiée à Blois, après la découverte du corps d'une fillette de 5 ans morte au domicile de son père. L'autopsie n'a pas révélé de lésions sur le corps de l'enfant. La piste de l'intoxication médicamenteuse est donc privilégiée. Elle doit être confirmée par des analyses. Le père, qui a tenté de se suicider en se donnant plusieurs coups de couteau, est toujours dans un état grave à l'hôpital. Il n'a pas encore pu être entendu. Le policier entré en collision avec une moto à Saint-Pierre-des-Corps près de Tours samedi dernier est un élu à Rassemblement National d'une commune de la Vienne, selon Ici Touraine. Dans la nuit de samedi à dimanche, des affrontements ont éclaté entre jeunes et police après cet accident. Les réquisitions sont attendues au procès de l'assassinat de Federico Aramburu, ex-international de rugby argentin, tué à Paris en mars 2022. Loïc Le Priol et Romain Bouvier, les deux accusés, encourent la perpétuité. Le site Alstom de Belfort décroche un gros contrat. Le groupe ferroviaire officialise la conception et la fabrication d'une gamme de locomotives nouvelle génération. C'est une première commande. Au total, ce contrat pourrait s'élever à terme à 700 millions d'euros. Détails sur ici.fr. La campagne présidentielle, premier débat télévisé ce soir pour la primaire de la gauche, avec 5 candidats en lice, Raphaël Glucksmann, Emmanuel Morel, Ségolène Royal, Jérôme Gage, Olivier Faure. Ce matin, la justice a rejeté la demande du député Philippe Brun d'être réintégré dans cette primaire. Et puis, changement de date pour Oasis. Le groupe qui devait se produire au Stade de France les 23 et 24 juillet 2027 se produira finalement les 20 et 23 juillet prochains à cause de travaux ferroviaires programmés à proximité du site le 24 juillet.
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1: La météo en ce mercredi 23 septembre, une journée bien chaude. Aujourd'hui, vous l'aurez remarqué, comme hier, un soleil et des températures élevées dans la Vienne et les Deux-Sèvres en cette fin d'après-midi. Il fait 30 degrés donc pour vos maximales du côté de Niort, Brioux-sur-Boutonne ou encore Coulonges sur l'Authise. 29 degrés à Jancey, à Chauvigny ou encore à Sauzet et Vaucet. Des températures bien au-dessus des normales de saison. Surtout que nous sommes le premier jour de l'automne. Le soleil a donc brillé toute la journée, mais le ciel devrait peut-être se couvrir par endroits en cette fin d'après-midi.
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1: Et oui, c'est l'automne, c'est dingue, ça en croirait qu'on est encore au mois de juillet. On a encore un petit peu la tête à la plage. Mais ouais, voilà, bientôt ce sera Halloween, les feuilles qui tombent, il faudra s'y faire. La musique, tout de suite, et pour commencer, Edwin Collins, A Girl Like You.

0: Robbins, A Girl Like You sur Ici Poitou.
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0: Ici Poitou, jusqu'à 19h, c'est votre rendez-vous de fin de journée. Bienvenue, nous avons beaucoup de chance aujourd'hui de recevoir le steward le plus connu de France. J'ai nommé Jean-Phi Janssen, humoriste originaire du nord de la France. Son nouveau spectacle Tombé du ciel est à découvrir au Bocapol à Bressuire le vendredi 16 octobre. Il sera avec nous pour en parler à 18h15. Retour sur Terre pour notre début d'émission avec Dorian Barré qui teste le métier de peintre pour nous toute la semaine. Aujourd'hui, on va voir comment il s'en est sorti. Et puis, n'oublions pas évidemment, dans votre fin de journée, la musique, Oasis et Téléphone sont dans votre chronique Décibels à suivre. Soyez les bienvenus, on passe 2 heures ensemble. Claire est à la réalisation, Aurélie au standard, donc une équipe 100% féminine, ça fait du bien. Et pour commencer, lâchez vos téléphones. Allez, arrêtez de scroller, écoutez la dernière chanson de Florent Pagny qui sait bien comment mettre en poésie les tares de notre société. Voici le braquage des sentiments.

0: Le braquage des sentiments par Florent Pagny à l'instant sur Ici Poitou. Un héros de la semaine, nous on en a un à Ici Poitou, il s'appelle Dorian Barré. Il a testé le métier de peintre et c'est pas toujours facile hein, avec l'entreprise MT Peinture de Smarve cette semaine qui a donc accueilli Dorian dans une maison à Poitiers pour lui apprendre à peindre. Alors Dorian, après le mur hier, place au plafond aujourd'hui.
1: Bonjour Emmanuel.
2: Bonjour. Bon, je suis ravi d'être avec vous. Alors là, vous avez une grande perche avec un rouleau au bout, un pot de peinture, on a mis une bâche et vous m'avez dit de mettre une casquette. J'ai l'air très fin avec ça.
1: J'en ai une aussi.
2: Oui, mais vous la portez mieux que moi, j'imagine. Qu'est-ce qu'on va faire?
1: Donc là, on va rouler le plafond. On va peindre le plafond. Là, on a détouré tous les bords. Maintenant, avec la perche et le rouleau, on va peindre tout l'intérieur du plafond.
2: Et qu'est-ce qui change par rapport à ce que j'ai fait avant avec Mélanie, où on était sur le mur et le rouleau sur le mur?
1: Alors, avant, c'était une impression acrylique. Là, on va passer sur une peinture glycéro sur le plafond. Donc, c'est plus volatile. Donc, c'est pour ça qu'il faut bien protéger le sol. Parce qu'il y a des petites gouttes qui vont tomber un peu partout. Je vais vous montrer comment on charge le rouleau.
2: Ouais.
1: On le fait rouler sur le bord. Et là, on vient déposer la peinture sur le plafond.
2: Et après, vous refaites de la peinture normale, si je puis dire, au-dessus, non. Ou on laisse juste?
1: Un coup qu'on a peint les plafonds en glycéro, il faut qu'on reste en glycéro derrière, automatiquement. Ou glycéro sur peinture acrylique, mais on ne pose jamais de peinture acrylique sur une glycérophtalique.
2: Ok, j'ai pas,
1: c'est
2: oui.
1: Un terme un peu technique.
2: Oui, bah, comme nous, on en a, hein, vous savez, on est tous pareils dans nos métiers. Mais et quelle est la différence entre, avant que je le fasse, entre peindre avec une perche comme celle-là ou peindre simplement avec le rouleau à la main?
1: Vous allez voir qu'à la perche, c'est un peu plus compliqué qu'à la main.
2: Et pourquoi?
1: Pour égaliser la peinture correctement. Vous allez voir, vous allez faire l'essai.
2: Eh ben, écoutez, on y va. Hein, ouais, on va essayer. Je prends la perche.
1: Voilà.
2: Et je vous peins dessus. Non. Donc je le fais rouler à nouveau sur la peinture. Oh, lolo. Donc là, je vais à côté de là où vous étiez, c'est ça, ici?
1: Tout à fait.
2: Ouais, effectivement, ça coule, ça se voit. Avec ma casquette.
1: Il faut le faire tourner.
2: Oh là là.
1: Je peux le pâter.
2: C'est bien ou...
1: Eh ben, c'est dire, pas hein. Si mal que ça.
2: Vous m'embauchez?
1: Ah,
2: non.
1: Oh, bonne expérience.
2: Il hésite.
1: On y réfléchit.
2: Un stage au moins.
1: Oh là.
2: Maintenant, fait que le rouleau s'en va de la perche. Oh là. Et ça fait mal au bras. Hein.
1: Les plafonds, ça fait mal au bras et ça fait mal au cervical.
2: Oui.
1: Eh ben, c'est pas mal.
2: Je peux vous poser une question, Emmanuel, pendant que je suis en train de peindre? Vu que vous travaillez avec votre femme, elle est là, elle pourra témoigner. Ça arrive qu'on s'engueule parfois au boulot.
1: Ça grogne un petit peu de temps en temps. Mais ça va. On s'entend plutôt bien sur le travail et en dehors. Donc tout va bien.
2: Et est-ce qu'une tension au boulot peut parfois se faire ressentir à la maison le soir?
1: Ça arrive.
0: Non mais quelle indiscrétion, Dorian Barré. Hein. Vous lâcherez le pinceau pour le pistolet dans le prochain épisode de J'ai testé. Vous tenterez de faire un joint acrylique. Parce que ça aussi, ça fait partie des compétences du peintre. Et vous testez tout le panel du métier de peintre. J'ai testé à réécouter en intégralité sur ici.fr et votre application ici. Ça fait beaucoup de bien ce qui arrive pour la musique. C'est les Bee Gees. How deep is your love?

0: l'équipe féminine d'ici Poitou du 17-19 chante The Bee Gees, How Deep Is Your Love à l'instant. À suivre, Patrick Fiori, soprano, Oasis et Téléphone sont dans votre chronique Décibel. Ce sera avec Émilie Mazoyer. Mais d'abord, on va rester dans la thématique de l'amour pour être original. C'est une chanson de tiraillement. Pourquoi rester avec son ou sa conjointe lorsqu'on ne l'aime plus? C'est un peu triste, mais c'est le sujet central de la chanson que vous allez entendre d'Amel Bent. Pourquoi tu restes?
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0: Pourquoi tu restes ? C'était la douce voix d'Amel Bent. Et vous allez aller un petit peu mieux avec Émilie Mazoyer. Émilie, à nous pour votre chronique Décibels quotidienne, aujourd'hui avec Patrick Fiori, soprano, oasis et téléphone.
1: Salut tout le monde !
2: Émilie, au rapport pour votre dose quotidienne d'actualité musicale. Jour de fête, moitié-moitié, mezzo-mezzo, entre la Corse et Marseille. Felice anniversario, Patrick Fiori, 57 ans aujourd'hui.
3: Tu reviens.
2: Succès du concert Corsu Mezzu Mezzu en mai au Vélodrome de Marseille. Et en attendant la suite de ces réjouissances corses, Patrick Fiori part en tournée. 40 concerts à partir de mars prochain en partenariat avec votre radio préférée. Ça veut dire que quand Patrick passera près de chez vous, il y aura des invitations à gagner ici. Le nouvel album de Soprano sortira au printemps prochain et il est placé sous le signe de la fête. Sont durs, la fête c'est une soupape essentielle. Le DJ devient un vrai sauveur de l'humanité et le karaoké un moment fédérateur quand les méchants font tout pour nous diviser. Karaoké, c'est le nom du 9e album solo de Soprano, son 12e si on compte ceux avec la Funky Family, une sacrée carrière pour le rappeur qui a gagné le cœur du grand public et qui est élu depuis 6 ans, tous les ans, personnalité préférée des enfants. Les fans français en ont rêvé, Oasis l'a fait.

0: Les frères Gallagher enflammeront le Stade de France l'année prochaine. Début des ventes après-demain, mais uniquement pour celles et ceux qui se sont préinscrits la semaine dernière et qui ont reçu un code secret par mail. Oh là là, flemme, non, c'était mieux avant ça, hein. Pour les 50 ans du groupe Téléphone, le label Warner réédite tout un tas de merveilles. 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Hein. 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Et puis le mieux, c'est la réédition du tout premier 45 tours de Téléphone en édition ultra limitée 500 exemplaires. Dessus, deux titres live, Hygiaphone et Métro c'est trop, enregistrés en 77 au Bus Palladium. 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
1: Il va falloir se battre pour choper un vinyle. Merci Émilie, votre invitée ce soir dans Décibel l'émission, ce sera Kezia Jones, c'est le roi du blue funk. C'est quoi le blue funk? Eh bien c'est un courant musical nigérian, voilà. Il passera donc voir Émilie avant son concert exceptionnel à la scène musicale avec un orchestre symphonique et il sera aussi en concert dans plusieurs villes françaises. Rendez-vous pour cela dans votre émission Décibel à 19h. Voilà une chanson qui s'attaque aux préjugés anti-gays du groupe de New Wave anglais Bronski Beats. Ça s'appelle Why. Soyez les bienvenus à 17h28 ici Poitou. Belle fin d'après-midi.

0: Ça, c'est un cri. Why, c'était le groupe Bronski Beat.
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0: Et de la pop new wave au jazz, il n'y a qu'un pas, je vous jure. Et oui, votre après-midi est bel et bien musical avec un événement un petit peu spécial qui arrive ce week-end du côté de Saint-Benoît. Déjà la 24e édition du festival Saint-Benoît Swing. Lancement aujourd'hui, non pardon, demain, hein, jeudi, on est mercredi, hein, doucement, pour plusieurs concerts jusqu'à samedi avec un final en toute beauté.
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0: Voilà un aperçu de Michel Delage, Big Band, programmé samedi pour ce Saint-Benoît Festival, Saint-Benoît Swing Festival dans la grande salle de spectacle La Une à Saint-Benoît. Début des concerts à 20h30. Côté tarif, comptez 29 euros en plein tarif, 23 en tarif réduit. Et c'est gratuit pour vos enfants s'ils ont moins de 12 ans. Ici Poitou, bienvenue à vous en cette fin d'après-midi, 17h33. Bougez pas, Julien Clerc arrive.
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0: Fais-moi une place et voici la chanson de Julien Clerc pour vous cet après-midi sur Ici Poitou.

0: My Soul, ça envoie ça, c'était avec Bruno Mars. Vous vouliez faire quoi quand vous étiez petit, vous? Souvent, ce qui revient le plus, c'est des métiers assez concrets, comme par exemple, je voulais être pompier, je voulais être infirmière, ou carrément des métiers imaginaires. Je voulais être une fée, je voulais être un lutin. Moi, je voulais être une chanteuse. Voilà, comme ça, je le dis. Et vous, c'est la question du jour dans vos petits pois de vin.
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2: J'aimerais bien être pompière pour sauver les gens.
3: Être policier parce que aider les gens.
4: Prof de boxe parce que comme ça je peux apprendre les enfants ou des personnes à se défendre quand on les embête. Et si ça leur fait du mal, bah ils savent se défendre.
5: Moi je vais faire du foot, comme ça je gagne de la moula. Et avec ça je vais aider ma famille.
6: Moi j'aimerais bien être médecin pour soigner les gens parce que ma mamie elle est malade et j'aimerais bien la soigner. Et pareil pour les autres.
7: Moi j'aimerais bien être footballeur parce qu'on gagne des médailles, on peut rencontrer des stars.
8: J'aime bien être escaladeur parce que je grimpe très bien.
9: Probablement être un youtubeur pour faire des live streams, comme ça on peut comme payer du nourriture ou des médicaments ou des jouets pour notre enfant.
0: Mais carrément, youtubeur, ça c'est vrai que ça fait partie aussi des métiers, c'est dingue que les petits rêvent d'être youtubeur, pourquoi pas. Vos petits pois de vin à réécouter avec tendresse sur ici.fr et l'application d'ici. Et moi je vous fais jouer de ça dans quelques minutes parce que ça m'amuse et que je vais vous offrir deux places pour aller voir un super match de basket. Il faudra nous appeler et jouer, vous allez voir, c'est facile. Allez, Michel Berger nous rejoint, la groupie du pianiste sur ici.fr, bienvenue à vous.

0: Audable Michel Berger, la groupie du pianiste sur Ici Poitou.
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0: Et Juliette Naisson, elle vous gâte en fin d'après-midi et vous offre deux places pour aller voir un match de basket Poitiers et le PB 86 contre Évreux. Après-demain, vendredi 25 septembre, le soir à 20h à Saint-Éloi, ce sera dans la salle de Jean-Pierre Garnier. Alors là, vous êtes sûr de vivre une soirée exceptionnelle. C'est vraiment une chance d'aller voir jouer ces deux équipes en vrai et vivre avec eux cette rencontre qui va être, c'est sûr, déterminante parce que c'est la première journée d'Élite 2 pour les joueurs. Alors si ça vous intéresse, vous appelez Aurélie au standard 05 49 60 20 20 et vous répondez à cette question. Écoutez bien, concentrez-vous. Quel est le premier prénom de Tony Parker? Et vous devez me dire par cœur, pas aller voir sur internet s'il vous plaît. Quel est le premier prénom de Tony Parker? Est-ce, allez je vous aide, William ou Bertrand? Est-ce William ou Bertrand le premier prénom de Tony Parker? Allez, vous nous appelez 05 49 60 20 20. Et la musique pour patienter, je vous attends. Et Aurélie vous attend, tout le monde vous attend. L'équipe féminine du jour, avec Claire à la réalisation, vous attend. The Weather Girls, It's Raining Men, tout de suite.
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0: Il pleut des hommes dans le studio It's Raining Men à l'instant sur ICI Poitou. La météo en ce mercredi 23 septembre, une première journée d'automne bien estivale. Il a fait chaud aujourd'hui, il fait encore chaud d'ailleurs. Nous avons atteint les 30 degrés dans le Poitou. Ce soir, ça devrait redescendre à 20 degrés. Cette nuit, il fera une moyenne de 15, un petit peu plus frais évidemment. Demain, attention, même programme, 30 degrés sur une grande partie de la Vienne et des Deux-Sèvres. Mais le ciel restera voilé, pas comme aujourd'hui. On a eu globalement un grand soleil, même s'ils avaient dit quand même qu'en fin d'après-midi, ça devait se voiler par endroit où que vous soyez. Voilà, en tout cas, à nous, chez nous à Poitiers, il y a du ciel bleu. Ici Poitou, belle fin d'après-midi à l'écoute de votre radio locale.
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0: 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Je vous offre les places ici. Poitou vous offre 2 places pour passer une super soirée. Quel est le premier prénom de Tony Parker? Est-ce William ou Bertrand? Vous nous appelez, c'est très très simple, au 05 49 60 20 20.
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0: Ici Poitou, on est ensemble jusqu'à 19h. Dans 6 minutes, vos informations reviennent. Et j'ai le plaisir de vous dire que Nathalie a eu la bonne réponse. Elle nous a envoyé un message WhatsApp à la question que je vous posais en cette fin d'heure. Quel est le premier prénom de Tony Parker? Est-ce William ou Bertrand? C'est évidemment William. Il s'appelle William Anthony Parker II. Il est né en 82 à Bruges, figurez-vous, donc en Flandre, en Belgique. Son père, Tony Parker, donc était un joueur de basket américain. Et sa mère, Pamela Fiastone, est une mannequin néerlandaise. Voilà pour les origines de Tony Parker. Et bravo Nathalie, vous repartez donc avec deux places pour aller voir un match de basket Poitiers et le PB 86 contre Évreux après-demain vendredi à 20h. Ce sera à Saint-Éloi-Salle. Jean-Pierre Garnier, bravo à vous Nathalie d'avoir joué sur Ici Poitou. Oh mais qui vois-je? Bah c'est Céline Dion qui arrive en grande pompe comme d'habitude. Prière païenne évidemment. Les mains

0: Elle est là, elle est debout, elle a encore sa voix, évidemment, Céline Dion en concert, vous le savez forcément, hein, vu toutes les vidéos qui circulent sur les réseaux sociaux, à concert donc à Paris jusqu'au 14 octobre. On devrait encore avoir des vidéos qui devraient nous arriver de Céline Dion.
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0: Belle fin d'après-midi, bienvenue à vous, ici Poitou, il est 18h. L'info, c'est avec vous, Fanny Humbert.
2: Le policier qui a percuté une moto à Saint-Pierre-des-Corps ce samedi, blessant grièvement le conducteur du deux roues, est un élu RN de la Vienne. On l'apprend aujourd'hui et nos confrères d'ici Touraine sont en mesure de nous le confirmer. Il s'est présenté aux élections municipales de mars dernier pour le parti de Marine Le Pen, Manon Vautier-Cholet.
3: L'homme de 36 ans était tête de liste pour le Rassemblement National à Coussay-les-Bois, village de 900 habitants tout près de Châtellerault. Sur les réseaux sociaux, son parti le présente comme un habitant de la commune, engagé dans la vie citoyenne. Je n'ai pas eu de contact récent, je peux dire que c'est un bon père de famille, assure simplement la représentante du RN dans la Vienne. Selon nos informations, le fonctionnaire travaille depuis moins de 5 ans au commissariat de Tours. Samedi soir, il est au volant de la voiture quand il percute un motard de 20 ans sur le parking du centre commercial de la Rabatterie. Selon la procureure de la République de Tours, l'équipage de police intervenait suite à un refus d'obtempérer. L'avocat du jeune mécanicien blessé à la jambe répond qu'il n'a pas voulu fuir. Quant aux opinions politiques du policier, elles ne déterminent pas les infractions, précise Maître Benjador. Il ajoute qu'il attend des investigations à la hauteur pour apaiser une situation susceptible de se tendre.
2: Et le policier, selon nos informations, est toujours en arrêt maladie depuis la collision. Contacté, l'avocate du policier en cause n'a pas répondu aux sollicitations. La confiance est rompue, regrette la CGT des pompiers de la Vienne. Le malaise se poursuit après les propos tenus par le président du SDIS du département, Benoît Coquelet, qui appelle les pompiers à travailler davantage, 39 heures au lieu de 35, alors que ceux-ci réclament 17 postes supplémentaires et sont en grève depuis 15 jours. Ce sont des propos mal interprétés, justifie de son côté Benoît Coquelet.
0: Des aides, mais pas pour tout le monde.
2: L'aide aux travailleurs, grand rouleur d'un montant de 100 euros prolongé jusqu'à la fin de l'année, est élargie à 2,5 millions de personnes supplémentaires. C'est la principale annonce hier du gouvernement pour répondre à la flambée des prix du carburant. Les aides ciblées pour certains secteurs économiques particulièrement fragilisés, comme les pêcheurs, les agriculteurs et les petites entreprises du BTP, avaient déjà été renouvelées, mais certains s'estiment exclus, Raphaël Ebenstein.
4: Le secteur du transport routier de marchandises, grand exclu, selon le titre du communiqué de la FNTR, sa principale fédération, qui demande un rendez-vous en urgence au Premier ministre Sébastien Lecornu. Principal motif de la colère, le retard dans le versement des aides promises sous forme d'un chèque par camion pour les mois de mai, juin, juillet et août. 85% des dossiers déposés en mai n'ont encore donné lieu à aucun paiement, dénonce la FNTR. Autre mécontent, les auto-écoles qui n'apparaissent dans aucun dispositif d'aide. Leurs représentants déplorent pourtant un surcoût important des frais de carburant qu'ils se disent obligés de répercuter sur les prix des cours de conduite. Et puis il y a ceux qui demandent davantage, à commencer par les agriculteurs. Le coup de pouce équivalent à 15 centimes par litre de gazole non routier pour les tracteurs est désormais jugé insuffisant. La FNSEA voudrait le voir porter à 30 centimes.
2: Et les agriculteurs de la Vienne d'ailleurs qui sont aussi confrontés à la sécheresse historique pour un mois de septembre selon Météo France. Les principaux syndicats seront reçus par le préfet pour une réunion de crise demain. Ils attendent des mesures importantes pour soutenir le secteur. De nombreuses déviations et des ralentissements sont à prévoir dans les Deux-Sèvres et ce jusqu'à fin novembre, car le département se lance dans de vastes chantiers de rénovation des routes. Dès aujourd'hui, 9 chantiers débutent dans le nord des Deux-Sèvres, comme à Thouars, Loing, Cherveux ou Cerizay. Et à partir de début octobre, 6 autres débuteront dans le sud, à Niort, La Crèche ou Nanteuil. Le tout pour un montant de 7,5 millions d'euros qui serviront à rénover la signalisation et l'asphalte. Vous retrouvez le détail des routes concernées sur le site d'ici Poitou. Et puis dans les Deux-Sèvres, 100 moutons et 50 chèvres ont péri dans un important incendie dans un bâtiment agricole hier soir à Argentonnet. Les pompiers ont pu intervenir pour sauver une partie du troupeau, mais 1000 mètres carrés de bâtiments qui contiennent la paille sont partis en fumée. Et puis du sport avec les Poitevins en équipe de France de volley. Les Bleus disputaient hier après-midi les quarts de finale du championnat d'Europe face à la Roumanie. Avec les Poitevins Antoine Brizard et Simon Magnien de l'Alternastade Poitevin. Victoire sans appel 3-0 pour les Bleus. Pour savoir si la France rencontrera en demi-finale vendredi, il faut attendre le résultat de la rencontre Italie-Finlande qui se joue ce soir. Et puis des séances doublées en langue des signes. C'est ce que vous propose le cinéma Castille à Poitiers ce soir, à l'occasion de la journée internationale des sourds et des malentendants. Diffusion à 20h du documentaire « L'œil et la main », tourné en partie à Poitiers, qui revient sur la bataille pour un meilleur accès à la langue des signes.
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2: Et il fait chaud, Juliette, pour ce premier jour de l'automne.
6: Mais oui, Fanny, il a fait très chaud aujourd'hui. Nous avons atteint les 30 degrés dans le Poitou, si ça, c'est pas incroyable. Ce soir, ça redescendra à 20 degrés, donc une soirée quand même tranquille. Et cette nuit, il fera une moyenne de 15 degrés. Demain, attention, même programme, même sentence, 30 degrés sur une grande partie de la Vienne et des Deux-Sèvres, mais le ciel restera voilé. Hein. Cette fois-ci, pas comme aujourd'hui, on avait globalement un beau ciel bleu. 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
6: Après Céline Dion, je vous propose un peu l'équivalent masculin de Céline Dion. Est-ce que ce serait pas Johnny Hallyday, tout simplement? C'est la musique que j'aime.

0: La musique qu'on aime, évidemment, Johnny Hallyday.
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0: Et la musique que vous aimez sur Ici Poitou jusqu'à 19h, vous entendrez prochainement Christophe Maé, Louane ou encore Supertramp, et vous aurez aussi l'opportunité de découvrir un humoriste pas comme les autres. Il vient du nord de la France, il est devenu steward et il a fait une reconversion en humoriste. En comédien, quoi, voilà. Un comédien sur scène, en one-man show, comme on dit. Jean-Philippe Janssen, donc, est notre invité du soir à 18h15, donc c'est dans pas longtemps. Il passe à Bressuire, vendredi 16 octobre. Ici Poitou, soyez donc les bienvenus. On l'accueillera juste après, soprano et DJ. Oh,

0: DJ avec Soprano sur Ici Poitou.
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0: Le steward le plus populaire de France Monde qu'il a quitté, heureusement pour devenir humoriste, heureusement pour nous, hein. Jean-Phi Janssen, il sera sur scène le vendredi 16 octobre au Bocapol à Bressuire, salle de spectacle donc, pour jouer son tout nouveau spectacle Tombé du ciel, on en parle, mais d'abord on s'écoute un petit extrait, comme ça, pour le plaisir. Jean-Phi Janssen.
3: J'ai toujours rêvé d'être pilote, moi. Mais j'étais tellement con, je suis une hôtesse de l'air. J'ai toujours aimé dire, à vous la tour, ici l'avion, à vous la tour, ici l'avion. Je dis poulet, poisson. Voilà. Enfin, je vais te dire, même hôtesse de l'air, là d'où je viens, c'est bien. Parce que moi, j'ai un petit village du Nord, là-haut. Tu sais, à la frontière belge, là où on fait des courses de tracteurs, là où on fait des concours à la bière, là où on enterre les enfants dans le jardin. Alors moi, au milieu de tout ça, si tu veux, j'ai vite compris que j'étais différent.
0: Jean-Phi Janssen, notre invité du soir. Bonjour Jean-Phi.
4: Bonjour Juliette.
0: Vous êtes toujours différent ?
4: Oui, mais ça n'a pas changé. Et du coup, c'est devenu une force maintenant.
0: Ah oui ? Vous avez fait de votre fragilité votre force. Hein.
4: Exactement. C'est un peu bateau de dire ça, mais c'est vrai que je crois que s'il n'avait pas été gay, je n'aurais pas quitté le Nord, je n'aurais pas travaillé dans des avions Air France et je ne serais pas devenu humoriste.
0: Justement, on écoutait cet extrait de l'un de vos sketchs où vous parlez de votre origine du nord de la France, de votre premier métier de steward. Vous avez vraiment été steward, hein ?
4: 20 ans, madame, j'en ai des heures de vol.
0: Mais alors, il y a plein d'anecdotes quand on est steward. J'imagine que c'est ça qui a aussi alimenté votre imaginaire d'humoriste.
4: Ah bah oui, et puis en fait j'avais des sketchs à regarder les gens, parce que dans un avion vous avez plein de personnes qui sont assises les uns à côté des autres, qui dans la vraie vie n'auraient rien à foutre assises les uns à côté des autres. Donc il y en a qui vont à un mariage, il y en a qui vont à un enterrement, et pourtant ils sont tous seuls dans le même avion, donc c'est détonnant. Il y a toutes les nationalités, il y a ceux qui parlent fort, ceux qui parlent pas fort, les Italiens ils hurlent, les Britanniques ils chuchotent, donc c'est compliqué, mais du coup ça me donne beaucoup de matière.
0: Et les gens du Nord ils font quoi?
4: Les
0: gens du Nord, vous qui vous revendiquez du Nord.
4: Oh bah nous, on reste tout simple, hein. on boit un coup, c'est tout.
0: C'est aussi simple que ça. On a le droit de boire un coup dans l'avion ?
4: Non, bah non, le personnel non. le personnel non. Mais des fois, c'est vrai que j'avais le petit péché de goûter le vin, parce que je servais le vin en première. Je dis quand même, pour conseiller le vin, il vaut bien que je le goûte. Alors je trempais mes lèvres avec un morceau de fromage. Mais j'avais pas le droit, mais mon Dieu, oh, ça va. Hein.
0: Bon, maintenant, vous pouvez le dire, vous êtes plus steward à Air France. Hein.
4: Oui, non, c'est fini, j'ai démissionné, c'est fini ma carrière.
0: C'est fini.
4: Une belle longue carrière, j'ai adoré ce métier.
0: Maintenant, vous êtes sur scène. D'où vous vient votre inspi, Jean-Phi, au quotidien ? Comment vous écrivez vos sketchs et comment vous avez peut-être écrit ce qu'on va pouvoir voir à Bressuire le 16 octobre ?
4: Ah bah alors déjà, ma mère, c'est une grande source d'inspiration. Quand je veux un sketch, je monte voir ma mère une journée dans le Nord, j'ai un sketch. Et puis après, c'est basé beaucoup sur l'observation, sur les choses qui m'énervent, sur les choses que je vis, les déboires surtout, parce que c'est ça qui fait rire. Et donc, quand je vois un truc qui me fait rire, je note trois mots-clés sur un papier ou que quelque chose m'a fait rire. Et quand je dois écrire le spectacle, je ressors tous ces papiers, ça fait une espèce de banque de données et j'ai une direction.
0: Bah, qu'est-ce qui vous énerve alors ?
4: Alors, qu'est-ce qui m'énerve ? Le monde actuel, vous savez, madame, c'est devenu éco-anxieux. Voilà. Je me dis, c'est pas normal d'avoir 10 vagues de chaleur en 2 mois. Donc, j'ai peur de l'avenir. Et puis, je me dis que surtout personne ne bouge. Enfin, c'est ça le truc. C'est ça qui me fait plus peur. Je me dis que le monde des méchants est en train de gagner. Il y a Trump, il y a la Chine, machin. Les méchants sont en train de gagner et nous, on est écrasés au milieu. Ça me fait peur.
0: Bon, donc rassurez-moi, c'est pas votre maman qui vous énerve.
4: Ah non, ma mère m'énerve jamais. Non, ma mère, mais c'est un bonheur, ma mère.
0: Comment elle est, votre mère ?
4: C'est elle qui m'a tout appris. La jovialité, de monter sur les tables pour raconter des histoires. C'est elle, le titre, le bouton train, la saltimbanque, c'est elle. Et donc, je crois que j'ai hérité ça d'elle. La répartie, c'est une joie de vivre, ma mère. Une joie de vivre populaire, mais une joie de vivre.
0: Est-ce que vous avez peur de la page blanche, Jean-Phi ?
4: De la quoi ?
0: La page blanche.
4: Ah oui, ben...

0: Orinoco Flow, Sail Away avec Enya à l'instant sur Ici Poitou.
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0: Attention décollage, Jean-Phi Janssen, l'ancien steward devenu humoriste, est notre invité du soir pour évoquer son nouveau spectacle, Tombé du ciel, à voir le 16 octobre au Bocapol à Bressuire. Deuxième spectacle, Jean-Phi, plus intime, donc on en parlait il y a un instant. Qu'est-ce qu'on va apprendre sur vous de si intime ?
3: Mon éducation chez les bonnes sœurs, mes croyances, mes superstitions, mes déboires médicaux et mes déboires sentimentaux.
0: C'est-à-dire, il y a trop d'infos là, il y a trop d'infos. Vous êtes allé chez les bonnes sœurs ?
3: Oui, j'étais chez les bonnes sœurs.

0: master en internat de la 6e à la terminale, ouais. Ah, j'ai été élevé à la dure. Oui. Après, j'ai dit à ma mère, fallait pas s'étonner que je suis devenu homosexuel, hein, parce que moi, l'image que j'ai eue de la femme était catastrophique, hein.
1: Ah, oui, c'est intéressant.
0: Les bonnes sœurs, c'est pas vraiment des femmes fatales. mais ça m'a appris la vie, le collège et le lycée privé. Et puis après, non, je parle de ma relation avec ma chatte duchesse, de mes déboires sentimentaux, de la notoriété, de ce que ça a changé dans la vie de mes parents et dans la mienne.
1: Qu'est-ce que ça a changé?
0: Avec beaucoup. Hein?
1: Qu'est-ce que ça a changé, la notoriété, pour vous, Jean-Phi?
0: Ça complique la vie. En fait, alors pour mes parents sont contents parce que eux ils en profitent à leur petit niveau. Ma mère c'est devenue une star dans son village, hein. et elle me fait faire, ma mère me fait signer des autographes. J'ai toujours des photos avec des autographes en fait, et donc je dois en signer à chaque fois une centaine à ma mère parce que avec ça ça lui sert de monnaie d'échange. Par exemple, elle va à la pâtisserie, elle dit bah je voudrais deux éclairs au chocolat puis une baguette. Ah, j'ai oublié. Le gamin, il a donné ça pour vous. Elle donne un autographe. Et là, c'est toujours la boulangère qui dit, ah ben, les éclairs, je vous les offre, hein.
1: Ah oui, d'accord. Vous servez de monnaie d'échange, quoi.
0: Exactement.
1: Vous êtes en tournée, bah, dans toute la France, du coup, avec ce deuxième spectacle. Vous allez peut-être avoir encore plus de notoriété, Jean-Phi, malheureusement, pour vous. Est-ce que c'est vrai que vous avez joué aussi aux États-Unis?
0: Oui, pour les francophones, hein, pas en américain. J'ai joué pour les francophones d'Amérique, et ils sont nombreux, et j'ai fait 8 dates l'année dernière aux États-Unis, et je refais 8 dates au mois d'avril l'année prochaine. C'est les alliances françaises qui demandent le spectacle, et ils sont très contents qu'on vienne jusqu'à eux.
1: D'accord, parce que c'est vrai que je voyais moi aussi Kev Adams, par exemple, Gad Elmaleh, qui se produisent beaucoup aux États-Unis. Est-ce que les States, c'est un peu le nouvel Eldorado des humoristes français?
0: Non, mais c'est surtout parce qu'il y a une grosse manne de Français, d'expatriés aux États-Unis. Ils sont très, très nombreux. Donc, ils sont très contents qu'on s'intéresse à eux et qu'on leur amène une part de leur culture.
1: D'accord. Donc, c'est plus pour les Français en soi que pour les Américains. Vous n'avez pas à apprendre l'anglais.
0: Non, alors il y a Kev Adams voudrait faire une carrière aux États-Unis en anglais, mais moi j'ai pas cette velléité. Ouais. Déjà être connu en France et puis fidéliser ma clientèle, ça serait déjà pas mal. Mais aller aux États-Unis avec tout ce qui se passe en ce moment, j'ai pas vraiment envie de faire de l'humour.
1: Oui,
0: là-bas.
1: Oui, c'est vrai, c'est pas plus mal. Alors vous allez où là dans toute la France à part Bressuire?
0: Là je vais à Bergerac, je vais à Angoulême, je vais ah oui c'est une tournée internationale. Hein. Je vais à Mons en Belgique. Je sais plus. Il y a beaucoup, beaucoup de dates.
1: Vous passez par la Belgique, ça c'est sympa.
0: Oui, et la Suisse aussi, oui.
1: Et la Suisse. Peut-être un petit dernier mot, Jean-Phi, sur le Nord, parce que vous parlez beaucoup de vos origines, vous avez parlé de votre maman tout à l'heure. Qu'est-ce que ça représente encore dans votre cœur, le Nord?
0: Ben, le Nord, mon Nord, malheureusement, c'est mon Nord sinistré par les bassins miniers et puis le textile qui s'est cassé la gueule, donc c'est un peu sinistré. Et moi, je l'ai fui, le Nord, quand j'avais 18 ans. Et aujourd'hui, à 50 ans, j'ai besoin d'y retourner, d'y aller souvent, le plus souvent possible, parce que c'est mes racines. On court après son passé d'enfant, en fait, hein, quand on vieillit. Et donc, j'ai besoin de retourner dans le Nord. Et c'est, en tout cas, c'est l'authenticité. Les gens ne prétendent pas être ce qu'ils ne sont pas. C'est ça, c'est sûr.
1: Et vous courez donc après votre enfance, c'est vrai qu'on fait tous un petit peu ça, c'est un joli mot pour la fin, Jean-Phi Janssen. Je rappelle que vous serez donc sur scène vendredi 16 octobre au Bocapol, salle de spectacle située à Bressuire, pour jouer votre nouveau spectacle Tombé du ciel. Merci beaucoup Jean-Phi d'avoir été sur Ici Poitou ce soir, merci à vous.
0: Merci à vous, au revoir.
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1: On est encore ensemble jusqu'à 19h. Bougez pas, à suivre, je vous donne une idée de sortie chez vous, dans le Poitou. Et puis on va se faire plaisir, on va écouter Christophe Maé.
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0: Il n'y a que de l'amour chez toi avec Christophe Maé. Alors j'ai une très bonne nouvelle pour vous. Christophe Maé sera en concert à l'Arena Futuroscope samedi 7 novembre prochain à 20h. Allez prendre vos places si vous aimez Christophe Maé. J'ai cherché d'ailleurs des événements très sympas à faire autour de chez vous à part Christophe Maé et j'ai trouvé une pépite. Bougez pas.
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0: Et c'est là où je fais appel à votre âme de vendangeur. Activité physique utile, conviviale, les mains dans le raisin, on adore dans le sucre. Allez faire l'expérience, c'est très sympa. Ce samedi à Thouars, sur les remparts et une petite parcelle de vigne. C'est une activité organisée par l'association Cité Libre du Vieux Thouars qui fête, attention, passé 60, passé 70, mais c'est 80 ans. Et oui. Et en réalité, c'est plus qu'une simple vendange qui vous attend. Vous avez rendez-vous dès 16h, place Saint-Médard à Thouars. Vous suivrez un cortège, un long cortège coloré pour partir en direction de cette fameuse parcelle du clos Pascrot-Lémial. Vous ramasserez le raisin et puis repas et vin quand même, parce que voilà, à 19h30, en la salle Sainte-Radegonde, avec de la musique et de la danse au programme, vous avez un petit peu l'image de cet événement qui s'annonce évidemment très sympa. Attention, il faut réserver pour ces vendanges de la Cité Libre du Vieux Thouars.
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0: Et de toi, on va jusqu'en Amérique prendre un petit déj avec Supertramp. Ici Poitou, bienvenue, il est 18h36.

0: J'adore l'aboiement à la fin de cette chanson. C'était Louane avec Chien.
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0: Et à 18h41, peut-être que vous êtes en train de rentrer du boulot et peut-être que quand vous arrivez chez vous, vous allumez direct votre télé. Alors souvent, ça va vite, hein, c'est les chaînes en continu, les infos. C'est aussi possible de prendre son temps, figurez-vous, on appelle ça la télévision contemplative. On vous retrouve, Patrice Gascoin, dans les coulisses TV ce soir. Et aujourd'hui, Patrice, vous nous proposez justement de prendre le temps, place à la saison 2 du Brame du Cerf sur France Télévisions.
3: On n'a pas tous l'occasion de se promener en forêt et d'entendre ça. Ça, c'est le brame du cerf. Souvenez-vous, l'an dernier, France Télévisions et Eden Productions lançaient une Slow TV, une télévision où l'on ralentit, où l'on prend le temps de contempler plus que de zapper. Une Slow TV pour nous faire vivre sur la plateforme France.tv la parade amoureuse du cerf. Devant le succès de la première édition, vous avez jusqu'à lundi prochain pour regarder en direct, toujours sur France.tv, le brame du cerf saison 2 avec un dispositif permettant une immersion encore plus profonde au cœur du vivant sauvage. Des caméras très discrètes qui se fondent dans la nature 24 heures sur 24, des caméras qui nous permettent d'observer la forêt, d'écouter ses silences, de guetter l'apparition du cerf. Mais justement, est-ce que la production avait tiré des enseignements de la première saison pour adapter son dispositif technique dans cette saison 2? Écoutez la réponse du réalisateur du Brame du Cerf, Nicolas Salé.
4: Par chance, on n'a pas été confronté à de gros problèmes sur cette première édition du Brame du Cerf. Toutefois, cette première expérience nous a servi de référence pour retravailler sur tout un tas de choses et mieux connaître le dispositif. Donc on a une meilleure connaissance aujourd'hui de l'autonomie des caméras, de la résistance des micros aux éléments ou encore du temps nécessaire pour chaque plan pour éviter la monotonie du programme. Donc voilà, on va plutôt travailler, en fait, réajuster en permanence le dispositif et le programme pour permettre une meilleure expérience aux téléspectateurs.
3: Nicolas Salé, vous qui réalisez ce programme, plantez-nous le décor d'une de vos caméras pour saisir le brame du cerf.
4: Et dans ce dispositif, il y aura effectivement une caméra qui va nous permettre de nous offrir un point de vue assez singulier. Elle sera installée, en fait, dans un marécage ouvert à fleur d'eau pour espérer observer la venue de renards, de blaireaux, de sangliers, mais principalement de cerfs qui pourraient venir boire et se baigner vraiment à proximité immédiate de cette caméra.
3: À vous de contempler ce programme sans scénario, sans mise en scène, où les animaux sont libres et sauvages. Le Brame du Cerf, réalisé par Nicolas Salé, à voir sur France.tv.
0: Merci Patrice Gascoin, les coulisses TV à podcaster sur ici.fr et des expos de rentrée à ne pas manquer chez vous dans le Poitou. J'ai fait le radar pour vous des expos, donc surtout notez bien ça, ce sera après Greg Kinband, Joe Pardy sur ici Poitou. Bienvenue, bonne soirée.

Jeopardy, Greg Kinband à l'instant sur ICI Poitou. Le mois de septembre, on peut dire que c'est le mois de la rentrée. Il y a plein de nouvelles expos à aller voir près de chez vous. Plus que quelques jours pour aller à la collégiale Sainte-Croix à Loudun pour admirer les superbes cloches exposées. Et pas n'importe quelle cloche, les cloches loudunaises qui ont donc traversé l'histoire et ont rythmé la vie des habitants de Loudun. La voix de nos campagnes, ça s'appelle cette exposition. Elle est à découvrir jusqu'au 4 octobre. Fantasme ou réalité? Le Moyen-Âge nous fascine, mais le connaissons-nous vraiment? On revoit nos préjugés avec une autre expo qui s'appelle Éternel Moyen-Âge, réalisée par les archives départementales de la Vienne. C'est du sérieux. À voir donc jusqu'au 10 octobre à Montmorillon, 8 rue Champien. Donc 10 octobre, dépêchez-vous. Tiens, et si ce soir vous vous promenez du côté de Caux, rendez-vous au 3 de la route de Moussac pour une scène ouverte. Alors c'est quoi une scène ouverte? C'est très simple, c'est la scène qui est ouverte à vous. C'est donc à vous de chanter, de jouer d'un instrument ou peut-être de faire un sketch. Alors ce soir à Caux, on donne tout. Et il revient sur scène et lui aussi il va tout donner. C'est Benabar avec sa nouvelle chanson qu'on a la chance d'écouter sur ICI Poitou. Ça s'appelle « Elle danse ».

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0: Le retour de Monsieur Benabar sur Ici Poitou, c'était sa nouvelle chanson, Elle danse. Ici Poitou, place au tour de table en fin d'heure à 18h52. On veut connaître le programme. Bah oui, qu'est-ce qui nous attend demain matin sur votre radio locale Ici Poitou? Aurélie Garcia nous a rejoint. Bonsoir Aurélie.
1: Bonsoir Juliette, bonsoir à tous.
0: Demain, votre invité fait 2 mètres de...
1: pratique hein, pour mettre des paniers. Il met de sacrés paniers lors des matchs du PB 86. Jordan Raton sera mon invité dès 8h50 à l'occasion du tout premier match de la saison à domicile à Saint-Éloi. Le PB qui nous a livré une sacrée belle pré-saison, hein. Franchement chapeau, avec pourtant une équipe qui est toute nouvelle. Alors comment les joueurs s'acclimatent en ce début de saison? Comment ils se préparent pour cette nouvelle saison? On a de quoi papoter avec Jordan. On vous offre également vos places pour le match de vendredi soir dès 7h sur Ici Poitou, donc je vous retrouve demain. Très bonne soirée.
0: Et merci Aurélie, à demain. Voilà pour votre invité de la matinale. Demain, la question du jour, elle est à partir de 6h50 et elle est avec Florian Lévesque. Bonsoir Florian.
2: Bonsoir Juliette, bonsoir à tous.
0: On s'intéresse à nos logements ce jeudi.
2: Incendies, inondations, sécheresses ces dernières années, même ces derniers mois, les phénomènes climatiques se sont multipliés. La nature souffre, mais nos habitations également souffrent de ces phénomènes climatiques. Alors la question, elle est toute simple. Craignez-vous de perdre votre logement en raison du changement climatique? Vous n'hésitez pas à répondre à cette petite question, à réagir sur les réseaux sociaux, Facebook, le Facebook d'Ici Poitou et le WhatsApp au 05 49 60 20 20. On en parle dès demain à partir de 6h50.
0: Merci à tous les deux et à demain dès 6h50 évidemment sur Ici Poitou. C'est Kim Wilde qui vous attend en musique avec Kid in America.
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0: Action Wild sur ICI Poitou. À suivre à 19h vos infos. Et puis Décibel avec Émilie Mazoyer, son invité aujourd'hui, est le roi du Blue Funk. Il s'appelle Kezia Jones. Belle soirée à l'écoute de votre radio locale ICI Poitou.
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0: Bienvenue à vous et bon début de soirée, il est 19h. Et tout de suite, vous retrouvez vos informations.
2: Le nez bouché, une grosse fatigue, une perte de l'odorat parfois. Le Covid refait parler de lui. Les dernières données mises en ligne par Santé publique France confirment une légère augmentation des cas en cette période de rentrée, Anne Le Gall.
3: C'est une augmentation modérée qui concerne également des symptômes grippaux. Mais depuis 3 semaines, le nombre de consultations chez SOS Médecins pour Covid ainsi que le nombre d'hospitalisations dues à ce virus sont en hausse pour toutes les tranches d'âge. Rien que sur la semaine dernière, SOS Médecins a noté une hausse de 76% des consultations pour suspicion de Covid au niveau national. Point rassurant, cette reprise de la circulation du virus reste inférieure à celle des 4 années précédentes à la même époque et les variants actuels n'entraînent pas de symptômes particulièrement sévères. Ces variants restent par ailleurs sensibles aux vaccins. La campagne de vaccination contre le Covid démarrera mi-octobre, en même temps que celle de la grippe, et elle s'adresse en priorité aux plus de 65 ans.
2: C'est-à-dire 19 millions de Français qui sont concernés par cette campagne de vaccination. Objectif, améliorer le taux de couverture vaccinale après une épidémie de grippe particulièrement sévère l'hiver dernier. Lors des réquisitions dans le procès de l'assassinat du rugbyman argentin Federico Martín Aramburu, tué par balle à Paris en mars 2022 après une bagarre. 27 ans de réclusion criminelle sont requis contre Loïc Le Priol, 20 ans contre Romain Bouvier, deux ex-militants de l'ultra-droite parisienne. On en sait plus sur le policier qui a percuté un jeune à moto dans un quartier de Saint-Pierre-des-Corps samedi dernier, entraînant une nuit d'émeute. C'est un élu du Rassemblement national dans la Vienne, département voisin de l'Indre-et-Loire, Manon Vautier-Cholet. Il s'est présenté aux élections municipales de mars dernier pour le parti de Marine Le Pen.
4: L'homme de 36 ans était tête de liste pour le Rassemblement National à Coussay-les-Bois, village de 900 habitants tout près de Châtellerault. Sur les réseaux sociaux, son parti le présente comme un habitant de la commune, engagé dans la vie citoyenne. Je n'ai pas eu de contact récent. Je peux dire que c'est un bon père de famille, assure simplement la représentante du RN dans la Vienne. Selon nos informations, le fonctionnaire travaille depuis moins de 5 ans au commissariat de Tours. Samedi soir, il est au volant de la voiture quand il percute un motard de 20 ans sur le parking du centre commercial de la Rabatterie. Selon la procureure de la République de Tours, l'équipage de police intervenait suite à un refus d'obtempérer. L'avocat du jeune mécanicien blessé à la jambe répond qu'il n'a pas voulu fuir. Quant aux opinions politiques du policier, elles ne déterminent pas les infractions, précise Maître Benjador. Il ajoute qu'il attend des investigations à la hauteur pour apaiser une situation susceptible de se tendre.
2: Ce policier est toujours, selon nos informations, en arrêt maladie depuis la collision, contacté par ICI Touraine. L'avocat du policier en cause n'a pas souhaité répondre. La Cour de cassation rejette le pourvoi d'Achraf Hakimi. Le joueur du PSG sera donc bien jugé pour viol. Il nie tout en bloc depuis le début de cette affaire en 2023. Station de métro, commerce fermé, stationnement interdit. Paris se prépare à accueillir la déambulation du pape Léon XIV en papa mobile vendredi après-midi à 16h. 200 000 spectateurs attendus et certains commerçants du boulevard Saint-Michel que vous avez rencontré, Marie Boéda, le rideau à contre-cœur.
0: Les barrières métalliques s'empilent sur le trottoir devant le café de Nathalie.
5: Un mois et demi que les machins en fer, les barrières sont là. Un mois et demi. On ne nous a jamais rien dit.
0: Elle a reçu en fin de semaine dernière la consigne de la préfecture.
5: Là maintenant, interdiction d'ouvrir.
0: Entre 10h et 18h. Elle aurait bien proposé quelques boissons à emporter pour les spectateurs.
5: Pour servir quelques bières, quelques eaux pour les gens. Rien.
0: En face, la librairie à la devanture rouge tenue par Fouad à la mine dépitée.
6: En plus, il y a un côté festif. On voyait ça comme une opportunité, en fait. Plutôt sympathique.
0: Le libraire avait adapté sa vitrine.
6: On a demandé des livres sur le pape, son encyclique, là, qui est très bien, d'ailleurs. Et là, du coup, on est obligé de fermer.
0: Il estime les pertes à 1 000 euros pour une journée, plutôt 5 000 pour la station essence et le magasin de réparation de José. Il aura même un peu de travail avant de fermer, puisqu'il doit cacher ses pompes à essence.
7: C'est la police qui nous demande ça. Il faut qu'on filme les pompes. Ça fait tous les 15 jours, ils nous appellent. Donc vous allez mettre du film.
8: Du film d'emballage noir autour des pompes. C'est une mesure de sécurité.
3: Bref.
8: Bah, c'est une journée perdue. Donc merci le pas.
3: Les commerçants pensent maintenant à se regrouper pour demander une compensation financière à l'État.
2: Reportage signé Marie Boéda, ici Paris, Île-de-France. La visite de Léon XIV aura lieu donc du 25 au 28 septembre. Le pape arrivera à Paris vendredi matin, puis se rendra à Lourdes dimanche avant messe lundi et un retour à Rome. Avis aux fans d'Oasis, le groupe décale de quelques jours ses représentations au Stade de France. Il s'y produira finalement les 20 et 23 juillet. Ce report s'explique par des travaux ferroviaires programmés à proximité de l'enceinte. Les inscriptions à la billetterie sont désormais closes.
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3: La météo en ce mercredi 23 septembre, une première journée d'automne bien estivale. Il a fait chaud aujourd'hui, nous avons atteint les 30 degrés dans le Poitou. Ce soir, ça redescend à 20 degrés et cette nuit, il fera une moyenne de 15 degrés. Demain, attention, même programme, 30 degrés sur une grande partie de la Vienne et des Deux-Sèvres dans l'après-midi. Mais le ciel restera voilé cette fois-ci. 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
0: Salut à toutes, salut à tous et bienvenue dans Décibel, votre rendez-vous autour de l'actu musicale. Ce soir, on célébrera un artiste qui est mort en 1970, mais quand même un 23 septembre, donc il est dans l'actu. C'est Bourvil, André Bourvil, grand comédien, mais aussi chanteur. Alors voilà, l'anniversaire du jour lui sera consacré. Je pense que c'est pas tous les jours en ce moment en France que Bourvil passe à la radio. Donc voilà, s'il y a des petits jeunes autour de vous, préparez-les à avoir un joli choc quand même, parce que c'était quelque chose, Bourvil. Et puis comme ça, après, dans la foulée, vous faites une soirée, vous regardez la grande vadrouille, ce sera merveilleux. Ce soir, on écoutera aussi Alain Bachung, et puis au rayon découverte, un artiste qui s'appelle Il est Vilaine. Mais sauf que c'est comme il est vilain, elle est vilaine, il est vilaine. Voilà, et ça fait un petit jeu de mots aussi avec l'île est vilaine. Bref, vous allez adorer, c'est une chanson qui s'appelle Femme peinture avec la voix de Simone Ringer, la fille de Catherine Ringer et Fred Chichon. Catherine Ringer, que nous avons perdu la semaine dernière, et sa fille est également chanteuse. Je vous parlerai aussi de la tournée de Zazie. Et puis ce soir, on devait avoir un invité que j'aime énormément, c'est Kezia Jones. Rhythm is love. À l'occasion de sa tournée française, Kezia Jones devait être dans Décibel ce soir. Il a annulé, ça arrive. Il a annulé 2 minutes avant l'émission. Ça n'arrive pas. On a un problème de direction artistique là dans l'équipe de Kezia Jones. Donc voilà, évidemment prévenu 2 minutes avant le début du direct. Je ne peux pas vous proposer un autre invité, mais ne vous embêtez pas, ne vous inquiétez pas. On va se régaler et je vous donnerai quand même tout à l'heure les infos sur Kezia Jones, même si je suis très énervée, j'aime tellement ce qu'il fait, j'ai envie de le partager avec vous, en espérant qu'il vienne à ses concerts un peu mieux qu'à ses promos radio. N'oubliez pas aussi que nous allons jouer au Blind Test tout à l'heure. Alors, pour vous inscrire et venir jouer avec nous, 0810 055 056 0810 055 056. Attention, ce soir, cadeau surprise sorti de notre placard à vinyle. Et vous le savez, il y a du bon, du très très bon. 0810 055 056. Ce soir, c'est Dylan qui vous attend au standard. Et le thème du Blind Test, ce sont les chansons de l'année 1991, parce que oui, l'année 1991, elle a 35 ans, ça, même si vous êtes moyennement fort en maths, vous serez d'accord avec moi, mais l'année 91 et notamment le mois de septembre 91, c'est un mois qui a vraiment changé l'histoire de la musique. Alors, on se fera un petit point tout à l'heure sur les albums essentiels qui sont sortis il y a tout pile 35 ans. Mais pour le moment, et pour démarrer l'émission, je vous annonce une excellente nouvelle. Le nouvel album de Zazie arrivera le 2 octobre et je vous donne ses dates de tournée juste après.

0: René pour son nouvel album Volatile qui sortira tout bientôt le 2 octobre. La grande tournée 2027 de Zazie commencera le 18 mars prochain à Strasbourg. Elle fera le tour de France et la billetterie est ouverte.
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0: Il est Vilaine, un duo excentrique et électronique parisien. Il est Vilaine a sorti Best Service, son deuxième album. Et dessus, il y a Femme Peinture. C'est un vrai coup de cœur pour nous. Et en plus, venu d'un label indépendant, ça fait toujours plaisir. Simone Ringer, la fille de Catherine Ringer, chante sur ce titre, Femme Peinture. C'est parti, il est Vilaine, notre coup de cœur du jour.

0: L'album Best Service de Ille et Vilaine est disponible chez Dialect Recordings. Et dessus, il y a cette chanson merveilleuse avec Simone Ringer, Femme Peinture.
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6: Vous écoutez Téline Escale avec Oxygène.
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6: Téline Escale, un duo électropop. Des artistes, mais aussi des parents qui écrivent des histoires de vie avec une dominante, la poésie.

0: Indigène, Barthéline Escale. Un coup de cœur ici de Romardèche.
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2: Ah là là, quel dommage, on aurait dû accueillir Kezia Jones, dont l'équipe a eu l'élégance d'annuler la venue une minute avant le début de notre émission. Alors les amis, on n'est pas rancuniers, non, on envoie de l'amour dans l'univers pour Kezia Jones, pour ses fans et pour sa musique magnifique. Évidemment, il ne sera pas réinvité de sitôt, je ne vais pas vous mentir, mais je vous recommande quand même de jeter une oreille à sa musique en général, et si le cœur vous en dit, d'aller l'applaudir. Dire la semaine prochaine, mardi prochain, voilà le Kezia Jones symphonique à la scène musicale, pour la première fois la musique de Kezia Jones avec l'Orchestre National d'Île-de-France dirigé par Rémi Durupt, et les arrangements symphoniques sont faits par Pierre Bertrand qui avait aussi fait des arrangements pour Nougaro, Aznavour, compositeur de musique de film, donc je pense que ça peut être vraiment très très chouette. Et puis vous annoncez aussi la tournée française de Kezia Jones à partir du mois d'octobre, il passera par Rennes, Brest, Nantes, Caluire et Cuire à côté, Lyon, Grenoble, Saint-Brieuc, Nîmes au mois de novembre, à Metz et à Reims, et enfin le 4 décembre à Aix-en-Provence. Je vous propose d'écouter la chanson avec laquelle le lien indéfectible de Kezia Jones avec le public français s'est fait. C'était Rhythm is Love en 1992. La voix, l'attitude et le jeu de guitare virtuose. Mesdames et messieurs, Kezia Jones.

0: Rhythm is Love 92, premier album de Kezia Jones, Blue Funk is a Fact. Et bah merde alors.
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0: Allez, on remonte le temps un tout petit peu plus. 1991, c'était il y a 35 ans. Et il s'est passé plein de choses, notamment au mois de septembre 1991, plein de sorties d'albums qui ont carrément changé le cours de l'histoire du rock et de la musique. On va profiter du temps qui nous est offert ce soir pour en parler et pour écouter des chansons de 1991. Mais vous le savez, Décibel étant une émission participative, moi j'avais aussi envie d'avoir les souvenirs des auditrices et des auditeurs de cette année 1991. Il y a 35 ans, la musique était super excitante, n'est-ce pas Gwen?
2: Salut Émilie.
0: Salut.
2: Ah bah oui, tu nous fais rajeunir là.
0: Oui, mais oui, alors t'avais quel âge toi il y a 35 ans?
2: Pleine adolescence, j'avais 15 ans.
0: Oh Mimi, il avait 15 ans. Et tu volais les disques ou tu les achetais? Dis la vérité.
2: Non, je les piquais à mon père surtout.
0: Ah, ça va.
2: Et après je les achetais parce que j'adorais avoir puis les cassettes aussi à l'époque, t'avais des cassettes
0: aussi. Les cassettes, bien sûr.
2: Entre les cassettes de mon grand-père, les 45 tours de la mer, les vinyles de mon père, j'avoue que j'ai commencé comme ça.
0: Alors, 1991, qui avait acheté la cassette du premier album d'MC Solar, Qui sème le vent récolte le tempo?
2: Bah oui.
0: Moi, évidemment, évidemment. 1991, c'est aussi Saga Africa de Yannick Noah ou encore Suzette de Danny Briand, donc des débuts de carrière prometteurs. Authentique du Supreme NTM, de la planète Mars d'IAM, Frédéric Goldman Jones, ça c'était la pleine période, ou encore la mort de Gainsbourg et d'Yves Montand, et puis le clip de Michael Jackson, Black or White, tu t'en souviens Gwen?
2: Ah ouais, excellent, c'est vrai que plein de choses.

0: quand tu évoques tout ça, tu fais
1: Oui. Et la mort aussi de Freddie Mercury, hein, le chanteur de Queen. Ouais. Toi, cette année-là, c'est Désenchanté, la chanson de Mylène Farmer, qui t'a marqué. Ce qui est fou, c'est qu'elle est encore d'actualité aujourd'hui, en vrai.
0: Ouais, c'est ce que j'allais dire, c'est que ce titre-là, bon, déjà, il était marquant à l'époque, donc en pleine adolescence, comment te dire que ça résonne un peu, hein. Ouais. T'es dans une chaise de manette où le truc Désenchanté, bah, ça te fait résonance. Puis bon, la période n'était pas top, je crois qu'à l'époque, il y avait aussi une petite guerre du Golfe, enfin bon, il y avait des trucs pas cool qui se passaient. Voilà. Donc bon, on se réfugie aussi dans la musique. Et puis, bah, ce titre-là a fait son bonhomme de chemin, est devenu un hit. Mais au-delà de ça, bah, les nouvelles générations le reprennent pas mal. Donc ça devient quelque chose de populaire. Et puis, hélas, qui s'ancre aussi dans une atmosphère ambiante, quoi.
1: C'est vrai. Alors, on va la réécouter ensemble parce que c'est un vrai kiff. Et merci pour le souvenir, mon cher Gwen.
0: Ah bah, c'est avec grand plaisir. Tu pars, tu me rajeunis. Moi, je fonce.
1: Allez hop, il y a 15 ans, on découvrait ça. Et le clip aussi, Gwen. Le clip était fou, on est d'accord.
0: Il était énorme. Mais ouais, mais les clips de Farmer, c'était des mini-films. C'était trop bien.
1: Elle est Désenchantée, 1991. Tout est KO, les amis. 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

0: Ah là là, 35 ans les amis, Emilaine Farmer qui va toujours extrêmement bien, son prochain album, le 13e, va s'appeler Égrégore, il sortira le 30 octobre prochain. Pour le moment, nous savons que la pochette est signée par un fidèle de Mylène, le photographe et réalisateur Jean-Baptiste Mondino. Allez, restez bien dans le coin. Ici, continue son voyage en 1991 parce que demain précisément, 24 septembre, ce sera l'anniversaire de grands, grands albums.
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2: Un anniversaire un petit peu particulier est organisé samedi dans le Sud-Vilaine. La MJC Champs Libres fête ses 40 ans et plutôt que de simplement souffler les bougies dans une salle, elle propose de partir en voyage dans les communes qui ont participé à son histoire. C'est le MJC Tour. Deux départs sont possibles à 10h depuis la MJC Champs Libres à Lille-Jourdain ou depuis la salle polyvalente d'Availle-Limousine. Le principe, suivre le parcours en bus ou en voiture ou en covoiturage aussi c'est possible et partir à la découverte de l'histoire de la MJC. MJC avec des anecdotes, des sketchs, des moments musicaux aussi et même des séquences cinématographiques. À 12h30, pause pique-nique à l'air du Moulin Chauvet à Moussac. Pensez donc à apporter votre repas. Le voyage reprend ensuite de 14h à 17h et la journée continue à Availle-Limousine avec des activités sportives de 18h à 20h avec un baltrade à 20h.
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0: Nous sommes le 23 septembre. Demain, on sera donc le 24 et ce sera l'anniversaire, les 35 ans de la sortie d'un album qui, si vous étiez né évidemment en 1991 et on va dire si vous aviez plus de 10 ans, forcément, il vous a marqué. Le deuxième album de Nirvana, Nevermind, aura 35 ans demain.

Like Teen Spirit, cette chanson qui était sortie un peu plus tôt au mois de septembre et qui a mis un petit peu de temps à devenir un tube. En fait, il a fallu un clip emblématique qui a été beaucoup, beaucoup passé sur les chaînes musicales, à la télévision, pour que finalement cette chanson devienne un tube et que le monde entier, je pèse mes mots, le monde entier découvre le grunge en général, Nirvana en particulier, et le talent, la beauté, le charisme, la voix et la guitare un peu pourrave de notre cher et regretté Kurt Cobain. Alors oui, Smells Like Teen Spirit, mais aussi Come As You Are, Lithium, In Bloom, et puis une magnifique chanson avec des cordes à faire pleurer un cœur de pierre, Something In The Way, tout ça, c'est sur le deuxième album de Nirvana, Nevermind, qui aura donc 35 ans demain. Mais dites-vous que le mois de septembre 1991, il a vu, oui, sortir Nevermind de Nirvana, mais il a aussi vu sortir le même jour, c'est-à-dire demain, ça fera 35 ans aussi, l'album Blood Sugar Sex Magic des Red Hot Chili Peppers.

magnifique ballade comme Under the Bridge, avec des paroles vraiment vénéneuses. Hein. Ça parle de drogue qu'on prend sous un pont tout seul à Los Angeles. Des chansons très sexy comme Suck My Kiss ou encore Give It Away. Blood Sugar Sex Magic peut être traduit par la magie sexuelle de la glycémie. Donc écoutez, voilà, en 1991, on faisait du bon rock'n'roll, mais on avait aussi des préoccupations finalement très très intéressantes. Et voilà, donc ces deux albums, celui de Nirvana et celui des Red Hot, sont sortis le même jour, le 24 septembre 91. Donc demain, si vous voulez célébrer les anniversaires, surtout, n'hésitez pas. Septembre 91, c'est aussi la sortie de Trompe le Monde, l'album des Pixies, de The Low End Theory, de Tribe Called Quest. Ça, c'est si vous aimez plutôt le hip-hop. Primal Scream aussi, si vous aimez les Anglais drogués, a sorti Screamadelica. C'est un des premiers albums qui mêlait si bien le rock et la musique électronique. Ça, c'était aussi en septembre 91. Et puis, le plus gros groupe de rock de l'époque sort aussi en septembre 91. Non pas un, mais deux albums. C'est les Guns N' Roses. Alors, ils ne savent pas qu'en trois semaines, ils vont être ringardisés par Nirvana. Qu'en trois semaines, on fera plus de solo de guitare. On s'habillera plus en mini-short moule boule sur scène comme Axl Rose, mais qu'on s'habillera plutôt comme Kurt Cobain avec des chemises. Tout ça, ils le savent pas, les mecs, quand ils sortent en septembre 91 Use Your Illusion, double album, donc le 1 et le 2. C'est voilà, une profusion, il y a tout, des clips énormes, des guitares énormes, des batteries incroyables, l'ego mais immense du chanteur Axl Rose, ses paroles à moitié poétiques, cryptiques, religieuses, christiques, on sait pas ce qui se passe, on sait juste que c'est génial, mais que ça va pas durer longtemps puisqu'ils vont se faire voler la place par le grunge. Alors voilà, pendant quelques semaines, en septembre 1991, on a pu se dire qu'on adorait ces énormes chansons rock'n'roll avec des violons, avec du piano et même avec des bruits d'orage et un clip où on fait un solo de guitare au milieu du désert. Et non, la guitare n'est pas branchée, mais ça n'est pas grave. C'était ça aussi, 1991, il y a 35 ans. Donc, les Guns N' Roses sortaient un de leurs plus beaux morceaux. On va se l'écouter ensemble et en entier, s'il vous plaît. Il passe normalement jamais à la radio parce qu'il dure 9 minutes. Mais nous, on aime bien vous gâter. Alors installez-vous confortablement et kiffez. November Rain, Guns N' Roses. Bon voyage, les amis. C'était il y a 35 ans.

0: November Rain, Guns N' Roses. Je suis sûre qu'il y a des ados des années 90 qui viennent de passer un grand, grand moment en retrouvant voilà, la chanson de leur adolescence. Écoutez, ce petit voyage en 1991 est terminé. Pour être totalement complet et transparent sur cette année-là, je vous rappelle que c'est aussi l'année où la GAF était numéro 1 du top 50 avec la Zoubida. Bisous.
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2: Oh là là, je suis encore en train de me remettre de mes émotions du magnifique Guns N' Roses qu'on a écouté tout à l'heure. Mais il est temps que je remette ma casquette d'arbitre. Bah oui, puisque nous allons jouer au Blind Test. Virginie est avec nous pour jouer. Bonsoir Virginie.
3: Bonsoir.
2: Bienvenue, comment ça va?
3: Ça va très bien.
2: Oh, merci beaucoup Virginie. Il y a aussi, oh oh, une revenante, Marie-Christine. Bonsoir.
4: Émilie, bonsoir Virginie.
2: Bonsoir. Bonsoir. Alors on va jouer ensemble à gagner, je vous l'ai dit, ce sont des albums vinyles tirés du tiroir au trésor de Mélodie, qui est la programmatrice des invités de Décibel, et qui vient de maudire Kezia Jones sur 19 générations, sache-le Kezia, bon courage, jusqu'en l'an 3000, le mec ça n'ira pas. Et...
4: Et c'est alors, bien de se faire poser un lapin.
2: Ah, dis donc, encore la veille ou une heure avant, tu te prépares, tu vois, tu te mets là 2 minutes, effectivement, vous pouvez rien faire. Mais donc, dans le placard au vinyle secret de Mélodie, il y a l'album de Gaëtan Roussel, celui de Maëlle, il y a celui de Grand Corps Malade, enfin, il y a plein d'albums super chouettes et récents et tout, donc vous pourrez faire votre choix. Je vous laisserai discuter au standard avec Dylan et Mélodie, ok?
4: Merci.
2: Voilà. Et oui, et vous avez gagné chacune un vinyle, quoi qu'il. Ça, c'est le tarif. Ah bah oui, quand on joue au blind test de Décibel, on gagne. Le jeu maintenant, ce sont des chansons toujours de cette année 1991, quand même, qui est une merveille, hein, vous l'avez entendu. Il y a 35 ans, qu'est-ce qu'on écoutait? Bah, notamment les chansons du blind test de ce soir. Alors, déjà, peut-être, petite vérification, est-ce que c'est une année fétiche pour vous, pour Marie-Christine et Virginie, 91? Je vous ai pas entendu, pardon. Virginie?
3: Non, pas spécialement.
2: Pas spécialement. Et Marie-Christine, 91?
4: Pour moi, pas une année qui marque non.
2: Oh là là, mais vous faites vos difficiles. Je suis sûre que si. On va voir si vous retrouvez les chansons de 1991. Vous à la maison, je suis sûre que vous allez retrouver. Premier tube de cette année-là. Marie-Christine et Virginie, dès que vous retrouvez le nom de l'interprète, vous me donnez votre prénom et puis votre réponse, d'accord?
3: D'accord. Okay.
2: Allez, on y va.
4: Marie.
2: Alors, Marie et Virginie, on dit leur prénom. Oui, c'est ça, c'est Stéphane Echer.

Marie-Christine et Virginie ont trouvé en même temps notre Stéphane Escher. Déjeuner en paix. Bravo, ça part bien. Allez, on continue. Deuxième tube de cette année-là. Il s'agit... Virginie, pardon, Scorpion, oui, bravo.

0: Sage, magnifique. Scorpion. Et ça fait...
1: C'est vrai que ça marche bientôt.
0: Ah ouais, hein. 2 points pour Virginie, 1 point pour Marie-Christine. Vous voyez qu'on écoutait des bonnes choses il y a 35 ans quand même.
1: Tout à fait.
0: Bah oui. On écoutait aussi, oh, j'ai oublié de le mettre dans le blind test, il y avait Petite Marie aussi de oui. Francis Cabrel, oui, et Frédéric Goldman Jones. Il y avait plein de bons trucs cette année-là. Ah oui, il y avait ça aussi. Alors, est-ce que vous allez le retrouver? Il s'agit d'un rappeur qu'on aime beaucoup dans l'émission.
1: Marie.
0: Oui. Je suis l'astre.

0: Bravo, bravo. Vous avez été de bonnes candidates toutes les deux. Vous voyez, cette année 91 qui vous disait pas grand chose, ben finalement, ça s'est très bien passé. Merci d'avoir joué avec nous, mesdames.
1: Merci à toi.
0: Merci. Et puis, merci. Vous revenez quand vous voulez. Je vous repasse Dylan au standard. Il prend vos coordonnées pour vous envoyer vos cadeaux. Et puis, nous, on va retrouver Bachung. Parce que ça rigolait pas en 91. Sa guitare western, merveilleuse, sur Osée Joséphine. Voilà.

0: justifie.
1: Et c'est Jean-Baptiste Mondino qui avait réalisé le clip. On parlait de lui tout à l'heure parce qu'il a fait la photo de la pochette du nouvel album de Mylène Farmer. Mais c'est lui aussi qui avait réalisé très très beau clip Osez Joséphine en 1991. Donc sur l'album du même nom, Monsieur Alain Bashung.
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1: Allez, on termine avec la chanson anniversaire et on quitte cette bonne année 91. Bah oui, il y a une autre année à laquelle on peut se raccrocher pour terminer. C'est l'année 1970, le 23 septembre 70. La France avait la tristesse d'apprendre la mort de Bourvil, André Bourvil, qu'on adorait, qui avait commencé sa carrière après la guerre, hein, dans les années fin des années 40, qui a fait des films évidemment inoubliables comme La traversée de Paris, La grande vadrouille, La cuisine au beurre, Le corneau, enfin Bourvil quoi, mais qui était aussi un sacré chanteur, parfois plutôt rigolo.
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1: On embrasse évidemment celles et ceux qui nous écoutent de Maubeuge et les gendarmes.
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1: La tac-tac-tac-tactique de Bourvil, c'était de faire des chansons rigolotes et tendres.
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1: Et puis, il y en a une que j'avais envie de partager avec vous pour le célébrer. Voilà, lui qui nous a quittés si jeune, le 23 septembre 70, il avait 53 ans. Une si jolie chanson. C'était bien. Au petit bal perdu. On va se quitter là-dessus ce soir dans Décibels.

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0: 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André Bourvil qui vous souhaite une bonne soirée. Et la suite sur votre radio ici, c'est la nouvelle émission d'Éric Bastien. Il n'y a pas que Paris dans la vie. Et il reçoit ce soir Jamy Gourmaud. Oui, de Fred et Jamy. On va apprendre des trucs, j'en suis sûre. Ça va commencer à 20h. Et puis dans Décibels, demain, ça c'est très important que je vous donne le programme de demain. Vous ne voulez pas rater Grand Corps Malade qui sera là, lui, c'est sûr. Non, en général, on se fait planter une fois par an par les invités. Donc là, voilà, c'est fait dès le mois de septembre et tout. Bon, Kezia n'est pas venue. Mais demain, Grand Corps Malade sera là et vous présentera son tout nouvel album qui s'appelle Voir la mer. Donc ça, c'est demain à 19h. Quant à l'équipe de l'émission que je tiens à remercier, il y avait ce soir à la technique Diana Alcide, au standard Dylan Gauthier, à la réalisation Iris Guitoni, à la délégation de la musique Thomas Demolle, à la programmation des invités Mélodie Chaïb. Voilà, vous avez toutes les infos. Je n'ai plus qu'à vous dire merci à vous aussi, parce que quand vous participez à Décibels, la fête est encore plus belle.
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0: Vous êtes tellement mignons, je vais vous donner l'heure. Il est 20h, bisous!

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2: Bonsoir tout le monde, bienvenue sur ICI, il est 20h tout juste, c'est l'heure de vous accueillir, on le fait chaque jour du lundi au vendredi, c'est surtout l'heure de prendre le temps. Une heure d'évasion, une heure pour s'intéresser aux initiatives, aux actions que vous menez près de chez vous, dans vos villes, dans vos régions, parce qu'il n'y a pas que Paris dans la vie. On ira dans la Drôme ce soir, ICI, à trouver un bon plan, un logement étudiant à 0€, je vous jure que c'est vrai. Et même si la rentrée est derrière nous, bah les vacances de la Toussaint, c'est pas si loin que ça. On a trouvé aussi un cahier de vacances très spécial. C'est en Gironde. Nous irons enfin en Essonne pour découvrir un moyen de transport original. C'est ce soir d'ici 21h. Et puis chaque soir, nous partageons cette heure avec un invité qui nous dit tout sur les villes, les lieux, les régions, les paysages qui ont finalement marqué sa vie. Je reçois ce soir un journaliste, animateur de télévision, un vidéaste, un vulgarisateur qui nous a longtemps expliqué que c'était pas sorcier à comprendre. C'est un épicurien, c'est un curieux, il en a fait une chaîne, Épicurieux sur YouTube, suivi par des millions d'abonnés. Son livre... Toute une année avec Jamie, on en apprend tous les jours, est sorti vendredi dernier aux éditions Nathan. Je pense que vous l'avez deviné, je reçois Jamie Gourmaud. Bonsoir Jamie.
3: Bonsoir Eric.
2: Je suis ravi de vous accueillir sur ICI, vous allez bien ?
3: Très bien.
2: Vous me disiez, l'été n'est pas si loin, et c'est vrai, je le dis aux auditeurs, vous avez bonne mine. Je ne sais pas d'où vous arrivez en France, puisqu'on voyage, mais il y avait du soleil. Hein.
3: Alors j'ai passé une partie de mes vacances dans le sud, dans les Alpilles et en Ardèche.
2: Alors c'est marrant, on reparlera peut-être des Alpilles, ça fait partie des lieux que vous appréciez particulièrement. Je rappelle aussi votre roman Les ailes de la forêt qui est sorti au printemps dernier. On pourra en dire un petit mot avant 21h. Vous êtes prêt à vous balader ?
3: Ah, prêt.
2: C'est vrai que c'est moi qui conduis le camion là. Hein.
3: C'est très bien. Marcel a pris sa retraite alors.
2: Sur la carte de France, premier lieu, alors où on va s'arrêter, c'est le sud de la Vendée, c'est le début de tout hein, pour vous, Jamie, notamment Fontenay-le-Comte.
3: Oui, Fontenay-le-Comte, c'est la ville où je suis né. Alors j'y suis né, je n'y suis pas resté longtemps. Oui. Hein. Voilà, puisque très rapidement, mes parents ont déménagé pour... Alors, ils ne sont pas partis très loin. Enfin, à l'époque, c'était pas mal. Hein. On est partis dans le nord de la Vendée. Voilà, dans une petite ville. Alors, Saint-Mesmin, c'est là où ils habitaient.
2: D'accord.
3: Voilà, et ça, c'est encore le sud Vendée.
2: À Montaigu, du coup.
3: Voilà, Montaigu. Voilà. Donc, Fontenay-le-Comte, pour tout vous dire, même si j'ai une bonne
2: mémoire...
3: Vous
2: n'avez pas de souvenir, ouais, pas je mais vous y retournez ? Vous avez déjà eu l'occasion d'y retourner ?
3: J'y suis passé. Oui.
2: Bon, c'est vrai, vous avez raison. C'est Montaigu. C'est pas très loin de La Roche-sur-Yon. Mm-hmm. C'est là où vous allez vous installer. C'est pas très grand. Hein. J'ai vu à peu près le dernier recensement. On est à 5000 habitants.
3: Oui, c'est ça.
2: C'est
3: oui.
2: À peu près
3: oui.
2: Ça. Mm-hmm. Montaigu, son portail Saint-Léonard, sa digue, son château également. En tous les cas, c'est la carte postale que j'ai trouvée.
3: C'est exactement ça.
2: Quelle est la vôtre ? Quel lieu vous vient à l'esprit comme ça quand on parle de Montaigu ?
3: Ah ben, quand vous dites le château, les Douves. Alors, c'est un château dont il ne reste que les remparts, mais le cœur de la ville est bâti donc à l'intérieur de ces remparts. Il reste des douves et le château, c'était vraiment un endroit où enfant,
2: c'est un décor extraordinaire.
3: On allait jouer, on allait construire des cabanes.
2: Faisiez du chevalier.
3: On allait draguer aussi.
2: On a des dossiers ce soir. Non, mais c'est un décor, je veux dire, c'est un écrin aussi quand on met un môme de grandir comme ça dans un lieu comme celui-ci.
3: Oui, oui, parce qu'on grandit. Et ça donne une idée de l'histoire du lieu dans lequel on a vécu, mais et même au-delà du pays dans lequel on a vécu. Parce que quand à l'école, eh bien, on commence à apprendre le Moyen-Âge, les châteaux forts, bah, fatalement, ça parle et ça permet de fixer durablement certaines idées.
2: Qu'est-ce qu'ils faisaient vos parents en Vendée ? Ils sont eux-mêmes Vendéens ?
3: Ils sont eux-mêmes Vendéens.
2: Voilà. Donc ils se sont rencontrés en Vendée.
3: Exactement, tout à fait dans le bocage vendéen.
2: Voilà. Votre papa, il est fondateur du groupe Orviac. Votre frère va reprendre la présidence quelques années plus tard. Vos premiers souvenirs, Jamie Gourmaud, c'est effectivement, donc on vient de l'évoquer, le bocage vendéen. C'est aussi des oncles, c'est aussi des tantes. Vous avez eu la chance d'avoir une grande famille et de connaître aussi vos grands-parents.
3: Oui, j'ai eu la chance de grandir dans une famille où il y avait... énormément d'agriculteurs. Mes deux parents sont issus de familles agricoles et j'avais une multitude d'oncles et de tantes des deux côtés, de cousins aussi qui étaient agriculteurs. Donc les week-ends, les dimanches, les vacances, c'était très souvent à la campagne, chez mes cousins, chez mes oncles et tantes, dans les champs, dans les étables, sur un tracteur. Voilà,
2: Si vous feuillettez vos albums photos, je vous vois sur un tracteur.
3: Mais la photo existe. Alors, c'est un truc complètement dingue ce que je vais vous dire, parce que ça ne se ferait plus. C'était dangereux. Mais mon grand-père me faisait conduire son tracteur.
2: Mais moi aussi.
3: À l'âge de 7 ans.
2: Ah, mais moi aussi. Même avant, moi. Alors, on est des fous. Mais oui, mais ça va parler à plein de gens, parce qu'on l'a tous un peu fait, si on a évolué effectivement dans ce type de lieu. Alors, il y avait aussi un rituel en famille, c'était la forêt. Parce que vous l'avez dit, vous êtes entouré d'un environnement magnifique. Mm-hmm. Petit coin champignon, je crois que vous y alliez souvent avec papa. Hein.
3: Alors, on est en automne.
2: Oui.
3: Et je me souviens qu'à partir du 15 septembre, eh bien, on passait une partie de nos week-ends à aller cueillir les champignons dans les prés, dans les bois, et ça, c'était merveilleux, parce que on démarrait très tôt le matin, le soleil se levait à peine, et on partait justement dans ces prairies, dans ces bois, il y avait la rosée, des odeurs, enfin, tout ça, c'était un pari, hein, on ne savait jamais sur quoi on allait tomber, mais en général, on rentrait avec les paniers pleins.
2: Bon, puis il y avait le bord de l'eau qui n'était pas très loin non plus.
3: Et il y avait la mer. La Vendée, c'est tout son charme. C'est le bocage d'un côté et puis le marais de l'autre. Et à l'extrémité du marais, la mer qu'on entend là.
2: Bien sûr.
3: Le sac et le ressac.
2: Et au goûter, il y avait une bonne brioche vendéenne.
3: Voilà.
2: Absolument. Et votre famille, vous faisiez pour les grandes occasions fabriquer une brioche vendéenne.
3: Alors il y avait une tradition à Pâques dans les villages et ensuite dans les villes. Enfin c'était comme ça à Montaigu chez nous. Eh bien on faisait de la brioche, mais c'était de la brioche maison. Et je garde un souvenir très très présent et très ému de cette brioche que confectionnait mon papa, parce que il s'y mettait le vendredi soir et puis il se levait la nuit pour regarder si la brioche était assez levée et puis la mettre. On se levait le matin avec cette odeur,
2: un émerveillement
3: de brioche, de fleurs d'oranger, c'était merveilleux.
2: C'est votre brioche de Proust.
3: On va l'appeler comme ça.
2: On va retourner en Vendée. On a encore plein de choses à se dire, mais l'heure est venue de s'intéresser à la Revue des Merveilles. Avec Benoît Prospero, on passe en revue les merveilles de celles et ceux qui consacrent leur vie au monde du vivant. Et aujourd'hui, nous partons à l'école pour découvrir un moyen de transport un peu original.
0: Ah ben voilà, on a fait l'appel et a priori tous les enfants sont là. Donc le bus peut partir direction l'école. Sauf que le bus ici, ah ben il est un petit peu particulier. Nous sommes avec ICI Paris-Île-de-France dans l'Essonne à Bièvre. Et ICI, le bus scolaire, c'est un vélobus, le Castor Express. Alors pour faire simple, c'est comme un bus, c'est-à-dire que c'est un véhicule assez long. Sauf que les enfants ne sont pas seulement assis. Tout comme le conducteur, ils doivent pédaler. Et la chef de projet développement durable, c'est Camille Fénaudot. Explication.
1: Vélobus assis électrique avec donc l'assistance qui est pour le conducteur et ensuite on a 8 places derrière avec des pédaliers, donc c'est-à-dire que tous les enfants doivent pédaler pour aller à l'école. Et donc pour la direction, un peu comme un vélo électrique et qui peut aussi aller sur les pistes cyclables parce qu'il est très étroit.
0: Ah ben voilà, et puis au-dessus il y a un toit aussi, hein. Ah ben oui, on peut même ranger du matériel.
1: Tout à fait, donc là on voit que nous on donne des casques à disposition pour les enfants qui n'en auraient pas. On sollicite les enfants à ramener le leur. Tout le monde prend son petit gilet jaune, s'équipe, fait ses petits réglages sur la hauteur de selle et après on y va.
0: Et qui utilise le vélobus ? Tous les enfants à partir du CE2. Parce qu'il faut quand même une taille minimum. Et la question alors la plus importante, et les enfants, ils en pensent quoi ?
1: C'est super chouette parce que déjà quand on se balade dans le vélobus, tout le monde nous sourit parce que c'est tellement atypique comme véhicule que voilà, donc c'est rare qu'on nous sourit dans la rue. Donc il y a ce côté-là, il y a le côté aussi de faire du sport avant d'aller à l'école. De se retrouver aussi, il y a bien 10 minutes, on va dire, de trajet, donc ça discute avant de venir. Et puis ça, quand ils arrivent à l'école, c'est pour se poser un peu parce que ils ont pris un grand bol d'air frais, donc je pense que ça a plusieurs vertus.
0: Et non, mais vous imaginez les souvenirs pour les enfants, et puis c'est quand même hyper inspirant. Hein. Et d'ailleurs, si vous êtes dans une commune et que vous vous demandez si ça pourrait marcher chez vous, écoutez.
1: C'était un projet pas facile à porter pour une commune parce que c'est atypique et en fait on se rend compte que c'est super. Enfin, les parents, les enfants, tout le monde qui rencontre le vélobus Et joyeux de le voir.
0: Eh ben voilà, ben c'est normal. Allez voir ce Vélobus hein, sur les réseaux sociaux de Ici Paris Île-de-France. Vous verrez, c'est une merveille. Merci à Camille Fénodeau et à la ville de Bièvre dans l'Essonne.
2: Merci Benoît Prospero, Jamy Gourmaud. Quand vous alliez à l'école amirale de Chaffaut à Montaigu, vous avez fait votre scolarité, vous y alliez comment, en Vélobus?
3: Alors j'y suis allé à pied, j'y suis allé à vélo, mais je connais ce Vélobus. Je l'ai même piloté parce que... Pour un monde de Jamy, on avait évoqué tous ces moyens de transport, de transition, et je l'ai vu. Alors c'est assez drôle parce que c'est très convivial comme moyen de transport. Ouais. On parlait il y a quelques instants de Saint-Jean-de-Mont quand j'étais enfant. On n'appelait pas ça des vélobus. On appelait ça des Rosalie.
2: Et oui, c'est Rosalie, bien
3: mais
2: sûr.
3: Voilà, mais
2: ça existe encore.
3: Mais ça existe encore. Mais villes. C'est un vélobus.
2: Voilà. C'est vrai.
3: Voilà. Et on utilisait ce moyen de transport pour s'amuser.
2: Avec un toit qui vous permettait aussi de vous protéger. C'était ça, la Rosalie. Et il y en a encore. Jamy Gourmaud, restez avec nous. On va parler peut-être du lycée Saint-Gabriel à Saint-Laurent-sur-Sèvre. Mm-hmm. Des souvenirs plus difficiles, parce que là, pour le coup, c'était un pensionnat. Mais en tous les cas, on va continuer à se balader à travers les lieux qui vous ont construit jusqu'à aujourd'hui. Restez avec nous sur ici. On est ensemble jusqu'à 21h.
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2: Avec Genesis et I Can Dance, souvenir de 1991 sur ICI.

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2: Non, il y a Jamie Gourmaud aussi qui est avec nous depuis 20h. Vous verrez dans un instant que Paris compte aussi pour lui. Il est journaliste, il est écrivain, il est youtubeur, comme on dit, animateur de télévision. Il se plaît depuis des années à être un vulgarisateur. Il rend populaire notamment tout ce qui est scientifique dans le monde de Jamie, dont c'est pas sorcier il y a quelques années. C'est un amoureux de la brioche, on l'a découvert il y a un instant, c'est normal, il est vendéen. C'est un concentré de savoir qu'il nous propose avec un almanach qui vient de sortir, un concentré illustré notamment qui va nous permettre de nous évader, de mieux comprendre le monde qui nous entoure. On en parlera avant 21h. C'est aussi finalement un beau résumé de la vie de Jamie Gourmaud. C'est vrai, mieux comprendre le monde qui nous entoure, c'est ce que vous faites depuis toujours.
3: Bah oui, mais c'est extraordinaire.
2: Enfin, c'est un joli constat.
3: Hein. Bah oui, mais faire des questions que l'on se pose un métier, c'est quand même génial. J'ai cette chance-là.
2: Et d'où vient cette curiosité? Parce que quand on retrace un peu ce parcours, on voit que vous êtes curieux du A à Z, quoi. C'est tout vous intéresse.
3: Bah tout m'intéresse, mais je pense que ça vient. Il y a deux choses. Il y a la curiosité et l'écriture. Très tôt, j'ai aimé écrire. Alors quand je dis très tôt, j'ai aimé écrire. À 12 ans, j'écrivais pas des romans, mais à 12 ans. J'adorais envoyer une carte postale à mes grands-parents. Je choisissais les mots, ou à mes parents. J'adorais écrire à mes petites amies, en faisant très attention au vocabulaire que j'utilisais.
2: Vous n'avez pas un prof qui, justement, vous a donné un peu confiance en mettant en avant ou en ayant repéré ce talent d'écriture quand vous aviez cet âge-là, à peu près 12-13 ans?
3: Si, alors quand j'étais en seconde, en fait.
2: Oui, voilà, c'est important. Hein.
3: Voilà. Oui, un prof de français... Denis Bagnard, je salue sa mémoire, parce que malheureusement, il n'est plus de ce monde, mais j'aimais cette écriture, je ne savais pas quoi en faire, j'avais une vague idée de faire du journalisme, mais j'étais très hésitant, parce que voilà, c'était un petit peu présomptueux de dire « Ah, je veux devenir journaliste ouais. ». Mais il m'a mis en confiance. Ouais. Voilà, c'est l'un des premiers à qui j'ai dit que j'avais envie de faire ce métier. Et il m'a dit que c'était un bon choix.
2: Et c'était au lycée Saint-Gabriel.
3: Absolument.
2: C'était là, à Saint-Laurent-sur-Sèvre. Alors, vous allez, pendant cette période aussi, découvrir autre chose que la Vendée, parce que je crois que vous avez des possibilités de sortir un petit peu. Il y a des régions comme ça que vous allez découvrir, comme la Bretagne, et je crois que vous avez un souvenir de Carnac, notamment.
3: Oui, quand on était au lycée, au pensionnat Saint-Gabriel, on faisait de temps en temps, il y avait des sorties.
2: Et heureusement.
3: On partait pour plusieurs jours à un endroit ou à un autre. Je me souviens d'avoir fait le Mont-Saint-Michel, d'avoir fait la Bretagne, et en Bretagne, d'avoir visité le Carnac. Ouais. Voilà, les menhirs de Carnac. C'est un souvenir qui restait gravé, parce que c'est vrai que aujourd'hui ça semble assez simple d'aller d'un point à un autre. Il y a une quarantaine d'années, c'était pas aussi évident comme ça de parcourir ne serait-ce que 250 km. Il fallait prendre un bus, et puis il y avait toute une organisation à mettre en place quand on voulait déplacer une classe.
2: Les Pyrénées. Alors les Pyrénées, c'est un peu les vacances, peut-être avec vos parents. C'est la montagne. C'est aussi peut-être une période de camping. C'est peut-être les copains.
3: Alors, les Pyrénées, ce sont les vacances avec les parents.
2: Avec les parents.
3: Voilà. Pourquoi les Pyrénées? J'évoquais tout à l'heure. Moi, j'ai grandi dans une ville qui était à une cinquantaine de kilomètres de la mer. Donc, quand on pense vacances. Eh bien, on pense pas à plage, on pense plus montagne.
2: Oui.
3: Vacances, c'est fait pour voir autre chose. Donc, les premières vacances avec mes parents, ce sont effectivement ouais. Les Pyrénées.
2: Voilà, café de la paix, ça c'est le café des copains, parce qu'on a tous eu un café je le dis souvent, on venait à 10 et on demandait une bière ou un café pour 10. Ouais. Bon, le barman ne faisait pas son affaire, quoi. Vous, ça s'appelait donc le café de la paix, c'était le point de rencontre. Vous vous souvenez de ce lieu? Il existe toujours d'ailleurs?
3: Il existe toujours.
2: Ça m'a plu.
3: Alors, on ne disait pas on va au café de la paix, on disait on va chez Jean-Yves et Marino. Ouais. Voilà. Jean-Yves et Marino, c'était les propriétaires. Voilà, qui était très très sympa, qui était un peu un grand frère et une grande sœur hein, pour nous tous. Mais c'était vraiment l'endroit où on se retrouvait, où on passait des soirées entières à refaire le monde.
2: On a tous fait ça. Hein. Mmh. Alors, toujours en Vendée, il y a aussi Le Revoir.
3: Ah,
2: ça, c'est la boîte de nuit. Vous avez beaucoup parlé de ce lieu de rencontre. Hein.

0: Il est temps de rectifier aujourd'hui.
1: Tout à fait, tout à fait.
2: Vous avez passé votre bac où alors ?
1: Mais à Saint-Gabriel. Ouais. Le bac ne se passait pas ici, il se passait à La Roche-sur-Yon. Mais j'ai fait tout mon lycée à Saint-Gabriel.
0: Des études de droit, c'est où alors ?
1: Les études de droit, justement, c'est à Nantes.
0: Ah bah voilà.
1: Voilà.
0: Nantes. Donc vous allez vous installer à Nantes ou vous faites des allers-retours ?
1: Je m'installe à Nantes.
0: Ah bah donc vous découvrez la ville, c'est une belle ville voilà. Aussi.
1: Je m'installe à Nantes, mais...
0: Qu'est-ce qu'il y a ? Ça vous plaît pas ?
1: Non.
0: Ah mince. Vous préférez la Baule, c'est pas très loin ? C'est pourquoi ? Parce que c'est pas la mer, il y a un beau château à Nantes.
1: Oui, oui, mais étonnamment, alors je crois savoir un peu pourquoi.
0: Les études qui vous ont pas plu, donc vous avez associé ça à la ville.
1: Sûrement, je débarque en fac de droit, comme beaucoup de facs d'ailleurs, c'est très impersonnel.
0: Ouais.
1: Je sors de ces école Saint-Gabriel, pensionnat, où il y a une très forte solidarité entre les élèves, beaucoup d'associations, on fait beaucoup de sport, il y a une salle de ciné, on fait de la photo, on fait du judo, on fait plein de trucs, et on est très encadré. Je débarque dans cette fac et je suis un peu perdu.
0: Oui, mais c'est aussi peut-être l'âge, c'est 18 ans, 19 ans, c'est pas forcément une période.
1: Je suis un peu perdu.
0: On se pose des questions, il y a des incertitudes. Mais vous allez voir, en restant avec nous, que la radio va arriver, il va y avoir Presse Océan, il va y avoir Bordeaux aussi, vous allez faire de la radio, je crois, du côté de Bordeaux. Et puis, il va y avoir les études de journalisme qui se feront du côté de Paris. Jamy Gourmaud est avec nous jusqu'à 21h. On parle beaucoup de l'avenir de nos enfants et c'est aussi le cadre d'une thématique d'une grande consultation, dites-le ici avec votre radio menée avec Odoxa. Et justement, on s'y intéresse avec Catherine. Ici, ça entreprend, Catherine Quicandon. Plusieurs millions de cahiers de vacances sont vendus chaque année. On a beaucoup entendu parler cet été. Catherine, aujourd'hui, vous en avez trouvé un peu différent.
3: À Bordeaux, faire ses devoirs, c'est du sport. Et pas qu'un peu. Voici le cahier sportif. Le cahier qui vous aide à réviser le programme scolaire grâce au sport, comme nous l'explique Angélique Baldin-Perletti, la directrice commerciale.
4: On donne envie aux enfants de faire plus de devoirs de vacances de manière sympathique, en transformant les exercices qui sont conformes au programme de l'éducation nationale et réalisés par des professeurs. On transforme les exercices en lien avec leur sport.
3: Et bizarrement, ça intéresse plus les enfants, et les parents aussi, qui rechignent moins à aider leur progéniture. Il y a des cahiers par exemple Tour de France, FC Nantes, En Avant Guingamp, PSG. Il existe 4 niveaux qui vont de la grande section de maternelle à la 5e. Chaque année, ils sont réactualisés selon le programme scolaire officiel et ils couvrent toutes les matières comme le français, les mathématiques, l'anglais, les sciences, l'histoire-géographie, etc. Une équipe pédagogique transforme les exercices en lien avec les sports proposés, sans oublier les valeurs du sport, le respect, la solidarité, l'esprit d'équipe. Le cahier sportif est un cahier de vacances, mais pas seulement.
4: Mais on a aussi beaucoup d'entités sportives qui l'utilisent tout au long de l'année comme cahier de révision. Pour les mercredis aussi, pour les clubs qui accueillent les jeunes, ils ont des animateurs qui gèrent le sportif, mais qui du coup ont besoin d'un support aussi éducatif et pédagogique. Et aussi voilà pendant les stages, à d'autres moments en fait, et même pour des événements sportifs en particulier.
3: Oui, bien sûr.
4: C'est un goodies différenciant qui permet... de maintenir le lien avec cet événement.
3: Le concept de ce cahier entièrement personnalisé aux couleurs d'un club ou d'une fédération a été créé en 2021 par Simon Carrère et Simon Doursat. Les deux premiers ont été aux couleurs de l'UBB, l'Union Bordeaux-Bègles, et aux couleurs de Brive. Imaginés en Gironde, ils sont rédigés et imprimés en France. Ils sont offerts par des clubs où vous pouvez l'acheter à l'unité 8,50 €. Plus d'infos sur lecahiersportif.fr. Merci à Ici Gironde pour cette idée qui fait travailler nos enfants en les captivant. Ici, ça entreprend à Bordeaux avec le cahier sportif, un cahier d'exercice qui allie sport et éducation avec passion.
0: Merci beaucoup Catherine Quicandon, Jamy Gourmaud et votre invité ce soir dans Il n'y a pas que Paris dans la vie. Et pourtant, vous allez y aller à Paris. Pour l'Institut pratique du journalisme, vous en êtes diplômé en 1988. Et d'ailleurs, on en reparlera, mais en 1986, c'est à ce moment-là que démarre un peu votre carrière, ça fait 40 ans.
1: Voilà, il y a à peu près 40 ans jour pour jour, je débarque à Paris pour rentrer à l'IPJ. Je m'en souviens comme si c'était hier.
0: Et bon, on va en parler dans un instant avec vous. Jamy Gourmaud est avec vous tous ce soir jusqu'à 21h sur Ici.
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0: Et pourtant, pour elle, il y a Paris dans la vie, mais là c'est pour la bonne cause. Céline Dion a choisi Paris pour

se produire devant la France entière et accueillir l'Europe pour une résidence et une série de concerts à la Plénitude Arena de Nanterre. Une des toutes nouvelles chansons signées Icare, la voici. Bonjour, pardon, merci, Céline Dion est sur ici.

0: Merci.
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5: Allez, direction Vivonne, dimanche, pour la traditionnelle fête de la Saint-Michel. Cette année, l'association Java met à l'honneur des traditions et les savoir-faire artisanaux. Vous pourrez rencontrer alors des forgerons, un maréchal ferrant, des dentelières ou encore une fileuse de laine, mais aussi, et ça c'est super, découvrir le travail d'agriculteurs et de producteurs. Et la fête ne s'arrête évidemment pas aux démonstrations. Plusieurs animations sont prévues tout au long de la journée. Vous pourrez retrouver des jeux en bois, du tir à l'arc, une balade en calèche, des animaux de la ferme ou encore un pôle automobile. Un vide-grenier est aussi organisé, avec la possibilité de venir simplement chiner ou participer comme exposant, c'est possible. Et puis à 15h30, place à la 6e édition de la Duck Race. Alors c'est une course de canards organisée au profit des Virades de l'Espoir de la Vienne. Pour manger sur place, plusieurs possibilités sont prévues avec restauration et tutti quanti et les buvettes. La fête de la Saint-Michel, c'est dimanche.
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6: C'est un conteur d'histoire, un homme curieux, ancré dans notre quotidien, qui nous donne les clés pour mieux comprendre notre monde. Il le fait depuis des années, avec bonne humeur, avec humour aussi. Ce soir, il vient aussi nous présenter cet almanach dont nous parlerons dans quelques minutes. Toute une année avec Jamy, on en apprend tous les jours, publié chez Nathan. Il y a quelques jours, il vous livre les déclics de sa passion ce soir, sur ICI, à travers les lieux qui ont compté pour lui, de la Vendée à Nantes, de Nantes à Montaigu. Allez, que je la fasse, celle-là. Parce que vous êtes pas né à Montaigu, mais en tous les cas, vous avez grandi à Montaigu, en Vendée. Merci encore une fois, Jamy, d'être avec nous. J'ai évoqué ce parcours. Il y a eu Presse Océan. Il y a eu de la radio à Bordeaux également. Vous avez travaillé où à Bordeaux?
7: Alors, ben, j'ai travaillé chez vous, à Radio France, à l'époque.
6: Radio France Gironde, à l'époque.
7: Alors, c'était Radio France Bordeaux-Gironde.
6: Radio France Bordeaux-Gironde. Voilà. Salut l'équipe d'ICI Gironde.
7: Ça, c'était en 88, en août 88. Et puis, j'ai travaillé aussi, à peu près à la même époque, à Fréquence Nord, à Lille.
6: Ah ouais?
7: Voilà, donc
6: ancêtre aussi de notre radio. Hein.
7: Absolument, tout à fait.
6: Je salue les équipes d'ICI Nord également, et ICI Gironde qui ont fait beaucoup cet été dans la mobilisation aussi par rapport aux événements et ce qui s'est passé. Il y a Angers aussi dans votre vie?
7: Non, je suis...
6: Ah, me dites pas non à chaque fois, hein, parce que vous avez reçu un prix.
7: Ah,
6: prix de jeune reporter au Festival International du Scoop, pour une émission que vous aviez fait sur les maternités roumaines.
7: Absolument.
6: Et c'est à Angers que ça se passe.
7: Absolument, tout à fait. Le Festival du Scoop d'Angers.
6: Vous avez un souvenir d'Angers? Une ville que vous avez découvert ou vous n'avez peut-être pas eu le temps?
7: Non, ce jour-là, je n'ai pas eu le temps de découvrir Angers, même si là aussi, il y a un très beau château, le château du roi René, qui est magnifique.
6: On revient toujours au château. Je rappelle le château de votre enfance à Montaigu. Alors, on remonte un petit peu le temps. On vient de parler du fait que vous installez à Paris pour des études de journalisme. Vous installez où à Paris? Dans quel quartier?
7: Alors, je suis d'abord allé dans le 17e arrondissement. J'étais à La Fourche. Voilà. Brochant, exactement.
6: La ligne 13, pour ceux qui connaissent.
7: Brochant, rue Truffaut.
6: Mais il arrivait à Paris, c'est un choc d'émotion?
7: Ah, c'était un bonheur. Un bonheur. J'étais, je quitte la région nantaise où je m'ennuie un peu et je me revois débarquer à Paris. C'est presque Rastignac. Hein.
6: C'est Eugène Rastignac. Je me voyais déjà. Et à nous deux Paris maintenant.
7: À nous deux Paris maintenant. Il y a vraiment cet enthousiasme. J'arrive, cette ville.
6: Oui.
7: Je bois, mais parce que j'adore les avenues, les rues parisiennes, les monuments parisiens. Je passe mon temps à me balader. Je ne m'ennuie jamais. Et je me sens bien. J'ai l'impression, en fait, c'est assez étrange, mais j'ai l'impression de rentrer dans une sorte de village.
6: Donc, des fois, certains disent que Paris est un grand village.
7: Hein. Non, mais je vous promets, je me sens, je me sens dans un cocon. Je me sens bien.
6: Oui, mais il y a pas les huîtres de Noirmoutier que vous aimez. Elles sont pas là. Il manque quand même des choses. Il y a pas la brioche vendéenne.
7: Voilà, mais j'en suis pas loin non plus.
6: Il y a une rencontre qui change votre vie, c'est Fred Courant.
7: Oui, Fred, absolument. Ouais.
6: À quelle occasion vous rencontrez?
7: On se rencontre en 1989. Lui est rédacteur en chef d'une chaîne de télévision qui s'appelle Canal Santé. C'était une chaîne qui était diffusée par satellite et accessible aux professions de santé. Et donc il est rédacteur en chef. Moi, je suis après mon épisode radio, je suis redevenu pigiste. Je fais surtout de la presse écrite et un peu de télévision.
6: Vous faites une rubrique à ce côté, je crois.
7: Et donc on va faire quelques reportages ensemble. C'est avec lui d'ailleurs que je monte cette expédition là en Roumanie. Et puis on va plus quitter et quelques années plus tard, on travaille sur une émission de science, un magazine de science et un magazine assez classique. En travaillant sur ce magazine, on se dit il y a des choses à améliorer, etc. Et on imagine comme ça le midi quand on est au resto des notre magazine de science idéal.
6: C'est celui-là ?
7: C'est celui-ci.
6: On peut pas ne pas parler de C'est pas sorcier qui fait évidemment partie de votre vie, votre prolongement, c'est Fred, hein, vous êtes tous les deux un peu le Roland Gras, vous, parce que vous êtes dans un décor, à l'intérieur du camion, décor qui va tourner quand même en France aussi. Hein. Et Fred, lui, c'est l'extérieur, lui, c'est d'ailleurs, parce que vous vulgarisez les choses, vous nous les expliquez, et lui, il est dehors. Vous l'avez bien vécu de pas voyager comme il a pu le faire ?
7: Ah mais très bien. Très bien, parce que au départ c'est un choix. Moi j'avais été JRI pendant plusieurs années, Fred était au desk à la rédaction, et à un moment donné alors il se trouve que j'allais devenir papa. Et donc, j'avais envie
6: de rester.
7: Voilà. Donc ça a sûrement aidé, mais j'avais envie de tenir ce rôle autour de l'explication. C'est vraiment quelque chose dont j'avais
6: envie. Vous êtes l'expert scientifique.
7: Chacun, je pense que chacun a choisi la place qui lui convenait.
6: Quand on entend ça, on voit le camion, un Kenworth W900. Et on a les images en tête, aériennes, en plongée. C'est en Lozère, c'est sur le plateau de l'Aubrac.
7: C'est sur le plateau de l'Aubrac, absolument.
6: Mais vous n'étiez pas là, à ce moment-là, c'est les images
7: qu'on a
6: trouvées. Ah, alors, vous étiez là à ce moment-là.
7: Là, on a, pour le générique, on a participé. D'ailleurs, on nous voit quand le
6: je ne revois que le camion.
7: Vous voyez le camion, mais il y a un moment, il y a une image. On voit le camion qui rentre dans le champ, la cabine du camion qui rentre dans le champ, et on s'avance tous les deux vers le pare-brise. Voilà. On est à bord du camion.
6: Je vais regarder à nouveau. Voilà. Alors pour les fans, c'est entre Rieutort d'Aubrac et le pont de Marchastel.
7: Absolument. Ouais. Ouais.
6: C'est dingue. Vous vous souvenez ce jour-là ?
7: Ah mais je m'en souviens comme si c'était hier. On n'est pas très loin de la gueule.
6: Ouais. Hein.
7: Et pour l'anecdote, quand on a tourné, donc il y avait ce camion, les images ont été tournées en hélicoptère. Quand la productrice a réservé un hôtel qui était juste à côté, qui était en pleine campagne, elle demande à l'hôtelier s'il y avait un grand parking. Il lui répond oui, elle lui dit oui, parce qu'il va y avoir un camion américain. Il dit vous foutez de moi, et il raccroche. Bon, elle le rappelle, elle dit non, je ne me moque pas de vous, ouais, vous êtes sûr, c'est pas un camion de la radio. Il y a un grand parking, vous pourrez mettre un camion américain. Les routes sont tout petites. Elle dit j'ai pas fini. Est-ce qu'on peut faire atterrir un hélicoptère? Et il raccroche, évidemment.
6: Bien sûr.
7: Il a fallu le convaincre que vraiment, il y avait un hélico qui allait se poser sur le parking de son hôtel et à côté d'un Kenworth.
6: Combien d'années? Combien de saisons? Combien d'épisodes?
7: 570 épisodes, 19 ans.
6: C'est énorme. On va continuer de parler de cet univers. Il y a eu des prolongements, il y a eu le monde de Jamy, et puis encore plein de choses aussi par rapport à votre actualité. Jamy Gourmaud, ça marche ici, qu'en pensez-vous? Je quitte la Lozère un instant pour aller dans la Drôme. Imaginez un logement étudiant pour un loyer de 0 euro par mois. Rêve. Vous vous dites que c'est impossible ou qu'il s'agit d'une arnaque? Eh bien, pas du tout. Figurez-vous que ça existe bel et bien. Votre radio ici a trouvé ce bon plan dans la Drôme, je vous le disais, avec Robin Bernot et Florence Gauthier. Reportage.
0: Un logement étudiant gratuit en échange de quelques heures de bénévolat auprès des seniors.
8: C'est gagnant-gagnant, je trouve.
0: À Valence, le groupe de résidence pour seniors Domitis propose à des étudiants de se loger gratuitement en échange de quelques heures passées aux côtés des résidents. Inès, 18 ans, vient par exemple d'emménager dans l'un de ses appartements. Florence Gauthier est allée à sa rencontre.
9: Mes parents, ils auraient pu payer un logement étudiant, mais au final, là, j'ai un appart qui est beaucoup mieux. Comparé au logement étudiant, je fais des heures de bénévolat pour pouvoir me le payer, donc c'est mieux pour mes parents et pour moi.
0: L'appartement d'Inès est un T2 tout équipé, déjà meublé, climatisé, lumineux. Il dispose même d'un balcon, le tout pour 0 euro de loyer en échange d'une quinzaine d'heures de bénévolat chaque semaine auprès des résidents. L'étudiante s'engage par exemple à organiser des ateliers de pâtisserie, des sorties au marché ou encore des jeux.
10: Pompiers et militaires.
11: Ouais, c'est facile.
10: Ah, tu croyais être tranquille avec des vieux, hein?
0: Pour Denise, 81 ans, c'est un lien intergénérationnel très précieux.
12: C'est amusant parce que des fois, on dit des choses. Ah non, je sais pas, j'étais pas née. Et elle-même en bénéficie de notre savoir aussi. C'est dans les deux sens.
0: Alors ici, dans la Drôme, ça marche. Mais vous, qu'en pensez-vous? Je suis allé en discuter avec Fabien qui salue l'initiative.
13: Bah, c'est une bonne initiative pour permettre aussi aux jeunes étudiants, s'ils galèrent à trouver un logement, de pouvoir se loger et en même temps faire une bonne action.
0: Et au-delà du logement, cette solution permet aussi de créer du lien entre les étudiants et les seniors, un aspect important pour Fabien.
13: Totalement, parce qu'on se rend compte qu'il y a de plus en plus aussi de personnes âgées qui se trouvent abandonnées par leur famille parce que trop loin, à la distance ou autre, et qui se retrouvent seules. Et donc je trouve ça bien aussi de permettre à ces personnes âgées d'avoir une activité, des contacts et du lien avec des jeunes.
0: Aujourd'hui, avec cette solution, Inès économise plus de 500 euros chaque mois et ce dispositif Génération Partage a déjà permis à plus d'une centaine d'étudiants de se loger gratuitement.
10: Et c'est là qu'on n'en trouvera pas.
6: Voilà, et cette année pour la 10e édition de Génération Partage, 44 résidences Domitis participent. Il y a encore des places disponibles sur ces résidences seniors, notamment à Berck dans le Pas-de-Calais, à Amiens dans la Somme, à Villars dans la Loire, à Moulins dans l'Allier, ou encore à Gap dans les Hautes-Alpes. Jamy Gourmaud, vous restez avec nous?
7: Bien sûr,
6: avec plaisir.
7: J'ai aucune envie de m'en aller.
6: Le camion égaré, le camion américain, il est avec vous, Jamy, et il prend le temps de se raconter ce soir à travers ses villes, ses lieux, ses régions. C'est déjà bien baladé, hein. Mais on va continuer de le faire jusqu'à 21h.
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6: Seal et Kiss from a Rose s'invitent chez vous, sur Ici.

0: jusqu'à 21h.
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2: Avec Jamy Gourmaud, depuis 20h, il est pris de chef d'état-major de la marine, docteur honoris causa de l'université de Mons en Belgique, papa de deux enfants, me semble-t-il, qui, je crois, comme par hasard, se sont plutôt destinés à une carrière scientifique. Jamy Gourmaud est votre invité entre deux plateaux et entre deux livres dont on va parler ce soir sur ICI. Il n'y a pas de hasard, je crois que Alex et Oscar, je ne dis pas qu'ils n'avaient pas le choix, mais vos enfants qui sont grands maintenant,
3: oui, ils sont très grands.
2: Ils sont allés dans ces cas, qu'est-ce qu'ils font d'ailleurs, sans indiscrétion?
3: Alors il y en a un qui est ingénieur, et l'autre qui, ça va vous amuser, qui est prof de physique-chimie.
2: Il n'y a pas de hasard, c'est bien ce qu'on se dit. Tiens, il y a un autre lieu que j'ai repéré, c'est Chasse-Neuil du Poitou. Alors là, vous dites, où est-ce qu'il m'emmène?
3: Je cherche à Chasse-Neuil.
2: Oh, je ne vais pas vous faire langue en temps. C'est le Futuroscope.
3: Ah, mais oui.
2: Vous avez prêté votre voix à une attraction Futuroscope. C'est génial.
3: Oui. Et c'était super. En plus, c'était pour une animation qui a duré quand même quelques années sur l'évolution. Ben voilà. Pour expliquer les grands principes de l'évolution.
2: De toute façon, vous êtes énormément diversifié. Je pourrais citer un jeu d'aventure que vous avez fait au Mexique, Mission Millennium, Enquête d'archéologie, ça c'était une émission qui était consacrée à Nefertiti, vous êtes un des premiers d'ailleurs à l'avoir fait. Et puis en mars 2020, je ne dis pas que vous avez la bonne idée, parce que le moment s'y prête pas, mais en tous les cas, vous avez raison de le faire en pleine pandémie du Covid, sur France 2, dans un premier temps. Il y a un lieu qui est plutôt intéressant et que vous allez tenter de vulgariser, de nous expliquer, c'est l'Institut Pasteur.
3: Oui.
2: Vous y rendez et vous expliquez ce qui est en train de se passer.
3: Oui, j'explique ce qu'est un vaccin et à quoi pourrait ressembler le futur vaccin contre la Covid-19. C'est début mars, on n'est pas encore confiné. Et là, plusieurs chercheurs m'expliquent qu'on sait très bien lutter contre ce virus. On a déjà le principe pour fabriquer un vaccin.
2: Je vous parle de ça non pas pour s'y arrêter, mais juste pour dire que c'est aussi un peu à ce moment-là que vous venez youtubeur, que vous vous installez sur les réseaux sociaux, sur Instagram, vous vulgarisez une fois encore ce qui pour nous est un peu flou. Et du coup, alors aujourd'hui, vous cumulez des millions d'abonnés avec Épicurien, on pourra en parler. Épicurieux, vous voyez, je me suis fait avoir. C'est parce que vous avez donné tout ça à la France, que vous êtes officier de l'Ordre National du Mérite et chevalier de la Légion d'honneur, Jamy Gourmaud.
3: Je ne sais pas pourquoi, vous savez, c'est une distinction, deux distinctions qu'on m'a remises, peut-être parce que finalement tout ce que j'ai expliqué, raconté a été beaucoup utilisé dans les écoles, en dehors des écoles aussi. Voilà, donc je le prends comme ça.
2: Je ne suis pas surpris qu'une école porte votre nom un jour.
3: Il n'y a pas d'école, mais il y a un petit chemin. Et ça, c'est merveilleux.
2: C'est pas vrai. Il est où?
3: Il est dans une petite ville qui s'appelle Paradou.
2: Et qui est où?
3: Dans les Bouches-du-Rhône.
2: Mais alors pourquoi?
3: Les élèves, à un moment donné, il y a eu l'école a été rénovée, et puis ils ont fait un petit chemin d'accès à l'école depuis un autre quartier du village. Et puis il a fallu donner un nom à ce chemin. Et ce sont les élèves qui ont choisi de l'appeler le chemin de Jamy.
2: C'est extraordinaire, ça. Alors, vous me permettez justement de parler des enfants, parce que l'avenir de nos enfants, Jamy, c'est l'une des thématiques de la grande consultation, dites-le ici, menée par Odoxa, une initiative qui vise à donner la parole aux Français partout sur le territoire pour identifier leurs priorités, leurs attentes, leurs espoirs, en vue du prochain mandat présidentiel. Ici, il y a installé des isoloirs un peu partout en France. Si vous voulez savoir où ils sont, vous allez sur ici.fr et vous pouvez vous exprimer. On se rend compte que 9 Français sur 10 comprennent que l'on puisse ne pas vouloir d'enfants dans le monde actuel, à cause du coût de la vie, de la montée de l'individualisme, du dérèglement climatique, les Français se montrent plutôt inquiets pour l'avenir de leurs enfants. Vos enfants sont plus âgés, mais est-ce que vous partagez cette inquiétude?
3: Je peux la comprendre, mais j'ai du mal à la partager, parce qu'un enfant, la venue d'un enfant, c'est probablement la plus belle chose que j'ai vécue dans ma vie. Et se priver de la venue d'un ou de plusieurs enfants, c'est se priver d'un bonheur qui est indescriptible. Et attention à ne pas le regretter. On connaît tous des couples qui rêvent d'avoir un enfant, qui luttent pour avoir un enfant, pour goûter ce bonheur, de voir pousser ses enfants, de leur apprendre, de les faire rentrer dans la vie. Ouais. Alors certes, je sais que l'ambiance n'est pas extraordinaire, mais il va bien falloir des gens, du monde, pour que cette ambiance redevienne agréable. Et sans enfants, je ne vois pas comment faire.
2: Les Alpilles?
3: Oui.
2: Découvert récemment?
3: découvert il y a une vingtaine d'années grâce à un ami. Il me fait découvrir cette région, ces montagnes qui sont dans le prolongement du Vercors, une montagne calcaire. On est au bord de la Camargue, les Alpilles, c'est vraiment un petit massif montagneux qui fait le joint entre la Camargue et la Drôme. Oui. Voilà. Donc c'est quelque chose de très particulier. Moi, ça me fait toujours penser à un jardin japonais parce qu'on a cette structure calcaire là qui se dresse. Ça ressemble à une montagne, mais c'est tout petit. C'est 496, ça culmine à 496 mètres de hauteur. Donc c'est vraiment minuscule. Et puis une lumière, un ciel. Vous savez, un ciel d'un bleu très particulier. C'est Van Gogh qui avait décrit ce bleu. Il parlait de bleu cobalt. Et c'est vraiment un bleu très particulier. Moi, il m'arrive, mais t'as encore arrivé il y a quelques jours, d'être allongé, de regarder ce ciel et de mesurer la profondeur de ce bleu.
2: Ce bleu, je le vois aux couleurs de la radio aujourd'hui. Je le vois aussi à la une de cet almanach. Ça, c'est pour que nos auditeurs se rendent compte qu'on a, c'est pas un livre de poche. Il y a du pavé.
3: Il faut des rangs de poche.
2: Je l'ai pas vibé. Toute une année avec Jamie, on en apprend tous les jours. C'est sorti vendredi dernier chez Nathan. Alors encore une fois, voilà, c'est un document qui est super intéressant. 1500 articles inédits, c'est gourmand. Il y a plus de 1000 photos, c'est colossal ce travail.
3: Oui, c'est presque 2 ans de travail. L'écriture de cet almanach, d'abord choisir les sujets, choisir les thématiques, et puis dans chaque thématique choisir les 3 ou 4 sujets. Alors on peut se dire bah oui, mais autour d'une thématique c'est facile de trouver 3 ou 4 ouvertures. Ben il faut que les ouvertures soient attrayantes, parce que chaque article doit être agréable à lire, doit être surprenant, doit émerveiller. On doit aussi apprendre peut-être sans vraiment s'en rendre compte. C'est vraiment le genre d'ouvrage, moi je dis, c'est un bouquin, on le pose sur la table du salon, et puis on le feuillette quand on en a envie.
2: C'est exactement ça. Alors, en plus de ça, vous y ajoutez des témoignages de femmes, d'hommes, je crois qu'ils sont une dizaine, vous allez pouvoir en citer quelques-uns, qui apportent aussi leur regard particulier.
3: Oui, alors ça, c'est la particularité de ce nouvel almanach, parce que c'est le troisième almanach. Chaque mois démarre par l'interview d'une personnalité que je trouve structurante.
2: Alors il y a qui ?
3: Alors il y a Eric Orsena, il y a Marc Lévy, il y a Isabelle Nanty.
2: Exact.
3: Il y a Yasmine Abelkaïd, la directrice de l'Institut Pasteur. Il y a Marc-André Sellos, qui est biologiste au Muséum National d'Histoire Naturelle. Des gens qui viennent nous raconter leur rapport au savoir et à la connaissance. J'avais envie de leur témoignage parce que on a beaucoup parlé il y a quelques jours du rapport PISA. Et ces témoignages de personnalités viennent tous nous dire le bonheur qu'ils ont eu à apprendre, à découvrir. Et moi, c'est ce qui me fait le plus de mal quand je vois les résultats de ce rapport PISA, c'est se dire que autant d'adolescents passent à côté de ce plaisir que peut générer la culture générale.
2: Et au-delà de ça, on va découvrir vos coups de cœur à vous dans ce troisième almanach, les inventions du concours Lépine qui vous touchent, vos papillons préférés par exemple, on va découvrir vos tops, depuis quand va-t-on à la piscine, la guerre des gaufres, depuis quand vote-t-on dans un isoloir, tiens on en parlait à l'instant. Il y a plein de questions comme ça, pourquoi l'aérotrain n'a pas vu le jour, c'est très illustré, je l'ai dit, tiens je pourrais m'arrêter au 17 janvier, tout à fait par hasard, puisque vous êtes né le 17 janvier, et là on pourra découvrir... Bah, depuis quand on fête nos anniversaires? Pourquoi pourquoi les bougies magiques se rallument-elles? C'est génial, je vous le dis pas, je veux pas spoiler, mais ça on le découvre. Ou encore la taurine que l'on utilise, hein, en tous les cas que l'on consomme, qui est dans nos cellules et qui nous empêche de vieillir. C'est génial. Merci beaucoup, Jamy Gombon. On pourra en parler longtemps. Vous êtes un épicurieux, je l'ai dit. Ça, c'est aussi une plateforme que vous avez créée avec des millions d'abonnés, on l'a dit. Alors, on consacrera peut-être une autre émission pour en parler.
0: Why not?
2: Toute une année avec Jamy, on en apprend tous les jours. Troisième almanach, publié vendredi chez Nathan. Le livre qui est sorti en avril, on peut redonner son titre.
3: Les ailes de la forêt chez Albin Michel.
2: Ça, si vous ne l'avez
3: ça,
2: pas
3: c'est
2: lu.
3: Un roman.
2: Ça, c'est un roman, effectivement, que vous pouvez aussi vous le procurer. J'étais ravi de cette balade. Il y a encore plein de chapitres qu'on n'a pas eu le temps d'ouvrir. Vous reviendrez?
3: Ah oui. Bah c'est comme ça, hein, puisque dès qu'on s'intéresse à la vie de quelqu'un, il y a forcément plusieurs chapitres.
2: Alors, à vite pour le prochain. Merci Jamy Gombon d'être venu sur ICI.
3: Merci beaucoup Eric.
2: ICI.fr pour écouter l'émission. On se donne rendez-vous demain avec un autre parcours, un autre voyage et un autre invité. Portez-vous bien, salut.
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2: Avec ce souvenir de 1974, signé Michel Jonas. Dites-moi sur votre radio ICI.

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1: Passez une excellente soirée. Vous écoutez ici, il est 21h. Laurent Petit-Guillaume pour 100% années 80. Salut et belle soirée.
2: Bonsoir à tous, bienvenue si vous nous rejoignez à l'instant, que les choses soient claires jusqu'à 22h. On remonte le temps en musique, c'est du 100% années 80 et ça commence comme ça.

0: 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Laurent Petit-Guillaume.
1: Ah, pas facile d'être le fils d'eux. En plus, David, lui, il avait la double peine. Père et mère ultra star. Mais quand la passion et le talent sont là, on peut se faire un prénom et tracer sa propre route. Ce high l'a installé en haut des classements, c'était en 1988. Autre exemple de fils d'eux qui a réussi à se faire un nom. Rockwell, fils du créateur du label américain La Motown, son père ne voulait pas qu'il chante. Il a quand même été numéro 1 en 83 avec Somebody's Watching Me.

Be Good, c'était Nick Kershaw. Premier succès pour ce jeune Anglais au look inimitable. Ah bah oui, on est en 1984. Alors là, il faut de la chemise couleur éclatante, un brushing bien gonflé. N'empêche que ce Wouldn't It Be Good est devenu un classique. Et encore aujourd'hui, Nick Kershaw se produit à travers le monde, souvent à l'occasion de festivals années 80, aux côtés des Bananarama ou de Human League. Allez, revenons à la chanson française avec un titre paru quelques semaines après la disparition de Daniel Balavoine. Aimer est plus fort que d'être aimé. C'était en 1986.

0: Sandra in the Heat of the Night. Véritable légende en Allemagne où elle continue à se produire très souvent, Sandra, c'est plus de 30 millions de disques vendus pendant la décennie des 80. Dans les années 90, elle participera même au projet Enigma créé par son mari Michael Cretu, qui écrivit la plupart de ses tubes, dont ce Heat of the Night. Dans un instant, place au Culture Club, Do You Really Want to Hurt Me, juste après ça.
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0: Parson Project, c'était High in the Sky.
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0: Le plus grand succès de ce groupe britannique sorti en 1982. Tiens, allez, on en profite. Petits repères historiques. 1982, c'est le premier Champs-Élysées de Michel Drucker sur Antenne 2 en direct du pavillon Baltard. Et ce soir-là, il reçoit Michel Sardou, Alain Souchon, un jeune groupe Police et l'actrice italienne Ornella Muti. Évidemment, Michel explose les compteurs des audiences. On revient à la musique tout de suite. Freddie Mercury, The Great Pretender.

Toto, c'était Africa. Et c'est après avoir regardé un documentaire à la télé sur le continent africain que David Paige, du groupe Toto, écrit ce texte. Et quant à la musique, il explique qu'elle est arrivée toute seule, comme si Dieu le guidait en 10 minutes. Résultat, tube mondial en 82. Alors lui, quand il décrit et chante les paysages, les pays, c'est qu'il y est vraiment allé. Il ne triche pas. Bernard Lavillier, il est toujours on the road again.

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1: Des tubes, des anecdotes sur les années 80. Allez, je vous promets, j'en ai d'autres en réserve. On se retrouve du coup demain dès 21h. Dans un instant, place à 100% chansons françaises. Belle fin de journée avec Ici votre radio. Il est 22h.
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3: Avec Louxor J'adore, Philippe Catherine rend un hommage improbable au DJ de son adolescence en Vendée.
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4: J'adore. Regardez danser les gens.
3: C'est le tube le plus déjanté de 2005. Sa source d'inspiration, un type qui, au club Le Louxor, à Clisson, coupait brutalement le son en plein milieu des morceaux pour énerver la foule. Philippe Catherine en tire un gimmick légendaire basé sur la frustration. Résultat, un hymne absurde et jubilatoire qui a fait danser la France entière en criant « Et je coupe le son !» Et moi maintenant, je suis au regret de vous dire que je coupe vraiment le son.
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3: C'est l'un des plus grands succès de 1985. Et pourtant, Jean-Jacques Goldman a failli jeter à la poubelle le titre « Je marche seul ».
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3: Jean-Jacques Goldman n'était pas satisfait du rendu. Perfectionniste à l'extrême, il écrit 10 versions avant de capturer ce moment de trop-plein où l'on claque la porte pour retrouver la paix.

0: une balade urbaine, cette chanson devient sa déclaration d'indépendance. Une manière de dire qu'au sommet de la gloire, il garde sa liberté intérieure. Un exutoire devenu un hymne à la solitude choisie.
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2: On prend de l'altitude pour découvrir la ferme du Pré de Mazan et ses vaches laitières qui pèsent paisiblement sur une quarantaine d'hectares au Croult-Géoran, dans la région des sucs volcaniques de la montagne ardéchoise. François et Camille ont choisi la monotraite pour concilier vie à la ferme et vie familiale, car pour Camille, originaire de la région parisienne, ce choix d'élevage lui a permis de vivre son rêve, s'installer près des volcans avec des vaches.
3: Tiens, salut ma mère, elle est magnifique, hein ?
4: Ouais, c'est la plus grande.
3: Rutabaga, c'est son nom.
4: Rutabaga, ouais, c'est une croisée montbéliard et vosgien. On a fait quelques croisements pour avoir un peu plus de rusticité sur le troupeau, parce que comme on essayait d'avoir toutes les vaches qui veulent au même moment, on avait besoin qu'elles soient très fertiles. Et en fait, on se rend compte qu'en faisant de la monotraite, finalement, elles sont aussi fertiles les unes que les autres, parce qu'on leur tire pas sur la couenne, quoi.
3: La monotraite, c'est une traite une fois par jour.
4: Alors, on peut le faire que pendant un certain temps de la saison. Au départ, on traisait deux fois par jour jusqu'au mois de juillet. Et quand l'herbe était plus dure, on passait en monotraite jusqu'à la fin de la saison. Et depuis qu'on a un petit garçon, depuis qu'on a des enfants, en fait, depuis qu'on a eu le deuxième petit garçon, on est passé en monotraite intégrale. On dit intégrale parce que du début à la fin de la lactation, on traite qu'une fois par jour.
3: Toi, tu as toujours rêvé d'habiter près des volcans.
4: Oui, alors quand j'ai fini le lycée, je suis rentrée en classe préparatoire à Paris. Et j'ai étudié la géographie comme matière principale. Et j'ai étudié une des premières cartes que j'ai commentées. Je faisais des commentaires de cartes à l'époque. C'était la carte du Monastier-sur-Gazeille. Et autour, il y avait tous ces petits ronds. Et donc, j'ai appris que c'était des volcans, des sucs. Donc, pour faire mon commentaire de carte, j'avais 48 heures pour le préparer. J'ai dû lire beaucoup de choses sur le secteur. Donc, j'ai appris l'existence de la burle, des congères, de la forte exode rurale qu'il y avait eu ici. J'avais toujours dit que je viendrais vers 40 ans m'installer sur le montagne ardéchoise avec deux vaches pour faire ma deuxième partie de vie ici. Puis finalement, je suis arrivée un peu plus tôt.
3: Et puis la monotraite, ça te permet aussi d'avoir plus de temps. Ça vous permet, avec François, d'avoir plus de temps pour les enfants, pour tout.
4: Et bah oui, quand on a fini la traite et la fromagerie, on a du temps pour faire tous les autres travaux de la ferme. Les réparations, les clôtures, d'autres travaux qu'il peut y avoir sur la ferme. Et puis aussi, on n'a pas l'astreinte. Donc on peut aussi prendre du temps pour nous, sortir avec les enfants l'après-midi. Le soir, on n'a aucune contrainte horaire sur la fin de la journée, à part le coucher des enfants. Et donc voilà. Moi, je pense que si je n'avais pas fait la monotraite, j'aurais pas réussi à tenir le coup en faisant la traite deux fois par jour toute l'année.
2: Un bel exemple pour concilier, je trouve, l'utile à l'agréable. Je vous ai mis des photos pour illustrer ce bonheur. C'est sur notre site internet à la rubrique « Gens d'ici ».
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5: Vous passez sans doute devant pour aller faire les emplettes à Bourganeuf, le pôle des énergies. Ce musée raconte comment l'électricité est arrivée ici en 1886. Mais c'était quoi avant ?
6: Lucie de Royer-Dupré. Avant le pôle des énergies, ce bâtiment, il accueillait le musée de l'électrification de Bourganeuf, qui était un musée très technique, sur l'électricité, sur l'électrification vraiment de Bourganeuf, comment l'électricité est arrivée, sous quelle technique, les rebondissements, etc. Et puis, je crois qu'il y avait aussi toute une partie sur l'hydroélectricité, le fonctionnement des barrages. Je sais qu'il y a eu une manufacture dans le bâtiment juste là à côté. Donc, il y avait des tapisseries d'Aubusson faites à Bourganeuf. C'est vraiment intéressant, en fait. Même si, voilà, en général, l'histoire industrielle, on peut trouver ça un peu barbant. Et en fait, c'est vraiment intéressant de voir comment l'histoire du pays s'imbrique dedans. Et voilà.
7: Marie-Hélène Pougé-Chauva. Le pôle des énergies a été inauguré en 2022. Vous voyez, il est tout neuf.
5: Sur cette photo en noir et blanc là que vous nous montrez, cette photo qui date de
7: 79 exactement.
5: Manufacture
7: de tapisserie coupé. Ça a été une très grande manufacture de tapisserie d'Aubusson, hein, de la Savonnerie, qui a été créée en 1909. Bien sûr, on était estampillé Aubusson ici, mais il y avait une vraie entreprise de tapisserie internationalement connue, coupée, puisque c'est eux qui ont fait les tapis du Normandie, le grand paquebot. Y compris une tapisserie dans l'Empire State Building à New York.
5: Pourquoi pas un musée aussi de la tapisserie ?
7: Je ne peux pas parler à la place des élus de l'époque, mais vraisemblablement, on s'est mis à reparler. Ces événements fabuleux pour Bourganeuf sont ressortis. Et donc, les élus de l'époque ont dû se dire, c'est le moment de faire un musée de l'électrification. Tout a été refait, on a gardé les quatre murs et le toit, c'est tout.
5: Donc, on ne voit pas, il n'y a pas de tapisserie cachée sous nos pattes.
7: Et non, et puis les tapisseries, elles avaient toutes été vendues et une grosse partie des cartons ont été donnés à la Cité internationale de la tapisserie.
5: Comme nous l'indique Marie-Hélène, rendez-vous à Bourganeuf pour en savoir plus sur l'histoire de l'électricité et rendez-vous à Aubusson pour connaître l'histoire de la tapisserie.
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13: Kaikaouzout le mot cluc. Ça veut dire lunettes. Ken er mainat. Kem disem toustem den liba la miesh cluc. Quand j'étais petit, on me disait toujours d'enlever mes lunettes avant de faire le sport. Et un jour, Udi n'est pas tirat la miesh cluc. Je ne les ai pas enlevées. Et Balou qui aimait ce Yaribat en cap et Masklouk qui est son copate. Il y a eu un ballon qui est arrivé dans ma tête et elles se sont cassées.

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1: Là, on est vraiment dans l'ambiance. Hein.
2: Voilà.
1: Pour découvrir...
2: On va passer par là.
1: Oh ! Bonjour ! Donc là, parmi les bruits que vous entendez, on est vraiment dans l'ambiance du début de vinification dans un domaine viticole en Bourgogne. Alors, Nathan Drouin, on est chez vous et on est un petit peu pas chez vous.
3: Exactement, ouais. On est chez Vincent Girardin, donc au 5 impasse des Lampennes, à Meursault. Et donc, j'ai la chance de pouvoir vinifier ici, dans cet espace, chez, du coup, mon patron.
1: Tout a été mis en tonneau déjà.
3: Oui, tout à fait.
1: De ce millésime 2025.
3: Exactement. Pour l'instant, seuls les aligotés sont en fermentation. Et les Saint-Romain et les Haussées du Reste, qui ont été récoltés un petit peu après, eh ben, eux ne sont pas encore partis en fermentation. Ah. Ils sont en demi-muit, en fait. Ouais. C'est pas la pièce traditionnelle bourguignonne, mais c'est des fûts de 500 litres. Pour pas justement marquer trop le vin et donc avoir vraiment la fraîcheur de la ligotée, sur ce que je recherche.
1: Le fait d'avoir son petit rond de serviette.
3: Oui.
1: Dans un domaine a priori assez gigantesque, hein, parce que là on est vraiment dans une forêt de tonneaux.
3: On est bien équipé, et c'est ça la chance.
1: C'est ça en fait, voilà, parce que le fait de démarrer une activité viticole aujourd'hui.
3: Exactement.
1: En Bourgogne, ça vous aurait demandé des millions d'euros, j'imagine.
3: Oui, beaucoup d'investisseurs, beaucoup d'investissements de ma part aussi. Et donc là, c'est vrai que j'ai la chance d'avoir les vignes et de me consacrer aux vignes et d'avoir cette partie-là pour vinifier. Donc oui, très chanceux et très reconnaissant aussi.
1: Est-ce que d'un point de vue organisation, ça ne doit pas forcément être facile non plus? Je me dis, vous partagez quoi? Un calendrier, un tableau Excel sur « Attendez, je viens bosser tel jour pour moi, je viens bosser
3: non,
1: tel jour pour le domaine ?»
3: Non, je travaille au domaine et puis le soir, ben, je fais mes petites cuvées ou le matin en arrivant, je m'organise comme ça. Ou entre midi et deux aussi.
1: Sur vos temps de pause.
3: Exactement.
4: Vigneron pour son domaine en dehors de ses horaires de travail, dans un autre domaine viticole, c'est le quotidien de Nathan à Meursault. 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
5: Bonjour, je me présente, Pascal, j'ai 63 ans, j'habite à Bardos.
6: Bonjour Pascal, vous nous recevez chez vous, où il y a beaucoup d'amour, mais un amour qui se mesure avec de la patience, de la constance et de la présence. Vous pouvez nous expliquer pourquoi?
5: Pourquoi? Ben, je m'occupe de ma femme, c'est tout. Je m'occupe, j'essaie le mieux possible de m'occuper d'elle.
6: Et qu'est-ce qu'elle a votre femme?
5: Un Alzheimer précoce qui ont détecté à 58 ans.
6: Quand on a le diagnostic qui arrive, qu'est-ce qui se passe dans sa tête?
5: On va dire que la Terre s'arrête de tourner, on ne sait pas trop où on va, qu'est-ce qui nous arrive. Pour notre cas, après ça, on est resté sur ce sujet-là pendant 2 ans tout seul. Et ensuite, j'ai appelé France Alzheimer à Pays Basque. L'union fait la force, on est plus costaud à plusieurs. C'est moins compliqué, si je peux dire.
6: C'était quoi votre vie avant avec Marie-Rose, donc votre épouse?
5: Bon, on travaillait comme tout le monde. Hein. On était, après, dès qu'on avait un moment de libre, on essayait de sortir. Les vacances ont bougé beaucoup plus. Maintenant, tout est devenu plus compliqué.
6: Aujourd'hui, 5 ans après la découverte de cet Alzheimer, l'autonomie de Marie-Rose, c'est quoi?
5: Ben, si elle est toute seule, elle ne boit pas, elle ne mange pas, elle regarde la télé. Et...
6: Comment on tient?
5: Alors, un mystère, je ne sais pas comment je tiens. Bon, après, j'ai des cachets hein, pour tenir un peu. Après, c'est dur, c'est pas tous les jours comme ça. Il y a des jours où c'est plus compliqué que d'autres. Il y a des jours, ben, on m'a dit que j'étais humain, que j'en ai marre aussi, que je voudrais tout arrêter. Donc, on m'a dit que c'était normal. Après, honnêtement, je fais ce que je peux. Mais je peux parler du ménage, je fais le ménage, je fais des fois j'en ai marre, c'est pas que j'en ai marre, c'est que je m'assois et puis j'attends que le temps y passe.
6: Oui.
5: C'est plus un regret de la vie d'avant. C'est plus ça que je pense que c'est ça le plus dur. Enfin alors c'est pas par jalousie, c'est la vie des autres, vie des autres couples. Puis ouais, pourquoi elle? J'ai pas dit qu'il faut que ça soit pour les autres.
6: Non, bien sûr.
5: Mais pourquoi elle? Ça, si un jour quelqu'un peut me répondre, il est le bienvenu. Je voudrais qu'elle redevienne comme avant. Mais quitte à ce qu'elle m'engueule souvent, mais qu'elle revienne comme avant.
6: Vous m'avez dit qu'il y avait des amis qui vous ont tourné le dos.
5: Alors je sais pas si on peut appeler ça amis. Je pense que ça s'attrape pas. Je me demande si même des fois quand dans un couple il y a quelqu'un qui est malade, ça serait bien d'aller les voir. Discuter même de temps en temps, ça fait du bien pour pour les deux, hein. Si bien les dents que les dés. Hein.
6: Ça vous a changé justement cette maladie de votre épouse?
5: On est plus humble. Ouais. Après, je reste quand même une personne, donc je peux m'énerver en voiture ou quoi que ce soit. Peut-être que je me défoule ailleurs. Mais après, on reste plus humble. On comprend mieux certaines choses.
6: S'il y a des gens qui nous écoutent, qui viennent d'entendre, d'apprendre l'Alzheimer d'un proche, qu'est-ce que vous pourriez leur dire?
5: Ils sont pas tout seuls. Qu'ils prennent contact avec une association France Alzheimer. Je pense qu'il y en a dans tous les départements. Il faut aller chercher de l'aide. Faut pas rester tout seul, parce que je pense que c'est ce qu'il y a de pire.
6: Qu'est-ce que je peux vous souhaiter, Pascal?
5: Je sais pas, honnêtement. Je sais pas. Si vous pouvez me rendre ma femme.
6: Merci beaucoup, Pascal.
5: Merci, au revoir.
6: Belle journée.
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4: Eh bien, on va commencer avec les paroles d'une chanson portugaise, Uma Casa Portuguesa, com certeza, é com certeza, Uma Casa Portuguesa.

0: Fernando Pereira, bonjour.
1: Bonjour.
0: Devrais-je dire bon dia?
1: Muito bom dia.
0: Bon dia, bon, c'est un bain. C'est un titre que vous connaissez par cœur, comme
1: forcément,
0: tous les Portugais, j'ai envie de
1: forcément,
0: dire.
1: Forcément, c'est l'hymne d'une vie portugaise, quoi. C'est du bonheur, c'est de la joie, c'est de la musique et de la fraternité entre les gens, c'est ça qui est important.
0: Vous aviez 5 ans quand vous avez posé les pieds pour la première fois en France, issu de l'immigration portugaise des années 60.
1: On a passé 2 années difficiles entre 66 et 68.
0: Pour quelle raison?
1: Parce que j'avais un père qui était généreux, qui était ouvert aux autres. Donc il est arrivé en France en 66 pour venir nous chercher quelques semaines après. Mais bon, il a mis 2 ans quand même. Hein,
0: il s'est perdu en route.
1: Il a oublié qu'il y avait femme et enfant. Et donc s'est débrouillé. Ma mère s'est débrouillée parce que moi j'avais que 5 ans.
0: Donc vous avez souffert de ça
1: énormément,
0: forcément.
1: Énormément. Quand on allait ramasser déplacer des fruits d'un endroit à l'autre.
0: Hein, déplacer des fruits, c'est joliment dit.
1: Mais si on se faisait prendre, on prenait une raclée monumentale. C'était encore sous le régime Salazar. Chasser les moineaux, on les attrapait comme on pouvait.
0: Vous avez des souvenirs encore là aujourd'hui, Fernando, de ça?
1: Ah ben forcément, parce que c'est marquant. Hein. Quand vous avez faim, mais c'est un truc de dingue. Mmh. Vous pensez qu'à ça?
0: C'était une obsession.
1: Exactement. Manger les jeunes pousses de vigne, les pousses de rosier, ce qu'on pouvait, vraiment.
0: Et donc le papa, lui, il était en France, il découvrait France, une nouvelle vie. Il ne vous envoyait même pas un petit peu d'argent pour subvenir aux besoins de la famille.
1: Non. Pris de remords quand même, en 68, il est venu nous chercher. Parce qu'il est arrivé, bon, il voulait un peu se racheter avec des bonbons, tout un tas de bazar. On n'a jamais vu des bonbons de notre vie, nous. Mmh. Et on disait à ma mère, va dire au monsieur qu'il me donne encore un petit peu de bonbons.
0: Et oui, le monsieur, forcément.
1: On le connaissait pas.
0: Et oui, ah, c'était pas pour vous, votre papa.
1: Non, voilà, c'est ça.
0: Et donc, vous êtes enfin arrivé en France, 2 ans après lui.
1: Oui, à Langlade, petit village au-dessus de Vic-le-Comte. On regarde autour de nous, il n'y avait pas de murs dans les vergers, il y avait des fruits partout, c'était en septembre, des fruits partout.
0: L'abondance de fruits, quelle merveille.
1: Incroyable, on a des yeux grands ouverts, on voit des vaches, mais énormes. Parce qu'au Portugal, la peau et les os. Les vaches étaient d'en près à côté à 50 mètres. On se glisse sous les vaches et on buvait le lait comme ça.
0: Non.
1: Les gens sont tous sortis, ils ont dit, mais c'est quoi ces sauvages?
0: C'était la faim, c'était l'envie, la gourmandise.
1: Oui, c'était la gourmandise, c'était profiter du moment parce qu'on ne sait pas si ça va durer, quoi.
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1: Un début de conversation pour vous aider dans l'apprentissage de la langue bretonne aujourd'hui et puis après un nom de famille qui permet de faire front.
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1: Alors, c'est pas évident d'apprendre la langue à la radio. J'essaie de vous donner quelques clés chaque jour, mais pour ça encore faut-il être à l'heure pour écouter les chroniques. Donc, pour ne pas rater l'heure, il y a une question que vous devez connaître. Une phrase. Pédere. Je suis sympa, c'est une phrase courte. Trois mots. Pédere. Et, ou éo, si vous voulez. C'est facile à traduire, c'est quelle heure est-il? Ped, c'est un mot interrogatif qui signifie combien? Ped. À retenir, évidemment, ça sert dans plein d'utilisations. Pédere. Quelle heure? Et à la fin, éo, c'est une des formes du verbe être en breton conjugué. Pédere éo, pédere, quelle heure est-il? Retenir cette phrase vous permettra de ne jamais rater vos rendez-vous de toutes sortes et surtout vos rendez-vous radiophoniques. Pédere éo, quelle heure est-il? Alors pour répondre s'il est midi par exemple, bah vous répondrez Christeis éo. Midi, il est. Et on n'oublie pas le verbe à la phrase, on ne dit pas juste Christeis, on dit Christeis éo. Pédere éo, quelle heure est-il? Christeis éo. Il est midi. Bon, dites pas ça une autre heure qu'à midi, ça marchera moins bien.
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1: Et un patronyme frontal aujourd'hui, ou un nom qui fait front, comme je vous le disais, ou même plusieurs, taldir ou talourn. Deux mots commençant avec le préfixe tal, T-A-L. Et tal, qui n'est pas la chanteuse en breton, a plusieurs sens. En premier, c'est le front humain, évidemment, tal, antal, le front, tal, antal et begarpen, le front. En haut de la tête. C'est mieux s'il est là, d'ailleurs. Et donc, si votre nom de famille est Taldir ou Talouarn, eh bien, mieux vaut ne pas donner de coup de tête au risque de casser celle d'en face, car Taldir veut littéralement dire front d'acier, rien que ça. Et Talouarn, c'est pas en reste non plus, Talouarn, c'est le front de fer. Alors, encore un nom ramenant une époque où les hommes se faisaient remarquer sur les champs de bataille ou dans les mêlées. Et les Taldir ou Talouarn étaient visiblement pas mauvais pour donner ou amortir les coups. C'est pas une raison pour faire pareil. Moi, je vous dis à demain, même heure.
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3: Il est presque 7h40, l'heure de la nécessaire minute comtoise d'Arnaud Fromage, que je ne vois pas pour l'instant. Arnaud, vous êtes là? Je vous sors du lit, là, il faut vous réveiller maintenant, hein. c'est l'heure de la chronique, là.
4: Vabandoust, et und negin. Pardon, je rêvais. Puis c'était très bizarre, parce que dans mon rêve, je parlais super bien estonien. Bon, je sais pas si ça vous est déjà arrivé, mais il paraît que c'est pas si rare de rêver dans une langue qui n'est pas la nôtre, voire même d'une langue que vous ne connaissez pas du tout, comme moi avec l'estonien. Et ça porte un nom, d'ailleurs, ça s'appelle la xénoglossie. Et sur le site de Babel, l'un des sites qui propose des cours de langue en ligne, eh bien j'ai trouvé un article à ce propos. Alors, il y a plusieurs types de xénoglossie. L'article prend l'exemple de quelqu'un qui avait reconnu de l'hébreu dans son rêve, mais en cherchant bien, il s'était souvenu qu'il avait fait quelques cours d'hébreu quand il avait 13 ans, et que c'était probablement de là que ça remontait. Mais il est tout à fait possible de rêver dans une langue qu'on ne connaît pas du tout. Notez qu'on peut aussi penser que c'est cette langue-là, alors qu'il n'y a pas un mot qui est bon, c'est juste nous qui inventons un charabia en se disant que ça doit être du malgache ou du portugais.
3: Mais il y a aussi des cas cliniques beaucoup plus rares et plus impressionnants, hein.
4: Oui, qui se déclenche généralement après un accident grave ou un AVC. Par exemple, en 2015, en Chine, une ancienne prof d'anglais retraitée, âgée de 94 ans, est victime d'un AVC. À son réveil, après 2 semaines de coma, elle a totalement oublié le mandarin, sa langue maternelle, et

0: ne parle désormais plus qu'anglais, qu'elle n'avait plus pratiqué depuis 30 ans. Autre cas, et cette fois c'est l'inverse, ça se passe en Australie. Un jeune homme de 21 ans, victime d'un accident de la route, se réveille à l'hôpital en étant totalement incapable de parler anglais. Il ne se souvenait plus que du mandarin qu'il avait étudié à l'école quelques années avant. Détail amusant, il est par la suite allé en Chine, où il est devenu présentateur d'une émission de télé sur place. C'est dire son niveau.
1: Ah bah dis donc, mais Arnaud, il y a une explication rationnelle à ça ?
0: Pour le cas des rêves, l'explication la plus plausible, c'est que le subconscient aurait retenu quelques bribes d'une langue sans qu'on s'en soit vraiment rendu compte consciemment. De quoi appeler Freud au secours. Pour les cas cliniques de gens ayant totalement oublié leur langue maternelle après un choc, l'explication se niche dans la latéralisation du cerveau. Et oui, vous n'êtes pas sans savoir qu'on a deux hémisphères là-dessous. Or, notre langue maternelle est stockée dans l'hémisphère gauche du cerveau, quand les langues que nous apprenons par la suite sont stockées, elles, dans l'hémisphère droit. Ainsi, si la partie gauche du cerveau est atteinte par une lésion quelconque, dans certains cas, il est possible d'oublier sa langue maternelle. Vous ne vous souvenez plus alors que de celle qui se trouve stockée dans l'autre hémisphère, l'hémisphère droit qui n'a pas été atteint. Ça reste néanmoins fascinant et impressionnant, heureusement que c'est très rare. Mais voilà en tout cas un nouveau mystère du cerveau résolu et sur ce, moi je vais me recoucher. Allez, Omen a aimé, ça veut dire à demain en estonien.
1: Ah bon, eh bien bonne nuit, j'ai envie de vous dire. Hein. Arnaud, ça me donnerait presque envie de bailler, c'est pas très gentil. Et j'espère qu'il m'arrivera rien parce que si je dois parler anglais toute ma vie, autant vous dire que ça va être très difficile parce que l'hémisphère droit n'a pas retenu grand chose en anglais. La nécessaire minute côtoise, les infos insolites mais des fois très intéressantes, hein, comme ce matin. À réécouter à tout instant sur l'application ICI et puis également sur ICI.fr Besançon.
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2: Bonjour Johan.
3: Salut Manu.
2: Merci de nous recevoir avec un service de céramique.
3: Ah oui, la céramique, c'est quelque chose d'important dans l'histoire de l'art pour moi. Quand ce n'est pas un vase ou une pièce de décoration, c'est usuel. Donc, je te présente ce service. C'est un service qu'on n'a pas l'habitude de voir. C'est un service qui a été créé par Robert Picot, qui était un céramiste valoriste extrêmement connu. Robert Picot, il fait partie de l'entourage des Roger Capron, des Jean Marais, des Picasso, de tous ces grands céramistes qui se sont tous installés à un moment au milieu du 20e à Valoris, dans le sud de la France. On le connaît surtout pour ses céramiques, pour ses pichets. Tu vois, par exemple, celui-là, c'est un pichet aussi de Robert Picot.
2: RP.
3: Et avec RP au fond, eh ben, il n'y a pas de doute, c'est Robert Picot. Robert Picot, très grosse production en vaisselle, en pièces de forme, etc. Il est vraiment connu pour sa vaisselle. Donc là, tu vois, on a un service d'une vingtaine d'assiettes. On a les plats de service, le saladier. La particularité de ce service-là, c'est qu'il n'est pas justement dans les fonds verts comme on connaît chez Picot. Il porte un fond blanc et un décor de fleurs bleues et jaunes.
2: Ouais.
3: Ça, c'est important de le signaler, c'est pas courant. C'est un service qui est très, très en vogue. On est vraiment dans la tendance de l'utilisation de la céramique à table, sur les tables aujourd'hui, qu'on utilise tous les jours. Donc, c'est quelque chose de très usuel et de très pratique. Je suis très content. J'ai eu la chance de pouvoir l'acquérir dans Affaires conclues sur le plateau. On a beaucoup de céramique de Robert Picot sur le plateau, et moi, quand je peux en emporter, boum, je ramène à la maison, parce que j'ai envie de proposer cette belle céramique des années 50 à la maison.
2: La valeur,
3: 4 plats de service, un saladier, une vingtaine d'assiettes, on est autour de 700 euros. Affaires conclues, cher monsieur. Bon, tu valides?
2: Je valide.
3: Allez, c'est parti.

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1: Mais oui, ces toitures typiques que l'on trouve dans de nombreuses régions de France, et notamment dans le Val de Serre et la Hague. Leur particularité, ce sont des toitures composées de pierres plates de pays en schiste, des toitures très chères à faire réparer. C'est la raison pour laquelle le château de Vauville a besoin de soutien financier. Je vous propose d'aller dans les combles du château avec Éric Pellerin, son propriétaire. On baisse la tête.
2: Attention la tête. La tête, c'est juste une chauve-souris.
1: Ah, où ça y est, une chauve-souris?
2: Il y en a une là, il y en a une qui dormait à l'autre palier aussi.
1: Ah, tu vois comment la dérange trop. Ah oui.
2: C'est protégé.
3: Ce qui montre aussi que Vauville, c'est bien un lieu aussi de conservation, parce qu'on a dans le jardin plus de 25 espèces d'oiseaux différentes. Dans les combles du château, on a les chauves-souris qui sont protégées. Et on a beaucoup de petits reptiles. On a la mare de Vauville, donc nous, ici, entre les Landes et le jardin, beaucoup de tritons, beaucoup de grenouilles aussi, et pas mal de salamandres aussi dans le jardin.
1: Là, on va passer une toute petite porte. Il y a des araignées. Ah oui, donc là, effectivement, il y a quelques trous dans la toiture.
3: Donc c'est vrai qu'il faut agir. Tout est humide, hein, tout s'effrite. Les chevilles de bois, elles sont plus du tout à 45 degrés.
1: Oui, c'est-à-dire que là, ça risque de tomber aussi.
3: Ah oui, oui, la prochaine tempête, je pense que ça va encore glisser un petit peu. Ce qu'il faut se dire, et c'est toujours ce qui me sauve un petit peu, c'est que cette maison-là, elle existe depuis presque 900 ans. Oui, il y a des problèmes de toiture. Maintenant, je suis là pour m'en occuper. Il y a les couvreurs qui interviennent génialement pour venir bâcher dès qu'il y a un problème, et ça, c'est vrai qu'on est en confiance. La lauze de schiste, quand on voit travailler les ouvriers et les couvreurs, c'est incroyable, parce qu'ils soigneusement enlèvent chacune des tuiles. Pendant 3 semaines, 1 mois, au sol, sous des tentes, ils les retaillent, ils les brossent, ils les toquent comme ça pour voir si la pierre est encore résistante et dure. Ils ont réussi à réutiliser 80% des tuiles qui existaient sur la toiture.
1: Mais je crois que ça se trouve plus de toute façon, ces tuiles.
3: Et non, et les couvreurs du Cotentin essayent de garder, voire de racheter, quand ils sont sur tout leur chantier, des tuiles pour pouvoir les réutiliser sur des monuments historiques comme Vauville.
1: Comment est-ce qu'on peut expliquer ce que c'est que la lauze pour celles et ceux qui ne connaîtraient pas? Comment on peut parler de ces toitures?
3: Les lauzes de schiste, c'est comme si vous aviez des grosses tranches d'un centimètre de pierre bleue, d'une pierre qui était extraite des carrières de Tour-la-Ville à côté de Cherbourg. Et quand on se promène dans Cherbourg, on peut voir le schiste dans la maçonnerie des maisons. Aussi bien sur la toiture, mais aussi dans les murs. Donc ça, c'est la partie récente, en fait, cet hiver.
1: Ah oui, effectivement, on voit la différence, hein. Et alors, il n'y a pas de gouttière?
3: Non, au 15e et au 17e, il n'y a pas de gouttière.
1: Le château de Vauville, première pierre posée au 12e siècle, avec son jardin botanique, son environnement exceptionnel, les dunes, la mare et les landes de Vauville. 80% de sa toiture en lauze de schiste est gravement endommagée, mais on devrait pouvoir remplacer cette toiture grâce à la Fondation du patrimoine et puis tous les soutiens habituels, la commune, la région, le département et l'État.
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4: 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On y trouve tout le nécessaire. 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Le plus génial pour moi, c'est la vue panoramique sur la nature et les montagnes. 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C'était un vrai régal. Cette parenthèse a été une vraie bouffée d'oxygène. 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J'ai testé, j'ai adoré, c'était Delphine. Je vous retrouve très vite pour une nouvelle découverte locale.
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5: Si le pantalon fait fureur de nos jours chez les filles comme chez les garçons, qu'en est-il de la braie ? B-R-A-I-E. Son ancêtre, le pantalon de l'Antiquité, qui pouvait être serré au niveau des chevilles, serré ou bouffant au niveau des cuisses. La braie a été inventée par les Gaulois. C'est grâce aux Gaulois que les Romains apprirent à connaître la braie. Le mot s'est répandu après dans toutes les langues romanes avant que le personnage de Pantalone de la Commedia dell'arte, le costume du riche Vénitien qui porte un pantalon, ne fasse sensation et répande le mot pantalon sur tout le territoire français. Enfin, sauf un territoire qui résiste toujours à l'envahisseur, les pays occitans, où le pantalon se dit toujours comme les Gaulois, l'obraio o l'obraso. Ne dit-on pas que ce gouya est toujours débraillé ? Cela vient de la même origine, mal pantalonné, mal fagoté. Tu pouvais pas tourner monta ta braguette, te plaise ? Tu ne peux pas remonter ta braguette, je te prie. Même origine. Oups ! Pardon. Anéatiou.
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1: C'est un événement littéraire dont on vous parle dans Toujours à la page, la sortie du nouveau roman de Marion Fayol, autrice et illustratrice dromardéchoise, plusieurs fois primée au festival d'Angoulême. Marion Fayol a rencontré l'année dernière un immense succès avec son premier roman, poétique et poignant, Du même bois, dans lequel elle évoquait l'histoire d'une ferme ardéchoise, génération après génération. Petit fruit, c'est le nom de ce second titre, est paru chez Gallimard. Et c'est l'histoire d'une femme à qui, mois après mois, la nature refuse d'offrir un enfant. Tandis qu'elle brasse questionnement, chagrin, culpabilité, son mari reste imperméable à ses émotions. Jusqu'au jour où s'impose chez eux un inconnu. Un étranger, un homme qui dit pourtant reconnaître en la femme son amour de jeunesse perdu. D'ailleurs, c'est étrange, ses mains à lui sont de la couleur de la robe de la femme. Et il ne cesse de vouloir la dessiner, la croquer sous tous les angles. En résulte un curieux ballet, un poétique triangle amoureux auquel nous allons assister. Marion Fayol.
2: Le livre parle en effet du désir d'enfant, même si je pense qu'il parle du désir, du manque, de l'absence de manière peut-être beaucoup plus large que simplement le manque de l'enfant. En tout cas, cette femme, elle est en proie à une forme d'obsession. Chaque mois, elle a envie d'avoir un bébé dans le ventre et chaque mois, c'est un échec. Et dans son couple vient apparaître une sorte d'étranger. Donc, elle attend un enfant et l'enfant n'arrive pas. Et il y a quelqu'un qui vient se glisser dans leur maison alors même qu'ils essaient de le rejeter. Donc, c'est aussi une sorte d'ambivalence entre ce qu'elle désire et qui vient pas et ce qu'elle rejette et qui vient. Et pour moi, les trois personnages du livre sont tous des personnages qui sont un peu enfermés. Ça m'intéressait d'avoir trois personnages qui finissent par se parler par quelque chose de commun. Et ce commun, je pense qu'il est à la fois la question de l'obsession et la question de l'absence ou du manque ou du fantasme aussi.
1: Il y a quand même quelque chose d'un peu surnaturel qui relève du conte ou de la poésie dans ce que vous écrivez.
2: Quand j'écris, je me sens proche de la poésie plus que du roman d'une certaine façon. Et c'est très important pour moi que l'espace du livre, comme dans l'espace des dessins, soit pas exactement l'espace de la réalité, en tout cas qu'il y ait toujours une part de symbolique ou de surréalisme qui vienne créer un espace qui est celui du livre et qui est un petit peu à côté du réel pour peut-être être plus réel que le réel. Et c'est important pour moi que mes livres contiennent plusieurs discours, enfin qu'en tout cas on puisse les lire, et puis on puisse les relire, et puis encore les relire comme s'il y avait plusieurs couches, et que le lecteur puisse aussi glisser sa propre voix à l'intérieur de ce que je propose.
1: On ne sait précisément où l'action se déroule, ni à quelle époque, mais comme toujours avec Marion Fayol, la nature est partout. Elle traverse les personnages, et son écriture pose des images, des émotions, un rythme aussi. Elle offre comme un moment en suspens, hors du temps. Marion Fayol révèle une nouvelle fois que son talent d'écrivaine n'a rien à envier à celui de dessinatrice dans ce petit fruit paru chez Gallimard.
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3: Bonjour.
1: Alors, on est où ici, Philippe?
3: On est sur mon exploitation, dans la miellerie.
1: Ici, à Boulternère.
3: À Boulternère.
1: Et Philippe, vous avez donc une miellerie, vous avez aussi des vergers.
3: Beaucoup de produits différents, on fait des pommes, des amandes, des abricots, du jus de pomme, du nectar.
1: Il me semble que j'ai vu aussi des pieds d'avocat.
3: C'est pas en production.
1: C'est un essai.
3: C'est un essai, on verra si la météo devient un peu plus clémente dans les années à venir.
1: Et là, vous avez donc la mise en pot ici, dans votre miellerie de Boulternère.
3: Vous pouvez même me faire goûter, c'est vous.
1: Ah ben, je veux bien, oui.
3: Je suis déjà très fier de mes abeilles, surtout.
1: Et alors, quel est le miel que vous préférez, vous?
3: Moi, je les aime tous. Après, je ne sais pas si vous connaissez peut-être des miels un peu particuliers, comme la bruyère calune.
1: Eh ben, allons-y. Très subtil, hein, comme parfum.
3: Oui, c'est un miel qui est très particulier, peu récolté parce qu'il est très difficile à extraire. Et par contre, très prisé dans l'Europe du Nord. Celui-là, il vient de la réserve naturelle de Pie.
1: Donc ça sent très très bon le miel dans la miellerie. On va aller peut-être du côté des pommes. Donc là, Philippe, on se dirige vers votre verger. À notre droite, tous les pommiers.
3: Oui, voilà, différentes variétés. Gold Rush, un petit peu de fuji aussi. En fait, si vous voulez, on a mis des pommes qui ne pouvaient pas aller à la montagne. Ici, on a gardé des pommes qui se récoltent tard, comme la fuji ou la Gold Rush. Et après, celle qu'on a vue la première, c'est une primeur, une gala. Qui elle aussi, elle est mieux ici qu'à Sahara.
1: Oh là, monsieur, vous avez fait provision, là.
4: Ah oui, monsieur Torrent était reconnu dans le coin.
1: Alors, combien vous en avez acheté de pommes, hein? Combien de kilos?
4: Oh, j'en sais rien, il y en a 3, 4, 5 caisses.
1: Ah ouais, quand même, c'est pour
4: plus
1: tout l'hiver.
4: Plus les noix.
1: Bonne dégustation.
4: Merci.
1: Ça sent bon, la pomme. Et alors, est-ce que vous pouvez, s'il vous plaît, Philippe, me montrer la variété endémique du Roussillon, la coquette?
3: Voilà, ça c'est coquette.
1: Voilà, sa particularité, c'est qu'elle est un petit peu rosée.
3: Voilà, un petit peu rosée. C'est une variété voilà, qui est présente avant que la Golden arrive. Donc c'est dans les années 50. Et elle a été au fur et à mesure supplantée par les Rainettes du Canada, là-haut, les Golden. Parce que c'est un arbre qui est très alternant. C'est-à-dire qu'il produit qu'une année sur deux. On est plus très nombreux à avoir de la coquette.
1: Donc c'est une chance de pouvoir la goûter.
3: Ouais, vous voulez goûter?
1: Allez.
3: Je peux goûter.
5: Allez.
1: Elle est trop trop bonne. Je vois qu'il y a aussi des noix. Ça, c'est pas votre production, c'est un copain à vous?
3: Voilà, c'est Monsieur Retch à Boule Ternaire. Pareil, pour faire face un peu à la disparition des pêchers, tout le monde s'est diversifié, à mettre des olives, des grenades, des noix. On a cherché des cultures alternatives.
1: Et dites-moi, Philippe, vous avez les pommes et vous avez le jus de pomme.
3: On a un petit atelier, on se fait nous-mêmes le jus de pomme, voilà.
1: Et c'est pour ça que vous avez plein de clients aussi, parce que vous avez plein de bons produits.
3: Ça fait 43 ans qu'on fait du jus de pomme.
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6: La Côte de Lumière en Vendée, Côte de Jade au sud de l'estuaire. Pourquoi ces jolis noms pour parler de nos côtes? La réponse avec Lucie Miossec et son pourquoi des choses.
7: Et oui, on connaît la Côte d'Azur dans le sud, qu'on appelle comme ça pour le bleu azur de ses eaux. On connaît la Côte de Granit Rose, qu'on appelle comme ça... Je vous fais pas de dessin parce qu'il y a du granit rose, voilà. Mais alors, la Côte de Jade, vu qu'on n'y trouve pas de jade, d'où peut venir ce nom? Eh bien, apparemment, d'une paire de chaussettes. Je vous explique ça juste après. Mais déjà, il faut savoir pourquoi on donne des noms aux côtes. Pour ça, retour au début des années 1900.
6: Les lignes de chemin de fer se développent en France, Lucie, et avec elles arrivent les touristes.
7: La France est bordée de côtes qui font rêver, alors chaque région cherche à faire rêver encore plus les touristes pour les faire venir. C'est pour ça qu'on se retrouve avec des côtes qui s'appellent comme des pierres précieuses ou des métaux précieux. Argent, émeraude, améthyste et jade. Allez, chose promise, chose due, vous allez rigoler, c'est à cause ou grâce à des chaussettes que la Côte de Jade s'appelle la Côte de Jade. Parce qu'au moment où toutes les côtes alentour avaient déjà un nom, il a fallu trouver un nom à celle qui s'appelle aujourd'hui la Côte de Jade. Ça, c'était dans les années 30. Le maire de la Bernerie, Louis Gauthier, avant d'aller au conseil pour voter justement sur le fait d'avoir un nouveau nom pour cette côte, eh ben, il aurait regardé ses chaussettes et il aurait eu une illumination. Mes chaussettes sont de la même couleur que l'eau de la côte. Et là, à ce moment-là, il aurait demandé à sa femme: mais de quelle couleur sont mes chaussettes? Et là, sa femme aurait répondu: bah, c'est couleur jade. Bim, bam, boum. Voilà comment la côte de Jade est née. Jade, parce que l'eau de cette côte est caractérisée par ses nuances de vert. Vert clair, vert foncé. Selon le temps, selon les saisons. C'est quand même très joli comme nom. Alors on peut se réjouir que le maire de la Bernerie ait eu des chaussettes vertes ce jour-là.
6: Oui, vous avez raison, Lucie Messec. Et des fois, voilà, ça ne tient pas à grand-chose.

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2: Tous les jeudis, vous partagez avec nous un lieu de Provence. Et ce matin, vous allez nous faire découvrir une source.
3: Eh ben non.
2: Ah bon?
3: Non.
2: Mais qu'est-ce que vous m'avez écrit alors?
3: Ben, c'est faux ce que non, vous... mais sur le coup, je voulais, puis après, je me suis dit non, une source, ça se dit pas.
2: Vous faites un peu comme vous voulez.
3: Exactement. Non, ça se dit pas une source. Alors, c'est pas moi qui le dis, c'est l'île des Bellons dans le château de ma mère.
2: Oui.
3: Voilà. Mais je vais quand même vous parler de source à travers ces gens de Manon.
2: Oui.
3: Hier, vous vous rappelez, je vous ai parlé de l'expression patin couffin.
2: Oui.
3: Hein, qu'on emploie dans le sens de etc. Mm. Et j'ai mentionné l'expression et le con de Manon. Et pour n'offenser personne, j'ai dit, ne le prenez pas pour vous les Manon, c'est juste une expression. Et j'ai ajouté, on vous aime d'amour.
2: Mm.
3: OK. Problème, c'est qu'à peine ma chronique finie, ma chérie m'a demandé, c'est qui cette Manon que tu aimes d'amour?
2: C'est vrai.
3: Alors, je lui ai dit, mais personne, c'est une expression. Et elle me dit, mais pourquoi tu me dis que tu l'aimes d'amour? Je lui ai dit, mais non, mais t'as pas la ref, c'est Pagnol, c'est Manon des Sources, c'est Hugolin, hein. Vous savez, Manon, je t'aime d'amour.
2: Oui, vous faites,
3: non, Eric?
2: Manon, je t'aime d'amour.
3: Je t'aime, Manon.
2: Voilà, on est d'accord, voilà.
3: Mais désolé, on va quitter la poésie bucolique et romantique de Manon des Sources et les collines pour que je vous explique cette expression, le conte de Manon. Alors, pour tout vous dire, on ne sait pas trop d'où elle vient. Elle ne semble pas typiquement provençale. En tout cas, on la connaît dans le sud-ouest, jusqu'à chez Francis Cabrel. Même si elle est très attachée à la Provence, notamment à travers l'œuvre de Pagnol, bien sûr. Comme je vous l'ai dit, on l'emploie pour exprimer, là aussi, une suite que l'on n'énumérera pas, comme pour dire, etc. Exemple, dans un roman de Jean-Paul Delfino, et tout le conte de Manon et tout le tremblement. Ou encore, chez Maurice Gouirand, il regrettait la prospérité de Marseille, mais aussi le respect de la religion, de la morale, de la discipline, du patin couffin et du conte de Manon. Oui, le conte de Manon, c'est l'équivalent de patin couffin et tutti quanti. Autre subtilité décrite par Yves Honorat dans son dictionnaire des parlers régionaux, l'expression serait utilisée pour couper court aux exigences de son interlocuteur. Exemple, et le conte de Manon, non, pendant que tu leur dire, allez, c'est bon, hein, arrête-toi, tu m'as gonflé. Dans la lignée des fatio de, fan de chichoule, fan de pute, ou même, autre expression avec d'autres prénoms, je suis désolé, la putain d'Adèle ou la putain de la Caroline, c'est, on va avoir des problèmes.
2: Je pense, oui.
3: Cette interjection est aussi utilisée pour marquer la surprise. En voici un exemple sous la plume de Maurice Gouirand, cette fois dans le théorème de Langambi, le con de Manon, mais c'est mon riri. Et on la trouve aussi chez Gilles Del Papas sous la variante la con de Manon. Selon Robert Bouvier dans le Parler Marseillais, l'expression exprime aussi le dépit ou l'irritation, hein, et il donnait cet exemple, le con de Manon, ça a encore foiré. On trouve aussi des variantes avec le con de Madon, et on vous aime aussi d'amour, les Madons. Non, je vais rien dire parce que je vais avoir des problèmes avec Magaté. Magaté, c'est toi que j'aime d'amour. En tout cas, tous les auteurs s'accordent à dire que Manon est sûrement là juste pour la rime, sans aucun lien avec une quelconque Manon qui aurait existé.
2: Bien sûr.
3: Et je vous le confirme parce que j'ai vérifié toutes mes sources.
2: Parfait. Un petit bonjour à votre gâté qui nous écoute ce matin.
4: Manon des Sources.
2: Oui, non, mais c'est pardon.
4: Il a dit Manon des Sources.
3: Non, j'ai vérifié mes sources. Manon, je sais pas s'il l'a vérifié.
2: Oui, non, mais bien sûr. Bien sûr. Non, mais vous me prenez.
3: On vérifie. Hein, on vérifie.
2: C'est possible, ça.
3: C'est comme ça.
2: Non, mais si vous voulez, je vous laisse.
3: Mais non, t'as pas d'amour, Eric.
2: Bon. Donc un petit bonjour à votre gâté. Oui. Je le confirme. Mais Eric est sage comme une image.
3: Mais exactement.
2: Enfin, chérie, je t'aime.
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6: Quelle qualité doit avoir un sportif de haut niveau?
7: Des forces, des muscles, manger sain et beaucoup boire.
8: Il faut beaucoup, beaucoup s'entraîner pour faire le sport qu'on veut.
9: Pour faire marcher ses muscles.
8: On s'entraîne beaucoup, genre on fait de la muscule, prendre des poids de genre 40 kilos sur ses bras et tenir le plus longtemps pour avoir des muscles.
6: Et vous connaissez des sportifs de haut niveau?
9: Ah oui. Cristiano Ronaldo,
8: Teddy Riner, Kylian Mbappé,
9: Lionel Messi,
8: Léon Marchand,
9: Félix Lebrun et Alexis Lebrun.
6: Et ils faisaient quoi eux?
9: Du ping-pong.
6: Vous les avez regardés pendant les JO?
8: Oui, de temps en temps. Moi, je les ai pas regardés, mais
9: j'ai vu surtout.
8: J'ai vu juste Teddy Riner parce que j'aime bien karaté, mais j'ai arrêté.
9: Moi, j'ai vu beaucoup, beaucoup plus de fois Léon Marchand, même si je préfère beaucoup plus le ping-pong. Il faisait vraiment des trucs magnifiques.
8: Will Bayama, je crois, pour la France, le basketteur. Et après, il y avait un Américain. Après, je sais pas comment on l'appelle, mais ma belle-mère, elle avait crié le King, mais je crois pas que c'est son prénom.
6: Est-ce que vous aimeriez être un sportif ou une sportive de haut niveau, vous?
8: Oui. Non.
9: Parce que ça demande trop d'exercice.
4: Faire de la piscine, j'aime bien. Ça fait marcher les bras, les jambes en même temps. Et ça demande beaucoup d'entraînement, du coup j'adore.
9: Moi, oui, parce que j'aimerais bien faire beaucoup de ping-pong. Parce que c'est mon sport préféré. Et Félix Lebrun, il m'a donné un bon coup d'énergie. Maintenant, j'en fais un club et voilà.

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1: Raymond Coppa, il évolue au Stade de Reims entre 1951 et 1956, des années qui ont marqué l'histoire du foot rémois et aussi l'histoire du foot français. Dès son arrivée, il se distingue par sa technique, son flair et sa vision du jeu. Sous la direction d'Albert Batteux, il devient la pièce maîtresse d'une équipe rémoise qui domine le foot français. Il remporte plusieurs titres de champion de France et la Coupe de France. Mais c'est en Europe que Reims, avec Coppa, va se faire un nom. En 1956, l'équipe atteint la finale de la Coupe d'Europe des clubs champions, où elle s'incline face au Real Madrid, mais s'impose comme une équipe de classe mondiale. Coppa devient une star, non seulement en France, mais aussi à l'international, grâce à ses performances exceptionnelles en compétition européenne. Son départ pour le Real Madrid marque la fin d'une époque dorée à Reims, même si Coppa veut revenir au Stade de Reims entre 1959 et 1968. Il est né Raymond Kopaszewski en 1931, Neuilly-les-Mines, dans le Pas-de-Calais, dans une famille de mineurs polonais. Milieu offensif, au talent précoce, petit par la taille mais immense par la vision du jeu, il débute sa carrière pro à Angers avant d'exploser au Stade de Reims. Sa technique fine, sa vitesse et son sens du collectif séduisent bien au-delà des frontières. Le Real Madrid le recrute, aux côtés d'Alfredo Di Stefano et de Ferenc Puskás. Coppa participe à l'âge d'or du club espagnol. Il remporte 3 Coupes d'Europe consécutives. En 1958, il décroche le Ballon d'Or. C'est le premier Français à recevoir cette distinction. En équipe de France, Coppa brille lors de la Coupe du Monde 58 en Suède. Les Bleus terminent 3e, portés notamment par le duo Coppa-Just Fontaine, autre légende rémoise. À la fin de sa carrière, Coppa s'engage pour la reconnaissance des droits des joueurs professionnels. Il devient aussi consultant pour la radio et la télévision. Raymond Coppa s'éteint le 3 mars 2017. Son héritage perdure dans le cœur des passionnés de foot et pas seulement dans celui des supporters du Stade de Reims. Et c'est l'un des trésors de Champagne-Ardenne.
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2: Itinéraire bis à Saint-Fargeau cette semaine. Aujourd'hui, j'ai décidé de m'arrêter chez Europe Militari. Antoine Guyot, bonjour.
3: Bonjour.
2: Europe Militari, c'est quoi Antoine ?
3: Europe Militari, c'est une entreprise que j'ai créée il y a plus de 15 ans, l'année de mes 20 ans, et où nous rachetons du matériel militaire aux armées françaises, que nous reconditionnons et que nous vendons majoritairement à l'export.
2: Ici, on ne parle pas de surplus militaire. Hein.
3: Non, on ne parle pas de surplus militaire parce qu'on ne vend pas d'accessoires, d'habits, de treillis ou autres. Nous, on stocke des véhicules et de la pièce détachée.
2: On peut donner une idée à nos auditeurs, combien de véhicules, qu'est-ce qu'on a comme véhicules également ?
3: La gamme de véhicules va de la moto au blindé, en passant par les véhicules logistiques. Tout dépend des flux entrants et sortants, mais on peut stocker en moyenne entre 500 et 800 véhicules.
2: Voilà. Qui sont vos clients ?
3: Pour les petits véhicules, on a beaucoup de clients, agriculteurs, chasseurs, résidents secondaires pour ce qu'on appelle les Peugeot P4, un petit véhicule polyvalent 4x4. Ça, on en vend, c'est constant, on en vend une soixantaine par an en France depuis une quinzaine d'années. Et tout le reste, c'est l'export. C'est l'export hors Europe, donc pour des pays souvent en voie de développement, majoritairement en Afrique, où les routes sont totalement impraticables et où on a besoin de véhicules rustiques à forte motricité, donc 4x4, 6x6, et qui ont fait leurs preuves pendant leur service aux armées pendant maintenant plus de 35 ans. Et que, d'ailleurs, l'armée française a toujours ces véhicules-là, qu'elle reprolonge sans cesse parce que ce sont de bons véhicules. Voilà.
2: Vous fournissez en temps de guerre ? Mais vous fournissez également après, en temps de paix.
3: Oui, effectivement, nous avons plusieurs clients, dont l'ONU, qui a plusieurs bataillons et détachements partout dans le monde, et notamment en Afrique. Et effectivement, on intervient, on leur vend des véhicules, sont sans électronique, à forte motricité, qui peuvent aller partout, et y compris la pièce détachée.
2: L'armée française est client également chez vous ?
3: Oui, absolument. Alors nous, on achète depuis longtemps à l'armée française, quand elle vend, donc on achète, on stocke beaucoup de choses, et il arrive quand même, parfois, effectivement, elle ait besoin, alors pas forcément de véhicules, mais de pièces détachées, parce que le véhicule ne va pas sans la pièce détachée, et on a développé, on a fait fabriquer énormément de pièces détachées, et quand on peut rendre service à l'armée, on le fait, voilà.
2: Oui, ça c'est un autre marché, c'est la pièce détachée également chez vous.
3: Hein. Et oui, vous pouvez pas décemment dire à un client, quel qu'il soit d'ailleurs, français ou à l'export, qu'on vous vend un véhicule et que vous n'avez pas la pièce pour le réparer, ça n'a pas de sens. Donc il faut ce qu'on a développé depuis 6 ans, une vraie infrastructure avec du palettier, un magasinier, et donc on a un vrai service de pièces détachées, on exporte tous les jours, on envoie palettes, petits colis, ainsi de suite.
4: Voilà. 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
2: Itinéraire bis à Saint-Fargeau cette semaine et aujourd'hui j'ai décidé de m'arrêter à la boutique Art d'ici. Aurélie Boulomier, bonjour.
5: Bonjour.
2: Cette boutique Art d'ici, Aurélie, expliquez-moi, elle est juste à côté ou dans l'office de tourisme de Puisaye-Forterre ?
5: Elle fait partie intégrante de l'office de tourisme de Puisaye-Forterre depuis 2021. Anciennement, c'était un espace d'exposition et on a décidé de créer un espace dédié à l'artisanat d'art local qui est une réelle identité de la destination touristique et de la Puisaye-Forterre. On compte plus de 130 artisans d'art installés en Puisaye-Forterre, ferronniers, encadreurs d'art, céramistes évidemment. C'est l'identité artisanale locale, des luminaires en papier, des travaux de couture, récemment découvert du dessin à la loupe et le mobilier en béton.
2: Comment vous choisissez les artisans que vous exposez ici ?
5: On lance un appel de candidature à la base de données des artisans d'art qu'on a créé avec la communauté de communes. Et à cet appel de candidature répondent environ une quarantaine d'artisans d'art. Et on les insère soit dans la boutique de Saint-Fargeau, soit dans la boutique de Saint-Amand-en-Puisaye.
2: Alors ici par exemple, autour de nous, quels sont les artisans d'art ? Allez, on va en citer quelques-uns. Je vois de très très beaux luminaires juste en face de moi.
5: Effectivement, Ale Casanova qui est basée à Toussy, l'atelier galerie, est là en permanence avec ses luminaires. Elle est la seule sur le territoire à créer ce type d'objet d'art. On a également Isabelle Delin, céramiste en Puisaye-Nivernaise et formatrice au CNIFOP. Coralie Rago, qui est couturière sur le petit village de Trény. Pour la première fois, nous accueillons Annie Carcaillon, qui fait du dessin à la loupe.
2: Et puis des meubles en béton, c'est étonnant ça.
5: C'est assez étonnant, c'est assez exceptionnel. C'est Rudy Baucher, la bétonnerie à Aiglony.
2: J'imagine que les expositions ventes qui se font ici, elles tournent.
5: On décline 3 sessions d'exposition par an. On a novembre, mars, avril, juillet et août, octobre.
2: On est à quelques jours de Noël. Ici, on peut trouver un cadeau original et à tous les prix.
5: Oui, effectivement. Et réalisé localement, c'est ça l'important.
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2: Itinéraire bis à Saint-Fargeau cette semaine et c'est la pause gourmande comme chaque semaine. J'ai choisi de m'arrêter chez Fléchet, pâtissier, chocolatier, glacier, biscuitier. Mélanie, bonjour.
6: Bonjour.
2: Cette maison, est-ce que vous pouvez nous la présenter ?
6: Alors, c'est mes beaux-parents qui ont créé donc la maison Fléchet, donc Monsieur Patrick Fléchet et Madame Lucette Prost, donc il y a 34 ans de ça. Ensemble, ils ont tout d'abord repris le côté juste pâtisserie. Ça s'est agrandi après en salon de thé. Et dernièrement, en 2019, ils ont ouvert donc le côté boutique des spécialités, où là, on peut retrouver tous nos produits, ainsi que des produits locaux, régionaux, pour agrémenter un peu, faire des paniers garnis, tout ça.
2: Nous sommes dans cette boutique qui est magnifique, avec, on a quelques jours de Noël, pas mal de chocolat et autres gourmandises. Il y a des pièces très particulières que vous faites pour Noël ?
6: Oui, alors bon, la pièce maîtresse que j'adore, c'est le sapin qu'on fait en chocolat au lait ou chocolat noir dans sa belle petite boîte avec son beau petit nœud. Après, on fait toujours les bonbonnières de différentes manières, en forme de cabosse, en forme de bonbonnières rondes et ovales, qui ont chacune leur particularité de garniture. Après, on peut retrouver le croquet phare des fêtes, c'est le croquet de Noël. C'est un biscuit, donc comme les croquets qu'on fait habituellement, qui est très tendre et friable en bouche, mais avec des épices de Noël dedans, des amandes, de l'abricot et de la figue. Et ça peut très bien accompagner le foie gras, comme un petit thé ou un petit café.
2: Vous parlez des croquets, c'est l'une des spécialités de la maison, avec le macaron de Puisaye, c'est ça ?
6: C'est ça. Alors, on a les croquets tendres qui sont sur différentes versions, noisettes raisins, mandes orange, citron, chocolat, cranberry ou noix. Et on a le macaron de Puisaye qui est là vraiment le produit phare de la maison. Donc, une macaronade à l'ancienne aux amandes, très moelleuse, sur un petit biscuit sablé.
2: Et on ne donne pas la recette, c'est un secret de fabrication.
6: C'est ça, c'est un secret de fabrication. À part Monsieur Fléchet, donc père et fils qui connaissent la recette, sinon personne ne la sait, même pas moi. Je sais juste les ingrédients, mais je ne sais pas la recette exacte.
2: Dites-moi Mélanie, quand on vit dans un univers aussi gourmand, est-ce qu'on résiste encore ?
6: Pas toujours, ça dépend. Bien sûr, on a tous nos petites faiblesses. Moi, ça va être le chocolat, ça va pas être forcément les biscuits. Mais bon, après, il faut quand même goûter un peu pour pouvoir conseiller le client.
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2: Itinéraire Bis à Saint-Fargeau cette semaine et à quelques jours de Noël, eh bien, il fallait que je vous parle. Je suis à Château de Cartes, la boutique Château de Cartes à Saint-Fargeau. Yanis, bonjour.
7: Bonjour.
2: Le Château de Cartes, Yanis, c'est quoi ?
7: Le Château de Cartes, donc, c'est une boutique où vous trouverez des jeux de société, principalement, des jouets, un peu de jouets pour les petits, pour premier âge. Vous trouverez également aussi quelques produits cadeaux, comme des bougies de charrue.
2: Ces jeux de société, moi je suis restée à l'époque du Monopoly. Il y a eu une grosse avancée dans ces jeux de société.
7: Ah oui, complètement, effectivement. Donc l'avancée a commencé dans les années 2000 déjà, où de nouveaux jeux comme Catan, qui ont révolutionné le genre, sont arrivés. Et depuis, en fait, ça n'a pas arrêté de s'accroître, en fait. Chaque année, on a une quantité phénoménale de jeux de société qui sortent. Ça n'arrête pas. Donc maintenant, il y en a pour tout le monde. En fait, ce qui est bien, c'est qu'il y en a pour tout le monde, tous les âges, des joueurs, des non-joueurs, des enfants, des personnes âgées. Tout le monde y trouve son compte, en fait, maintenant.
2: Il y a combien de jeux ici, dans cette petite boutique sous la porte d'entrée de Saint-Fargeau ? Est-ce que vous les avez comptés, Yanis ?
7: Il y en a environ dans les 400 ou 500, ça dépend du roulement en boutique, mais oui, on doit être dans ces eaux-là. En tout cas, du nombre de références depuis le début qu'on a ouvert cette section, oui, il y en a eu beaucoup en tout cas.
2: Et ça veut dire que chaque jeu, vous le connaissez. Vous connaissez les règles, à qui il peut s'adresser.
7: Alors, on essaie d'en connaître le maximum possible. Une grosse partie des jeux qu'on propose, effectivement, on essaie de les connaître. On en a testé une partie. On ne peut pas tout tester non plus, c'est impossible. Mais évidemment, ce qu'on ne peut pas tester, on se renseigne dessus, on regarde des vidéos, on se renseigne vraiment sur les jeux, qui nous permet après, effectivement, de conseiller au mieux tel jeu pour telle personne.
2: En fait, les jeux qui sont là devant moi, j'ai l'impression que je ne les vois qu'en boutique et dans des boutiques comme la vôtre, qui sont spécialisées.
7: Alors oui, effectivement, ce qu'on essaie de faire en boutique, dans la nôtre, comme la nôtre, c'est de proposer des jeux qu'on trouve idéalement pas en hypermarché ou dans, on va dire, les boutiques un peu, voilà, hypermarché classique. On essaie de proposer des jeux qui ne sont pas forcément connus du public et qui, justement, méritent de l'être.
2: Il y a des jeux pour tout le monde.
7: Oui, il y en a pour tout le monde. C'est ça qui est bien maintenant, c'est qu'en fait, tout le monde peut y trouver son compte.
2: Contrairement à Internet, le jeu, ça rassemble. C'est ça qui est important à dire aussi.
7: Ah, complètement, oui. L'avantage, c'est qu'on passe de très bons moments en famille, entre amis. Voilà, on vit des sacrés moments qu'on ne vivra jamais forcément sur Internet.
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2: Itinéraire Bis à Saint-Fargeau cette semaine. Et aujourd'hui, eh bien, j'ai décidé de m'arrêter dans un endroit totalement merveilleux. C'est le théâtre du Picuccio. Florent Amar, bonjour.
8: Bonjour.
2: Ce théâtre, racontez-moi son histoire.
8: Son histoire, elle a démarré maintenant, oh là là, il y a 20 ans. En ce qui me concerne,
2: ouais.
8: J'ai repris cette salle qui était une salle de cinéma à l'époque et je suis arrivé avec l'envie de transmettre du livre, théâtre. Et du coup, on a commencé à monter une pièce, deux pièces, trois pièces, quatre pièces. Ça a touché des enfants, des adolescents et des adultes. Et aujourd'hui, je suis plus axé sur les adultes, c'est vrai. Mais ce théâtre est merveilleux parce qu'il est parti de zéro. Et que maintenant, il a une petite histoire et qu'il y a des gens qui l'envient.
2: Effectivement, là, on est juste derrière le château, dans un endroit assez magique. Lorsque vous avez poussé la porte de ce tout petit théâtre, qu'est-ce que vous vous êtes dit ?
8: Tout de suite, il y a une harmonie entre le bois, l'ambiance et la disposition de la salle qui offrait, juste pour celui ou celle qui avait un peu d'imagination, de quoi faire, puisque ça fait 20 ans que ça existe. Voilà. Et qu'il y a eu 21 comédiens qui déambulaient sur cet espace qui est magnifique, qu'on appelle la scène.
2: Vous avez commencé avec des ateliers pour les enfants. Aujourd'hui, vous m'avez dit que ce sont plutôt les adultes qui viennent à vos ateliers. Que viennent chercher ces gens dans vos cours de théâtre ?
8: Au début, le plus souvent, ils venaient chercher, régler un peu des comptes avec une certaine timidité. Pour les parents, il y avait deux versions. Ils me prenaient pour un orthophoniste, pour être honnête, pour certains. Et en plus, je pouvais permettre de sortir d'une inhibition, de bouger, de calculer, de mieux phraser, de mieux s'exprimer. Donc du coup, voilà, il y avait cet aspect-là. Pour d'autres parents, c'était plus radical. C'est moins cher que le cheval, c'est moins cher que le tennis. C'était aussi bête que ça. Mais c'était génial parce qu'il permettait quand même à des gamins d'aller voir

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1: Elles se connaissent depuis toutes petites. Marie Strombogne et Mariano Cesare y sont toutes les deux de Cardo. Et elles y ont tous leurs souvenirs. Marie.
2: Alors bon, moi du coup, j'ai toujours habité ici. Ça fait complètement 27 ans que je suis là. Toute ma famille habite au village. Donc on a grandi tous ensemble. Donc bon, avec Marianne notamment, on est allés à l'école toutes les deux à Cardes, avec en plus en classe unique. Donc on s'est complètement en fait élevé ensemble. Pour ma part, je suis vraiment très heureuse d'habiter ici. C'est une chance. C'est un village dans la ville. Et on ne perd pas cette identité de village, contrairement au fait qu'on dépend de Bastia. Et c'est ça qui est génial et qui nous permet encore de créer des liens, donc avec des plus anciens, des plus jeunes, et d'être toujours en fait tous ensemble pour les bons et les mauvais moments aussi. C'est très important.
1: Des souvenirs de jeunesse partagés également par Marianne.
3: Quand on était petit, on était seulement de 2 à 5 ou 6 par classe. C'est vrai que quand on discute maintenant, enfin avec plusieurs personnes qu'on connaît, qui étaient 30 en CM1, 30 en CE2, on était 30 dans l'école entière en fait. C'était vraiment.

0: très différent. Et même à côté de ça, enfin, on se voyait à l'école, on se voyait forcément en dehors. Et enfin, c'était toujours des jeux, toujours dans le village. Et on était à la fois voilà, dans le village, mais aussi dans les cabanes, c'est ça, comme le dit Marie, toujours à jouer, à faire des bêtises aussi, hein, c'était normal. Ça faisait partie du jeu. Et c'est vraiment ça aussi, c'est que enfin, les gens qui ont le même âge que nous, même si on ne se voit pas forcément maintenant tous les jours, il y a quand même ce lien, comme des cousins, cousins germains, cousins éloignés, mais il y a toujours quand même ce lien, je trouve. Hein. Même si on ne se voit pas tous les jours, il y a quand même un tissu social qui subsiste et on échappe quand même à une forme de périurbanisation qui... parfois aussi bah, pose les limites de ça, du lien social aussi qu'il y a entre les habitants.
1: Faire perdurer le lien social et l'identité de Cardes, Marie et Marianne, les deux jeunes Cardinques, en sont toutes les deux convaincues.
2: L'artiste toulousain Rudy Dez, c'est toi.
3: C'est toi qui me séduis, la belle au teint bronzé. J'ai la caboche endurcie par les brunes passées.
2: Rudy Dez, de la pop teintée de soul et une écriture d'une grande sincérité. Le timbre chaud de l'artiste, parfois fragile, donne vie à des textes qui racontent les élans et les doutes du quotidien sans jamais tricher.

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3: Bonjour Daniel.
4: Bonjour.
3: Alors vous êtes fleuriste, vous êtes installé ici depuis pas très longtemps dans cette boutique, vous étiez un petit peu plus haut avant. Votre spécialité, c'est les fleurs.
4: Voilà, c'est ça, c'est les fleurs, le monde du végétal plus exactement.
3: Alors moi j'ai pas du tout la main verte, j'ai même réussi à tuer un cactus une fois, c'est pour dire. Mais vous allez m'apprendre à faire un bouquet de fleurs. Est-ce que c'est dur à faire un bouquet de fleurs?
4: Oui, ça peut être difficile. Plus on a de tiges, plus c'est compliqué, oui. On va essayer de vous montrer comment on fait un bouquet. Mais bon, après, on va voir. On va voir. On va allez. Voir si notre animateur préféré est doué en bouquet.
3: Mal barré, mais on essaye, allez, c'est parti. Déjà, qu'est-ce que vous avez choisi?
4: Alors déjà, j'ai choisi des margots, des herbes un peu séchées, des gerberas, des roses, des craspédias, des asters et puis des aclepsias.
3: Ok, et donc qu'est-ce qu'on va devoir faire maintenant?
4: Alors là, il y a 17 tiges, et bien à vous de vous lancer.
3: Moi, si ça tenait qu'à moi, je les prends, je les regroupe, je les mets un élastique et c'est fini.
4: Il faut essayer de les assembler un peu harmonieusement quand même, hein, parce que sinon ça ne va pas être joli.
3: Ok, donc là, faut m'aider.
4: On prend une fleur, on en prend une autre, et puis on voit si ça matche bien.
3: Donc là, admettons, je prends du blanc.
4: Ouais.
3: Le blanc, ça va bien avec le rouge, dis
4: voilà,
3: pas de bêtises.
4: C'est ça, c'est ça.
3: Tac, tac. Ça, je trouve ça hyper joli, il y a un petit côté
4: un
3: jaune.
4: Un craspédia, oui, une petite boule jaune. C'est mignon jaune. Comme tout, et ça se fait sécher, c'est ça qui est sympa. Un petit peu plus haut, ton craspédia. Okay. Peut-être un petit peu d'orange.
3: C'est bien déjà.
4: Voilà, ah, ben, c'est pas mal. Là, ben, on peut mettre... On peut en remettre. Ben là, on en a un, mais on peut le mettre à l'opposé, par exemple. Nickel. Moi, je trouve que c'est pas mal. Hein. C'est pas mal. Bon, après, je viendrai animer la radio.
3: Quand vous voulez.
4: Ah ben, pas de souci.
3: Ça peut être très bien aussi.
4: Alors après, qu'est-ce qu'on peut mettre? Peut-être un petit peu de blanc pour adoucir toutes ces petites couleurs.
3: Hein. Donc alors, là, ce serait plutôt de l'autre côté, du coup.
4: Voilà. Ah, mais t'es quand même délicat, je dois dire.
3: Oula,
4: très bien.
3: Si mes collègues entendent ça.
4: Bah, comme ça, il y aura de la bâche pour demain matin.
3: C'est beau.
4: Et puis là, on va couper.
3: Ah, et c'est là qu'on égalise.
4: Alors.
3: Avec le sécateur.
4: Faut
3: que ce soit tous à la même taille. Hein.
4: Ben voilà. Mais tu coupes tout en même temps.
3: Ah, faut couper tout en même temps.
4: Ah, ben ouais, parce que sinon, là, tu vas y passer la nuit, mon pauvre ami. T'as 50 clients qui t'attendent derrière.
3: Donc, bon. On l'emballe.
4: Alors, on l'emballe dans du papier.
3: Faites ça avec une simplicité.
4: Ben oui, un petit cornet de frites, hein, en fait. Mais avec des fleurs dedans.
3: Ouais, avec moins de frites, du coup.
4: C'est plus digeste. Et puis donc, on va faire un plaisir d'offrir. Plaisir d'offrir, merci, bon anniversaire, merci pour la petite bouffe.
3: Mes condoléances, mais bon, c'est moins drôle.
4: Ah, ça, c'est moins drôle, par contre. Voilà, eh bien, le bouquet, il est pour toi.
3: Ah bah, c'est gentil.
4: Voilà.
3: Bah, merci beaucoup.
4: Je t'en prie.
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1: Sur Ici Picardie, tous les jours, nous accueillons Karen Ponte. Elle est autrice, elle est picarde et elle nous donne son billet d'humeur chaque matin. Karen Ponte s'éparpille. Bonjour Karen.
2: Bonjour. J'ai envie de vous parler aujourd'hui de tous ces bidules qui ne servent à rien, mais qu'on adore collectionner. Vous savez, tous ces petits machins qu'on aligne sur nos étagères et qui nous pourrissent la vie, évidemment, lorsqu'il faut faire les poussières. Moi, la première, je me laisse avoir par les petites frimousses rigolotes, par le côté nostalgique ou tout simplement par les tendances. C'est ainsi que j'ai une étagère pleine de Funko Pop, principalement des Funko Pop de Friends, parce que Friends, c'est la base, mais aussi quelques-unes de vice-versa, un dessin animé que j'adore. J'ai aussi la Reine de Cœur ou encore la regrettée Reine d'Angleterre. L'année dernière, j'ai découvert les Jellycats. Si vous ne connaissez pas les Jellycats, ce sont des petits objets du quotidien sous forme de peluches, avec des yeux et parfois des mains et des pieds. Sur les étagères de ma bibliothèque, vous trouverez donc un avocat, une goutte d'eau, une cerise, un bol de céréales, une théière, un nuage ou encore une pistache. Ça coûte un bras, mais c'est tellement mignon qu'on ne peut pas résister. Ma dernière lubie en date, les Sony Angels. Est-ce que vous connaissez les Sony Angels? Ce sont des petits personnages, souvent tout nus, mais avec des chapeaux sur la tête, en forme de fruits, d'animaux, de fleurs. Et là où ils font très fort chez Sony Angel, c'est qu'on ne sait pas ce qu'on va avoir comme petit bidule. On ne le sait que quand on ouvre le paquet, une fois qu'on le reçoit. Funko Pop, Jellycat ou encore Sony Angel, ça ne sert à rien. C'est sans doute pour ça qu'on adore. Je vous dis à demain et d'ici là, rappelez-vous, 4 focus c'est bien, mais 4 éparpillés, c'est encore mieux.
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3: Lucas Vanitou, bonjour.
4: Bonjour.
3: Vous êtes le fondateur de l'association Belfortaine Objectif Égalité, qui existe depuis combien de temps?
4: Nous entrons dans notre 7e année. J'ai créé l'association avec mon ancien animateur jeunesse à la ville de Belfort en 2019. Nous avons deux pôles au sein de l'association. Un pôle famille avec lequel nous réalisons des animations socio-éducatives, socio-culturelles, directement au pied des immeubles, et des projets collectifs avec elle. Et puis un pôle jeunes solidaires dans lequel nous réalisons des animations plutôt sur la thématique qu'on appelle l'éducation à la citoyenneté, à la solidarité internationale.
3: Quand j'entends international, ça veut dire que vous allez parfois très très loin pour réaliser ces projets.
4: Alors ça nous arrive, oui, tous les deux ans on porte un projet fort qui s'appelle les périples solidaires et culturels, et nous avons déjà financé à distance pour raison Covid, on n'avait pas pu s'y rendre au Cambodge, trois puits, aux Philippines. Nous sommes en relation avec une école. Et puis dernièrement en Indonésie, en novembre dernier, avec un nouveau groupe de jeunes, nous nous sommes rendus là-bas.
3: Des jeunes de quel âge et qui ont fait quoi?
4: Alors des jeunes de 16 à 19 ans, dont c'était la première expérience à l'international, qui ont travaillé pendant plus d'un an pour réaliser des actions d'autofinancement, leur permettant de se rendre sur place, certes, mais aussi et surtout de partager vraiment un moment interculturel. Ils étaient en binôme franco-indonésien pour rénover une maison de la nature afin que les enfants de la communauté puissent bénéficier d'apports sur cette thématique.
3: Des projets à l'international, ça c'est OK, avec des jeunes, mais aussi des projets tout près de chez nous et même dans nos quartiers.
4: Tout à fait, aider au local ne nous empêche pas d'aider à l'international. Donc on a à cœur de privilégier notre territoire également.
3: Quand on se rend compte qu'à Belfort, par exemple, c'est près de 30% de la population qui est en situation de précarité, forcément, ça fait réfléchir et ça donne des idées.
4: Nous, notre enjeu, c'est de travailler avec ces familles-là qui ne se referment pas sur elles-mêmes et donc de continuer à favoriser ce lien qu'il existe entre les publics, précaires ou non d'ailleurs, et de réaliser des interventions.
3: Quel genre d'intervention?
4: Une rencontre au pied des immeubles avec des ateliers, surtout sur la période estivale, le mardi et le jeudi, sur le quartier des Glacis. On va réaliser des animations de rue et aussi des animations nocturnes le jeudi soir. Et ça, c'est conclu en fin d'été par un grand festival qui s'appelle Clôture de l'été, avec des concerts, de la nourriture, des jeux pour les familles, des rencontres et des conférences sur des thématiques, parce qu'on a toujours cette volonté d'avoir un apport éducatif important de façon à essayer d'émanciper le public. Le but, c'est pas de faire à leur place, mais qu'ils apprennent à le faire, plus tard le répliquer.
3: L'association ne manque pas de projets, du grain à moudre donc pour toutes celles et ceux qui veulent continuer à défendre la solidarité et l'inclusion.
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5: Hélène Rabec, gérante du bar à chat au Petit Chat Gaillard.
6: 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Stéphane Pigateau.
5: En fait, j'avais le souhait d'être chocolatière quand j'étais toute petite. J'aimais beaucoup le commerce et le contact avec les clients. Et ma grand-mère ne voulait absolument pas que j'aille en CAP, donc j'ai passé mon bac. J'ai fait une fac de psycho et j'ai passé le diplôme d'assistante sociale. Et donc à 21 ans, j'ai commencé à travailler comme assistante sociale.
7: C'était quoi votre travail à ce moment-là ?
5: Surtout, c'est quand même vraiment un contact avec les gens. Donc à l'hôpital, on va voir les patients, les familles. On s'occupe beaucoup des retours à domicile, des placements en maison de retraite... Voilà, donc c'est vraiment le lien entre la famille et le médecin également.
7: D'accord, et puis aussi peut-être apaiser, aider vos patients.
5: Oui, les patients, oui, bien sûr. C'est être aussi une écoute dans un moment difficile où il y a un changement souvent majeur. Moi, j'étais principalement sur le service de cancérologie à la fin de ma carrière. Et du coup, c'est parfois des mamans, des papas, des gens qui sont très jeunes, même des personnes âgées. Enfin, je veux dire, le drame touche tout le monde. Et du coup, ils ont besoin d'échanger et d'avoir une écoute à ce moment-là, effectivement.
7: Le drame touche tout le monde. Vous n'en êtes pas exempte, comme tout un chacun, d'ailleurs. Puisque vous avez perdu votre maman. Le travail dans lequel vous officiez, ça n'allait plus non plus. C'était quoi votre état d'esprit dans ce moment
5: En fait, j'ai vraiment eu ce qu'on peut appeler un burn-out professionnel. Non pas que j'aimais plus mon travail, mais vraiment le contexte dans lequel je travaillais. J'avais plus l'impression d'être assistante sociale. Je me sentais plus à ma place, ni avec mes collègues, ni avec les missions qu'on m'offrait. Dans le même temps, c'est vrai que j'ai perdu ma maman très brutalement, ce qui peut nous dire que la vie peut s'arrêter en fait du jour au lendemain. Je savais que je voulais faire autre chose, mais je ne savais pas quoi.
7: Et c'est là que le destin vous donne un petit coup de pouce, si on peut dire, parce que vous allez vous balader en famille à Montpellier et vous découvrez un bar à chat, une vraie découverte pour vous.
5: Exactement, parce que je ne savais pas que ça existait. Il faut savoir aussi que le chat est arrivé dans ma vie assez récemment, justement pendant mon burn-out. Et donc, combiné avec cette visite de bar à chat, je me suis dit, mais c'est fou, c'est vraiment tout ce que j'aime. Le contact client, la gourmandise, je voulais être chocolatière, et les chats, enfin, vraiment une passion pour cet animal qui nous donne énormément et qui m'a fait un bien fou quand j'allais pas bien. Au début, c'est quand même pas très sérieux dans ma tête. J'ai commencé à faire des recherches, comment créer un bar à chat, les diplômes, les formations qu'il faut, et en fait tout me paraissait accessible. Plus ça allait, plus c'est devenu vraiment concret, jusqu'au jour où j'ai demandé une disponibilité à l'hôpital qui a été acceptée. Donc là, j'avais 6 mois en fait pour vraiment aboutir, et j'avais aussi cette urgence-là en fait d'ouvrir. J'ai eu de la chance parce que j'ai trouvé le local, et une fois que j'ai vu ce local, je savais que c'était celui-ci, donc j'ai eu beaucoup de chance aussi, mais ça a demandé effectivement beaucoup d'investissement. De conjuguer le travail, parce que je continue à travailler en même temps, et la création de ce projet.
7: On dit que ça apaise les chats.
5: Ah oui, vraiment, oui. En fait, le ronronnement joue sur notre fréquence cardiaque. Vraiment, ça apporte beaucoup pour la santé et aussi pour le moral.
7: Vous êtes heureuse aujourd'hui ?
5: Oui, vraiment. Oui. Fatiguée, mais heureuse. Et j'encourage les personnes à vraiment tenter leur rêve, parce qu'au début, c'était vraiment un rêve. Je ne dis pas que c'est possible pour tout le monde, mais en tout cas, ça vaut le coup de se poser la question.
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1: Un circuit court à Vals-les-Bains aujourd'hui avec Geoffrey Guillermin, créateur de bijoux uniques et magnifiques, vraiment. Geoffrey a lancé en Ardèche sa marque Gautreau en 2018.
2: J'étais cuisinier, j'ai passé toute ma vingtaine à travailler dans des cuisines, à monter dans les échelons et à voyager, à travailler à l'étranger. Je me suis installé en Écosse, une autre fois en Allemagne. Je suis revenu en France. Et je savais qu'au fond de moi, il y avait quelque chose avec les mains, quelque chose à faire. Puis un jour, j'ai commencé à acheter des outils pour sculpter le bois. J'ai vu que j'avais une certaine facilité, enfin que ça me parlait, quoi, et que j'arrivais à faire des choses qui me plaisaient. Et petit à petit, j'ai pris plus de temps à côté de mon travail pour maîtriser un peu cette partie-là. Et puis, quand j'ai découvert, grâce à la résine, on pouvait créer un petit monde à l'intérieur, j'ai commencé à sérieusement penser à créer une marque de bijoux et je me suis lancé comme ça.
1: Et alors, ce bois dont parle Geoffrey est vraiment au cœur de chaque création. Ce n'est pas un simple décor. Chaque fibre est une empreinte, chaque vénure un relief. Et avec ces bois choisis pour leur caractère, leur histoire et leur singularité, Geoffrey crée différentes collections de pendentifs et de boucles d'oreilles.
2: Donc, il y a une collection qui est faite avec ces deux matières exclusivement. Donc, on n'en voit pas trop. Mais c'est une technique qui est super intéressante parce que ça permet de faire des mélanges de couleurs. Moi, j'utilise pas mal d'essences de bois exotiques, des bois rares, mais aussi des bois locaux comme le buis, l'olivier, le cadre aussi dans le futur. Ça permet d'utiliser pas mal d'essences. Ensuite, on a la possibilité de colorer la résine et garder cette transparence. Moi, c'est ce que j'aime bien. Je veux pouvoir voir le bois à l'intérieur. En lui rajoutant de la couleur à la résine, on peut du coup donner un thème. Et ensuite, une fois qu'on a ces deux matières assemblées, c'est sans limite d'une certaine manière, il y a une collection qui est basée sur cette technique-là. La collection entre ciel et terre, donc il y a plein de sous-collections dans celle-là. Donc la nuit d'Islande, le rêve de Dolly, le Zahir. C'est la collection bois, résine et opale de laboratoire. Une alternative à la pierre d'opale qui est super intéressante pour ce que je fais. C'est ça qui va donner cet effet d'un peu d'aurore boréale dans les bijoux ou alors le côté nacré. On a l'impression que le bijou bouge, on a l'impression que les aurores bougent à l'intérieur du bijou à cause de la lumière qui réfléchit à l'intérieur. Et j'adore ça, ça fait voyager d'une certaine manière. Et ensuite, on a la collection bois éternel qui est faite exclusivement avec des bois stabilisés. On voit pas trop en bijouterie, mais qui est utilisé notamment dans la coutellerie d'art. Ça consiste à imprégner le bois d'une teinte et d'une résine ultra liquide et le stabiliser. Ça veut dire que ça va rester bloqué à l'intérieur et solidifier le bois. Donc, ça le rend imputrescible et ça lui donne des couleurs. C'est incroyable, des mélanges de couleurs. C'est folle, on n'a pas l'impression que c'est du bois quand on les regarde, ces bijoux. On croit souvent que c'est des pierres, justement. Sauf que c'est beaucoup plus léger. Utiliser des simples morceaux de bois qui ont, a priori, pas grand-chose qu'on pourrait jeter par-dessus l'épaule. Et puis, en fait, en faire quelque chose où on y voit un monde et puis ça inspire à l'imaginaire, ça fait rêver. Je me rends compte avec pas mal de clients lorsqu'ils voient les pièces devant eux, ce que ça leur évoque. Par exemple, dans les nuits d'Islande, il y a des gens qui m'ont écrit récemment en me disant « Oui, on a fait 7 voyages en Islande. » Ça tombe à pic de tomber sur des bijoux comme ça qui nous rappellent ce voyage. Les mille et une nuits qui me rappellent un voyage dans le désert du Maroc. Et là, en fait, dans ces bijoux, on voit comme des dunes avec un ciel de nuit à l'intérieur. Puis pour d'autres, ça peut aller jusqu'à faire imaginer des mondes sous-marins ou d'autres choses. C'est un peu à chacun son interprétation, j'ai envie de dire.
1: Alors forcément, c'est très visuel, donc je vous invite vraiment à aller faire un tour directement sur le site de Geoffrey Guillermin. Le nom de sa marque, c'est Gautreau. Comme d'habitude, je vous mets toutes les infos qu'il vous faut sur ici.fr, rubrique circuit court.
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3: Des matelas la Bretagne, c'est l'heure de la bonne idée 100% pur beurre. Vous avez envie de voir Céline Dion en concert et de faire une bonne action? Alors écoutez bien la bonne idée qu'ont eu les bénévoles du festival Belles Étoiles à passer dans le 35. Pour résorber une dette de 90 000 euros, ils organisent une grande tombola afin de vous faire gagner deux places pour le concert de Céline! prochaine à la Défense Arena, pardon pour les oreilles, le 12 septembre. 2,50€ le ticket et une probabilité non négligeable de gagner puisque, spoiler alerte, il y a moins de participants qu'à l'euro million. Donc si vous gagnez, bah trop bien, bravo, vous pourrez aller vous égosiller sur « j'irai où tu iras ». Mais si vous perdez, rassurez-vous, vous aurez fait une bonne action en aidant l'association. Le festival de musique Belles Étoiles, lancé en 2025 à Passé près de Rennes, avait été un beau succès, il y avait carrément eu le groupe Superbus. Malheureusement, même si la fréquentation était au rendez-vous, ça n'a pas été suffisant pour que les comptes soient à l'équilibre. Alors pour que le festival reparte sur une base saine, il faut que la dette soit épongée au plus vite, d'où cette tombola. Vous pouvez y participer en cherchant Tombola Belles Étoiles sur Google, vous tomberez sur le site de la plateforme Hello Asso qui gère l'opération. Le tirage au sort aura lieu ce vendredi soir, il vous reste donc moins de 3 jours pour participer. Faites vite, je croise les doigts pour vous. Et on reste dans le monde des festivals avec le chiffre du jour. Le festival du film insulaire de l'île de Groix a fêté sa 25e édition la semaine dernière. Happy birthday et à demain pour une nouvelle bonne idée.
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4: Pierre Nus s'installe pour les astuces de sa mamama. Bonjour Pierre.
5: Guten Morgen Hubert, und salut Bissam.
4: Info pour celles et ceux qui viennent de découvrir peut-être une rayure sur un de leurs meubles.
5: Hop là, je viens d'en passer. Oui, ça arrive, hein, une dent de chien, une griffe de chat, un jouet de bébé. Là, c'est les roues des camions en plastique, ça laisse des traces des fois. Hein. Bon, un petit choc, ça peut parfois abîmer vos meubles préférés, mais ma maman m'a rassuré. Elle m'a dit d'acheter des noix. Alors, c'est pas parce que je porte le même patronyme que j'en fais la promotion, mais le cerneau de noix est riche en huile et graisse naturelle. Mais c'est l'intérieur de la noix. Car n'y allez pas avec la coquille pour frotter sur le meuble. Ça va empirer les choses. Vous frottez le cerneau directement sur la rayure en allant dans le sens du grain du bois. Bon, faut un peu frotter, hein.
4: Vous frottez longtemps. Un petit peu quand même.
5: Voilà, faut que l'huile sorte. Et il faut laisser agir l'huile pendant environ 5 à 10 minutes pour qu'elle pénètre le bois. L'huile libérée va dans la rayure, ça aide à nourrir le bois sec qui est exposé par la rayure. Et surtout, les pigments naturels de la noix vont aider à teindre la rayure. Et ça va mieux correspondre à la couleur du bois qui l'environne, ça la rend beaucoup moins visible, cette rayure. Ensuite, vous laissez agir, vous essuyez l'excès d'huile avec un chiffon doux et propre, n'y allez pas avec le côté vert de l'éponge, Gal, et vous lustrez légèrement la zone. Alors ça fonctionne beaucoup mieux sur les rayures peu profondes et sur les bois dont la couleur est proche de celle du cerneau de noix, donc un brun assez clair. Mm-hmm. Les meubles verts ou rouges, vous oubliez.
4: Oui, bah,
5: merci, ma maman.
4: Oui.
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3: Salut à tous, bonsoir, bienvenue et merci de vous être connectés comme vous le faites chaque soir pour partager ce rendez-vous feel good de début de soirée. Une balade dans toute la France qui va mettre en lumière le patrimoine, votre patrimoine, celui de notre pays à travers le regard d'un invité au parcours inspirant. On ira aussi découvrir de belles initiatives à travers ce que vous entreprenez en France. On ira notamment dans le Gard, la rencontre d'un professeur du monde du vivant, un éducateur environnement qui nous donnera envie d'observer ce qui nous entoure. Nous irons faire un tour à Nice pour vous donner la parole en relançant aussi le débat sur la gratuité des transports. Bienvenue jusqu'à 21h. Je reçois ce soir un jeune entrepreneur connecté, créateur de Payotte, un homme passionné qui a su se mettre au service du savoir-faire français et tout ça grâce à un faux départ. Vous allez le découvrir. Comment a-t-il réussi? Qu'est-ce qu'il a inventé? Par où il est passé? Dans quel lieu pour en arriver là? Dans Il n'y a pas que Paris dans la vie, je reçois Olivier Gély. Bonsoir Olivier.
4: Et bonsoir.
3: Je crois que c'est clair, vous venez pas du nord de la France.
4: Ah non, l'accent, j'ai le package.
3: Ça fait plaisir, ça fait du bien, c'est chantant ça.
4: Ouais.
3: Mais alors du coup, c'est marrant parce que vous venez de Perpignan. Quand vous vous baladez un peu partout en France, vous êtes choqué par les accents que vous pouvez découvrir des uns ou des autres?
4: Mais c'est surtout l'inverse. Chaque fois que je viens, ouais, ou que je parle, ou que je pars en visite dans un village qui est, ou une ville qui est au-dessus de Narbonne,
3: ouais,
4: ben déjà on me dit, ah toi...
3: Ah ouais.
4: Toi, t'es du sud.
3: D'aussi près que ça, entre Narbonne et Perpignan, ah déjà, ouais, on repère la différence.
4: Narbonne, c'est le nord. Hein,
3: ouais. Non. Orange, c'est le pôle nord. Pour vous, Lyon, c'est...
4: Ah ben, c'est un autre pays, déjà.
3: Ouais. Oh là là. Bon, je suis heureux, en tous les cas, de vous accueillir sur toutes les locales du réseau ici. On va en parler d'ici 21h, mais on va juste se dire un mot sur le fait que vous êtes le créateur de Payotte. Je l'ai dit, c'est une jeune marque d'espadrilles que vous portez au pied.
4: Oui, c'est ça, exactement. Toujours, je ne les lâche jamais.
3: Alors, des espadrilles, où on le découvrira tout à l'heure, mais vous avez su réinventer finalement quelque chose d'assez ancestral, hein, un produit,
4: ouais,
3: qui date pas d'aujourd'hui, avec une espèce de modernité aujourd'hui. Vous avez 1500 modèles différents?
4: C'est ça, j'ai plus de 1500 produits d'espadrilles différents sur notre site internet, avec des matières totalement différentes, qui vont du 28, de la pointure 28 jusqu'au 50. Donc voilà, c'était un faux départ qui m'a donné cette chouette idée, et du coup, je suis parti un matin avec...
3: Alors, attendez, vous allez trop loin, parce que on va rembobiner finalement votre vie et ça commence maintenant. Découvrir ensemble qui vous êtes et faire ce voyage. Vous allez trop vite en besogne.
4: Allez, allez.
3: Premier lieu, c'est donc Perpignan, vous êtes né là-bas? Vous avez...
4: Exactement.
3: Grandi là-bas?
4: Je suis né là-bas, je suis né à Perpignan en 1985, le 7 janvier.
3: Ouais.
4: Et je suis originaire d'un petit village qui est à 40 km de Perpignan, Saint-Paul-de-Fenouillet. De 1300 habitants.
3: Ouais, alors c'est un tout petit village, ouais. Perpignan, vous irez un petit peu plus tard parce que c'est un peu la grande ville pour vous, mais ouais. Saint-Paul-de-Fenouillet, c'est comme ça que vous le prononcez.
4: Ouais, c'est ça.
3: Région Occitanie, Pyrénées-Orientales. Vous grandissez là-bas, c'est toute votre enfance?
4: Exactement. J'ai fait la maternelle, le primaire, le collège. Donc moi j'ai grandi là-bas, entre la vigne et la garrigue. Donc c'est vraiment une vallée, on appelle la vallée des Fenouillèdes.
3: Ouais.
4: Donc mes parents sont vignerons. Donc
3: vous avez vécu dans les vignes, quoi.
4: Exactement,
3: vie,
4: moi les vendanges, je les connais. Écraser le raisin avec les pieds, je l'ai déjà fait.
3: Ouais.
4: Voilà, donc je suis le seul de la famille qui n'ait pas pris cette voie. Mais je suis pas parti.
3: Alors tous les autres font exactement, ont suivi les traces de votre papa.
4: Ouais, c'est ça.
3: Les vignes.
4: Exactement.
3: Et vous aviez pas envie?
4: Alors moi j'adorais ce savoir-faire, mais c'était pas.